0: est assez puissante, qui ouais. est la culture celte avec nos cousins gallois, alors, écossais, tout ça.
1: Je m'arrête sur le mot cousin. Je ouais. crois que vous avez passé une partie de votre enfance avec pas mal de cousins.
0: Ouais, Guilherme, Gwenvel, Gerval.
1: Et alors vous alliez où? Ah, ils ont des noms bretons. Hein. Ah,
0: c'est pour ça que je les cite, parce qu'on ouais. est, c'est pour vous dire à quel point on Bien est sûr. Vraiment breton, bretonnant dans la, ouais. dans la famille. Et ben, nous étions tous chez les grands-parents maternels à Concarneau. Et puis un peu Quimper aussi, Édouard oh, Ninet.
1: C'est joli Quimper.
0: C'est joli, hein.
1: Une place, quoi, c'est la place du beurre salé,
0: ouais,
1: c'est
0: exactement.
1: Ça une place un peu carrée.
0: Un peu carrée, c'est très beau. On a aussi, moi j'ai une partie de ma famille à Douarnenez, à Douarn, comme on dit chez nous. Donc non, non, on est vraiment très bretonnant.
1: Je l'entends. Concarneau aussi, c'est une jolie ville. On
0: l'a avec pas la ville close.
1: Des petites rues pavées, là, j'ai souvenir de ça. Le
0: Absolument,
1: port.
0: Le port de pêche aussi. Je crois, je sais plus si c'est encore le premier port tonnier de France, je ne sais plus. Je vais dire oui, ouais. parce qu'on est très chauvin. Et puis il y a cette ville close absolument sublime. Pff, moi j'ai le souvenir d'y avoir été très très souvent avec mon grand-père qui m'amenait chez Madame Sabotinoff manger des glaces. Je l'embrasse parce que je sais qu'elle pratique toujours.
1: Il y a des gens comme ça hein, qui ont compté pour vous.
0: Ouais.
1: Si je vous demande une première personne bretonne, c'est cette personne-là qui a compté.
0: Oui,
1: pour vous.
0: Alors au-delà de ma famille, oui, une prof de danse aussi, dont je me souviens très bien. Prof d'optimiste aussi, que j'insultais déjà quand j'étais petite. J'étais très mauvaise en voile.
1: Optimiste, donc vous avez fait ouais. la voile toute petite et
0: bah, j'ai essayé, puis ça n'a pas fonctionné.
1: Non.
0: J'étais très mauvaise. mais c'est vrai que tradition... Oh,
1: mon Dieu. Ah oui, attendez.
0: Merci.
1: On est où, là?
0: Là, on est sur la plage du Cabello. Voilà, je peux pas
1: vous
0: dire...
1: À quoi ressemble cette plage?
0: Ah, c'est une grande...
1: Ne me dites pas qu'il y a de l'eau, c'est une plage avec du sable, parce que bon, d'accord, mais...
0: Le sable est blanc, un peu comme aux Seychelles. C'est une grande plage sur laquelle je continue à me recueillir très régulièrement quand je retourne chez moi à Concarneau. Il y avait le bateau de mon père qui pourrissait, on va pas se mentir, un tout petit bateau. J'y ai de très bons souvenirs, des pique-niques, des soirées au coin du feu. Que vous dire, les larmes peuvent monter assez vite, donc voilà.
1: Papa qui travaillait dans le milieu hospitalier, maman ouais. dresseuse de chiens et de chiens bretons, bien sûr. Si vous
0: éleveuse
1: avez failli vous
0: de chiens, j'ai failli m'étrangler.
1: J'ai dit dresseuse,
0: que...
1: ah c'est éleveuse, ça n'a rien à voir.
0: Non, rien ouais. à voir, éleveuse de chiens. Vous savez, elle a élevé les Welsh Corgi Pembroke, c'est les chiens de la reine d'Angleterre.
1: Oui, quand même.
0: Vous savez, ça ressemble à des bergers allemands sans pattes.
1: Je vois très
0: voilà.
1: bien.
0: Et ben, ça a été la première à importer la race en France. Donc moi, tout ce que j'ai fait après dans ma vie, mes grands succès, elle m'a dit mais moi je m'en fous. J'ai fait la couverture d'Atout Chien. Bon, bah, désolé.
1: Enfin, il n'y a voilà. pas que Paris dans la vie, vous l'avez entendu. Ça commence très fort avec Enora Malagré. Alors, à 7h06, c'est un nouveau rendez-vous. Et il y a toute une bande aussi qui me rejoint. C'est le moment un peu où on va se poser. On va ralentir le rythme. On était à la plage à l'instant avec vous. Et c'est l'ami Benoît Prospero qui nous rejoint à partir d'aujourd'hui. Benoît va nous présenter une nouvelle série, Enora, qui s'appelle La Revue des Merveilles. Okay. Alors, l'idée, c'est que chaque jour, Benoît va passer en revue les merveilles du monde vivant. Et là, écoutez. Il a fait une rencontre un peu particulière.
2: On a trouvé un hurluberlu qui pose des bassines d'eau dans la forêt pour les animaux. Sauf que, il est peut-être pas si fou que ça. Pour la Revue des Merveilles, Isidre Romardèche nous présente Vincent Verza. Vincent Verza, il est vidéaste et créateur de la chaîne YouTube qui s'appelle Partager, c'est sympa. Et c'est surtout un amoureux du monde vivant.
3: Il y a tant à faire. Et moi, j'ai trop envie de raconter des histoires pour que ça change.
2: Et là, par exemple, il a constaté que pour les animaux sauvages, quand il fait très chaud ou que les cours d'eau sont à sec, les conditions de vie deviennent difficiles. Voire très difficile, voire impossible. Alors, à côté de chez lui, en Ardèche, à Saint-Péret, il a posé ses petites bassines remplies d'eau. Et voilà comment ça marche. C'est lui qui explique.
4: Il vous faudra une auge de maçon de 25 litres que vous allez semi-enterrer, voire enterrer totalement si vous n'avez pas la flemme de vous taper des cailloux.
5: Qui était mon cas.
4: Vous la placez à l'ombre, en lisière, c'est-à-dire entre deux espaces, par exemple entre la forêt et des prairies. Ce sont des lieux propices pour la faune. S'il y a de l'eau qui court dans le ruisseau à côté de chez vous, ça sert à rien du coup. Moi, c'est que parce que les cours d'eau sont à sec. Vous y rajoutez des cailloux pour éviter que des oiseaux ou des insectes se noient et qu'ils puissent facilement sortir. Et vous pouvez laisser une moitié plus profonde pour les grands mammifères. Vous la remplissez idéalement d'eau de pluie, mais sinon d'eau du robinet, et vous changez l'eau tous les deux ou trois jours. Et toutes les semaines, vous la nettoyez, comme ça, ça évite de diffuser les pathogènes entre les animaux. Et vous verrez qu'en quelques jours, les animaux viendront boire.
2: Et alors pour savoir si ça fonctionne, Vincent Verza a tout simplement posé un piège photographique. Vous savez, cette petite caméra qui se déclenche et filme à chaque fois qu'un animal passe devant. Résultat...
5: Génial, dans la demi-heure qui a suivi, il y a des flopées d'oiseaux qui sont venus se baigner dedans, ils en ont besoin pour nettoyer leur plumage.
6: J'en reviens pas, il y a eu 712 déclenchements.
3: Oh my god. Ce que je vois, c'est beaucoup, beaucoup d'oiseaux qui viennent se tremper, mais intégralement, quoi, dans l'eau pour essayer de se rafraîchir.
5: Je suis trop content de voir les jets des chênes. C'est eux qui ont planté cette forêt.
6: Oh, un bébé pic-fer qui se baigne sous la surveillance de son papa.
5: Rien que pour eux, ça valait la peine, non?
2: Et aussi pour les chevreuils, sangliers, renards, blaireaux, lièvres, écureuils, hérissons, lézards, grenouilles, papillons, escargots, fourmis, etc. Pour vous donner une idée, autour d'un seul chêne, d'un seul arbre, peuvent vivre jusqu'à 350 espèces.
7: C'est pas possible.
2: Vous savez quoi? Faites-le. Essayez. En période de sécheresse, vous créez un petit point d'eau, vous posez une caméra discrète, et quand vous verrez les images, vous allez voir les émotions que ça procure, quand notre esprit se souvient que nous faisons partie intégrante d'un seul monde vivant, et que juste à côté de chez nous, hein, nous avons des voisins aussi fabuleux.
5: Vraiment, ça me rend trop heureux.
2: C'est une merveille. Merci Sidro Mardèche et merci à Vincent Verza. Rendez-vous sur sa chaîne YouTube ou ses réseaux sociaux. Vous tapez, partagez, c'est sympa.
1: Ouais, merci beaucoup à Benoît Prospero pour cette revue des merveilles à retrouver sur ici.fr. Je vous ai vu assez, Enora Malagré, hallucinée, surprise.
0: Ça m'émerveille, ça me bouleverse, ce genre d'initiative. C'est tellement intelligent, c'est tellement ce dont on a besoin en ce moment. Moi, j'ai entendu plusieurs témoignages comme ça tout le long de la canicule. Prenons enseignement de ces gens, bien plus éclairés que nous.

0: jusqu'à 21h.
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2: Et vous écoutez toujours Ici, et il n'y a pas que Paris dans la vie. Et on continue d'écouter le meilleur de la semaine. Chaque jour, un ou une invitée qui nous fait revisiter sa France. Et mercredi, c'était Séverine Ferrer qui était au micro d'Éric Bastien dans nos studios.
3: Alors, on se balade avec elle. On a découvert qu'elle était née à Montpellier. Je le dis pour ceux et celles à qui l'ont rejoint, dans la région de l'Hérault, qu'elle va redécouvrir quelques années plus tard. On ira tout à l'heure. Évidemment, il y a la Réunion où elle va vivre jusqu'à, c'est quoi, 7, 8, 9 ans?
4: 12 ans et demi.
3: 12 ans et demi. Oui, mais alors.
4: C'est précis.
3: Oui, c'est ça. 12 ans et demi. C'est-à-dire qu'il y a 12 ans et demi, c'est le déracinement total.
4: Oui.
3: Ouais. Bon, alors ça va peut-être être un petit peu difficile. Mais il va se passer déjà plein de choses à la Réunion. Et comme je m'intéresse aussi au parcours, à la carrière qui, vous, est relativement précoce, je vois que c'est déjà cet esprit d'entrepreneuriat, parce que j'ai vu le baby show, c'était à quel âge ça?
4: Alors le baby show, je l'ai fondé, j'avais
3: c'est un spectacle 8, ça.
4: Oui, en fait c'était un groupe. J'étais leader et chorégraphe de ce groupe.
3: Vous aviez quel âge?
4: J'avais 8 ans.
3: C'est normal.
4: Et on était 10. Et ouais. Alors, ce qui était très marrant, c'est qu'on faisait tous les arbres de Noël et les avant-premières des artistes qui venaient à la Réunion. Donc, on a fait les avant-premières de Bibi, de Dorothée, de Nicolas Perrac, de Émilie, enfin de Image à l'époque. Enfin, on en a fait plein.
3: Ouais.
4: Et en 91, ce qui a été un petit peu le déclic, c'est que un des membres du groupe, le Baby Show, a écrit à Patrick Sabatier pour l'émission Tous à la Une, et ils nous ont fait venir. Premier passage donc en 91, en juin 91, et j'ai fait ma première télé avec Solar.
3: Suffit de demander, c'est vrai, hein. Alors ça, pour ceux qui aiment bien la télévision, on est dans les années 90, c'est le générique, tout ça, la Une.
4: C'était dingue, mais quelle joie. C'était la première fois qu'on venait tous à Paris, et tous les enfants et tout, c'était absolument génial. Et
3: 9000 kilomètres quand même, à vous séparer de Paris.
4: Oui, oui, et quand on est arrivé, enfin, c'était tellement drôle. Enfin, en fait, on devait être logé dans un super bel hôtel, et le producteur d'époque qui s'occupait de moi, qui s'avérait être véreux au final, nous avait pris un
3: c'est
4: hôtel miteux à Malakoff. Enfin bon, c'était très marrant.
3: À Paris. Alors, Séverine, à 9 ans, vous avez votre propre émission sur Antenne Réunion.
4: Oui.
3: Alors, un petit peu plus tard, vous allez animer Les Enfants du Soleil. Ça, c'est sur RFO Réunion. C'était à Saint-Denis?
4: Oui, exactement. Oui.
3: Vous souvenez du générique?
4: Si tu m'aides, cette petite voix qui monte. Si tu m'aides, cette petite voix qui monte. Comme de l'eau sur le feu, elle fait chauffer l'écran.
3: Oh, je me suis abusé à regarder sur YouTube, vous pouvez les découvrir. Il y a une dame qui arrive après le générique, je ne sais pas comment elle s'appelle.
4: Mirose Waro.
3: Voilà, c'est ça.
4: Oui.
3: Et alors, très vite, on vous voit, vous chantez des chansons, vous faites plein de trucs avec des gosses. C'est génial, cette aventure.
4: C'était absolument dingue. Et en fait, Mirose m'a repérée, je faisais un radio crochet où je chantais Niagara, je m'en souviens encore, c'était L'amour à la plage. Et elle m'a repérée, elle me dit, oh, il faut que tu viennes chanter dans mon émission. Et alors, ce qui était très, très rigolo, c'est que du coup, j'avais déjà fait une émission à l'âge de 4 ans et j'avais trouvé ça super.
3: C'est normal, on fait souvent des émissions à l'âge de 4 ans.
4: Non,
3: logique.
4: Mais tu sais, c'était pour faire une petite récitation, un petit poème comme
3: d'accord.
4: ça, vite fait. Et j'avais adoré ça. Et quand elle me l'a proposé, donc je suis venue chanter. Et puis juste après, elle m'a dit sais-tu rester la semaine d'après ? Et puis la semaine d'après, je suis restée avec elle. Voilà.
3: Bon, alors vous savez faire évidemment plein de choses qui, on le comprend maintenant aisément, on va vous donner envie. Il y a quelque chose de très balsacien finalement dans votre vie, parce que vous m'avez dit, moi, Paris, je pense à Gene de Rastignac, quoi, quand il dit à nous deux maintenant dans le Père-Goriot, quand il est dans les hauteurs de Paris, qu'il voit Paris, vous aviez, même si l'émission, il n'y a pas qu'à Paris, hein, qui se passe des choses, vous vouliez croquer la France. Hein.
4: En fait, je voulais accéder au métier que j'avais choisi. Et je savais que c'était impérativement un passage obligé et obligatoire par Paris. Ouais. Enfin, en tout cas, par la métropole. Donc, ça a été... de franchir le cap, ça a été compliqué. Mais heureusement, comme je vous le disais, ce producteur véreux nous a un petit peu forcé la main. Et tant mieux. Peut-être qu'on n'aurait probablement pas fait le pas s'il ne l'avait pas fait. Mais non, et une fois arrivé sur Paris... Alors, moi, je suis encore extrêmement fascinée par Paris. Mais j'ai cette chance de bouger beaucoup, parce que je pars beaucoup en tournée.
3: Voilà, racontez-moi. Parce que, OK, vous vous installez ici. On parlera même de l'endroit où vous allez vivre. Avec vos parents. Mais quelles sont les premières villes, les premières saveurs, les premiers endroits que vous découvrez en dehors de Paris?
4: Alors moi, j'avais un lieu de prédilection, c'était vraiment l'Arc de Triomphe.
3: C'est
4: Paris encore. Et puis évidemment Saint-Michel, le quartier de Saint-Michel, l'île de la Cité.
3: Voilà. Alors ça, c'est vos quartiers.
4: Ça, c'était mon fief.
3: Mais est-ce que vous avez des villes comme ça que vous avez envie de découvrir, que vous avez peut-être vu à travers la télévision à La Réunion, des endroits où vous vous êtes dit, maintenant que je suis en métropole, Bah, je vais y aller.
4: Bah, au début, pas tellement, en fait. Quand on est gamine, quand on est ado, pas vraiment. Et puis, on se rend compte qu'on est au cœur du monde, parce que quelque part, la France, c'est vraiment, on est au cœur de tout. J'ai donc eu la chance de faire Mayotte, la Nouvelle-Calédonie, qui a été un vrai paradis.
3: Et parce que là, moi, j'ai envie de vous écouter
4: la
3: sur ce pays.
4: La France, c'est le plus beau pays du
3: Alors,
4: monde.
3: Alors pourquoi ? Moi, je veux tout savoir et où est-ce
4: Mais
3: qu'on va ?
4: Mais parce qu'en fait, moi, j'aime les villages provençaux.
3: Eh ben voilà !
4: J'aime... Alors, notre petit kiff, hein, notre petit plaisir avec mon petit garçon de 10 ans, qui s'appelle Elijah et que j'embrasse très fort, hein, qui n'est pas bien loin.
3: Qui n'est pas bien loin.
4: Il suit toujours sa maman.
3: Ah oui, il est tard, il est rentré pourtant déjà à l'école.
4: Oui, mais bon, il est toujours avec sa maman. Et du coup, nous, ce qu'on aime faire, c'est-à-dire qu'on part souvent, donc, soit en Espagne, soit en Italie, soit en France.
3: Alors, la France.
4: Récemment, nous avons passé des petites vacances pas très loin d'Avignon, puisqu'il y avait le festival d'Avignon et que moi j'adore aller voir les copains quand je ne joue pas.
3: Alors parlez-moi d'Avignon, moi je veux tout savoir sur ce que vous aimez de cette ville.
4: Ah moi j'adore, alors le festival d'Avignon évidemment c'est un peu le marché du théâtre, hein, vous savez,
3: bien
4: c'est
3: sûr, toutes
4: ces pièces
3: tous les mois
4: qui se
3: juillet.
4: Jouent, etc. Et il y a tout et n'importe quoi, on peut le dire, mais quel bonheur, je trouve qu'il y a une ambiance de Avignon quand on y est, en tout cas pendant le festival, ça fourmille de gens, rencontre des gens qu'on connaît. Les cigales, mais si je pouvais avoir les cigales chez moi, alors maintenant j'ai un grillon à la maison. Je ne sais pas ce qui s'est passé, je pense qu'il est dans une.
3: Il est revenu dans une valise. Hein.
4: Et c'est absolument génial. Mais moi, mon grand bonheur, c'est d'arriver dans le sud et d'entendre les grillons. Je pourrais me poser sur un transat et ne faire que ça pendant des heures.
3: Alors Avignon, mais le sud, moi je vais vous parler d'Avignon, ça peut être le Luberon, ça peut être Apte, Gordes.
4: Aix-en-Provence, le village de Gordes, évidemment. Et alors, moi j'aime bien aussi toute cette un peu au-dessus de Nice, Grasse, entre Castaux, enfin c'est pas tout à fait à côté, mais j'adore évidemment Saint-Paul-de-Vence, tous ces petits villages. Et en fait j'aime m'arrêter, prendre ma voiture et au gré de mes humeurs de pouvoir m'arrêter, de dire tiens le petit village au loin il a l'air super, ben viens on y passe, on s'arrête. Et souvent on a fait ça avec mon fils et on s'est retrouvés dans des endroits, et je pense notamment à Angoulême que j'avais jamais
3: alors, l'occasion
4: de
3: faire. Alors là, on quitte le sud totalement.
4: On quitte le sud, mais en remontant du sud, souvent. Et du coup, je me suis dit, mais tiens, Angoulême, je ne l'ai jamais fait. J'adore aussi cet endroit. Le palais imaginaire de... Oh, comment ça s'appelle ?
3: Alors, je ne connais pas tout, Séverine, hein, je ne peux pas vous aider surtout.
4: Non, mais en plus, il y a eu un très beau film avec Jacques Gamblin et Laetitia Casta, Père Cheval, le facteur cheval.
3: Oui, le facteur cheval, bien sûr.
4: Donc, cette
3: qui
4: ville,
3: a passé sa vie,
4: qui a passé sa vie à construire ce palais absolument incroyable. Et d'ailleurs, mon fils jouait dans le film. Et quand j'ai découvert ce lieu, c'est au milieu de nulle part. Et on a une telle richesse en France. On pourrait s'arrêter n'importe où. Il y a toujours un beau bâtiment à regarder. Il suffit juste de lever les yeux.
3: On va continuer de lever les yeux, parce que je sens que ça y est, vous êtes parti, vous allez m'emmener
4: partout.
3: Voilà,
4: ça y est, je suis partie.
3: C'est
4: là.
3: Très bien. Je vois que vous avez bonne mémoire de votre vie. Et la mémoire, on va en parler. Parce qu'oublier les choses, ça vous arrive des fois d'oublier des choses, ou de dire, non?
4: J'oublie de temps en temps, mais c'est quand même assez rare.
3: Peut-être que vous oubliez les mauvaises choses. Vaut mieux les oublier
4: et
3: des fois.
4: Mieux, ouais.
3: Garder les bonnes. Oublier des choses ou même perdre la mémoire, bah, ça peut arriver à tout le monde, pour différentes raisons. Alors, heureusement, Catherine Quicandon, il existe des solutions, elle va nous le dire. Des solutions en prévention et qui sont souvent très ludiques. Ça permet également de passer un bon moment en famille et entre amis. Écoutez ce reportage.
0: À Cagnes-sur-Mer, entre Nice et Antibes, on a le cerveau en ébullition.
5: J'ai la mémoire qui flanche, je me souviens plus très bien.
0: Eh bien non, justement. Et ce, grâce à Vaiko, ou plutôt Rémi Nadjar, jeune entrepreneur trentenaire issu de l'immobilier. Rémi a inventé un jeu de cartes de couleurs mêlant stratégie et mémoire. Le but est d'avoir le moins de points possible. Il faut 2 à 6 joueurs et chaque partie dure 25 minutes environ, autant qu'un épisode de Plus belle la vie ou de Demain nous appartient. C'est un mélange de plusieurs jeux. Uno, Skyjo, Memory et Trio. Ce jeu de cartes est un hommage à Louise, la grand-mère de Rémi.
6: Il y a quelques années, quand j'ai perdu ma grand-mère de la maladie de l'Alzheimer, j'ai vu à quel point travailler sa mémoire et son cerveau, c'était important et qu'il ne fallait pas négliger ça. Alors j'ai décidé de créer ce petit jeu en hommage à ma grand-mère.
0: Et pour cela, il a embarqué sa famille, hop hop hop, et ses amis dans l'aventure.
6: J'ai ma fille de 11 ans qui m'a aidé à mettre tout ça en lumière. Elle m'a aidé avec des dessins, ensuite avec des prototypes. J'ai fait essayer des amis, mes parents, ma fille. Au début, c'était un peu compliqué, mais j'ai vraiment cru. Donc après, j'ai une amie qui était designeuse et elle m'a mis vraiment en lumière et elle m'a embelli la chose pour que je puisse le développer. J'ai déposé un brevet, donc la marque est aujourd'hui déposée.
0: Et il a bien fait, car après quelques salons et marchés nocturnes à Cagnes-sur-Mer où il réside, les 500 premiers exemplaires sont partis en moins de 3 mois. Un an et demi plus tard, il en est à plus de 1700 ventes. Le jeu est disponible en ligne, mais aussi dans une vingtaine de points de vente à Cagnes-sur-Mer et dans la vallée de la Roya, dont des pharmacies. Pour ce qui est du nom, Vaeco, peut-être vous demandez-vous ce que cela veut dire ou d'où ça vient. Vous vous souvenez que cette aventure est une histoire de famille? Eh bien, pour cela aussi, c'était le nom de son chien quand il était petit. Merci à Quentin Lacrome d'Ici Azur pour cette idée stimulante et qui marche. Plus d'infos sur vaeco.fr, V-A-I-K-O. Ici, ça entreprend Vaeco, un jeu de cartes et de couleurs pour faire travailler sa mémoire à Cagnes-sur-Mer et ailleurs.
3: Merci beaucoup Catherine Quicandon et on découvrira dans un instant avec vous Séverine Ferrer que vous aussi vous avez entrepris. Vous aussi vous êtes une chef d'entreprise. Il y a quoi, il y a 10 ans, c'est une école de mannequins je crois ou
4: Ah, c'était une agence de mannequins, ouais. Mais bon, c'est plus du tout d'actualité.
3: D'accord.
4: Non, mais c'est un très mauvais souvenir.
3: Vous avez quand même entrepris des choses au-delà. Peut-être que ça ne s'est pas terminé comme vous auriez voulu.
4: Exactement.
3: On pourra se le dire dans un instant. Il y a des choses qui ont marché et puis les échecs font aussi partie.
4: Et c'est, ça construit, en effet.

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13: Vous passez une belle soirée parce que nous passons une très belle soirée. Pourquoi ? Parce que le week-end, de 20h à 21h, on réécoute les meilleurs moments de Il n'y a pas que Paris dans la vie. L'idée, c'est que chaque soir, un ou une invitée nous fait revisiter sa France. Celle dans laquelle il ou elle a grandi, celle dans laquelle il ou elle vit actuellement. Et face à Éric Bastien, en cette semaine de rentrée, mardi, il y avait Nicolas Chaban, créateur de la marque C'est qui le patron ?
14: Vous y arrivez ? Quel âge vous posez ? À quel moment ? 7, 8, 9 ans ? Quelque chose comme ça ?
15: Ah, écoutez, je pense que c'est à 8 ans, ouais. 8 ans.
14: Ouais.
15: 8 ans.
14: Quelle première image comme ça ? Si moi, je ne connais pas Carpentras, bon, ce qu'il faut, hein. Mais imaginons, première image qui vous vient comme ça.
15: On visite, je crois, en arrivant, parce que c'était un souvenir pour mon père, la sous-préfecture, où lui avait passé son enfance, où il était donc mon grand-père.
14: Votre grand-père sous-préfet.
15: Et c'est le premier souvenir comme ça de cette maison un peu hors norme, un peu d'un autre temps. Et puis après, très rapidement, l'école. Le bonheur de se connecter tous les jours à des gens qui viennent, que vous retrouvez, que vous aimez, les copains. Enfin, moi, ça a toujours été des journées qui me passionnaient.
14: Et alors, il y a aussi des odeurs, des senteurs, des saveurs qui reviennent.
15: Ah, oui.
14: Il y a ça aussi.
15: Ah bah oui.
14: Est-ce que vous avez le sentiment d'être un peu pagnol quand vous arrivez là-bas, de vous balader dans les allées comme ça?
15: Ben on est, je crois qu'on n'est pas dépaysé parce qu'il fait chaud, comme à Madagascar il faisait très chaud, en Ardèche il faisait chaud, et puis très vite quand on est enfant, on est cette éponge naturelle qui va s'adapter rapidement et qui va aimer d'ailleurs son environnement. Et puis vous avez le phare qui se met au bout comme ça de toutes les journées, de tous les moments où vous sortez de Carpentras, c'est le Mont Ventoux. Et ça, quand on dit que c'est un phare, c'est pas une espèce comme ça de vision un peu de proximité ou chauvine. C'est que c'est vraiment un point de repère. Quand on est de là-bas, ouais, on va pas bien si on reste trop longtemps sans voir le Mont Ventoux.
14: Ouais. On parlait de l'école, on va aller faire un tour à rue Morricelli. Morricelli, c'est pas
15: ouais,
14: ça comment le prononce.
15: C'est bien dit comme ça.
14: Morricelli. Alors j'ai vérifié, Isidore. Je me suis dit, qui est ce Morricelli? C'est évidemment là que vous êtes à l'école. Il est devenu un riche minotier marseillais. Il a vécu au 19e siècle. Il a fait énormément pour la ville de Carpentras. Et c'est dans cette rue que vous allez à l'école, en fait, Nicolas
15: voilà,
14: Chaban.
15: C'est le centre-ville, là, donc le centre-ville de Carpentras. Et puis, un souvenir, je ne sais pas si c'est très glorieux, mais... finalement, on s'est rappelé ça avec j'ai deux frères et une sœur, et on était si proches de l'école qu'on entendait la sonnerie. Il y en avait trois, et donc on essayait de rester le plus longtemps possible dans une nuit qui se prolongeait, et on allait quasiment à la deuxième sonnerie en courant, on dévalait les escaliers, et on était dans cette école. Voilà, donc je me rappelle que vraiment c'était très proche du lieu qui occupait nos journées, l'école primaire et le collège.
14: Qui est monsieur Brenu?
15: Ah, Brenu, mais oui, c'est...
14: Faut mettre des accents partout, en fait, tout à l'heure, je me suis tombé des... Donc, Brenu.
15: Brenu.
14: Qui est ce monsieur Brenu qui vous a marqué?
15: Monsieur Brenu, c'est un professeur d'histoire. Vous savez, je crois qu'on en a tous un ou une
14: qui nous a marqué
15: dans nos vies, où on se dit, waouh, ce lien, il n'est pas celui comme ça d'arriver, d'écouter quelqu'un qui nous explique des choses qu'on doit essayer d'apprendre et de restituer. Lui, il avait cette magie et il nous avait fait faire

0: êtes installé à Carpentras, c'est tout le Vaucluse. Il y a plein de villes magnifiques. Vous avez peut-être envie d'évoquer certains lieux, comme ça qu'ont pu marquer votre enfance, votre adolescence aussi.
1: Près de Carpentras, il y a tous les villages. Il faut imaginer, je ne sais pas comment sont les régions de passion de tout le monde, mais vous avez cette ville un peu centrale. Mais après, plus vous allez vers le Mont Ventoux, maintenant j'habite plus au pied du Mont Ventoux, plus vous avez des villages. Et là, quand je travaille à Paris, j'y viens 3 ou 4 jours par semaine, vous mesurez une chance incroyable. Je me rappelle d'un ami parisien qui me dit « Mais tu te rends compte, entre chez toi et Carpentras, il n'y a pas un feu rouge et un stop. » C'est-à-dire qu'on est dans quelque chose qui est libéré même de ces petites contraintes, même si elles sont nécessaires, bien sûr. Et puis après, on a la chance d'habiter près d'une rivière. Et quand vous vous immergez...
0: Ça s'appelle comment, cette rivière?
1: C'est l'Ozon, ouais. qui prend sa source pas très loin. Et puis, c'est notre région d'enfance. On connaît chaque coin. On accroche chaque moment en passant en voiture et on se rappelle qu'il s'est passé quelque chose. Récemment, Jean-Louis Aubert... leader et créateur du groupe Téléphone.
0: Ouais.
1: Je savais pas, je découvre qu'il est sa ville natale, c'est Ville-sur-Ozon, tout à côté. Et donc il raconte que c'est sa première enfance, ses premières émotions, ses premiers moments de guitare, ses premiers endroits, ses premiers lieux. Et je redécouvre à travers lui et cette proximité à ce lieu d'enfance à quel point ces premiers villages, ils nous construisent sans doute jusqu'à nos années futures.
0: Et puis il y a Cavaillon, il y a Apt.
1: On n'allait pas trop à Cavaillon, étonnamment, pas trop à Avignon.
0: Fontaine de Vaucluse.
1: Plutôt tourné à Fontaine de Vaucluse.
0: Magnifique, ça.
1: Magnifique, mais bien évidemment magnifique endroit. Crillon-le-Bras, pour ceux qui connaissent pas, il y a des lieux magnifiques autour du Vaucluse. Mais le Mont Ventoux, qui est pas le Luberon. Vous avez le Luberon, ouais. Qui attire énormément de touristes. Alors je sais pas si ça va faire plaisir à tous les gens de chez moi, parce qu'à la fois, il faut que le tourisme vienne essayer d'éclairer, notamment économiquement, des endroits. Et puis, moi, je suis dans un petit village où je crois que les gens ne veulent pas trop voir de monde. C'est très
0: Comment
1: étonnant.
0: Comment s'appelle votre petit village?
1: Mormaron. Je vais me faire engueuler par la moitié du village qui va me dire « Mais pourquoi tu as dit ça ?» Et puis, il y a une autre partie du village qui va dire « Tu as raison. » C'est pas qu'ils ne veulent pas voir de monde, mais c'est cette espèce de tranquillité. Alors que juste à côté, il y a Bédouin, qui est à 6 km,
0: ouais.
1: Qui est sans doute le village du pied du Mont Ventoux le plus connu et le plus visité.
0: Nicolas Chaban, avant d'entreprendre et faire tout ce que vous avez fait, on va en parler dans un instant, vous avez fait des petits boulots. Il y a la récolte des cerises, il y a le melon d'été, c'est ça, vous faisiez
1: le tri du melon, ouais. C'était, le Vaucluse, c'est le jardin de la France, même si aujourd'hui on lui conteste un peu ce nom. Il y a tellement de produits, de producteurs, c'est tellement extraordinaire en été. C'est des fruits magnifiques, le melon de Cavaillon, la fraise de Carpentras, la cerise des Monts de Venasque. C'est incroyable d'être entouré de produits comme ça. Et donc, on allait travailler pour donner un coup de main. Mais j'allais pas que l'été. C'est ce qui, sans doute, m'a rapproché aussi un peu de la vie des producteurs. C'est que j'allais chez eux, aussi chez les copains le week-end. Les fils de producteurs, qui étaient copains de classe, quand j'allais chez eux le week-end... on bossait, surtout eux, mais on bossait.
0: Je vous parle de ça, Nicolas Chaban, parce que on va parler des petits jobs d'été, ou en tous les cas, la façon dont on peut se faire parfois un petit peu de l'argent de poche en travaillant pendant les vacances. C'est le quotidien de nombreux adolescents, d'étudiants, à la recherche donc d'un job saisonnier. On va aller à Béthune. Vous connaissez Béthune?
1: Pas bien.
0: Pas assez. On est dans le Nord. Le dispositif argent de poche porté par la ville séduit de nombreux jeunes cet été. C'est encore l'été, on va en parler avec Robin Bernot.
2: Très vite, le dispositif a affiché complet.
3: J'ai sauté sur l'occasion.
2: En effet, de nombreux adolescents, à l'image de Mathis, 17 ans, que vous venez d'entendre, ont répondu à l'offre de la ville de Béthune. Cette offre, elle est toute simple. La commune a proposé à des jeunes âgés de 16 à 25 ans de leur verser de l'argent de poche en échange de petits travaux pour la commune. Et lorsque Juliette Penn d'ici Nord est allée à leur rencontre, elle est tombée sur Iron, 17 ans.
4: On est en train de faire des sous-bossements et puis ça se passe bien pour l'instant.
2: Iron, s'il est là, c'est grâce à sa maman et aux réseaux sociaux.
4: C'est ma mère qui a trouvé ça sur Facebook avec l'annonce de la ville de Béthune qui cherchait des jeunes. Donc ma mère m'en a parlé vu que j'ai 17 ans, je viens d'avoir le bac et puis c'est un peu compliqué de trouver un job d'été. J'ai vu parler de ça et puis je me suis dit pourquoi pas.
2: Parmi les activités, il peut y avoir une matinée de nettoyage, du désherbage ou de la peinture. Et en échange, les jeunes sont rémunérés à hauteur de 20 euros. Pour Capucine, 16 ans, c'est l'occasion de mettre de côté.
5: C'est la première fois que je fais une activité l'été. Je me suis dit, pour me lancer, ça peut être bien. En plus, on aide à embellir la ville. Ça va payer mon permis, rembourser un petit peu le code que je viens de passer. Donc voilà, c'est cool.
2: Vous venez de l'entendre, ici ça marche. Mais alors vous, qu'en pensez-vous? Je suis venu vous voir dans la rue et je vous ai montré l'article sur notre site. Je vous ai demandé votre regard sur cette initiative.
6: Alors,
2: allez, on commence par Lucie.

0: À chaud.
1: Je trouve que c'est une bonne initiative pour les jeunes, parce qu'on sait qu'il y a beaucoup de jeunes qui sont en précarité en ce moment.
2: Lily, quant à elle, est un poil plus dubitative.
3: Faut pas oublier que tout ça, bah, c'est du travail. Et du coup, argent de poche, c'est un petit peu minimisant. Après, j'imagine que du coup, ils sont bénévoles, mais c'est sûrement des petits jeunes qui ont besoin vraiment d'argent et qui n'ont pas trouvé de travail pour l'été.
2: D'ailleurs, sur ce dernier point, j'ai rencontré Jazz qui est complètement d'accord.
4: Ça permet aux jeunes d'avoir un peu d'argent pour financer différents projets.
2: Et vous, tiens, est-ce que vous auriez pu vous inscrire à ce type de dispositif dans votre ville ?
4: Oui, carrément. Je suis issue d'une famille de 5 enfants et mon père était seul à travailler, donc ça aurait pu mettre un peu de beurre dans les épinards.
2: Au total, cette année, dans le Nord, à Béthune, une 60aine de jeunes a bénéficié de ce dispositif.
5: Ici, Nord pour les équipes et Robin Berdeau, Nicolas Chaban, vous écoutiez le reportage. On a parlé un petit peu de ces jobs d'été. Vous, on était sur plus un engagement qui viendra aussi par la suite de votre vie, la récolte des cerises, le melon, on l'a dit. Vous êtes papa, hein, je crois que vous avez des enfants, ils sont peut-être grands aujourd'hui.
6: 3 enfants.
5: Job d'été, c'est des choses qu'ils ont fait, qu'ils font encore, je sais pas quel âge ils ont.
6: Oui, qu'ils ont fait, bien qu'en naturiste, pas loin de chez nous.
5: Ah ouais?
6: Certains, ils font des périodes à la réception. Enfin, je vous dis la première chose qui.
5: Et où ce camp naturiste?
6: C'est à Bélézy, énorme camp naturiste européen, c'est un des plus grands d'Europe, ah ouais, à Bédouin. J'ai connu très tôt parce que le professeur de musique que nous avions au collège était un des fondateurs, donc il nous en parlait régulièrement. Alors je sais pas l'endroit que j'ai le plus fréquenté, mais il y a énormément de monde et il y a des jobs d'été.
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2: C'est tout nouveau. Et toute la semaine, les invités ont défilé au micro d'Éric Bastien pour raconter la France dans laquelle ils ont grandi. Jusqu'à ce qu'ils se retrouvent face à Arthur Juniau, avec qui on a forcément aussi parlé théâtre.
3: On va se dire un mot sur Tout Feu, Tout Flamme. C'est ce spectacle qui se joue depuis tout juste quelques jours. C'est l'occasion dont parlait la Comédie de Paris, comédie musicale, tu l'as un peu évoqué. Donc tu as écrit, tu as mis en scène, écrit dans le train, mis en scène, non pas dans le train, mais la Comédie de Paris. Comédie musicale déjantée. L'histoire, en deux mots, tu vas nous la raconter. Jeanne d'Arc n'entend pas des voix, mais des chansons.
4: Voilà, en gros, ça part de là. Et puis on a fait une parodie, on a pris la vie de Jeanne d'Arc que les gens connaissent à peu près, puis on a pris quelques libertés pour faire rire les gens avec tout ça, tout en essayant d'expliquer ce que c'était que d'être une femme à l'époque et de voir ce que c'est que d'être une femme aujourd'hui, avec un petit fond, une petite réflexion, tout en rigolant beaucoup.
3: Mais c'est la première fois que tu te lances dans la comédie musicale?
4: J'avais fait Denver avec mon camarade Guillaume
3: Jeune
4: Bouchel,
3: public, exact, on salue
4: jeune public. Là c'est la première fois que c'est un spectacle adulte, enfin tout public. Voilà, on l'a créé en avant-première à Bordeaux, on a joué deux jours, et après on a fait le festival d'Avignon cet été, et donc là ça commence à Paris, donc voilà, ça va bien avec cette émission, t'as parlé de plusieurs endroits, donc là maintenant on peut le découvrir à Paris, et ça sera en tournée dans un an.
3: Quand ça marche bien à Bordeaux, quand ça marche bien à Avignon, c'est bon signe pour Paris? Tu sens la différence évidemment entre Paris et la province? Pas le même public.
4: Ouais, pas le même public, mais pas forcément, parce qu'à Avignon c'est un public tellement d'aficionados, les gens ils viennent, ils connaissent tout. Enfin voilà, donc on le sent en général quand on joue un spectacle à Paris, et après quand on part en tournée avec des grosses salles d'abonnés où les gens sont très enthousiastes et ont très envie de voir les spectacles, souvent ça arrive plus.
3: On peut se dire un mot sur l'affiche? Tout feu, tout flamme, un astronaute ou un truc là qui est porté?
4: Bah non, c'est Jeanne d'Arc dans sa.
3: C'est marrant parce que alors de loin,
4: une photocopie en arrière-plan.
3: Mais voilà,
4: c'est une femme dans une armure.
3: Mais moi,
4: je
3: me suis dit dans son délire, il est parti dans une jeune Jeanne d'Arc 2026, Sophia Denon.
4: Il y a plein d'anachronismes. Il y a des chansons, c'est très rigolo. Il y a des délires.
3: Qui fait la musique?
4: C'est Romain Trouillet qui a composé la musique. Moi, j'ai écrit les paroles et après, il compose des chansons incroyables. Mélange de Disney, il y a des chansons de gospel. Enfin, c'est très riche. Il y a plein de surprises.
3: Et puis, alors, une scénographie toujours intéressante. On va saluer Juliette Azopardi.
4: Évidemment, Juliette.
3: Ça ressemble à quoi, les décors? Voilà, qu'est-ce qu'on peut voir, les tableaux?
4: C'est un petit château fort. C'est un peu comme, les Monty Python ont adapté leur film pour faire Spamelot. J'ai adapté la vie de Jeanne d'Arc pour faire Tout Feu, Tout Flamme.
3: Elle n'entend pas que des voix, mais elle entend donc aussi des chansons. Vous êtes invité à voir Tout Feu, Tout Flamme, donc il l'a écrit, il l'a mis en scène, la vraie fausse histoire de Jeanne d'Arc, Comédie de Paris, du mercredi au samedi à 19h, le dimanche à 15h, et ça partira dans toute la France. Est-ce que c'est ton tempérament, ça aussi, d'être tout feu, tout flamme?
4: Ah oui, il faut faire les choses à fond, on n'a pas le temps. Pas le temps de pas faire les choses à fond.
3: C'était le titre d'un film, ça, Tout Feu, Tout Flamme de Rapneau.
4: Évidemment, j'ai même hésité, je me suis dit, tiens, mais je trouvais que ça donnait totalement le ton, parce que faire un spectacle sur Jeanne d'Arc, on se dit, oh là, est-ce que ça va être un truc historique, c'est un truc chiant, c'est un truc religieux, qu'est-ce que c'est? Et je pense que de dire à quelqu'un, c'est comme une musicale sur Jeanne d'Arc, ça s'appelle Tout Feu, Tout Flamme, ils ont compris tout de suite que c'était du second degré, et donc, où ils ont envie de se marier, ils viennent, ou alors ils viennent pas.
3: C'était avec Isabelle Adjani, je crois, et Yves Montand, ce film, en 1984. Il n'y a pas que Paris dans la vie, il y a, trois petits points, si je te lance comme ça.
4: Il n'y a pas que Paris dans la vie?
3: Il y a une autre ville? Allez, une qui devient comme ça. Une nouvelle image qui arrive.
4: Bien sûr, Orléans.
3: Ah tiens, oui, alors.
4: pour parler un peu de mon actu, c'est pour ça.
3: J'ai mis une demi-seconde. Ah oui, Orléans, oui, forcément, Jeanne d'Arc. Tu connais Orléans?
4: Je connais un peu Orléans, pas bien, mais
3: juste le temps d'un passage.
4: Non, mais quand j'avais 18 ou 19 ans, j'ai fait un téléfilm, c'était mon premier film, et j'ai passé un mois à Orléans, et pas du tout, c'était au Mans, je dis n'importe quoi.
3: Tu viens de réaliser que
4: c'était pas du tout Orléans, c'était au Mans. C'était le Mans.
3: C'était sympa aussi.
4: Voilà, mais donc pas du tout. Donc on va parler du Mans alors.
3: Si tu veux.
4: Voilà, non, je sais pas.
3: Est-ce qu'il n'y a pas un autre lieu qui compte pour toi à Paris? C'est le Parc des Princes.
4: Le Parc des Princes.
3: C'est toujours fan du PSG ou pas?
4: Oui, mais oui. Moins. Mon cœur est au PSG et au Parc des Princes. Après, j'ai pas le temps d'y aller. J'y vais de temps en temps avec mon camarade Alexandre Amiel qui m'emmène, mais j'ai plus le temps. Mais c'est vrai que de temps en temps,
3: ils ont deux titres de Champions League.
4: Ah oui, ah non, mais c'est.
3: Tu continues de suivre les matchs?
4: Oui. C'est les matchs importants.
3: Mais c'est. C'est où le lieu pour suivre un match de foot? Il y a un endroit particulier?
5: Non, mais en fait, moi, j'adore les stades.
3: C'est tu vas directement là, voilà.
5: Ouais, pas, c'est-à-dire que je trouve qu'il y a un truc incroyable dans un stade et partout où j'ai la chance de voyager, même quand je vais aux États-Unis ou en Inde ou machin, j'essaye d'aller voir un sport local, une ambiance. Et c'est vrai que d'aller voir un match de cricket en Inde ou un match de football américain aux États-Unis, c'est fou, en fait. C'est-à-dire qu'on, il y a une ambiance incroyable et c'est vrai qu'on rentre dans le Parc des Princes, il y a les poils, on est comme ça, voilà. D'arriver, la montée des marches, il se passe un truc génial dans un stade. Parce que ici,
3: bah oui,
5: c'est Paris.
3: Ici, c'est Paris. Et pourquoi la radio s'appelle ici? Bah oui, il y a forcément un lien. Bon, je vais laisser le sport de côté. Le théâtre, c'est ta vie. Je pense que c'est plus théâtre que ciné. Les deux, ça va de pair, mais.
5: Oui, non, mais c'est, j'aime plein de choses. Mais après, l'endroit où je suis bien, c'est sur un plateau.
3: Quels sont les beaux théâtres que tu as visités en France? Si tu avais un top 3 des théâtres où
5: je sais,
3: t'as...
5: Je sais où tu veux bien. Eh ben, on va parler de l'Opéra de Vichy, qui est absolument sublime.
3: Ça, parce qu'effectivement, je suis de Vichy, pour ceux qui.
5: Il est de Vichy, mais surtout, c'est un théâtre où c'est un opéra, mais c'est aussi ils accueillent en spectacle, enfin des tournées de spectacles. Donc j'ai eu la chance d'y jouer 4-5 fois. Et
3: les sièges sont jaunes.
5: C'est sublime. Pardon.
3: Les sièges sont jaunes.
5: Ouais, mais c'est beau. Et en plus la dernière fois que je suis allé, ils m'ont fait visiter toutes les salles à côté. Enfin voilà, c'est incroyable. Mais je me souviens là, on était à Albi l'année dernière avec des camarades. Ils nous ont visité le vieux théâtre. Enfin, il y a tellement de beaux théâtres, il y a des théâtres abandonnés qui sont sublimes. À Paris, il y a les Bouffes du Nord, c'est une espèce de, on passe cette porte, c'est ce truc incroyable. Non, moi, il y a plein de, il y a plein de lieux incroyables en France.
3: Ouais. Si tu avais des conseils, tu sais, on a parlé un petit peu des bonnes initiatives, de l'entrepreneuriat. Si tu devais t'adresser à un Arthur Junior qui a 20 ans aujourd'hui, ou un petit jeune, voilà, qui a 17, 18 ans, qui est fou de théâtre et qui a envie de se lancer dans cette carrière, avec le recul, à 45 ans à peine, tu dirais quoi?
5: Je dirais fonce. Non, je dirais il faut faire. Il faut faire de toute façon. Il faut se planter. C'est pas grave, on se plante tous. Il faut écrire, c'est un métier qui est tellement difficile si on est en attente du désir des autres. Donc il faut créer. Moi j'ai eu la chance avec un groupe de copains d'être créateur de mes contenus. Donc alors on se bagarre pour que ça marche, on se bagarre pour plein de choses, mais en tout cas on n'est pas frustré de pas faire. Et donc on écrit. Moi j'étais en cours avec Sébastien Castro et voilà, il a écrit ses pièces et tout. Et c'est cette énergie là qui fait que on est tout le temps en mouvement. Donc il faut écrire. On va me dire, oui, mais personne ne va lire ma pièce. Ben, il faut la monter. Oui, mais personne ne va voir. Ben, il faut en monter une deuxième. Et c'est ça qui fait qu'on existe. Il faut être créateur. Il faut le plus possible. Et si on me dit, oui, mais moi, je ne sais pas écrire, c'est pas grave. Mais il faut trouver des gens qui savent écrire. Il faut faire des groupes, des familles de gens avec qui on a envie de travailler. Et c'est là où les cours de théâtre sont hyper importants. C'est pas forcément le prof qui va vous apprendre à jouer bien ou pas jouer, mais ça va être l'énergie. Ça va être, ah bah tiens, en cours je vais rencontrer Jean-Mi ou Simone et je vais avoir envie de faire des choses avec eux. Donc il faut, voilà, créer.
3: Il y a forcément un parc qui marque notre enfance, notre adolescence, un endroit où on nous emmène, où on a grandi gamin, où on a joué au ballon. Est-ce que toi, tu te souviens de cet endroit où tu étais quand tu étais plus jeune?
5: Ouais, en fait, à Paris, il y a une rue des Fossés-Saint-Jacques, dans le 5e, il y a une petite place et où ils ont tourné Mélie in Paris. Et donc maintenant, il y a une petite fontaine, c'est très joli, il y a une porte où il y a un milliard de touristes qui se prennent en photo à longueur de journée. Mais quand j'étais môme, c'était un terrain vague, cet endroit. Et nous, on allait là, on jouait au foot. Après, ils ont fait une dalle, on faisait du roller. Enfin, c'était vraiment l'endroit où tous les mômes se retrouvaient, parce que c'était une grande place, donc tous les parents pouvaient regarder par la fenêtre et nous voyaient jouer. Et on faisait ça assez jeune, en plus. Et maintenant, bon, c'est autre chose. Mais donc, c'est ce souvenir-là. C'est pas un parc, c'est cette place. Mmh.
3: T'as un grand, on en a parlé, qui a 12-13 ans. T'as aussi une petite fille depuis un an, c'est ça?
5: Tout à fait, qu'un an.
3: La petite Lilou. Elle va où? C'est où son parc, à elle?
5: Elle va pas. Elle n'ira jamais dans un parc parisien plein de pollution. Je l'emmène dans la forêt.
3: Ouais, c'est dans la maison de Cambrai. Voilà. C'est là qu'elle grandit.
5: Mais non. Pour l'instant, on bouge beaucoup. On n'est pas encore dans les parcs.
3: Est-ce qu'il y a, et on finira d'ailleurs ce rendez-vous avec ça, un lieu, un endroit en France où tu n'as jamais été, même si je pense que tu as été partout, ou en tous les cas une région où tu dis, voilà, ça fait des années que j'en parle, j'y suis jamais allé. Quand est-ce que j'y vais?
5: Non.
3: Le mec connaît toutes les villes.
5: Non, mais
3: 36 000
5: non, mais je me suis pas. Ça fait 20 ans que je fais du théâtre. Ouais. Je fais une tournée au moins un an sur deux.
3: Donc, entre 50 et 80 dates.
5: T'imagines le nombre de villes, de trucs. Alors, après, il y a plein de villes que j'ai pas faites, mais en tout cas, des régions, j'ai tout le temps faites. Après.
3: Il y en a une où t'aimerais vivre, par exemple?
5: Non, mais j'aimerais bien. J'y suis allé souvent en Bretagne pour travailler et j'irais bien. Allez, dans le Finistère, ça je connais pas ce coin-là, j'irais bien. Mais bon, c'est
3: à
5: loin.
3: La pointe.
5: Faut y aller. Brest, mais je connais pas bien. J'aimerais bien découvrir un peu ce coin-là.
3: Tu connais déjà Saint-Malo, c'est déjà pas mal. C'est un petit peu plus bas. Arthur Junio, Tout feu, tout flamme, la comédie de Paris en ce moment, du mercredi au samedi à 19h, le dimanche à 15h. Une tournée aussi, un autre spectacle qui arrive un peu partout en France.
5: À partir d'octobre, je suis en tournée avec une pièce qui s'appelle Week-end chargé d'Éric Assou. C'est pour le coup, on se balade partout.
3: Bon, la vie est belle, la rentrée est sympathique.
5: La vie est très belle.
3: Les théâtres, on rappelle la Contrescarpe, le Splendide à Paris, la Renaissance, et j'en ai oublié un, c'est Berthaud.
5: La Comédie de Paris.
3: La Comédie de Paris. Il y en aura d'autres, les théâtres en France, t'as envie d'investir ailleurs?
5: Je veux monter des spectacles.
3: Ou tu dis ça maintenant?
5: Je dis ça maintenant. ça dépend de mes associés qui disent, allez, je me laisse embarquer, c'est pas de ma faute.
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2: Salut à toutes, salut à tous et bienvenue dans Décibel, Décibel du samedi, qui, comme chaque semaine, vous propose de découvrir les choix musicaux d'un invité, d'une invitée. Là, en l'occurrence, ce soir, c'est deux invités. Et pas des moindres, les Nègres Marrons sont dans le studio de Décibel.
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2: Calmement. Non, moi je frétille à l'idée de les recevoir à nouveau. Les Nègres Marrons qui ont sorti au début de l'été un nouvel album, qui seront en tournée pour célébrer leurs 30 ans de carrière et plus d'un million d'albums vendus. C'est parti. Jackie, Benji, les Nègres Marrons, salut messieurs.
4: Salut.
2: Bienvenue. C'est bien, j'ai l'impression qu'on se voit tous les mois.
4: Ouais, c'est vrai. Qu'on a l'impression qu'on était là il n'y a pas longtemps.
2: Il n'y a pas très longtemps.
4: Au mois de juin.
2: Oui, c'est ça. C'était au mois de juin et c'était juste avant la sortie de l'album, le sixième album.
4: On a pris une petite chambre là-haut, tu vois, tout va bien. À la maison de la radio.
2: C'est ça. En plein cœur du 16e arrondissement avec vue sur la Tour Eiffel. Les Nègres Marrons ont bien changé. Non, je suis ravie qu'on soit ensemble ce soir. Le concept, donc, c'est que pendant une heure, on va écouter vos choix musicaux, mais il y a une légende. La légende raconte que l'animateur ou l'animatrice radio qui recevra les Nègres Marrons et qui ne jouera pas le bilan perdra sa voix. Alors, au cas où...

Voilà, pas de malédiction pour moi. Évidemment, le bilan n'empêche que dans les choix musicaux, je vous ai demandé un truc qui n'est pas facile, c'est de choisir des chansons de vous-même. Et donc, vous avez choisi des extraits du nouvel album. Avant qu'on découvre ensemble La Gamberge, je voudrais qu'on écoute quelques notes de Diaspora.

0: La première chanson dévoilée du nouvel album, et je crois que c'est Benji qui l'a mis dans sa playlist, la chanson Diaspora.
1: Exactement, ouais. Parce que effectivement c'est le premier titre qui a révélé ce nouveau projet, mais parce que c'est aussi une belle reprise d'Alpha Blondy, Brigadier Sabari, et c'était une manière de lui faire un petit clin d'œil, ouais. Et puis de penser à cette diaspora afro-caribéenne qu'on retrouve un peu partout dans le monde, à Paris, à New York, aux Antilles, enfin partout, voilà, où il y a des afro-descendants. Et bon, voilà, ce titre fait bien la passerelle entre notre double culture. Nous qui sommes d'origine capverdienne, congolaise pour ma part, et puis qui sommes nés en France, qui avons reçu cette éducation française, mais également l'éducation africaine quand on est à la maison avec, oui. Avec les différents dialectes, les plats, la musique, enfin voilà, ce titre raconte un petit peu tout ça.
0: Il est beau comme tout, Diaspora, et accompagné d'un clip aussi qu'il faut pas rater. Cet été, il y a eu quelques festivals sur lesquels vous avez pu jouer, du coup, les nouvelles chansons. J'imagine Diaspora, c'est un grand moment.
2: Ouais, c'est vraiment agréable de jouer ce titre. Ouais. Les musiciens prennent du plaisir à le jouer, nous on prend du plaisir à le chanter, et c'est toujours plaisant de voir la réaction du public sur des nouveaux morceaux. Ouais. Et c'est vrai qu'on a fait quelques concerts, quelques festivals, et le titre est merveilleusement bien accueilli, donc on est content.
0: Et la gamberge, alors, ça c'est Jackie qui l'a choisi dans le nouvel album. Il y a plein de chansons à découvrir, notamment la participation de Booba aussi. La gamberge, pourquoi ?
2: Parce que c'est un des morceaux que j'aime beaucoup. Et j'ai pu remarquer aussi que c'est un morceau que les auditeurs aiment beaucoup, que le public de Nek Marron apprécie, parce que c'est un morceau qui est très reggae. C'est un morceau, oui, aussi qui porte un message. Et voilà, c'est pour ça que j'ai voulu le mettre dans notre playlist. C'est vrai que les Nek Marron, on aime faire la fête, on aime les morceaux festifs, mais on aime aussi les morceaux avec des messages. Et la gamberge, justement, il fait un petit peu cogiter.
0: Et si vous voulez l'entendre en live, la gamberge, Diaspora, et puis évidemment tout le reste, hein, parce que 30 ans de carrière, je peux pas vous faire la setlist du concert. Je peux vous dire que forcément c'est plein de tubes. Prochain concert samedi prochain à Poitiers, Festival Urban Corner, où il y a aussi Cut Killer ou encore Nutty. Le 18 septembre à Vitriologe, Festival L'Art de Rien. C'est la fin de la saison des festivals, mais il y en a encore quelques-uns. Il y a aussi le Festival Mélangeons nos cultures près de Bordeaux le 25 septembre. Et puis il y a une date à noter 2 octobre, Paris Zénith. On va en reparler. Pour le moment, on gamberge avec les Nek Marron.

0: 49,3 millions de raisons d'aimer Nègre Marron. Ils sont nos invités ce soir dans Décibels. On est ensemble jusqu'à 20h. Cette chanson, La Gamberge, elle est donc sur le nouvel album, sur Nègre Marron, sorti au début de l'été. Et elle rappelle que oui, le reggae, mais même des superstars de reggae, je pense à Bob Marley, bien sûr, il y a des chansons d'amour géniales, mais aussi des chansons politiques. Ça peut être festif, mais il peut aussi y avoir un propos, voire même parfois un propos d'urgence. C'est dur, vous pensez, de faire entendre ça au public qui lui s'attache plus peut-être au côté festif et qui oublie la dimension politique de cette musique?
1: Au contraire, je pense que le public en a besoin. Ouais. Et nous, on a pu le ressentir en sortant ce nouvel album qui a fait, semble-t-il, beaucoup de bien aux oreilles des auditeurs qui nous ont envoyé énormément de messages. Enfin des textes, enfin des messages, enfin de l'engagement. C'est vrai qu'aujourd'hui, sur les ondes, on entend beaucoup de titres festifs, mais les gens ont besoin aussi qu'on mette en perspective la vie de tous les jours, la réalité qui n'est pas toujours rose. Et ce morceau, La Gamberge, par exemple, pour moi, c'est un peu comme les discussions de comptoir qu'on peut entendre tous les jours avec des gens qui font un peu l'état des lieux de la France.
2: En moins bourré.
1: Avec les idées claires.
0: Voilà.
1: Avec les
0: idées claires. Début de soirée au
1: comptoir. Voilà. Et en fait, c'est ça. C'est un état des lieux de la France d'aujourd'hui avec ce qui se passe de positif, mais aussi de moins bien, quoi. Et c'est un peu ça, en fait, la gamberge des anciens. C'est comme les anciens qu'on peut voir au comptoir d'un bistrot et qui parlent de la politique, de la politique aujourd'hui, quoi.
0: Et oui, il faut en parler. Je vous rappelle qu'en plus, on entre là bientôt dans une saison d'élection présidentielle. Donc voilà, tout le monde prendra la parole. Alors, ne nous faisons pas voler la nôtre. C'était important de le dire. Nègre Marron dans Décibels. À tout de suite.

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1: Des invités, Jackie, Benji, les Negmarons sont ce soir avec nous. On vous rappelle que le nouvel album est sorti début juillet. Il s'appelle comme le groupe Negmarons, ça c'est facile. Et puis, il y a les 30 ans de carrière. Vous étiez amis avant de faire de la musique ensemble, mais est-ce que vous étiez partis pour 30 ans ensemble, vraiment ?
2: J'avoue que non, c'était pas dans les plans, c'était pas au programme. C'était pas prévu. Et c'est vrai que tout ce qui nous arrive, on l'accueille avec beaucoup d'humilité et on est conscient qu'on est quand même des privilégiés. On a commencé la musique, c'est vrai, il y a plus de 30 ans dans notre quartier, on avait 16-17 ans. Aujourd'hui, on a passé la barre des 50 balais.
1: Vous les faites pas, franchement. Vous portez beau.
2: C'est gentil, c'est merci. Vrai. En tout cas, on continue d'être passionné. On continue effectivement de recevoir aussi beaucoup d'amour de la part de notre public. Et ça, c'est quand même assez merveilleux par rapport à tout ce qu'on a vécu. Parce que c'est vrai qu'on voit souvent tout ce qui brille. Ouais. Mais pour tenir 30 ans de carrière, il y a eu des hauts, il y a eu des bas. Et aujourd'hui, j'ai l'impression qu'on est dans un recommencement. Ouais. J'ai l'impression que les Negmarons entament encore une nouvelle carrière. Donc, on profite, on prend avec fierté et beaucoup de joie tout ce qui nous arrive. Et puis, on continue à s'amuser, c'est le plus important.
1: Ouais, et nous, on est à la fois hyper heureux de vous retrouver sur scène, d'entendre nos classiques qu'on connaît par cœur, que ce soit La Monnaie, que ce soit évidemment Le Bilan, et les nouvelles chansons qui sont, Negmarons 2026, il fallait le faire, quoi.
2: Ouais, et puis les nouvelles chansons qui font du bien,
1: ouais.
2: De par en tout cas les retours qu'on a pu avoir aujourd'hui. L'album est sorti le 3 juillet, et c'est vrai qu'il y a eu énormément de messages positifs, des gens qui nous écoutent, écrivent, qui nous disent ah ouais, ça fait du bien, enfin de la fraîcheur, et surtout on s'est pas dénaturé, c'était ça le plus important pour nous, arriver avec avec notre identité, avec aussi des morceaux qui sont actuels, qui sont dans l'air du temps, mais qui restent à l'image des Negmarons.
1: C'est ça, vous avez pas essayé de faire à la mode, vous avez fait du Negmarons, et c'est ça,
2: on donne la tendance, on ne suit pas la tendance.
1: Yes. Parlons des voix féminines, parce qu'évidemment quand on pense à vous, même au secteur A, donc gynéco, passiste, Tommy, etc., on se dit qu'est-ce que c'est que ce vestiaire de foot, où sont les femmes? Eh bien elles sont dans votre sélection, avec un geste plein de charme. On va écouter deux voix féminines là. Il va y avoir Césaria Evora, pour démarrer, c'est la chanson Petit Pays. Césaria Evora, alors évidemment c'est une légende, mais qu'est-ce qu'elle signifie pour vous, pour qu'on l'écoute ce soir?
2: Bah oui, comme tu l'as dit, Émilie, c'est vraiment une légende, une légende de la musique capverdienne, mais j'ai envie de dire de la musique tout court.
1: Mondiale. Ouais,
2: elle a vraiment marqué les esprits avec sa voix qui vient d'ailleurs, avec son charisme sur scène, ses pieds nus quand elle déambule sur scène. Donc Césaria, c'est une personne qui nous a inspiré, qu'on a beaucoup écouté, qu'on a eu la chance de rencontrer, de pouvoir faire ce titre avec elle, Petites Îles, et ça restera des souvenirs inoubliables.
1: Césaria Evora est dans Décibels, pour vous évidemment, et aussi pour Negmarons, nos invités ce soir, jusqu'à 20h. Merci de nous avoir choisis.

0: pendant les disques, mes invités sont un peu dissipés. Là, pas du tout. Ils ont écouté avec émotion la voix de Césaria Évora. Cette chanson incroyable, Petit Pays. Oh, ça fait du bien.
1: Une œuvre d'art.
0: Oh, mais oui.
1: Comme regarder un tableau de...
0: Ah, mais oui, c'est ça, c'est-à-dire que...
1: Comme regarder la Joconde.
0: Ouais. Parce qu'il y a plein de, il y a plein de couches. Et puis après, en plus, alors vous, il y a des souvenirs aussi avec Césaria Évora. Moi, je me souviens l'avoir vue en interview expliquer qu'en fait, elle avait besoin de faire des pauses clopes pendant ses concerts. Donc en fait, même quand elle jouait à Paris ou enfin n'importe où dans le monde, il y a une petite table sur le côté où elle s'asseyait pour fumer sa clope. Parce qu'elle disait, comme elle avait appris à chanter dans les bars à Marin et qu'elle chantait maximum une demi-heure, après, elle faisait une pause, elle buvait un coup, elle fumait sa clope. Et donc sur scène, elle reproduisait ça, elle faisait sa petite pause, quoi.
2: Ça faisait partie de son show, en fait.
0: Mais oui.
2: C'est vrai.
0: Oh, mais c'est merveilleux. Alors là, il y a une voix féminine que je ne connaissais pas. Merci. C'est un choix de Benji. Mm-hmm. Danitza. Alors, mm-hmm. C'est une artiste qui vient de Suisse.
1: Exactement.
0: C'est ça. Mais alors, mais qui est-elle? Alors, maintenant, du coup, je l'aime, puisque j'ai découverte. Mais il faut expliquer aux auditrices, aux auditeurs.
1: Alors, ça dépend par où on commence. Jeune artiste, donc suisse.
0: Ouais.
1: Qu'on retrouve également sur notre album.
0: Elle est invitée.
1: Oui, elle est invitée sur l'album, sur le titre « Faut que tu m'aides, Jackie, aide-moi ».
2: Question de feeling.
1: Question de feeling. Voilà, un titre que j'apprécie beaucoup d'ailleurs. Et c'est
0: mais
1: vrai
0: c'est pas toi qui as choisi le nom de la chanson. C'est pour ça, ça revenait pas.
1: En réalité, c'est vrai que bon, c'est parti d'une idée, ouais, avec Jackie, comme d'habitude, on brainstorm et puis ça démarre. Mais non, c'est une artiste, bon, qui fait partie de ma famille, en fait, c'est ma nièce.
0: Oh.
1: Donc, voilà, moi.
0: Elle a du talent.
1: Ouais, je l'ai vu faire ses débuts depuis qu'elle a 2 ou 3 ans, parce qu'elle allait chaque été en Jamaïque avec ses parents. Et donc, son père aussi était un gros compositeur, voilà, qui faisait du reggae. Donc, elle a toutes ses influences. Et en même temps, aujourd'hui, elle se réalise, elle s'épanouit. Elle a été disque d'or plusieurs fois en Suisse. Elle a reçu des victoires de la musique. Elle a fait des grosses tournées aux États-Unis. Et pourtant, elle a un jeune âge. Hein, là, il y a son nouvel album qui arrive. Et le titre qu'on va s'écouter, c'est un extrait donc de son nouveau projet qui est prévu, je crois, en janvier 2027. Et voilà, je kiffe, quoi, je kiffe. On va pas s'étaler, je kiffe, il faut écouter.
0: Kiffons ensemble Danitza. Et si vous aimez cette chanson-là, sachez qu'elle est aussi là, donc, sur le nouvel album d'Enigma 11.

0: Elle s'appelle Danitza. Pour moi, c'était une découverte. Je sais pas si c'est le cas pour vous, mais notez son nom parce que cette voix, vous avez bon goût, hein, les Neg Marron en voix féminine. Hein. Vous avez fait découvrir China à tout un paquet de gens aussi dans les années 90. Hein.
1: C'est vrai, China. Très très grande artiste aussi avec qui on a pu collaborer sur le fameux titre Ménage à 4. Magnifique. Et c'est vrai que on n'en fait même pas assez en vrai des.
0: C'est par petites touches.
1: Ouais, des combinaisons avec la jante féminine, mais quand on fait des morceaux, généralement ils sont réussis.
0: Ouais. Hein.
1: Et je voudrais faire aussi une grosse dédicace à Queen avec qui on avait fait le morceau aussi Juste pour toi, qui est un très beau morceau aussi que les supporters de Neg Marron aiment beaucoup. Donc voilà, big up à toute la gente féminine, toutes les femmes qui nous écoutent aussi.
0: Oh, j'aime bien parce qu'à la fin, il a pris comme une voix un peu spéciale.
1: Ouais, ma voix de crooner.
0: Ouais, bon, pour les femmes, mais aussi les hommes. À tout de suite, Neg Marron avec nous dans Décibel jusqu'à 20h.
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2: Lola Baye, m'ennuyer.

Lola Bay est une chanteuse, autrice, compositrice qui mêle douceur, humour et spontanéité. Si vous avez pu la voir dans l'émission The Voice, ce qu'elle affectionne aujourd'hui, c'est sillonner le monde rural pour chanter dans les tout petits villages.

0: M'ennuyer, Lola Baye. Un coup de cœur ici même.
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2: Les invités, c'est le groupe Neg Marron. Ils sont en train de continuer leur tour de France des festivals. Il y en a encore quelques-uns, même si, ça y est, hein, la rentrée est bien entamée. Mais samedi prochain, à Poitiers, festival Urban Corner, le 18 septembre, festival L'Air de Rien à Vitry aux Loges, festival près de Bordeaux. Mélangeons nos cultures, ce sera le 25 septembre. Et puis ensuite, on a une date énorme. C'est votre concert anniversaire le 2 octobre au Zénith de Paris.
3: Zénith de Paris.
2: Zénith, on met 5 Z s'il faut. On célèbre, oui, les 30 ans de carrière. On célèbre, Jackie le disait tout à l'heure, une espèce de nouveau cycle aussi pour Neg Marron. On sent que le pays était prêt à votre retour. Et donc voilà, on vous embrasse tous. Est-ce que vous avez un... Et puis aussi les 25 ans du bilan, n'oublions pas.
3: Exactement.
2: Calmement.
3: Calmement.
2: Donc, comment vous l'envisagez ce concert? J'imagine qu'il est déjà prêt dans votre tête. Qu'est-ce que vous pouvez m'en dire? Il y a peut-être des trucs secrets.
4: Bah oui, il est dans la tête, en tout cas, il est prêt. Là, maintenant, ça y est, on est à un mois de cet événement. Donc, on travaille encore dessus parce qu'on veut vraiment que ce soit une belle, belle surprise et que ça reste un concert mémorable pour tous ceux qui viendront, sachant que, voilà, on fait beaucoup de concerts. Il y a beaucoup de gens qui nous ont vus à plusieurs reprises. Mais pour cette date-là, justement, on veut proposer un spectacle différent avec aussi beaucoup d'invités surprises.
2: Oh oh.
4: Donc voilà, il y aura vraiment des moments forts, des moments remplis d'émotions. Donc voilà, on y travaille dessus pour que, comme on aime le dire, que ce soit pas un concert mortel, mais un concert immortel.
3: Aïe.
2: Le sens de la formule. Est-ce qu'il y aura autant d'invités surprises que, attendez l'oreille, de Z à Zénith. Zénith. C'est l'idée, quoi.
3: Ouais, voilà,
2: c'est de surprendre tout le monde. Bon,
3: exactement.
2: Ça va être super. Alors, en tout cas, dans votre carnet d'adresses, je notais tout à l'heure votre appartenance au secteur A, et vous avez choisi d'ailleurs ce soir des artistes de ce secteur A. Jackie a choisi Doc Gynéco, MC Janik, Né rue Cazenègre, qui est en fait l'adaptation de Né ici de Doc Gynéco, avec un bon goût de Neg Marron. Cette chanson-là, elle est importante?
4: Ouais, elle est importante parce que c'est nous qui avons fait le remix de ce titre.
2: Ouais.
4: On a fait le remix musical. Et effectivement, c'est un remix du titre Né ici de Doc Gynéco. Et en invité sur ce titre, il y a MC Janik. Donc voilà, on a participé aussi à cette version. Et c'est un morceau qu'on aime beaucoup et qui est toujours aussi frais quand on le réécoute.
2: Ouais, et là encore, L'Air de Rien, les paroles qui disent des trucs qu'il faut entendre. Doc Gynéco, MC Janik, Né rue Cazenègre.

0: à nos invités de ce soir, Jackie, Benji et Negmaron. On écoute ce remix, donc Doc Gynéco, MC Janik, Neru Cazenègre, adaptation, donc réinterprétation de Neyssi. Neyssi, c'était sur le premier album de Gynéco, Première Consultation. On est en 97, ça cartonne. 97, c'est le premier album de Negmaron. 97, c'est aussi votre ami Passy qui fait un énorme tube.
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0: Quoi comme souvenir de cette période-là où tous, beaucoup en tout cas de membres du secteur A, explosaient en même temps. C'est un bon souvenir ou c'est un flou souvenir?
2: Ah non, c'est un super souvenir.
0: Ouais.
2: Parce qu'effectivement, les gens nous ont vus sortir du bois tous en même temps.
0: Oui.
2: Mais en réalité, c'est un travail de longue haleine qui a commencé avec le ministère Hammer. Et puis ensuite, donc, il y a Gynéco qui sort son album en 96, nous en 97, Arsenic, Passy, 98, et ainsi de suite. Et donc voilà, c'est la concrétisation, en fait, de plusieurs années de travail dans l'ombre avec des concerts en collectif où normalement, à l'affiche, il y a Ministère Hammer, mais c'est toute l'équipe qui vient et on peaufine, voilà, chacun de son côté un petit peu sa plume, son style, on développe un peu chacun, son, quelque part, un peu notre authenticité.
0: Oui.
2: Et puis après, chacun sort quand c'est prêt, et là, c'est le feu d'artifice.
0: Et que ça marche en même temps, c'est encore meilleur, non, d'y arriver en équipe, mais chacun dans son couloir. C'est fou quand même.
3: Ouais, c'est ça, la force du secteur A, c'est que, effectivement, on sort les albums quasiment tous à peu près à la même période, et on connaît tous le succès, quoi. Donc, c'est vrai que cette période-là, ça a été une grosse période pour nous, pour le rap aussi, pour le hip-hop, parce que beaucoup de nos morceaux, justement, rentraient en radio,
0: à la télé aussi.
3: Passer à la télé. Donc c'est vrai que on arrivait avec une fraîcheur, avec quelque chose, une authenticité aussi qui a surpris. Et qui a aussi beaucoup motivé les gens, parce que de voir des petits mecs comme ça du quartier qui arrivent avec des morceaux engagés, qui arrivent avec des codes, qui arrivent avec un style, quelque chose de différent. Donc c'est vrai que ça a été une révolution à cette époque.
2: Et pour compléter un peu ce que Jackie a dit et ce qu'on a dit, enfin de ce qu'on a dit tout à l'heure, c'est que on n'a pas précisé que la composition du remix de Neru Cazenègre a été faite par nos soins aussi.
0: Oui, mais bien sûr, c'est signé Negmaron.
3: Oui. C'est ça.
0: Il faut le dire. C'est important. Et dire aussi que donc certains vieillissent, grandissent, évoluent. On dit le mot qu'on veut, le verbe qu'on veut, mais en tout cas, le temps passe et peut être bon. Vous en faites partie, on l'a dit. Passy aussi, puisque la chanson que vous avez choisie de lui, c'est pas une chanson de 97, c'est une chanson très récente qui s'appelle Vol au-dessus. C'est un choix de Benji.
2: Ouais,

0: un de mes choix, parce que c'est vrai que les gens parfois ont un petit peu décroché ou écoutent peut-être moins de musique et ne savent pas vraiment quelle est l'actualité des groupes qu'ils aiment ou du collectif Secteur A d'une manière générale. Et Passy a sorti un nouvel album qui s'appelle Ma Bande Originale il y a 2-3 mois. Ouais. Et ce titre donc est un extrait de cet album et j'aime bien ce titre, donc j'aimerais bien qu'on l'écoute.
1: Ah mais on l'écoute, vos désirs sont des ordres et en plus ça nous fait plaisir. Vol au-dessus.
0: Merci.
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0: Waouh, mais merci d'avoir passé Passy.
1: Yes.
0: Vol au-dessus. Je me suis fait la même réflexion en écoutant votre album. Mm. C'est la diction qui est incroyable, que ce soit sur le nouvel album de Negmaron ou là sur Vol au-dessus de Passy qu'on vient d'écouter. Est-ce que c'est comme les sportifs? Est-ce que vous devez vous entraîner tous les jours? Sinon après, vous avez comme une patate dans la bouche et vous n'y arrivez plus.
1: Bah en tout cas, oui, il faut faire des petits exercices pour avoir cette fluidité. Mais c'est quelque chose qu'on a travaillé, nous, dès le départ. Dès quand on a commencé à écrire nos premiers textes, à faire nos premiers concerts, je me souviens, notre manager de l'époque, Kenzie, nous disait « Tu dois être capable de rapper ou de chanter avec un stylo dans la bouche. » Donc, c'est vraiment un exercice qu'on a pratiqué depuis le début. Et c'est ce qui fait qu'il y a une certaine clarté lorsqu'on s'exprime.
0: Non, mais la précision. Attendez, j'essaye.
2: Écoutez, ici, j'ai un stylo dans la route et Negmaron en studio. Eh ben à tout de suite.
1: Tu peux faire partie du clan.

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1: Et depuis tout à l'heure, 19h, on se régale avec nos invités Negmaron. On a entendu les voix délicieuses de Cesaria Evora et d'Anitza. On a découvert de nouvelles chansons de l'album de Negmaron. On est remonté aussi dans les années 90 avec un Neru Cazenègre d'anthologie. Et puis, il n'y a pas très longtemps, Passy, sur son nouvel album, la chanson Vol au-dessus, testée et approuvée et recommandée donc, pour vous par les Negmaron. Negmaron en concert, le grand concert au Zénith de Paris le 2 octobre prochain pour célébrer vos 30 ans de carrière, votre million d'albums vendus. Et puis, comme il n'y a pas que Paris dans la vie, vous partez aussi en tournée. Vous serez le 6 novembre au Havre, le 21 novembre à Audincourt, le 27 à Lons-le-Saunier, le 28 à Aix-en-Provence. Et puis, vos concerts de décembre vous emmèneront à Parthenay, Auxerre, Lyon ou encore Grenoble. C'est une vie qui est plus agréable maintenant qu'il y a 30 ans, la vie de tournée.
2: Bah aujourd'hui on l'apprécie différemment.
1: Ouais.
2: Ouais, c'est vrai que avant il y avait une certaine forme d'insouciance qui était agréable aussi, et puis aujourd'hui ça fait partie c'est notre métier. Donc il y a un petit peu plus de sérieux dans notre déplacement.
1: Discipline.
2: Ouais, c'est plus discipliné, c'est
1: un peu plus tôt.
2: Exactement.
1: Ah, oui,
2: et puis on fait un petit peu moins la fête, mais ça reste toujours des moments particuliers. Comme je disais, on est vraiment conscient qu'on a quand même de la chance, on a plaisir à se lever le matin pour aller chanter, pour aller en studio, pour aller en concert. Donc c'est que du kiff, quoi.
1: Bon, et donc je vous redonne cette date du 2 octobre, Paris, le Zénith, le concert anniversaire de Negmaron, à ne pas rater.
2: Et il reste que quelques places.
1: Ouais, faut se grouiller, hein.
2: Ouais, on est à un mois de la date et c'est vrai que c'est pas pour faire de la mauvaise pub, mais je pense qu'on va finir sold out très rapidement.
1: J'ai dit heureusement. Bien sûr que oui.
2: Oui, non, mais c'est vraiment pour dire aux auditeurs, aux auditrices.
1: Il faut se dépêcher.
2: Voilà, ouais. Prenez votre ticket, ne vous faites pas raconter l'histoire, venez la vivre.
1: Il est parti. En fait, une phrase sur deux de Jackie, j'ai envie de la noter, de me faire un t-shirt. Ça va être ça, le merch. Ah, est-ce qu'il y aura des trucs spéciaux d'ailleurs, moi je suis très souvenir. J'adore acheter. Alors évidemment, il y a des gens qui filment. Je vous déteste, mais je vous comprends. Mais vraiment, vous m'emmerdez quand vous êtes devant moi. Moi, mon souvenir, c'est de ramener un objet du concert. Donc, est-ce qu'il y a du merch spécial pour le concert des 30 ans?
3: Évidemment, on trouvera toutes sortes de produits dérivés, de produits souvenirs. D'ailleurs, on fait une dédicace à Coco qui est là dans les studios, qui est en charge du merchandising sur toute la
1: grosse
3: tournée.
1: Grosse pression, dans un mois,
3: voilà.
1: Coco, faut être
3: là,
1: prêt.
3: Pour le Zénith, ouais, non, on va trouver de belles choses, bien évidemment.
1: Alors, noyau dur, qui a choisi Attitude? Ça, c'est toi,
2: ouais.
1: C'est Jackie.
2: Ouais, je voulais mettre un peu de morceaux bien rap.
1: Ouais.
2: Comme on les aime. Et puis surtout, je trouve que ce projet Noyau Dur, c'est un projet qu'on a fait avec Arsenic, Pete Bacardi et nous-mêmes Negmaron. Et selon moi, c'est un projet qui n'a pas eu le succès mérité. Et ça reste un des très gros albums de cette période du rap français. Et notamment ce titre Attitude. Quand tu l'écoutes, t'es obligé d'adopter une certaine attitude, quoi.
1: Adopter l'attitude, les amis. Écoutez, Noyau Dur, choisi par les Negmaron qui sont ce soir nos invités.
4: Ah.

0: sorti en 2005, le seul et unique album de Noyau Dur. Mais écoutez, n'insultons pas l'avenir, hein, tout peut se passer.
1: Exactement.
0: Encore. Et voilà, c'est important.
2: C'est juste la tête qui bouge.
0: Il y a quoi dans le coffre?
2: Ah, on dira pas trop ce qu'il y a dans le coffre. Des outils.
0: Merci d'être venu nous voir. C'est déjà presque la fin de l'émission. On va se quitter en écoutant Diaspora. Mm-hmm. Parce que voilà, ça fait partie des grands moments de ce nouvel album qui est sorti début juillet. On a parlé donc des concerts à venir, du concert anniversaire, de la tournée, etc. Mais est-ce que cette dose d'amour là sur ce nouvel album sorti début juillet, ça vous donne envie, je sais pas, de tourner encore plus? Qu'est-ce que vous avez envie de faire là maintenant? Qu'est-ce qui vous anime, les Nègres Marrons?
1: En 2027, il y a une tournée justement qui est prévue.
0: En plus.
1: Là, on finit la tournée des festivals. Alors, ça va pas du tout être le même show. Les tournées festivals, c'est, on va dire que voilà. On chante des morceaux un petit peu à l'ancienne. Là, on a intégré quelques nouveaux morceaux. Mais la tournée 2027, ce sera essentiellement les morceaux du nouvel album. Bien sûr, il y aura toujours un ou deux classiques, quelques
0: Calmement. Ok, merci.
1: Donc, voilà. Tenez-vous informés sur les réseaux des Nègres Marrons. Et on sait qu'il y a une grosse tournée en préparation et on sera un petit peu partout en France.
0: C'est vraiment vous sur les réseaux?
1: C'est nous.
0: Ah là là, mais envoyez-leur des messages.
1: Ah oui, ils n'ont pas attendu, il y en a beaucoup. Donc non, mais on est là, on essaye de répondre du mieux qu'on peut. En tout cas, on attend tout le monde le 2 octobre au Zénith de Paris pour cette célébration. C'est important pour nous. C'est vrai qu'aujourd'hui, on voit la jeune génération faire des Stades de France, faire des Bercy.
0: Je vais au Stade de France voir des rappeurs, je vous adore les gars, mais j'entends rien. Moi, je préfère aller au Zénith.
1: Et pour nous, le Zénith, c'est une salle qui a son importance.
0: On se sent
1: mythique. Exactement. Ouais. Qui peut avoir le côté très, très intimiste en recevant aussi beaucoup de monde. Donc, c'est cool.
0: 2 octobre, Zénith de Paris. Nègres Marrons, merci beaucoup. Je vous aime toujours autant, hein. Vivement la prochaine.
1: Ouais. Merci Émilie pour l'accueil. C'est toujours un plaisir de venir ici. Donc,
2: au top.
1: On se dit à très vite, j'espère.
0: À la prochaine. Et voici Diaspora.
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0: Sur le nouvel album de Neg Marron. Allez, Décibels, c'est terminé pour ce soir. Merci à Sarah Bécard, Yanis Kalem, Iris Guitoni et Mélodie Chaïb, l'équipe de l'émission. Et puis surtout, restez bien sur votre radio ici à suivre. Benoît Prospero, mon chouchou, qui anime le meilleur de Il n'y a pas que Paris dans la vie. Croyez-moi, c'est à ne pas rater. Et puis demain, on sera là, nous, à 19h pour les chansons préférées des auditrices et des auditeurs. Bisous.
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2: Bonjour, merci d'avoir choisi votre radio ici. C'est Willy vient déjeuner chez vous, numéro 1085.
3: Oh là là,
2: mes amis, bonjour la tribu.
3: Bonjour.
2: Alors, qui est là aujourd'hui? Bien, Nicolas Malabeuf, notre fond de la télé. Bonjour mon bon Nicolas.
3: Bonjour Willy, bonjour tout le monde.
2: Et Fabien Aimo, notre geek. Bonjour mon Fabineux.
4: Bonjour Willy, bonjour à tous.
2: Et bienvenue à tous, voilà, c'est reparti pour un nouveau numéro de votre grand talk show du week-end. Pas comme les autres, le seul, l'unique, ici jusqu'à 13h30, on va prendre l'actualité de manière différente, du fond, des invités pour comprendre, un petit peu de fun avec des chroniques pour se détendre, du sourire, et aujourd'hui vraiment beaucoup de sourire, puisque aujourd'hui, jusqu'à 13h30, mes amis, nous sommes en direct de la braderie de Lille, à Lille, ouais, en public, voilà,
3: Quelle ambiance!
2: Ah, encore une belle ambiance. Franchement, cette braderie est unique au monde. On va donc vivre ensemble le plus grand marché aux puces d'Europe. 2,5 millions de visiteurs. 53 km d'étal. Plus de 6000 stands.
3: C'est plus qu'un marathon.
2: Mais c'est n'importe quoi. Des millions de kilos de moules et des millions de pipis à la bière. Voilà, nous, ça fait 3 ans qu'on vient. Et ça fait 3 ans qu'à chaque fois, on est subjugué par l'ambiance de cette très, très belle fête populaire. Un bel événement populaire que vous allez donc vivre avec nous jusqu'à 13h30. Voilà, et comme à chaque fois qu'on se déplace et qu'on vient près de vous, on vous présentera aussi des gens qui sont du Nord, qui font briller la France. Donc, restez avec nous jusqu'à 13h30. Et puis tout à l'heure, entre 13h et 13h30, mes amis, vous le savez, c'est un nouveau rendez-vous qu'on a mis depuis la semaine dernière, le samedi.
3: C'est Youpi la vie.
2: C'est-à-dire qu'on vous donne les clés de l'émission pendant 30 minutes. Donc il y a des gens qui viendront ici. Voilà, vous viendrez ici avec nous, discuter un petit peu et vous repartirez avec un cadeau. Alors tenez-vous bien.
3: Alors là, ça ne rigole pas, puisque les gens de Lille qui sont ici vont repartir avec un week-end à Lille.
2: Bravo,
3: bravo.
2: C'est génial. Mais oui, mais attendez.
4: Au moins, on ne paye pas l'hébergement.
2: Oui. Ça, c'est pas mal.
3: Ça nous arrange.
2: Il y a quoi?
3: Alors, sans rire, on va offrir à un auditeur un week-end pour deux dans cette capitale des Flandres, mais aussi 100 euros de carburant pour prendre la route. Ce sera une nuit à l'hôtel Mercure de Marc, en Bareuil, hôtel 4 étoiles. Même vous, Willy, vous ne dormez pas dans ces hôtels, donc c'est dire le luxe. Et vous pourrez profiter aussi du restaurant, le Marque-Page.
2: Voilà,
3: et vous aurez en plus un accès à tous les musées de la
2: ville. Mais c'est quand même joli. Si vous êtes de Lille, vous l'offrirez à quelqu'un de votre famille, voilà, ou à des amis. En tout cas, c'est un très beau cadeau. Vous gagnerez donc ça jusqu'à 13h30. Est-ce qu'on a tout dit?
3: On a tout dit.
2: Alors, démarrons. Allez, jingle. Papapa.
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2: Ça va, le public de la braderie de Lille?
3: Ah là là,
2: ils sont beaux.
3: Pas tous.
2: Tu parles pour toi. Je suis la personne la plus laide de l'humour. Sache-le, Nicolas. Voilà, c'est bon, j'ai bien mis à sa place. On a que notre premier invité qui se demande qu'est-ce qu'elle fait. Bonjour Lorraine Massy-Lebrun.
5: Bonjour à vous.
2: Bienvenue ma chère Lorraine. Alors vous êtes prof d'histoire?
5: Exactement.
2: Mais c'est pas possible.
5: Et pas que,
2: mais vous êtes trop sympa pour être une prof d'histoire. Vous avez l'air hyper sympa et gentil. Non, vous êtes un petit peu...
5: Ah, quand il faut, oui.
2: Quand il faut, bon. Et vous êtes aussi très présente sur les réseaux sociaux?
5: Oui, que vous y faites sur les réseaux sociaux? Oui, très exactement.
2: Vous y faites quoi sur les réseaux sociaux?
5: Eh bien écoute, sur les réseaux sociaux, j'essaye de... Ce qu'il y a dans ma salle de classe, j'essaye de l'amener au fond de l'ombre. Voilà. Raconter ce que je raconte devant les élèves.
2: Est-ce que vous êtes passionné par l'histoire?
5: Ouais, complètement.
2: Vous partagez ça sur, entre autres, TikTok, comment on peut vous retrouver?
5: Instagram, oui. Instagram. Alors, c'est le compte Les Minutes de l'Histoire.
2: Voilà.
5: Et mon pseudo, c'est Lorraine Raconte.
2: Voilà. Alors, avec vous, si vous le voulez bien, on va un petit peu en apprendre plus sur la braderie, parce que comme cette émission passe dans le monde entier, il y a des gens qui ne sont jamais venus ici à la braderie.
5: C'est vrai.
2: Alors c'est quoi cette braderie? Elle date de quand? Parce que je crois que ça ne date pas d'hier.
5: Ah, c'est clair. Alors, la
2: braderie... D'avant-hier peut-être?
5: Avant-avant-hier, avant, en fait. La braderie de Lille, c'est toujours dans son ADN, hein, elle remonte au Moyen-Âge, en fait.
2: Moyen-Âge.
5: La première mention de la braderie de Lille, c'est en 127, tu vois.
3: Ah voilà. Et le parrain, c'était Michel Drucker,
2: d'ailleurs.
5: Déjà. Il était déjà là.
2: C'est toujours Michel Drucker.
5: Et en fait, au départ, c'est vraiment lié au monde de la foire, en fait.
2: Ouais.
5: Où les marchands étrangers, ils adorent venir à Lille et ils commercent beaucoup.
2: Voilà, parce qu'au Moyen-Âge, il était réputé pour ses tissus.
5: Exactement, son drap, son lin, même.
2: Ah, le lin.
5: Ouais, au 12e siècle, très célèbre. Et puis, au fur et à mesure, tu vois, ça avance. Et puis, on arrive dans un 16e siècle où ça change un peu de nature. Les domestiques, en fait, qui avaient des petits objets un peu abîmés que leur donnait leur maître, et ben, ils se disent que pour arrondir les fins de mois, et ben, ils vont tout simplement aller faire leur braderie. Voilà.
2: Et braderie, ça vient d'où? Alors, c'est, vient d'où ce mot? Je crois qu'il y a une histoire de poulet, non?
5: Ouais, alors il y a une histoire de poulet, exactement. Voilà. Ah, on mange beaucoup à la braderie, tu
2: sais. Ça, j'ai vu. Il n'y a pas que, que manger.
5: C'est mais... pas que manger. Ouais, mais ça, les gens le découvriront aussi. Alors, eh ben, écoute, en effet, si tu veux, le mot de braderie, enfin, si vous voulez, le mot de braderie, ça vient du flamand braden, qui veut dire rôtir. Ah, et en fait, on a la mention, en fait, au milieu du 15e siècle, de deux gars qui s'appellent Pierre Tramard et Gobin Maille, qui, en fait, disent qu'ils ont l'idée du siècle devant leur cabaret, en fait, ils se disent, bon, bah, il va y avoir plein de monde, et qu'est-ce qu'on va faire? Eh ben, en fait, on va leur donner à manger.
2: Voilà.
5: Et donc, devant leur cabaret, ils se disent que ce serait une bonne idée de rôtir des petits poulets.
2: Et voilà.
5: Pour donner à manger à ceux qui viennent. Et donc, ça vient de là. Le mot braderie vient du mot braden.
2: Voilà.
5: Et c'est directement lié à cette tradition de manger tous ensemble.
2: Mais on n'a pas toujours. Parce que là, on mange. Il y a des moules frites partout. Ça vient d'où cette histoire?
5: Ouais,
2: de frites,
5: bah, ça a switché.
2: Ouais.
5: Les moules frites, c'est assez récent, en fait.
2: Ouais.
5: Hein. Voilà. Et maintenant, on est complètement traumatisés. Tu sais qu'il y a eu une. Juste après-guerre, il y a eu une année où il y a eu la fameuse année sans moules.
2: Pas possible, parce qu'en fait, une année
3: malheureux.
2: Sans moules.
5: Si, ça existait. Et en fait, tout simplement, ils ont fait livrer, c'était juste après-guerre, ils ont fait livrer des moules des Pays-Bas. Et en fait, quand c'est arrivé, c'était avarié.
2: Aïe, aïe, aïe.
5: Ouais, voilà.
3: Ça arrive.
5: On est entre midi, on va éviter de tout raconter.
2: Oui.
5: Mais voilà, donc d'abord le poulet, ensuite les moules frites. Mais toujours cette idée de convivialité, en fait.
2: Bon, et donc, c'est, vous l'avez dit, au XVIe siècle, donc on découvre la braderie comme on la connaît aujourd'hui.
5: Oui.
2: Donc c'est ça, donc déjà.
5: Avec cette tradition, en fait, entre le lever et le coucher du soleil, les domestiques faisaient leur braderie. Et pourquoi à ce moment-là? Parce qu'en fait, tout simplement, le matin, les domestiques s'occupent de leur maître.
2: Ouais.
5: Et il faut se dépêcher de faire des bonnes affaires parce qu'au coucher du soleil, eh ben, on retourne voir nos maîtres pour notre job, quoi. Et donc, du coup, c'est pour ça qu'encore aujourd'hui, les meilleures affaires,
2: c'est le matin tôt.
5: C'est le matin tôt ou le soir très tard.
2: Ouais, 7h du matin, j'étais dehors tout à l'heure, il y avait déjà des gens qui bradaient.
5: Ah ouais, complètement.
3: Vous avez fait des affaires?
2: Ah aussi, moi j'ai essayé de me vendre moi, mais apparemment...
3: Personne ne veut vous.
4: Pas cher.
2: Même donner.
5: Les bonnes affaires, c'est dimanche soir. Tu peux retenter.
2: Eh ben, je retenterai dimanche soir. Au point où j'en suis, de toute façon.
3: Les invendus du dimanche soir.
2: Donc c'est quoi alors la braderie, voilà, pour ceux qui ne sont jamais venus. Donc
5: voilà, et bah, écoutez, c'est pour ceux qui ne sont jamais venus, imaginez-vous une ville qui...
2: C'est une ville entière.
5: C'est vraiment une ville entière. Voilà, il y a un avant-braderie, on se prépare, c'est un avant-match un peu, tu vois. Voilà. Et puis, tu as le moment braderie avec le samedi où ça vit depuis les premières heures du jour, en quelque sorte. Imaginez-vous une ville qui voit défiler énormément, des millions de personnes.
2: Deux millions et demi de personnes.
5: Ouais, c'est quand même assez dingue.
3: Alors qu'il n'y a que 240 000 habitants à Lille. Donc
2: c'est fou.
5: C'est vraiment dingue. Et en fait, on se déplace, on peut s'arrêter, on peut boire un coup, on peut manger des moules frites, on peut brader, acheter aussi. Et puis au fur et à mesure de la journée, faire des bonnes affaires, mais pas que.
2: J'ai bien compris. Merci ma chère Maureen. D'où elle vient, d'où cette passion alors pour l'histoire, Maureen? Ça vient d'où ça?
5: Alors moi, cette passion, elle me vient vraiment depuis toute petite. Moi, je suis tombée dans la potion magique. Enfin, je suis tombée dans la marmite de l'histoire toute petite. À 8 ans, j'ai découvert Versailles, Louis XIV. Ça m'a branchée. Et puis je suis professeure. Maintenant, j'essaye sur mon compte Lorraine Raconte de vraiment
2: de raconter,
5: faire partager ça. Exactement. Voilà. Et puis maintenant, je suis autrice, donc à travers mes bouquins.
3: C'est notre Stéphane Bern Ch'ti.
2: Et ben voilà.
5: En quelque sorte, sans l'accent, s'il te plaît.
2: Lorraine, merci le grand. Ouais.
5: Merci à vous.
2: Prof d'histoire, et donc on retrouve sur les réseaux sociaux.
5: Exactement.
2: Elle nous raconte sa passion de l'histoire. Merci infiniment, Lorraine.
5: Merci à vous, en tout cas. Et bonne braderie à tous.
2: Bonne braderie à tous. Donc c'est jusqu'à demain soir, là.
5: Exactement.
2: Je crois que le pic, c'est cet après-midi. Hein.
5: Oui, c'est vraiment samedi, fin de journée, samedi soir.
3: Déjà tout à l'heure, on est resté bloqué 10 minutes avec Nicolas pour atteindre
4: pour faire 100 mètres.
2: Voilà, il y a déjà beaucoup de monde, c'est bien. Il y a un petit peu quelques nuages, mais il y a surtout
5: beaucoup
2: de sourires. Et ça, franchement,
5: c'est ça
2: vaut
5: compense.
2: Tous les soleils du monde. Merci beaucoup, Lorraine. Allez, jusqu'à 13h.
5: Merci à vous.
2: On continue à faire la fête ici à la braderie de Lille. C'est le plus grand marché aux puces d'Europe. Dans un instant, mon Fabien Aymon, on va parler de quoi avec toi?
3: Je vous présente une plateforme pour créer, vous savez, des cagnottes en ligne.
2: Ah,
3: c'est à la mode, ça. Eh bien, il y a un site lillois fait pour ça, pour créer des cagnottes en ligne. D'accord. Et je vous en parle dans un instant.
2: Merci beaucoup. Mais d'abord, on va écouter Niagara. Tout de suite, elle va. Voilà, ça s'appelle Quand la ville dort.
3: Alors, ah, bah là, ça dort pas, Lille. Oh là là, ils sont réveillés, les Lillois.
2: Franchement, là, au niveau musical, on a pas.
3: On est dedans.
2: On est à côté. Là, il y a là, et nous, on est là. C'est pas possible. Bon, voici, moi j'adore cette chanson, Quand la ville dort, avec Niagara. Tout de suite, mes amis.

0: C'est bon ? Oui, je crois que c'est bon.
1: Quand on arrive au bout, là.
0: Quand on arrive au bout, c'est que c'est bon.
1: Je peux parler.
0: C'était le groupe Niagara, bonisson le disque. Oui, ouais, ouais, ouais.
2: Avec toute sa tribu.
3: Oui, Lille,
0: j'adore. J'adore applaudir les disques. Ça va, la braderie de Lille ?
1: Ouais ! Quelle ambiance !
0: Nous sommes en direct jusqu'à 13h30 dans l'événement populaire incroyable. Si vous n'êtes jamais venu à la braderie de Lille, franchement, n'hésitez pas à venir un jour, parce qu'à chaque fois, nous, on vient, et ça fait 3 ans de suite qu'on vient, et 3 ans qu'on est épaté par la gentillesse.
4: Oui, c'est vrai, on est toujours bien reçus.
0: Mais on est toujours bien reçus. Les Lillois, les Nordistes, il y a quand même un truc dans
5: une chaleur humaine.
0: C'est quoi qui macère dans votre veine?
5: Oui, bah,
1: de la bière.
5: L'alcool,
0: la bière. C'est ça qui fait ce sourire que vous avez hier soir. Là, j'ai passé une soirée, je vous raconterai ça après.
1: Oh là là,
0: c'était génial.
1: Vous avez fini à bien.
0: Ah, oh, c'était génial. Ah bah minuit pour moi c'est comme si c'était 6h du matin, c'était tard. Fabien,
1: oui.
0: Notre geek alors.
1: Eh bien nous allons évoquer, tiens, les cagnottes en ligne. Ah, c'est très tendance depuis quelques années, c'est super pratique. Par exemple pour le départ en retraite d'un collègue, cagnotte en ligne. Pour l'anniversaire d'un copain, cagnotte en ligne. Pour la naissance du petit neveu, cagnotte en ligne. Bref, c'est très pratique. Et aujourd'hui Zoom sur la plateforme Tribee, ça s'écrit T-R-I-B-E-E. Une plateforme très connue qui a été créée ici à Lille. Pour en parler avec nous, Cécile Flamand, la fondatrice de Tribee. Merci d'être avec nous en direct.
6: Merci à vous, bonjour à tous.
1: Alors sur votre site, donc on peut créer forcément des cagnottes en ligne, mais il y a une particularité, expliquez-nous Cécile.
6: On n'est pas une cagnotte comme les autres, c'est vrai, on est une cagnotte qui a du cœur. La différence c'est qu'on remplace les commissions qui sont prélevées par des cagnottes classiques par un don à une association.
1: Voilà.
6: Donc, sur Tribee, c'est ça, 95% de la somme pour vous, pour votre proche, et 5% pour une belle asso, et surtout 0% de commission.
1: Ça c'est très important de comprendre. Voilà, sur les autres sites, quand on crée des cagnottes en ligne, à la fin, pour récupérer l'argent de la cagnotte, on laisse souvent une commission, voilà, pour que le site se rémunère. Et là, chez vous, la commission se transforme en don, et vous gardez 5% de la cagnotte, c'est ça?
6: C'est 5% qui est inversé à une association du choix du créateur de la cagnotte.
0: Voilà. Trop bien.
1: Alors comment vous avez eu cette idée?
0: Très bien.
6: Cette idée, c'est venue de l'anniversaire d'école de mes enfants. J'ai plein de copains et qui recevaient plein de cadeaux en double. Donc je trouvais qu'il y avait énormément d'argent dépensé pour des cadeaux qui restent dans les placards. Et je trouvais aussi que j'avais envie de sensibiliser les enfants à la générosité et la solidarité. Donc au départ, c'était pour les fêtes d'anniversaire d'école. Et puis finalement, comme il y avait tellement de cagnottes, ça a été publicité. Et maintenant, c'est pour tout type de cagnottes, pour de l'entraide, pour un proche, pour tout.
1: Et comment vous choisissez ces associations?
6: Alors du coup, on choisit des associations qui agissent pour le futur de la jeunesse, dans tout ce qui est éducation, santé et environnement. Et c'est des petites et moyennes assos. Comme ça, on sait exactement à quoi servent les dons. On va pouvoir vérifier, aller les voir.
1: Ça, c'est
6: et
1: super.
6: Il y a aussi des associations du Nord qui sont aussi... Il y a 30% d'assos sur le territoire local.
1: Alors, depuis la création de Tribee, il y a eu combien de dons? Je crois que c'est plus de 6 millions d'euros de dons. C'est ça, c'est dingue.
6: Bah, 5% plus 5% plus 5%, ça arrive à des énormes sommes. Et nous, tout ce qu'on aimerait, c'est qu'il n'y ait plus aucune cagnotte sans un élan de générosité pour pouvoir aider ces belles assos qui ont des beaux projets à les réaliser.
1: Alors Cécile, comme vous ne prenez pas de commission, comment faites-vous pour vous payer parce que vous avez des salariés également. Comment ça fonctionne?
0: Vous piquez dans la caisse, comme tout le monde.
5: La base,
0: on pique dans la caisse. Moi qui ai un business, je pique dans la caisse.
1: Écoute, c'est très important ça.
6: Vas-y. On a fait le choix dès le départ, en fait, de se rémunérer uniquement grâce au pourboire. Donc on laisse le choix à nos utilisateurs de nous laisser un pourboire ou pas s'ils le souhaitent pour justement financer la belle équipe de Tribee et financer les frais bancaires, les frais de vérification, enfin tous les frais qu'on peut avoir pour une cagnotte. Et donc on a fait le choix de croire en l'humain, de croire en la générosité, et ça fonctionne.
1: Et ça fonctionne?
6: Ouais, ça marche.
1: Tu te rends compte, c'est grâce au pourboire qu'ils se rémunèrent.
5: C'est fou.
0: Eh ben dis donc.
1: Et j'espère que vous n'avez pas des clients.
0: Alors là, moi,
1: comme Willy Revelis, que lui il laisse rien.
0: Moi je laisse jamais de pourboire, donc vous n'allez pas gagner d'argent avec moi, mais c'est bien.
1: Bon, en tout cas ça fonctionne, c'est génial. Si vous devez créer donc une cagnotte en ligne, choisissez Tribee, ça s'écrit T-R-I-B-E-E. Merci beaucoup, Cécile.
0: Tribee
1: Flamand.
6: Merci à vous.
0: Merci beaucoup.
1: Merci
0: d'être passé nous voir. Voilà, bravo.
1: Les
0: belles initiatives. On va continuer à vous raconter de belles histoires jusqu'à 13h30, mes amis, en direct de la braderie de Lille.
5: Grâce aux équipes Dessinor,
0: tout à fait, Nicolas.
1: Mais quel faillot, c'est le faillot.
0: Mais tu as raison, grâce aux équipes Dessinor. Dans un instant, juste après le jingle qui va passer, on va vous présenter un invité pas banal, parce qu'on aime, même à la braderie de Lille, vous présenter des invités pas banaux. Jingle, vas-y, passe le jingle.
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1: Ça a changé par rapport à la saison dernière.
0: C'est un beau jingle, ça. C'est un magnifique jingle. Comme promis, donc place à la personne pas banale du samedi, ici à la braderie de Lille. Bonjour Francis Steff.
7: Bonjour.
0: Bienvenue ici, mon cher Francis. Alors, vous êtes forgeron.
7: C'est ça.
0: Un vrai forgeron, Voilà. À Drouvin-le-Marais. C'est où Drouvin-le-Marais?
3: C'est à côté de Béthune.
0: C'est où Béthune?
3: C'est pas très loin d'Arras.
0: Arras, c'est vers.
3: Dans le Pas-de-Calais.
0: D'accord, très bien. C'est par rapport à Paris, parce que Paris, c'est le centre du monde.
5: Oh, on va recevoir des tomates dans la gueule.
3: On est à 3 heures de Paris.
0: Ah bah voilà, vous êtes à 3 heures de Paris. Et vous êtes donc aussi le fondateur de Forge Phoenix.
3: C'est ça, depuis 2024.
0: Depuis 2024. Et vous fabriquez quoi alors chez Forge Phoenix?
3: Moi je suis forgeron et créateur de costumes. On refait des costumes du Seigneur des Anneaux.
0: Seigneur des Anneaux.
5: C'est incroyable.
0: Ça. C'est-à-dire que vous forgez des armures?
3: Tout à fait.
0: Et des armes?
3: Oui, oh là là, pas d'armes. Non, je fais que des armures.
0: Que des armures, pardon. Des armures, comme dans le film, donc Le Seigneur des Anneaux. Donc des vraies armures. Hein.
3: C'est ça, ouais, bah là j'en ai ramené. J'ai ramené
5: un casque. Très impressionnant.
3: J'ai ramené un casque.
0: Donc alors expliquez bien, pour nos auditeurs qui ne voient pas, c'est le principe de la radio, on ne voit pas.
3: C'est le casque du roi sorcier d'Angmar, refait complètement en acier.
0: Ok.
5: Et on peut le porter ou c'est juste de.
3: Ah, c'est lourd.
5: C'est lourd. Ah ouais.
3: Bah, tiens, je t'en prie. Ah, oui. Ça doit peser dans les 2,5 kg.
1: Ah oui, quand même.
3: Ah, il faut s'entraîner un peu au niveau de la nuque pour pouvoir le porter toute la journée. Mais moi, je le porte tout le week-end.
0: Ouais.
3: En faisant des pauses, bien sûr.
0: Et alors, ça vient d'où ce délire là de faire des.
3: Alors, moi, je voulais faire. Forgeron d'armure historique. C'était un projet de reconversion. Et en fait, j'étais depuis très longtemps fan du Seigneur des Anneaux.
0: Ouais.
3: Et j'ai fait une convention où j'ai rencontré l'acteur Elijah Wood, celui qui fait Frodon dans le film.
0: Frodon.
3: Et en fait, j'avais fait un costume spécialement pour l'occasion. Et ça a plu à plein de gens. Et ils m'ont pris des commandes. Et très, très rapidement, ça a pris. Et, et je me suis retrouvé à devoir quitter mon travail parce que j'avais
5: trop.
0: Voilà, je crois qu'au départ, c'était parti. Donc, c'était un pari avec des potes, c'est ça
3: C'était à Bruxelles.
0: Vous aviez fait un pari avec des amis, c'est ça
1: De créer des costumes.
0: Des costumes, non, changer de métier, pas du tout. Dites-moi oui quand même. Voilà, bon, ça a dit oui, c'est un pari.
5: On a toujours les bonnes infos.
0: Toujours.
3: Désolé.
0: C'est pas très grave. Mais vous avez changé de métier, on est bien d'accord.
3: C'est ça, oui, j'ai changé de métier.
0: Voilà. Et je crois que le carnet de commandes est plein.
3: Oui, plein jusqu'en 2027.
0: Tu te rends compte.
5: Oh là là,
0: mais qui vous achète des armures?
5: Pas qu'en France.
3: Je vends en France, en Espagne, je vends aux États-Unis depuis peu.
0: Wow.
3: Là, j'ai beaucoup de devis de clients américains maintenant. Et c'est des collectionneurs.
0: C'est des collectionneurs.
3: Des collectionneurs exigeants, en fait, qui veulent des pièces, mais pas en plastique. Ils veulent
0: c'est ça.
1: Puis ce sont des pièces uniques.
3: Oui, c'est ça.
1: C'est bon à chaque fois. Et ça, il faut compter combien pour un costume?
3: Par exemple, pour le casque ici, c'est à peu près 650 €. Et une paire de gantelets comme je porte là, c'est à peu près 800 €.
0: C'est quoi cette paire de gants? C'est une paire de gants comment?
3: C'est une paire de gantelets Nazgûl, en fait. Ah. C'est les gantelets que porte ce personnage dans le film.
0: D'accord.
3: En fait.
0: Oh là là, voyons.
3: Et c'est à peu près 800 €. Et pour un costume complet, le costume du roi sorcier complet tel qu'il apparaît dans le film, il faut compter 5 000 €.
0: 5 000 €? Mais combien de temps vous mettez pour faire.
3: Là, il y aura à peu près un mois et demi de travail.
0: Un mois et demi de travail. Non, mais c'est fou. Et franchement, vraiment bravo parce que c'est assez. Est-ce que vous faites aussi des armures pour. Pour enfants, pour moi.
1: Pour petite taille. Parce que là, si Will, il enfile le casque, il est tellement lourd, vous finissez à genoux. Hein.
0: Exactement, ça pourrait pas faire un truc un peu léger.
3: J'adapte, j'ai des clients féminins aussi. J'adapte mes pièces sur mesure, toujours.
0: Toujours sur mesure. Vraiment, en tout cas, c'est très impressionnant. Merci beaucoup. Donc, comment ça s'appelle? Alors, ça s'appelle donc Forge Phoenix.
3: C'est ça.
0: D'accord, c'est là-dessus, on vous trouve sur Internet.
3: Bon, on peut me retrouver sur Instagram.
0: Sur Instagram.
3: Instagram ou forgephoenix.fr.
0: Voilà, et donc, on peut vous commander donc, des armures. Donc, vous avez des commandes dans le monde entier. Donc, si vous êtes des fans du
5: Seigneur des Anneaux,
0: voilà, et que vous rêvez d'avoir une vraie armure. Comme dans le film Le Seigneur des Anneaux, et bien donc vous allez voir Francis Steff, donc Forge Phoenix. Merci moi. Vous êtes sur la braderie, Francis? Vous exposez? Non, pas
3: non, j'expose pas la braderie. Non.
5: Il est venu exprès. Il est venu pour nous.
0: Oh là là là là. Et pourquoi vous n'exposez pas? Vous n'avez pas eu de place?
3: En fait, j'ai déjà beaucoup d'expositions.
0: Il
1: n'a pas besoin, sa carte.
0: Pas besoin.
3: C'est ça.
0: Eh ben super. Merci.
3: Trop de travail.
0: Merci infiniment.
5: Bravo.
0: Bravo. Voilà. Ça. Et il fabrique des armures, comme dans le silence.
1: Seigneur
0: des Anneaux. Merci infiniment, mon cher Francis. Allez, mes amis, dans un instant, on reste ensemble donc jusqu'à 13h30, ici, à la braderie de Lille. Jusqu'à 13h30, on va continuer à vous faire vivre cette braderie. Si vous n'êtes jamais venu à Lille, c'est vraiment.
5: C'est dingue.
0: C'est dingue.
5: C'est l'événement de l'année, en fait.
0: C'est l'événement de l'année, et l'événement de l'année dans l'Europe entière. C'est le plus grand marché opus d'Europe. 2,5 millions de personnes sont attendues jusqu'à dimanche soir. On continue à vous faire vivre ça jusqu'à 13h30. Et après, n'oubliez pas, dès que le petit Larsen, voilà, ça y est. Entre 13h et 13h30, vous n'oubliez pas que c'est vous aussi qui ferez l'émission. On prendra des gens dans le public. Vous montrez avec nous sur cette scène. Nous racontez votre youpi du moment. Et vous repartirez avec quoi, mon cher Nicolas ?
5: Avec un week-end dans la belle ville de Lille.
0: Eh ben voilà, vous êtes à Lille, vous partez à Lille. C'est voilà. Très bien. Pourquoi aller ailleurs ? C'est pas la peine, voilà. Allez, vous aimez la pub ?
5: Oui.
0: Ah
5: oui.
0: Très bien, parce qu'elle arrive dans un petit instant. Vous aimez aussi les infos pratiques.
1: Ah bah oui.
0: Tant mieux, parce qu'elles arrivent aussi juste après ça. À tout de suite, mes amis.

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3: Vers la deuxième demi-heure de votre talk show du samedi. Alors ici, c'est comme le talk show de Léa Salamé qu'à l'époque,
4: mais pas pareil.
3: Sinon, c'est la même chose. Vous verrez dans un petit instant, mes amis, nous continuerons à vous faire vivre la braderie de Lille à Lille. Dans un instant, on va encore vous raconter tout ça. Donc tout cet événement incontournable de France qui a lieu donc chaque année en septembre avec votre tribu, bien sûr, Nicolas Malabeuf, notre enfant de la télé. Ça va, mon Nicolas?
5: Bonjour, Willy. Super.
3: Bonjour. Il a distribué des chapeaux.
5: Des chapeaux, oui.
3: Des chapeaux, parce qu'on a des chapeaux de paille.
5: J'essaie de faire un peu ma rockstar, mais c'est pas
3: bien. Si, c'est pas mal. Moi, j'aime bien. Hein. Les gens sont là, Nicolas. pour un chapeau.
5: Ça m'arrive pas souvent.
6: C'est pas pour le corps de Nicolas.
3: Non,
6: c'est pour le chapeau. Voilà.
3: Et notre spécialiste web, Fabien Emo, qui est là. Ça va, mon Fabien?
6: Quand je suis avec vous.
3: Toi, oui, t'es surtout content d'être là. Oui.
6: Je passe le meilleur week-end de l'année.
3: Je sais que tu as hâte que l'émission termine.
6: Oui, dépêchez-vous.
3: Donc, vite. Et bien sûr, mes amis, vous faites partie de cette tribu où que vous soyez. Alors, lié à le groupe Facebook.
6: Ah oui, le groupe Facebook qui est complètement gratuit. Vous tapez dans votre barre de recherche Youpi la vie avec Willy Rovelli, bim, vous tombez sur nous, sur ce groupe. Et bien on partage que des bonnes nouvelles ou des choses qui nous rendent heureux, et vous êtes tous les bienvenus. Voilà, vous faites tous partie de cette famille. Vous tapez sur Facebook Youpi la vie avec Willy Rovelli.
3: Voilà, et préparez-vous mes amis, parce qu'en 13h, entre 13h et 13h30, on fera venir des personnes parmi vous dans le public. Ça va, le public?
6: Ah, ils ont la forme.
3: Ils vont bien. Donc il y aura des gens parmi vous qui montrent. Peut-être Nicolas qui ira
5: les chercher dans la foule.
3: Ou Fabien ira vous chercher. Ouais, voilà. S'il se jette, écartez-vous.
5: Oui, oui.
3: Parce qu'il pèse son poids, le bonhomme. Que ça vous montrez là, vous nous racontez ce que vous voulez, votre braderie, et vous repartirez avec quoi, mon bon Nicolas?
5: Eh bien, ça tombe bien, chers amis lillois, vous repartez avec un week-end à Lille.
3: Mais comme ça, vous l'offrirez à vos amis.
5: Le tirage, c'est demain.
3: Voilà, le tirage, c'est demain. Mais nous, on offre que des bons cadeaux. L'autre jour, on a offert une paire de skis à un cul de jatte.
6: Franchement,
3: c'était génial. Allez, d'abord, si vous n'avez pas suivi l'actu, pas de panique, l'actu vous suit. Il est temps pour moi de mettre les points sur les i.
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3: Et comme nous sommes en direct de la braderie de Lille, on commence avec cette info. Jean-Luc Mélenchon sera aujourd'hui en balade sur la braderie. Faut dire qu'on se souvient tous de sa sortie fracassante il y a quelques années face à un policier. Hein. La boule frite, c'est moi! Notre ancien Premier ministre Michel Barnier sera également en visite sur la braderie. L'autre, quand il va être devant un stand, les gens vont plus savoir c'est quoi qui est le vieux truc à vendre entre les
5: deux.
3: Ne confondez pas vieil article et Michel Barnier. Hein. Je sais que les deux prennent la poussière, mais c'est facile à ne pas confondre. Barnier, c'est celui qui fonctionne le moins bien des deux. Voilà. La braderie et Michel Barnier, la friperie et le fripé. Marine Tondelier, la patronne des écolos, sera elle aussi dans les allées de la braderie. Si les vendeurs font la même ristourne à Marine Tondelier que ses intentions de vote actuelle, elle n'aura pas plus de 4%. Gabriel Attal sera aussi en visite sur la braderie. Alors bon, mes amis, vous faites pas avoir. Hein. Ils vont tous essayer de vous refourguer leur vieillerie de programme. Alors négociez bien avant d'acheter leur merdouille. Tous ces politiques hein, qui ont un point commun avec les moules, ils s'accrochent à leur poste comme une moule à son rocher. Léa Salamé tiendra un stand à la braderie. Elle viendra refourguer tous ces lancements de journaux télévisés qui ne nous servent plus. Patrick Bruel aussi est annoncé à la braderie. L'autre, il a vu qu'il y avait des moules. Alors...
5: Oh non,
3: puisque nous sommes sur la grande place de Lille, pile face au Carlton, une pensée pour Dodo la Saumure, décédé il y a une semaine. En sa mémoire, DSK porte un brassard noir autour de la bite. On va peut-être voir d'ailleurs DSK qui va nous faire un petit coucou par la fenêtre du Carlton. Coucou DSK, coucou. Et là, en baignoire. Carlton, hein, le seul hôtel où sur l'affiche du room service, on pouvait cocher la case de la fille qui vous montait le petit-déj. Et comme pour les petits-déj, t'avais le choix entre la continentale, l'anglaise ou l'américaine. Voilà, pareil que les cendres de Dodo la Saumure ont été dispersées sur les draps de la suite junior. En marge de la braderie de Lille, ne manquez pas le Lille Tattoo Market. Alors, faut faire gaffe avec les tatouages, hein, parce que quand t'es jeune, tu as un tatouage sous le sein, et avec l'âge, tu as le sein sur le tatouage. Comme on est dans le Nord, tiens, une info musicale. Le maire d'Arleux, dans les Hauts-de-France, annule la venue de Jean-Luc Lahaye, qui devait chanter pendant la fête de l'ail. Il l'a dans l'oignon. Enfin, la question du jour. On parlait de Michel Barnier. Est-ce que quand il se fait raser en Espagne, il va chez le Barnier de Séville?
5: Ouh,
3: un petit peu de culture. Eh bien, vous avez 2 heures. Malheureusement, dans 117 jours, c'est fini 2026.
6: Bravo!

0: Badabapapapa. Tiens, on va essayer. À vous, voir.
1: Badabalapapala.
0: Très bien.
2: C'est bien.
0: Alors, on y va. Vas-y, on va se jingle. Vas-y, on va se jingle.
2: Non, on n'est pas bien. Vous avez le blues de la rentrée.
0: On a le blues, on n'est pas bien.
2: Pas bien. Ici.
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0: À vous. Badabapapala.
2: Voilà, bah là, ça va mieux. Ah,
0: t'as vu ça,
2: ça bien.
0: Et on est la seule radio au monde où on a ce pouvoir. Voici Véronique Sanson, mes amis, à tout de suite ici à la braderie de Lille.

0: c'était très très bien ça. C'était Véronique Sanson, bien sûr, avec Chanson sur ma drôle de vie. Jingle.
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0: Allez, nous sommes toujours en direct et en public de la braderie de Lille.
3: C'est spontané, c'est naturel.
0: Dans un instant, mon cher Nicolas, qui sera ton invité, mon bébé?
3: Eh bien, on va chanter, on va entendre votre petit grain de voix.
0: Ah, voilà. Très bien. Ouh là là là.
4: Sortez
0: là
4: les parapluies.
0: Ouh là là, je ne sais pas si c'est une bonne idée. Mais d'abord, la braderie, c'est évidemment un événement parrainé par votre radio ici et par le quotidien régional La Voix du Nord. Alors, dans toutes les régions de France, il y a de grands quotidiens régionaux comme Sud-Ouest, Ouest-France, La Provence, Télégramme, Le Dauphiné, La Dépêche du Midi, L'Union, Le Courrier Picard et tant d'autres. C'est très important, la presse régionale. C'est pour ça que je voulais qu'on en parle un tout petit peu. Bonjour, Olivier Merlin.
5: Bonjour, Willy.
0: Bienvenue ici, mon cher Olivier.
5: Merci.
0: Vous êtes rédacteur en chef adjoint à La Voix du Nord, donc en charge des correspondants. Alors, déjà, c'est quoi un correspondant?
5: Alors, merci de poser cette question parce
0: je t'en prie.
5: En fait, on ne parle pas assez souvent des correspondants locaux de presse. Ils ont un rôle hyper important. On a 300 journalistes à La Voix du Nord, mais on peut compter sur 500 correspondants.
0: Voilà.
5: C'est hyper important de pouvoir compter sur eux. Ils ont un rôle clairement démocratique. Le Nord et le Pas-de-Calais, c'est 1534 communes, 4 millions d'habitants. Donc c'est une petite région en superficie, mais elle est extrêmement dense. Il y a de nombreux villages et il faut que tous ces gens qui font vivre ces villages, les commerçants, les élus, les entrepreneurs, les présidents d'associations, ils ont besoin d'avoir accès à des correspondants pour passer leur message qui ensuite nous arrive dans nos rédactions.
0: Voilà. Alors, des correspondants qui ne sont pas forcément des journalistes, alors?
5: Alors, pas du tout.
0: Voilà. D'ailleurs, c'est qui ces correspondants?
5: C'est un statut qui est même prévu par une loi de 1987. Tout est clair.
0: Ouais.
5: C'est pas vraiment un métier.
0: Ouais.
5: C'est plutôt une occupation.
0: C'est ça.
5: Merci encore une fois de poser la question parce que j'ai démarré.
0: Remerciez-moi encore.
5: J'ai démarré correspondant et je me souviens très bien, j'avais frappé à la porte il y a 25 ans de l'agence locale de Boulogne-sur-Mer.
0: 25 ans,
5: ouais.
0: Fait.
5: Oui, merci, c'est gentil. On m'a bien reçu et on m'a proposé d'œuvrer pour aller faire des petits reportages dans ma commune. Et 25 ans plus tard,
0: voilà,
5: je suis avec vous.
0: Donc ça peut être monsieur, madame, tout le monde qui peut être un correspondant
5: oui.
0: Dans un quotidien
3: régional.
0: Encore une bonne question.
3: Qu'est-ce qu'il a bossé?

0: on peut accueillir tout le monde, ouais. Des enseignants, des étudiants, des retraités, des ouvriers, on a tout le monde parmi nos 500 correspondants.
1: C'est trop bien, moi je trouve ça trop bien.
0: Faut quand même aimer écrire,
1: ouais.
0: Écrire sans faute ou avec le moins de fautes possible,
1: ouais.
0: Mais il faut surtout aimer le reportage.
1: Voilà.
0: Faut aimer aller voir les gens.
1: Faut être curieux. Faut être curieux.
0: Ouais, faut être curieux. Voilà. Faut amener des sujets. Mais ce qui est vraiment important, c'est aller à la rencontre des autres. C'est très important en tant que correspondant.
1: Et donc, comment est-ce qu'ils arrivent à trouver les histoires? Concrètement, comment ils font pour trouver une histoire, pour trouver quelqu'un? Comment ils se déplacent? Ils prennent leur voiture? Comment ça se passe? C'est un truc solo? Ils vous demandent, tiens, j'ai trouvé ça, est-ce que ça t'intéresse?
0: Les deux, mon général, en fait.
1: Les deux, mon général.
0: Mais tout dépend, en fait, des correspondants. Il y a des correspondants qui ont un réseau énorme. Je pense à un correspondant qui a 60 ans de présence à la Voix du Nord. Je pense à Joël Rochecois, je lui fais un petit coucou, du côté d'Èvre, près de Boulogne-sur-Mer. Il est là depuis 60 ans. Il a un réseau forcément énorme. Donc lui, il va pas venir me voir pour me demander qu'est-ce que je vais faire. Il amène régulièrement des sujets. Quand on débute, c'est pour ça qu'il faut aussi dire à ceux qui débutent, n'ayez pas peur, on est là pour vous aider, on va vous donner quelques sujets. Et au fur et à mesure, il va y avoir un cercle vertueux qui va se mettre en route et les sujets vont venir à eux naturellement.
1: Et donc vous leur dites, ok, ce sujet m'intéresse, tu me fais tant de lignes, comment ça se passe, c'est ça?
0: Exactement, ils proposent.
1: Ouais.
0: C'est-à-dire qu'on dispose, mais on valide tel ou tel sujet, on valide aussi leur copie. Hein. Parfois, on modifie des choses, on ajoute des choses. Et très souvent, on arrive à se mettre d'accord parce qu'ils ont, ils ont de très bonnes idées.
1: Olivier, c'est payé combien pour être correspondant?
0: C'est à l'article.
1: Pour avoir...
0: Oui.
1: Oui, c'est à l'article.
0: Il n'y a pas de salaire. C'est ce qu'on appelle une note d'honoraire.
1: Tout à fait,
0: un pigiste. Ouais. Les pigistes, c'est encore autre chose. Un pigiste est journaliste.
1: Ça, c'est une mauvaise question, Nicolas. Tu vois,
2: comme d'habitude, Nicolas n'a pas travaillé. Voilà.
1: Tu vois la différence
2: entre
1: une bonne question et une mauvaise question. Tu le vois, Olivier,
0: même la je vois la différence.
1: Voilà.
0: Le pauvre. Une note d'honoraire, on paye les articles, les photos et également les vidéos. Et bien sûr, le trajet, les coûts de... On sait qu'avec le carburant, ça coûte de plus en plus cher. On rembourse, bien sûr, les frais de kilomètre.
1: Donc, sans ces correspondants, mon cher Olivier, un journal, prenons La Voix du Nord, pourrait ne pas exister. En tout cas, il n'existerait pas pareil.
0: Il existerait différemment. 300 journalistes, 500 correspondants, il nous manquerait quand même de nombreux sujets. Encore une fois, ils ont un rôle démocratique. Ils permettent de faire remonter les informations des villages, des communes peu peuplées. Et on a aussi des correspondants à Lille, attention. Hein. Mais ça permettrait, sans doute qu'on échapperait à une actualité de ces communes rurales.
1: Moi, je trouve ça trop bien. Donc, vous les choisissez comment? Lorsque, tiens, par exemple, là, dans le public, il y a plein de gens, il y a des jeunes, des moins jeunes.
0: Je ne sais pas qui a envie de devenir correspondant à La Voix du Nord.
1: Qui veut devenir personne?
0: Bon, clairement.
1: Si, admettons que tout le monde ait levé la main. Bon, du coup, comment est-ce que vous les choisissez, Olivier, après?
0: Il faut savoir qu'on reçoit beaucoup de CV.
1: Ouais.
0: Quand même. D'ailleurs, je vous invite, tous ceux qui nous écoutent, à écrire dans les. Puisqu'on est diffusé sur la France entière.
1: Exactement.
0: Dans les journaux de PQR, écrivez aux rédactions en chef.
1: Presse quotidienne régionale,
0: dans les journaux de près de chez vous. À La Voix du Nord, vous faites un petit mail à rédaction@lavoixdunord.fr et n'hésitez pas à postuler. Vous enverrez sans doute un CV, mais surtout ce qui va nous intéresser, c'est les premiers sujets. En fait, on va vous demander d'écrire un, deux, trois sujets et on va tout de suite comprendre si vous êtes sur la même longueur d'onde que nous.
1: Ça trop bien.
0: Très souvent, il y a des succès et ça marche très bien.
1: Franchement, je trouve ça trop bien. Je vous lis tous les jours La Voix du Nord parce que
0: je
1: sais trouver des histoires comme ça à raconter dans cette émission. Et voilà, maintenant, on lit beaucoup sur les petites tablettes.
0: Ouais.
1: Voilà, maintenant, dans le numérique. Et c'est vrai que je lis des histoires de correspondants dans tous les journaux locaux partout en France. Et c'est très important, il y a vraiment des gens qui ont vachement de talent et qui arrivent à trouver des histoires, qui arrivent à trouver des personnages. Et donc c'est vraiment un maillon essentiel pour un journal comme La Voix du Nord. Voilà mon cher Olivier.
0: J'invite tous ceux qui nous écoutent à télécharger l'application La Voix du Nord. Elle est gratuite, allez-y, téléchargez-la. Et vous allez avoir accès à toutes les infos et aux push, aux notifications tout au long de la journée.
1: Est-ce que vous ferez un joli papier sur nous?
0: Évidemment.
1: Voilà. Vous dites que c'était génial, que c'était la meilleure émission de votre vie. D'accord. Allez, applaudissez Olivier. Merci mon cher Olivier, rédacteur.
0: Allez chercher, je me permets Willy, allez chercher ce petit guide de La Voix du Nord, spécial braderie, il est disponible au siège de La Voix du Nord. C'est à deux pas d'ici, un bâtiment iconique de la Grand Place.
1: Exactement.
0: Merci beaucoup.
1: Rédacteur en chef adjoint à La Voix du Nord, en charge des correspondants. Jingle, s'il vous plaît, car j'aime le jingle dans cette maison.
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1: Papa. Dans un instant, à partir de 13h, n'oubliez pas, le samedi,
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1: Vous viendrez ici tous nous raconter votre Youpi, vous repartirez avec des cadeaux.
5: Et un week-end à Lille en plus.
1: C'est dire. C'est dire. Mais d'abord, mon cher Nicolas,
0: mon invité.
1: Il y a Malabeuf, bien évidemment, notre enfant de la télé. Alors, mon Nico.
5: Eh bien, aujourd'hui, nous sommes à la braderie de Lille, vous l'avez dit, et dans les rues de Lille, je suis tombé sur qui ? Sur Magali Ripoll. Applaudissements.
6: Bravo, merci, bonjour tout le monde.
5: Le public vous connaît, on vous voit tous les soirs dans N'oubliez pas les paroles sur France 2. Mais alors qu'est-ce que vous faites ici? Il n'y a pas de tournage de N'oubliez pas les paroles.
6: C'est vrai, il n'y a pas de tournage de N'oubliez pas les paroles. Déjà, merci pour l'invitation, merci Willy, merci Nicolas, merci Fabien. Et c'est vrai que je viens du Sud, donc je viens explorer l'ambiance. Je viens vérifier que l'ambiance du public du Nord n'est pas une légende.
5: Et donc alors ce soir, je crois qu'il y a justement une émission sur France 3 que vous animez.
6: Oui, j'anime une émission en direct sur France 3, qui est une émission de télécrochet, en fait, qui consiste tout simplement à trouver l'hymne de la braderie, car la braderie, qui existe depuis presque 1000 ans, n'a pas son hymne.
1: Oh là là, enfin, c'est pas vrai.
6: C'est un scandale.
1: Il n'y a pas d'hymne de la braderie ?
5: Exactement.
6: Non, pas à ma connaissance.
5: En 899 ans, il n'y avait jamais eu d'hymne, donc je l'ai appris. Et donc, l'émission, elle va ressembler à quoi, ce soir ?
6: On n'en sait rien, ça.
5: C'est une surprise.
6: En fait, voilà, il y a trois bandes, trois, une chorale, une bande et un groupe qui vont se produire sur scène pour reprendre pour deux d'entre eux des titres déjà existants en transformant les paroles en hommage et en honneur à la braderie de Lille, et un groupe qui interprétera une composition. Et il y aura un jury avec trois membres du jury, Camille Serre, Jérémy Crédville et la chanteuse Héloïse.
5: Ok.
6: Et voilà, et le public, bien sûr, va participer et aider à choisir. L'hymne.
5: Et alors, du coup, parmi les candidats en lice, je crois même qu'il y a l'orchestre des sapeurs-pompiers, donc on va les entendre chanter. Et donc, il y aura un écran géant pour les paroles, on l'a dit, et un applaudimètre, je crois, pour le verdict. Alors... Donc, ça va être le jury et le public qui va pouvoir décider du vainqueur.
6: Exactement, c'est vraiment l'esprit de la braderie, c'est-à-dire qu'on fait du neuf avec du vieux, donc on est vintage et on a un applaudimètre.
1: C'est trop bien.
6: C'est quand la dernière fois qu'on a eu un applaudimètre?
5: Années 50, là, ça remonte.
6: Un instrument très fiable, hein, très fiable.
5: Et alors, n'oubliez pas les paroles, on l'a dit avec Nagui, depuis combien de temps?
6: On va fêter nos 19 ans en décembre prochain.
1: Mais il y a encore des chansons à chanter.
5: Mais c'est fou.
6: C'est bizarre, vous ne m'avez pas dit, vous ne les faites pas.
1: Oui. Non.
6: Merci beaucoup.
1: Mais parce que vous les faites, Magali, tous les jours. Voilà, bon. Non, mais il y a encore des chansons, il y a encore autant de tubes à chanter. Mais tout le temps, aucune lassitude. Non, de toute façon, la chanson, c'est ta passion, Magali.
6: Oui, c'est ma passion, voilà, c'est notre passion à tous, n'est-ce pas, mon cher Willy? Mais il y a vraiment un terrain ancré de chansons qui sont dans le patrimoine de la chanson française et des nouveautés qui sortent. Oui, tous les mois, on apprend de nouvelles.
7: Et surtout, les Français adorent le karaoké. Il y a de plus en plus d'établissements qui se montent pour aller.
5: Des bars, on dit beaucoup. Et il y a 19 ans, si on vous avait dit que ça continuait 19 ans, vous seriez toujours là, vous l'auriez cru?
6: Non.
1: Bon, donc c'est ce soir l'émission?
5: Ce soir, et juste parlons d'Interville.
1: Oui, vite.
5: Il n'y a pas eu cette année, on vous avait vu l'année dernière. Est-ce qu'on va vous retrouver dans Interville?
6: Pour sûr, on sera là l'année prochaine.
5: Ça, c'est une bonne nouvelle.
1: Voilà, merci.
5: Et bien, on vous retrouve ce soir sur France 3 à 20h35.
1: Merci
5: sur l'antenne.
1: Merci à tous. Merci d'être passé nous voir, Magali. Merci. Bonne braderie. Tiens, puisque tu parlais de chansons, tu chantes du Florent Pagny, bien évidemment. Oui. Eh bien, on va l'écouter, la Florent Pagny, avec la dernière chanson du monde. Après, il n'y en aura plus jamais.
5: Après, c'est fini.
1: Écoutez bien.
5: On ferme. Rideau.
1: On ferme tout. Voilà, prenez tout ça à la retraite. Florent Pagny, la dernière chanson du monde. Merci d'être sur votre radio ici. Nous sommes en direct à la braderie de Lille, à Lille. À tout de suite.

0: Nicolas Malabeuf continue à distribuer
1: des chapeaux
0: de paille.
1: Ah, il y a la braderie.
0: Des chapeaux de paille ici, puisque nous sommes évidemment à la braderie de Lille.
1: Ouais,
0: et le public, vous aimez la pub?
1: Ouais.
0: Tant mieux, parce qu'elle est là, tout de suite, mes amis.
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1: Et cette braderie dingue, c'est l'événement populaire par excellence, comme on aime vous le raconter sur votre radio ici. On va continuer à vous parler de tout ça jusqu'à 13h30, mais avant, comme ce sont les 5 dernières minutes, avant le journal de 13h, on va quand même si on est au cœur de la braderie, vous parler d'une belle initiative. Bonjour Chantal de France.
2: Bonjour.
1: Bienvenue ici, ma chère Chantal. Alors, vous êtes la présidente du FCP Prévention Culture Formation.
2: Tout à fait.
1: Alors, c'est quoi FCP ?
2: Alors, c'est une association qui prend en charge les jeunes très en difficulté, hors du système scolaire ou en voie de déscolarisation, et également les jeunes qui sont déscolarisés, un peu dans la rue. Donc, nous avons des éducateurs spécialisés. Ouais. Qui vont vers les jeunes pour essayer de travailler avec eux et les remettre soit scolaire, soit dans un système social.
1: Voilà, vous les aidez à devenir autonomes.
2: Et à devenir autonome. C'est l'objet principal.
1: Voilà, donc depuis 70 ans que vous existez.
2: C'est ça, tout à fait.
1: Voilà, donc vous les aidez avec donc divers grands axes, j'allais dire.
2: Oui.
1: Principalement la formation, c'est ça ?
2: Alors, la formation est un axe important. Ouais. Elle s'adresse à des jeunes et des moins jeunes, pour le coup, qui sont très loin des formations classiques.
1: Voilà.
2: Et qui, les formations que nous faisons vont petit à petit les remettre dans un système de formation plus traditionnel, soit un contrat d'apprentissage, soit des contrats d'alternance. Mais après avoir eu le bénéfice de nos propres formations.
1: Formation à vous.
2: Voilà.
1: Vous les aidez aussi pour le logement, par exemple, c'est ça ?
2: Alors, on a une quinzaine de logements.
1: Ouais.
2: Que gère le service spécialisé logement, où on prend des jeunes. Ce ne sont pas des logements d'urgence absolue. Ouais. Ce sont des jeunes qui déjà ont une marche soit sur une formation de longue durée, soit un contrat d'apprentissage, mais qui n'ont pas les ressources nécessaires pour se payer un logement.
1: Et vous les aidez aussi. Il y a aussi, je crois, des éducateurs de rue, des gens qui vont vraiment au contact de ces jeunes, même dans les écoles.
2: C'est ça. Dans les écoles, on a tout un système mis en place avec l'éducation nationale qui nous signale les jeunes qui sont soit déscolarisés, soit en voie d'échec et de déscolarisation. Et les éducateurs spécialisés interviennent dans les collèges.
1: Voilà, s'il y a même des enfants qui peuvent être harcelés ou des choses comme ça, un peu en difficulté. Et les éducateurs de rue font quoi, par exemple, alors ?
2: Les éducateurs de rue, ils essaient. C'est un métier extrêmement difficile, les travailleurs sociaux. C'est très, très difficile. C'est très prenant sur le plan personnel aussi. Ouais. Et ils essaient donc d'aller vers ces jeunes qui sont là en déshérence, quand même, vraiment en déshérence, pour petit à petit accrocher et petit à petit essayer de les remettre sur le droit chemin.
3: Voilà. Il y a un travail de psychologie aussi, alors.
2: Pardon ?
3: Il y a un travail de psychologie aussi.
2: Bien sûr. D'autant qu'on a de plus en plus de jeunes qui ont des problèmes psy relativement importants.
1: Donc je l'ai dit, ça existe depuis 70 ans. Vous venez de fêter vos... Enfin, pas vous.
3: Pas vous, non.
0: L'association.
2: Hélas.
1: Mais non. Voilà, bravo, Nicolas.
4: Ouais, il met les pieds dans le jeu chaque fois, lui.
1: Là, on était bien. On parlait d'un truc un peu intéressant.
3: C'est cassé l'ambiance.
1: Tout de suite, là, c'est pénible. Bon, donc l'association...
2: Mais bon, mon association est encore en pleine forme.
1: Bah oui, mais vous aussi, comme Chantal, arrêtez.
2: Voilà.
1: Vous savez combien de jeunes vous avez aidé, Chantal, depuis 10 ans ?
2: On a à peu près en tout 1500 jeunes.
1: Mais tu te rends compte, 1500 jeunes.
2: Et on a 110 salariés.
1: Ouais.
2: Y compris des salariés qui sont dans des chantiers, donc qui travaillent un petit peu sous forme de contrat aidé. Voilà, il y a un budget de 5 500 000.
1: Voilà. Non, mais c'est important que je vous reçoive parce que j'ai l'impression que même. Parce que elle est où l'association ? Elle est située où ?
2: Pardon ?
1: Elle est située où l'association ?
2: Alors le siège est à Marcq-en-Barœul.
1: Voilà. Et vous êtes.
2: Irradie sur la prévention pure sur 6 communes de la métropole.
1: De la métropole lilloise.
2: Voilà. Lilloise.
1: Et j'ai l'impression que même ici à Lille, on ne connaît pas forcément.
2: On ne nous connaît pas forcément parce que c'est aussi un travail de l'ombre.
1: Ouais.
2: On n'a pas forcément envie de mettre les jeunes que l'on suit en avant.
1: Bon, en tout cas, bravo. Voilà, moi, je voulais absolument qu'on vous fasse un petit coucou parce que c'est ça aussi l'émission, c'est vous faire sourire, évidemment, être là sur la braderie et puis que c'est un bel événement populaire et puis aussi parler de belles initiatives comme celle-là. Donc, merci infiniment, ma chère.
2: C'est moi qui vous remercie.
1: Vraiment, merci beaucoup, Chantal de France. Voilà. Donc, l'association s'appelle FCP. foyer de culture populaire. À l'origine, c'est
2: ça. À l'origine, c'est ça. C'est voilà. Le foyer de culture populaire.
1: Foyer de culture populaire. Merci infiniment d'être passé nous voir, Chantal Beffrand, donc l'association qui a aidé 1500 jeunes à essayer de se remettre sur un beau chemin. Dans un instant, on va continuer ici à la braderie de Lille, à vous raconter la braderie de Lille, puisque juste après le journal de 13h et jusqu'à 13h30, le samedi,
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1: J'ai demandé à la journaliste comment elle allait.
3: Elle est déjà à la cantine.
1: Diane, elle a déjà envoyé le jingle, elle est partie à la cantoche, Diane. À tout à l'heure, ma chère Diane. Merci beaucoup. Merci d'être avec nous. Partons gaiement dans la troisième demi-heure de votre talk show du samedi en direct avec votre tribu Nicolas Malabeuf, notre enfant de la télé, et Fabien Aymaud, notre geek. Et surtout avec vous, voilà. De la braderie de Lille.
3: Mais quelle ambiance à chaque fois, c'est incroyable.
1: Il y a foule, hein. Il y a 13h30. Et le samedi,
5: c'est Youpi la vie.
1: Voilà, pendant 30 minutes, mes amis, on va vous donner la parole. Vous allez monter, comme ça, on va faire connaissance avec des gens de Lille ou des environs. Vous allez nous donner vos youpis. Qu'est-ce qui vous rend heureux en ce moment dans votre vie? On veut que de la bonne nouvelle et vous repartirez avec des cadeaux, mon Nicolas.
3: Et surtout un week-end.
1: Oui, tenez-vous bien, amis lillois.
3: À Lille.
1: Ça, c'est quand même génial.
3: Vous ferez payer.
1: Mais oui.
3: Et le tirage, c'est demain à 12h30.
8: En plus, c'est tranquille, vous dormez chez vous.
1: Mais voilà. Mais comme c'est ça, bien, on vous offre des cadeaux. On paye pas le transport. Ouais. On paye pas l'hébergement.
3: Circuit court.
1: Vous mangez chez vous.
8: Mais enfin, voilà. Écoutez, et tout le monde est content.
1: Et tout le monde est content. Non, mais comme ça, vous offrirez évidemment ce cadeau à des potes, ou à votre famille. Et comme ça, vous viendrez visiter cette incroyable ville de Lille. Merci, mon cher Nicolas. Mais d'abord, tiens, on va écouter Bon Entendeur. Avec le temps est bon.
8: Le temps est bon à Lille.
1: Évidemment que le temps est bon, puisqu'il y a la braderie de Lille. Oui, tadal, on peut finir une phrase ou pas? Bon, donc la braderie de Lille, c'est jusqu'à demain soir. Et nous, on est là jusqu'à 13h30. Voilà, c'est bon, tu peux y aller.

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1: Mes amis, jusqu'à 13h30, le samedi,
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1: Vous qui faites l'émission jusqu'à 13h30. Alors comme nous sommes en direct de la braderie de Lille, que nous sommes en public exceptionnellement aujourd'hui, je ne vous demande pas d'appeler, on va le fera dès demain. On va plutôt faire intervenir les gens qui sont ici quand même, pour qu'on ait un petit peu la couleur de l'ambiance.
3: Ou alors venez à Lille, si vous êtes à Marseille.
4: Vous avez une demi-heure,
1: vous avez 20 minutes, enfin, voilà. Franchement, faites un effort, merde. Nicolas, tu as un micro à donner à... Tiens, vas-y, va là-bas ma chérie, va là-bas. Tiens, vas-y, prends ce petit micro. Attends, tu peux te mettre à côté. Nicolas, n'aie pas peur, vas-y, comment tu t'appelles mon chouchou?
5: Cyrine,
1: quel âge tu as mon bébé?
5: Attends. 10 ans.
1: Quel âge tu as?
5: 10 ans,
1: tu es venue toute seule?
5: Non, je suis venue avec ma mère et ma sœur.
1: Est-ce que tu l'aimes, ta maman?
5: Oui.
1: C'est vrai, elle est gentille?
5: Trop gentille.
1: Trop gentille. Tu habites à Lille?
5: Oui.
1: Alors dis-moi, qu'est-ce que tu aimes à la braderie?
5: Bah, ça vend des affaires.
1: Ouais, toi tu es venue chercher des choses?
5: Oui.
1: Quoi par exemple?
5: Par exemple...
4: Tu as acheté...
1: Vas-y, oui, par exemple.
5: Bah, des choses pratiques.
1: Comme quoi? Vas-y, comme quoi?
5: Bah, j'ai voulu vous voir, en fait.
1: Voilà.
3: Eh bien, tu repars avec Willy Rovelli.
1: Je suis très pratique, effectivement, tu verras. Bah, écoute, merci.
3: Et la vaisselle.
1: Passe une belle braderie. Tu peux rester avec nous, t'inquiète pas. Reste là, et puis on va passer après le micro à d'autres gens qui sont montés. Reste avec nous, parce que je voudrais te présenter quelqu'un ici qui est très connu. Enfin, qui va être encore plus connu que ça dans un petit instant. C'est Rémi Dauchy. Bonjour, mon cher Rémi.
6: Bonjour, Willy.
1: Vous êtes le propriétaire d'un camion frites.
6: Oui.
1: Ici, à la braderie d'Ile. Comment s'appelle ce camion?
6: Barquette.
1: Tout simplement. Et c'est où Barquette? Vous êtes situé où, à la braderie de Lille?
6: On est au bout du boulevard de la Liberté, près du parc Jean-Baptiste Lebas, le parc Gris Rouge.
1: Très bien. Alors, vous allez voir où je vais en venir, mais pour installer une... C'est quoi? C'est un food truck, c'est ça?
6: Oui, c'est ça, un food truck. Ouais.
1: Pour installer un food truck, il faut faire quoi? Il faut faire des demandes? Comment ça se passe?
6: Faire une demande administrative, ouais. Aller à Lille, remplir un dossier, cocher certains critères et puis avoir un peu de chance.
1: Ouais. Et voir un peu de chance, parce que vous êtes des milliers chaque année à vouloir postuler.
6: Il y a eu beaucoup de monde, ouais.
1: Il y a beaucoup de monde, parce que je l'ai dit, il y a 6 000 exposants, on va dire.
3: 5 200 cette année.
1: Voilà, 5 200 stands, mais effectivement, mais les places sont chères.
6: Pour les food trucks, il n'y a que 16 food trucks.
1: Ah
6: oui,
1: 16
6: food trucks, c'est pas
1: beaucoup.
6: Ouais.
1: Donc Rémi, il s'est dit... Moi, je veux mettre mon food truck, c'est normal. Je vends des frites, en plus elles sont pas dégueulasses, à la braderie de Lille. Ouais. Sauf que mon Rémi, il sait faire caler.
3: Mais non,
1: oh
3: non.
1: Voilà. Et alors, il a eu quelle idée, Rémi, pour changer la donne?
6: Eh bien, Rémi, il a eu l'idée, avec son associé, de reproduire l'affiche de la braderie de Lille, qui est, pour rappel, un humoriste lillois qui a posé nu sur un tas de moules. Nous, on a posé nu sur un tas de pommes de terre.
1: Voilà. Ah. Donc, Rémi, il a posé à poil.
3: Il a montré sa frite, en fait.
1: Il a montré. Bravo, Nicolas. Bravo.
6: C'est élégant.
3: C'est classe.
1: Ça fait une semaine où il a noté cette vanne. Il s'est dit, faut que je la sorte. Et donc Rémi, donc vous avez posé à poil sur un tas de patates avec votre associé
6: pour rigoler.
1: C'est dit, de toute façon, au point où j'en suis.
6: Il a dit, au point où j'en suis, on essaie.
3: Ça a fait le buzz.
6: On a tagué monsieur le maire et en fait, dès le dimanche soir, on a posté ça. Il y a eu un énorme relais. On a fait 20 000 vues en 24 heures. Il y a eu un relais des médias locaux, il y a eu un relais d'ici, il y a eu. Il y a eu un relais de plein de monde et en fait ça a fait un tel buzz qu'on a été invité par la mairie de Lille 10 jours après à venir les rencontrer. Ils ont dit, ah bah, il y a une place qui s'est libérée.
1: Comme quoi, mais il va donner des idées à tout le monde, Rémi, l'année prochaine. Tout le monde va poser à poil l'année prochaine pour avoir une place. Et franchement, non, mais c'est bien, bien joué. Voilà, parce que c'est un week-end important pour vous.
6: C'est un gros week-end, c'est l'occasion de venir tester notre modèle sur la braderie de Lille, de s'amuser. Et puis voilà, et puis on commerce en Lille depuis des années, donc on est content de pouvoir revenir avec un modèle différent.
1: Alors là, donc ce week-end, la braderie de Lille, mon cher Rémi, mais qu'est-ce qui va se passer là le 26 septembre?
6: Le 26 septembre, on a été sollicité pour participer au championnat du monde de la frite.
1: Alors ça, c'est quoi? Vous allez faire des frites avec d'autres concurrents? Comment ça se passe? C'est quoi?
6: On concourt dans la catégorie frites authentiques. Donc on va être face à deux autres nordistes et surtout des frituristes du monde entier. Il y a des Hollandais, des Belges, il y a des Suisses. Il y en a un japonais.
1: Oh là là, un japonais. japonais, mais voilà. Il pique tout, hein, même les frites.
6: Voilà, et le but, c'est d'aller se mettre en concurrence amicale, ouais, hein, mais pour remporter ce titre. Et voilà. Voilà.
1: De la meilleure frite du monde, donc ça sera le 26 septembre.
6: C'est ça.
1: Et alors, pourquoi la frite, mon cher Rémi? Pourquoi cette passion pour la frite?
6: Ben, parce qu'il y a un effet de Proust avec ma grand-mère qui les faisait très bien, et j'ai jamais eu l'occasion, depuis qu'elle est partie, de les retrouver dans d'autres restaurants, dans d'autres adresses. Les friteries, c'est très bien et c'est pas bien souvent aussi. Donc, il y avait une envie de vouloir faire du bien sur un modèle qui est la friterie, qui est souvent maltraitée parce que facile à faire en industriel. Et donc, nous, on a décidé de lancer Barquette en disant, voilà, on va faire de la frite maison, des sauces maison, des sites maison, des fricadelles maison. Voilà, donc on sait pas faire, on va chercher chez le boucher, mais on s'amuse avec ça. Et,
1: bah, bravo.
6: Et ça marche plutôt bien.
1: Et ben,
3: une bonne frite, elle est comment? Souvent, on dit qu'il faut la cuire deux fois.
0: Il y a deux cuissons, voilà. Non,
6: tout le monde a son secret. Nous, le nôtre, c'est d'avoir une double cuisson comme tout le monde. Mais par contre, on fait une première cuisson à l'huile végétale et une deuxième cuisson à la graisse de bœuf.
1: Oh là là, c'est délicieux. Un truc léger, quoi. Rémi, bravo.
6: Bravo, merci beaucoup.
1: Bonne chance donc pour le championnat du monde de la frite.
6: Merci.
1: C'est donc le 26 septembre. Voilà, peut-être que vous serez donc champion du monde. On vous souhaite en attendant passer une bonne braderie, mon cher.
6: Merci.
1: Et merci pour ce t-shirt. Et
0: oui, il vous a fait un joli cadeau.
1: Il a fait un très beau cadeau, un t-shirt frite.
0: Ah oui, là, franchement, ça vous va
1: tout à fait, à ma
0: comme une frite.
1: Voilà, merci beaucoup, Rémi. Qui veut passer, tiens, ici au micro? Tiens, vas-y, toi, là, vas-y, prends le micro. Vas-y, ma chérie, vas-y, passe le micro. Vas-y. Parce que je vous rappelle que jusqu'à 13h30, hein, le samedi,
0: c'est Youpi la vie.
1: C'est vous qui faites l'antenne. Alors, comment tu t'appelles?
2: Rabat.
1: Comment?
2: Rabat.
1: Rabat, très bien. Tu habites à Lille?
2: J'habite Ouattrelot.
1: Ouattrelot,
0: c'est à côté.
1: Ouattrelot.
0: C'est à côté.
1: Ah,
0: c'est à côté.
1: La
0: chanson d'abord aussi.
1: Ouattrelot, ah ouais. J'adore. C'est bon. Et alors, qu'est-ce que tu viens faire à la braderie, mon chouchou?
2: Ben, comme chaque année, grand rendez-vous.
1: Oui.
2: En tant que Nordiste et Ch'ti, on est fiers d'accueillir le monde entier.
1: Ah,
2: c'est une fierté.
1: C'est vrai, c'est une fierté.
2: Ah non, sincèrement. Ouais. Sincèrement.
1: Et donc, toi, tu viens...
0: Chines?
2: Ouais, j'aime bien.
0: Tu recherches quoi comme
2: objet? Ben, un peu de tout.
0: Un peu de tout?
2: Ben, ce que j'ai connu dans ma jeunesse.
0: Ah,
1: c'est-à-dire?
2: Ouais, ben, des jouets, des BD, des.
0: Voilà, c'est une bonne année cette année? Vous avez trouvé des trucs déjà?
2: Je viens d'arriver.
0: Ah, d'accord.
1: Ah, d'arriver. Et cette moustache, alors, elle vient
0: de. Ah oui, ah,
1: parce que vous ne pouvez pas le voir, mais alors, il a une moustache. Ça, c'est une vraie moustache?
2: Non, bien sûr.
1: Ah là là, elle est belle. Hein.
2: Ouais, c'est du travail. Hein.
1: C'est du boulot, hein, parce qu'il a des bacs-côtes comme ça, bien fournis.
0: Oui, oui.
1: Il a un truc un peu bien. Ça fait des années. Hein, ça fait des années.
2: Exactement.
1: C'est des années de travail. Et vous la peignez?
2: Non, c'est brut.
1: Brut,
2: c'est
1: brut. Il est brut.
2: Ouais,
1: il est brut. Eh ben, bon,
2: merci.
1: Bonne braderie. Merci infiniment.
2: Merci beaucoup. Salut Willy.
1: Avec beaucoup de plaisir. Bonne braderie, mon cher ami. Donc, c'est jusqu'à demain soir. Est-ce que Rebecca est là, mon cher Nicolas?
3: Non, on peut s'écouter peut-être un petit disque.
0: C'est lui qui commande maintenant.
1: En fait, on attendait des invités, mais apparemment, ils n'ont pas envie de te voir.
3: Il y a tellement de monde, en fait.
1: Bah, c'est ça, on va les retrouver. En attendant, tiens, on va écouter In Deep avec Last Night DJ Saved My Life. Vous êtes en direct de la braderie de Lille jusqu'à 13h30, mes amis. À tout de suite. Ah, bah, allez, la chanson, elle démarre. T'as voulu une chanson? Bah, écoute-la au moins.
0: Il est déjà au téléphone.

0: c'était bien sûr Indeep. Applaudissons le disque, ouais. Jingle.
1: Bravo.
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0: Mes amis, nous sommes en direct de la braderie de Lille à Lille, en direct et en public.
1: Ouais, ouais.
4: Quelle ambiance.
0: On est où là? C'est sur la place quoi?
5: Place du théâtre.
4: Place du théâtre.
0: En plein centre-ville.
5: En plein centre-ville. On ne peut pas nous louper. Hein.
0: Ah là, on ne peut pas nous louper. Vraiment, là, il y a un village fait avec votre radio ici.
5: On est carrément sur une scène en fait.
0: On est sur une scène, effectivement. Et puis évidemment, avec les moyens techniques et humains de ICI Nord. Tiens, applaudissons nos amis de ICI Nord. Eh, franchement, à chaque fois, on est toujours bien reçus quand on va à droite à gauche. Et Dieu sait que la braderie de Lille, c'est un événement important pour toute la région, pour le monde entier évidemment, mais pour la région, parce que je vous rappelle que c'est le plus grand marché aux puces d'Europe. Pour terminer, puisqu'il est 13h23, on va prendre tiens, des petits youpi la vie de visiteurs et visiteuses. Comment tu t'appelles?
6: Je m'appelle Daniel.
0: Quel âge tu as, Daniel?
6: J'ai 15 ans.
0: Tu as 15 ans, et à côté de toi, c'est
6: Agathe.
0: Agathe, quel âge tu as, Agathe?
6: 16 ans.
0: 16 ans, vous êtes potes?
6: Oui.
0: Vous vous connaissez depuis longtemps?
6: Un an
0: depuis l'année dernière. Est-ce que vous êtes déjà engueulé?
6: Oui.
0: Ah oui. Vous êtes, est-ce que vous êtes engueulé pour des garçons?
6: Non.
0: Pourquoi?
6: C'était à propos d'une amie qui est super.
0: Ah super. Ah oui, comment elle s'appelle déjà? Ouais.
5: Avec... Elles veulent pas dire.
0: Ouais, c'est vrai qu'elle est chiante parfois. Non, hein, c'est ça. Ouais. Et du coup, vous lui parlez plus, alors c'est... Non, hein, vous la voyez plus
6: Si, un peu encore.
0: Mais c'est peut-être le moment de lui dire qu'elle est chiante.
1: Oui,
0: voilà. On peut le dire à la France entière.
1: La France entière.
0: Écoute, t'es relou, voilà. Bon, ouais. Mais ça, voilà. Et qu'est-ce que vous êtes venu faire la braderie, alors? Est-ce qu'il y avait un truc particulier à voir?
6: Ouais, les garçons.
1: Ah, bah au moins c'est cash.
0: Génial. Pourquoi, comment ils sont les garçons de la braderie? Ils sont comment?
6: Bah, il y en a qui sont beaux, hein.
0: Ah ouais. C'est quoi
1: pas
0: ton...
1: Tous, hein.
0: Ouais, pas tous. C'est quoi ton critère, le critère?
6: Ouais, grand et...
0: Grand.
6: Ouais, c'est tout.
0: C'est tout. Voilà, grand, faut qu'il soit grand.
1: Grand.
0: Et c'est tout.
1: Pas Willy, donc. Pas Willy.
0: Moi, c'est mort, mais il faut que c'est grand. Voilà, grand, et puis c'est tout. Bah, écoute, bonne chasse.
1: Oui, merci.
0: Vous avez jusqu'à demain soir. Profitez bien. Bon, elles sont jolies. Ouais. Elles sont jeunes. Elles ont bien raison. Tiens, passe le micro derrière. On va voir comment tu t'appelles, toi.
7: Artus.
0: Bonjour Artus, tu vas bien? Quel âge tu as, mon bébé?
7: J'ai 19 ans.
0: 19 ans, toi tu es venu aussi pour draguer ou pour faire autre chose à cette braderie? Parce que...
7: Pour les affaires.
0: Ah, voilà.
1: Déjà, on me sent professionnel, Artus, on me sent professionnel déjà.
0: Tu es d'où? Tu habites ici?
7: Alors, ça fait 2 ans que j'habite ici.
0: Ouais.
7: Je suis en études.
0: Ok.
7: Mais sinon, je viens de Madrid.
0: De Madrid? Wow.
7: Ouais.
0: Bah,
5: le monde entier.
0: Mais tu parles français ou... Là, tu parles espagnol, là? Non.
1: Je me suis dit, je parle bilingue.
0: Je me suis dit, c'est génial, je comprends tout. Ah non, donc là, tu parles français.
7: Ouais.
0: D'accord, mais sinon, tu es espagnol.
7: Je suis franco-espagnol.
0: Oh là, on comprend rien. Nada.
7: Oh, franco-espagnol.
0: D'accord, très bien. Et donc, tu es venu étudier quoi ici?
7: Je suis à l'EDEC.
0: À l'EDEC,
7: en école de commerce.
0: École de commerce.
7: Okay. Bien. À Roubaix.
0: D'accord. Alors, dis donc, c'est la température, c'est pas pareil?
7: Et il fait froid.
0: Au début, ça a dû être trop. Ouais. Bon, et donc la braderie, alors toi, tu connaissais, jusqu'à il y a 2 ans, tu connaissais pas?
7: Non, pas du tout.
0: Et alors, qu'est-ce que tu en penses? Bah, pour ceux qui sont jamais venus, pour les Espagnols qui nous écoutent et qui ne sont jamais venus à la braderie, de Lila, qu'est-ce que tu pourrais leur dire aux Espagnols? Comment est-ce que tu pourrais leur expliquer c'est quoi la braderie?
7: Les bières.
1: Ah, les bières. C'est bizarre, à chaque fois, c'est
5: numéro 1.
1: Il revient numéro 1.
0: Décidément. Il n'y a pas. À consommation, avec modération, bien évidemment. Et puis. Et puis, c'est tout.
1: Et puis, on l'a bien. Bon, c'est bien résumé.
0: Vraiment, pour le schnorr. Pour le schnorr, voilà, exactement.
5: Et t'as déjà acheté un petit quelque chose, je crois.
1: Ah, c'est quoi?
7: C'est le chapeau.
0: Le chapeau ici.
7: C'est les affaires. Le maillot du LOSC.
0: Ah, LOSC. Évidemment, une équipe très importante, très ici. Aimée ici, partout en France et ici dans le Nord. Merci, mon chouchou, Artus. Tiens, vas-y, tu t'appelles comment, toi?
5: Au suivant,
0: maintenant.
5: On est dans une attente, en fait.
8: Alors, du coup, c'est Jessica.
0: Oui.
8: J'ai rencontré
0: Valérie.
8: Camille.
0: Mais vous connaissiez?
8: Non.
0: Ah, vous connaissez plus tout le monde?
8: On vient juste de se connaître.
0: Eh ben, c'est génial. Vous êtes du Nord? Vous êtes d'où?
8: Alors, moi, je suis de Saint-Quentin.
0: De Saint-Quentin. Et alors, ça fait combien de fois que... Ah, bah, tu es notre invité, toi? Pardon. Bon, excusez-moi, mais
1: parce
0: alors
1: qu'on
0: là,
1: fait, on fabrique l'émission en direct.
5: C'est le bordel, hein, c'est le bordel.
0: Hey, tu peux repartir parce qu'on n'a plus le temps. On a, c'est pas grave. Vas-y, toi.
8: Donc moi, de Saint-Quentin.
0: Oui, Saint-Quentin.
4: Vambrochy.
0: Oui.
6: Et Vambrochy aussi.
0: Et vous êtes venu chercher quelque chose en particulier à la braderie?
6: Le soleil.
0: Le soleil. Le soleil.
1: Et il est là, il est au rendez-vous.
0: Et ben, il est au rendez-vous. Applaudissez-les.
1: Bravo.
0: Franchement,
1: mais c'est ça l'ambiance de la braderie, parce que voilà, on se rend compte, on crée des amitiés.
0: Exactement. Baptiste, on n'a plus que 30 secondes parce que tu peux nous parler, donc il y a un truc sur le tatouage à côté.
7: C'est
0: vas-y.
7: Ça. De Lille Tattoo Market au Palais Rameau. Et du coup, c'est une convention de tatouage avec une soixantaine de tatoueurs, des friperies, des marques indées. Voilà, c'est un peu. Petit résumé.
0: Mais non, mais c'est bien le tatouage, parce qu'il y a un tatouage à la mode en ce moment. Est-ce qu'il y a un truc qui est. Est-ce qu'il y a un dauphin ou la tête de Johnny Hallyday, c'est à la mode?
7: Non, pas vraiment.
0: Il y a un peu de tout.
1: C'est la tête de Jean-Baptiste Guégan maintenant.
0: Donc, c'est un événement ici à la braderie, donc le Lille Tattoo
7: Market.
0: Merci beaucoup. Désolé Baptiste, c'est comme on est très à la bourre. Merci mon Baptiste. Merci à vous mes amis.
1: Bravo.
0: Vive la braderie de Lille. Donc c'est jusqu'à dimanche et merci infiniment aux équipes d'Ici Nord pour l'accueil
1: bien reçu.
0: Et au public. Et
1: bravo.
0: Merci infiniment. Belle journée, à demain.
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2: Bonjour et bienvenue à tous. J'espère que vous passez un excellent week-end. Et c'est parti tout de suite pour une demi-heure consacrée au cinéma français. Avec aujourd'hui les coulisses d'un film tourné en partie au musée du Louvre, sur les routes du Var et dans un petit village de l'Oise, Les Héros du Louvre. Nouveau film d'Elie Chouraki, qu'on a beaucoup vu dans les films de Claude Lelouch et qui est ici réalisateur. Il nous emmène dans le Paris des années 40, sous occupation allemande. Et nous vous dévoilerons les secrets de tournage de ce film en compagnie de la comédienne Marie Gillin, qui se partage l'affiche avec Cadmérade. Mais d'abord, que voir en salle ce week-end? Place à l'actu cinéma sur votre radio ICI.
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2: Et pour cette première semaine de rentrée, je vous propose un récap de l'été au cinéma. Ça faisait longtemps que nos salles obscures ne s'étaient pas aussi bien portées. Entre les films sur Charles de Gaulle, l'Odyssée et le nouveau Spider-Man, les Français ont été nombreux à se faire une toile d'araignée. Le nouvel épisode de Spider-Man a battu des records de fréquentation et devient le film Marvel le plus vu en France, avec plus de 8 millions de spectateurs. Et accessoirement, ça devient le quatrième plus gros succès de toute l'histoire du cinéma.
3: Salut, je m'appelle Peter Parker. Vous vous souvenez pas de moi, mais on se connaissait.
2: Côté français, la surprise de ces derniers jours, c'est une comédie qui devance carrément l'Odyssée de Christopher Nolan, coproduite par Jamel Debbouze.
4: Tout le monde s'éclate à la queue. C'est pas vrai.
2: Tombé du ciel, l'histoire d'Iliès, jeune lycéen de banlieue qui se retrouve obligé d'intégrer un lycée catholique alors qu'il est d'origine musulmane. Un choc des cultures qui a séduit plus de 1,5 million de spectateurs. Avec Josiane Balasko en bonne sœur, Fred Testou en prêtre, le jeune Iliès, interprété par l'humoriste Iliès Jadel, va découvrir les rudiments du catholicisme à ses dépens.
5: Tu fais quoi là?
6: Je vais pas déjeuner ce matin.
7: Il est en train de manger tout le corps du Christ là.
8: Commencez pas à dire j'ai mangé les gens.
9: Ce sont les hosties pour la messe de dimanche.
10: Allez immédiatement vous confesser.
11: Dans l'armoire là.
2: Tombé du ciel, film de Mohamed Hamidi actuellement au cinéma. Et puis j'aimerais vous livrer mon coup de cœur de l'été. Un film réalisé par deux Bretons de 22 ans pour moins de 300 000 euros. C'est vraiment rien. Hein. D'habitude, le budget moyen d'un film français, c'est 5 millions d'euros. Un grand raccourci, c'est le titre de ce film qui nous emmène dans les Côtes d'Armor en Bretagne et nous conte l'histoire de deux garçons qui se lancent dans un business de dératisation et deux jeunes femmes qui tentent leur chance au concours de Miss Côtes d'Armor.
12: Je m'appelle Louise, j'ai 23 ans. Je suis conseillère funéraire et je participe au concours de Miss pour...
13: Pourquoi?
12: Pour... je sais pas pourquoi.
14: T'es mon cousin. C'est fou, t'as pas un mois d'encouragement. Tu sais comment ça peut gagner un dératiseur?
2: Leurs chemins vont se croiser et ça va pas être triste. Un grand raccourci, une grande réussite pour un mini budget actuellement au cinéma.
15: Tu penses qu'elle peut tricher?
13: Ouais, qu'elle essaye, on rigolera bien quand elle va boiter sur scène.
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2: Soyez les bienvenus sur ICI, très bon appétit et bon week-end à tous. C'est parti pour votre émission sur les coulisses du cinéma. Ça tourne aujourd'hui avec le réalisateur Elie Chouraki et la comédienne Marie Gillin. Bonjour à tous les deux.
16: Bonjour.
2: Avec le film Les Héros du Louvre, vous nous embarquez à Paris en 1939, Elie Chouraki, au moment où la Seconde Guerre mondiale est annoncée. Bon, ça on sait. En revanche, ce que l'on sait moins, c'est qu'il y a une famille qui a risqué sa vie pour sauver les œuvres du musée du Louvre et empêcher qu'elles tombent dans les mains des Allemands. Et c'est l'histoire de vos grands-parents, Elie Chouraki,
16: absolument,
2: que vous avez choisi.
16: Il n'y a pas qu'une famille, il y a le Louvre, derrière Jacques Jaujard, qui était le directeur du Louvre à l'époque, qui s'est mobilisé parce que Hitler avait décidé de faire un musée à Berlin, donc de piller le Louvre. Et Jacques Jaujard l'a très vite compris, il a exfiltré la grande majorité des œuvres dans les mois qui ont précédé, mais là les choses sont allées tellement vite qu'il lui a assis 400 œuvres majeures et il cherchait des chauffeurs et des camions, et parmi ces chauffeurs il y avait un gardien de nuit. Il était allé le voir et lui a dit: est-ce que vous êtes d'accord pour partir avec 70 œuvres? Et puis voilà, le gardien de nuit a dit oui, bien sûr. Il adorait le Louvre, il adorait la France, il adorait le patrimoine, et il a dit bien sûr, mais il faut que je parte avec ma famille. Et c'est l'histoire de cette famille que je raconte, et cette famille c'est la mienne, voilà.
2: Et c'est pas la première fois que vous la racontez, puisque le film est l'adaptation de votre propre bande dessinée Le Héros du Louvre, sorti en 2023. Pour le cinéma, vous l'avez rebaptisé Les Héros du Louvre, donc vous l'avez... plus à réaliser.
16: Oui, parce que le distributeur, d'une façon très juste, m'a dit: mais Il n'y a pas que Babi, l'un des personnages principaux avec Marie.
2: Qui est joué par Cadmérat, qui interprète votre grand-père.
16: Il n'y a pas que Babi qui est un personnage central. Ils sont tous des personnages centraux. Évidemment Marie, tous les enfants, ils ont tous cette... ils prennent en fait la décision pratiquement ensemble. Vous savez, ils mettent... c'est une histoire vraie, donc... aujourd'hui, on en parle avec... et c'est tant mieux, avec légèreté, avec plaisir, mais c'est des histoires qui mettent en jeu vos vies, et non seulement votre vie, mais la vie de vos enfants. Quand vous décidez, quand Babi, mon grand-père, donc, dit au patron du musée du Louvre, oui, je suis d'accord, je vais prendre ses œuvres, il sait qu'il multiplie par 10 le risque de mourir, d'être arrêté, d'être fusillé par les nazis, qui vont vite comprendre s'ils voient qu'il y a des œuvres dans le tocard, que ces œuvres sont là pour être exfiltrées et soustraites à leur désir. Donc voilà, c'est des décisions très importantes.
2: Ça s'appelle Les Héros du Louvre, ça sort mercredi prochain. Bande annonce.
5: Le musée du Louvre cherche gardien de nuit.
6: Oui, et ?
5: Quoi ? Eh ben j'y vais. Être le premier. C'est le Louvre !
8: Monsieur, là où les Allemands ont attaqué, je sais, j'ai des camions qui doivent impérativement quitter le Louvre. Avec chacun les chefs-d'œuvre qui nous restent ici.
5: Vous pouvez compter sur moi, mais je dois partir avec ma famille.
2: Extrait du film Les Héros du Louvre, nouveau film d'Elie Chouraki avec Marie Gillin, nos invités ce week-end dans sa tourne. Un film que vous avez tourné en partie au Louvre, en région parisienne, et c'était il y a quasiment 2 ans, entre janvier et avril 2024. Alors j'aimerais savoir si vos souvenirs sont encore frais.
16: Très.
2: Oui, c'est vrai.
16: Parce les miens en tout cas, oui.
2: Génial, parce que c'est l'heure de la séquence souvenirs sensoriels de tournage. Marie Gillin, en repensant aux différents décors de ce tournage, là, sans réfléchir, quelle est la première image qui vous vient ?
11: La première image qui me vient, c'est quand on est dans le bus, on avait reconstitué un genre de studio dans un hangar et on doit faire cette scène des bombardements. Et ça a été un moment assez incroyable parce que on a eu là quand même la chance, heureusement, d'avoir une bande son très forte qui a balancé le bruit des bombardements. On a eu des éclairs. Enfin, tout le monde nous a aidés pour qu'on puisse vivre au maximum cette scène. Et c'était un moment quand même assez incroyable à vivre, qui était où on était extrêmement engagé dans le moment présent. Et puis, évidemment, il y a quand même une forme de cocasserie, parce que on est quand même des enfants. On joue à on disait que. Donc, on a essayé de construire de toutes pièces ce moment qu'on n'avait pas vécu. Et quand on voit le film caméra à l'épaule, ce moment, je trouve qu'il est extrêmement réussi. Donc, on a tous bien travaillé.
2: Oui, Elie Chouraki, vous, en repensant à ce tournage, l'odeur qui vous revient, c'est justement celle du bus, du camion, ce fameux camion de l'Exode.
16: Oui, il y a cette odeur-là. Il y a l'odeur de la pluie du matin aussi.
2: D'accord.
16: Parce que je ne sais pas pourquoi, il a beaucoup plu sur le tournage, si je me souviens bien. Et j'arrivais sur le plateau assez tôt, on commençait, moi j'étais là vers 5-6 heures du matin. Et j'adore cette odeur de pluie et de feuilles mouillées. Et il y avait cette odeur-là qui me mettait d'assez bonne humeur.
2: D'accord.
16: Et qui me donnait curieusement de l'énergie, même si ça n'était pas le soleil, alors que c'est d'habitude le soleil qui donne de l'énergie. Mais un café, l'odeur des feuilles mouillées... Il y avait quelque chose de très poétique.
2: Ça collait peut-être à l'univers du film.
16: Absolument.
2: Aussi. Mais j'aimerais revenir sur ce camion, parce que vous l'avez évoqué, il y a beaucoup de scènes de route. C'est un peu un road movie aussi, film.
16: Oui, c'est une fuite.
2: C'est une fuite. Vous avez parlé de cette scène des bombardements, Marie Gillin. Les obstacles aussi sur la route qui obligent Cadmérat à piler. Donc du coup, comment on réalise ces scènes-là ? Il n'y a pas des gens qui font bouger le camion, c'est les acteurs qui bougent tout seuls.
16: Non, il y a des gens qui font bouger le
2: camion.
16: C'est
2: vrai ?
16: Je vous explique. En fait, si vous voulez une scène dans les scènes qu'on a tournées dans un autocar où il y avait donc 70 caisses à peu près à l'arrière de l'autocar qui était censé contenir les œuvres du Louvre. Il y avait donc vous étiez quoi, 8 acteurs dans le camion,
11: c'est je sais plus
16: vous
11: combien.
16: Deux, 6 enfants,
11: oui, 6 enfants et 8 gosses.
16: Ça fait vous étiez 8 et tout autour de ça s'organise un ballet qui est un mélange de travail de la lumière, avec des lumières qui bougent constamment, pour avoir le sentiment que le camion bouge.
2: D'accord.
16: Et puis aussi du son. Parce que je me suis rendu compte que si les acteurs soudain sont dans un silence glacial, on n'a pas cette ambiance qu'on a tous connue quand on était petit avec nos parents, où la voiture roule, mais on entend quand même le bruit de la voiture derrière. Donc voilà, il y a tout ça qui se met en place. Et quand il y a un arrêt brutal, alors effectivement, il y a les machinaux qui, au moment un cue donné, pousse le camion pour que le camion tremble un peu.
2: Mais à ce moment-là, vous êtes en studio, vous n'êtes pas sur la route.
16: Oui, on est en studio, ouais. Mais malgré tout, le camion bouge, donc les acteurs bougent.
2: D'accord.
16: Et ensuite, il y a un autre plan, on tourne ça plus tard, ou on tourne ça plus tard ou avant, où on voit le camion qui, sur la route, pile, tape sur quelque chose, fait un mouvement particulier.
11: Mmh. Voilà. On avait aussi, alors c'était pas forcément pour les chocs, mais malgré le fait que c'était assez artisanal, on avait un écran donc devant la vitre avant de l'autocar, où on voyait vraiment défiler le paysage qu'on était censé passer en fait. Donc ça, je trouve que ça nous a beaucoup aidé, parce qu'il n'y a rien de pire que d'être face à une caméra, aspiré par la caméra et ne pas pouvoir imaginer le paysage.
2: Donc du coup, c'est pas caméra qui conduit.
16: Non.
2: Et il conduit jamais.
16: Non, si, il a conduit.
2: C'est vrai.
16: Alors, il conduit évidemment les scènes où tout d'un coup la caméra est à l'extérieur du camion, on le voit sur la route, et c'est lui qui arrive avec le camion, c'est lui qui descend du camion. Oui, il a conduit. Il conduit très bien d'ailleurs. Le camion, il m'a épaté parce que c'est pas facile de conduire ces camions des années 30.
2: J'allais vous demander, c'est un vrai véhicule d'époque.
16: Bien sûr,
2: que vous
16: c'est un véhicule d'époque et qui est absolument magnifique, qui a été restauré et qui a un peu pris pendant le tournage parce que il a pas mal bourlingué et circulé, mais donc voilà, c'est une direction très dure, il y a pas de direction assistée, les vitesses sont difficiles à passer.

0: Il y a aussi l'incrustation grâce à l'IA et à des effets spéciaux des tableaux. Des vrais tableaux qui sont dans l'image.
1: Alors il y a de l'IA dans votre film.
0: Absolument.
1: Donc,
0: oui, donc on tourne avec des tableaux qui ont des fonds bleus en fait, et après on remet l'image du véritable tableau. Et puis évidemment il y a des copies. Il y a des copies de tableaux qui sont avec nous. Par exemple à un moment on le sait, on voit la Joconde, c'est pas la vraie, c'est une.
1: Tiens donc,
2: vous m'avez fait peur. Je pense que le musée du Louvre
0: est extraordinaire avec la Joconde. La vraie Joconde s'est déplacée 6 fois pendant la guerre. Elle a été déplacée 6 fois parce que les résistants, ceux qui la cachaient, comme mon grand-père et comme les autres, étaient terrorisés par le fait que les Allemands puissent la repérer et puissent s'en emparer. Donc elle se déplaçait tout le temps. Et ce qui est de très beau, c'est qu'à la fin de la guerre, Jacques Jaujard, donc cet homme génial, hein, parce qu'il faut parler de lui, c'est le directeur du Louvre, c'était vraiment un type extraordinaire. Il est parti avec sa voiture personnelle. Il était allé à l'abbaye de Locdieu, où la Joconde était sous la garde de prêtres. Les prêtres lui ont donné la Joconde, la toile de la Joconde avec le cadre, sans protection. Il a mis la Joconde à l'arrière de sa voiture et il est remonté à Paris, au Louvre, pour la remettre à sa place.
1: Il y a aussi des scènes dans les rues de Paris et de Senlis, dans le département de l'Oise, que vous avez transposées au début des années 40. Comment on fait remonter le temps à ces lieux? Là aussi, on les déguise, on habille les rues pour...
0: Senlis, c'est une ville extrêmement protégée.
1: Ouais.
0: En plus, ils ont fait un gros effort, et je les ai remerciés, et ils sont parfaits pour le cinéma. Ils aiment le cinéma à Senlis. Et ils se sont arrangés pour que rien ne soit abîmé. C'est-à-dire qu'il n'y ait pas de grosses publicités partout, des poteaux ridicules un peu, comme on n'a pas à Paris avec des poteaux en plastique un peu partout. Donc ça, il n'y a pas ça.
1: Ouais.
0: La ville n'est pas touchée. Et dès qu'on leur demande de nous aider à nettoyer encore plus, ils le font. Et après, évidemment, la décoratrice qui a travaillé avec moi, qui est une fille géniale, dont évidemment, à l'instant où je vous parle, j'ai oublié le nom, mais qui va me revenir.
1: Samantha,
0: voilà.
1: Bravo.
0: Samantha, donc, s'empare du décor, après nos conversations, nos discussions, notre travail de recherche sur des photos, sur des films d'époque, et le transforme, de la façon la plus réaliste pour que tout d'un coup on ait l'impression d'être dans les années 40.
1: Ça, c'est quelque chose qui vous séduit, Marie Gillin, en tant que comédienne, de voyager à travers le temps dans des décors, typiquement là, qui nous emmènent au début du siècle dernier?
3: Bah oui, il y a rien de mieux pour plonger dans un univers et pour pouvoir, ne pas faire que imaginer cette transposition d'époque. Moi, j'adore les films en costume. Je trouve que même alors il y a les décors, mais il y a les costumes aussi. Et Lucie, elle a cette chevelure incroyable que malheureusement je n'ai pas.
1: Quoi, vous aviez une perruque donc.
3: J'avais pas vraiment une perruque. C'était un 7e de tête. Je sais plus très bien comment on appelle ça.
0: Ouais.
3: Et donc il y a une partie qui sont mes cheveux, mais hélas, je n'ai pas cette tignasse qui est la même que celle de Élie. La difficulté, c'est qu'il fallait évidemment cranter mes petits cheveux qui dépassaient. Mmh. Et il y a cette fameuse scène où il pleut, donc c'est la magie de la pluie. Et là, je ressemblais à un chien mouillé. Et donc, il a fallu que la coiffeuse entre dans une église entre
0: et
3: deux.
0: Je criais, je disais, mais dépêchez-vous.
3: Et en fait, personne ne comprenait qu'en fait, il fallait absolument me sécher les cheveux parce que ça n'a pas de sens. Élie, par exemple, quand il prend sa douche, il n'a pas les cheveux plats. Les boucles reviennent, donc il fallait absolument qu'on recrée ces boucles. Parce que Lucie, il faut qu'elle reste Lucie.
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1: L'interview. Ça tourne ce week-end avec le réalisateur Élie Chouraquier et la comédienne Marie Gillin pour les coulisses du film Les Héros du Louvre qui sort au cinéma mercredi prochain. Et comme indiqué dans le titre, il y a eu un tournage au Louvre. Vous avez tourné de nuit, Élie Chouraquier.
0: Oui.
1: Pourquoi de nuit?
0: C'est compliqué de tourner au Louvre pendant la journée parce qu'il y a beaucoup de monde. Donc il y a un seul jour où le musée est fermé, le mardi. Et le mardi, le musée est toujours très très occupé parce qu'en fait, il ferme parce que il réinstalle les salles, il corrige certaines choses qu'ils ont envie de corriger. Enfin, il y a beaucoup beaucoup d'activités en fait. Donc, on a quand même réussi à tourner 2 jours, un ou 2 mardis. Je crois que c'est 2 mardis. Et le reste du temps, on a tourné la nuit.
1: Comment ça s'est passé à l'intérieur? Vous étiez en équipe de tournage réduite ou comme sur un plateau normal?
0: Oui, on était quand même en équipe de tournage réduite. On avait du matériel léger, pas de choses très lourdes. Mais enfin, on a quand même mis des lumières, on a quand même mis des ballons pour éclairer la grande galerie qui était collée au plafond, des ballons d'hélium. On a quand même fait beaucoup de choses. Mais évidemment, alors ce qui est extraordinaire, parce que c'est comme dans une cathédrale. C'est-à-dire que les techniciens, tout d'un coup, deviennent marche.

0: sur des patins, sont sages. Dès qu'ils s'approchent d'une œuvre, il y en a toujours un qui fait attention, on ne va pas trop près. Il y a ce respect de l'endroit où on est. Et donc, c'est un peu comme ça que ça s'est passé avec cette prudence permanente.
1: Et avec nous, justement, la responsable du service tournage du musée du Louvre. Bonjour, Caroline Damé.
2: Bonjour.
1: Alors, c'est vrai qu'on n'y pense pas forcément, mais il y a un service dédié au tournage au musée du Louvre. Pourquoi vous avez beaucoup, beaucoup de demandes de tournage pour le cinéma ?
2: Alors, effectivement, on a, pas que pour le cinéma, mais pour le Louvre et le Jardin des Tuileries, on reçoit environ 2000 demandes de tournage. Alors, aussi bien des documentaires que des shooting mode ou certains films. Pour faire face à cette demande considérable, on a même deux services des tournages au sein du musée.
1: Donc c'est vous qui décidez si oui ou non vous acceptez tel ou tel tournage au musée. Qu'est-ce qui motive votre décision ?
2: On va voir ce qui va nous permettre d'apporter un regard original sur les œuvres. Il faut évidemment qu'il y ait un lien avec le Louvre, qu'il y ait un intérêt culturel.
1: Dans le cas du film d'Eli Chouraki, bon, c'était tout trouvé, puisqu'en plus, le Louvre est dans le titre. Qu'est-ce qui a séduit, justement, le comité ?
2: Alors, c'était l'autre service des tournages, celui de coproduction audiovisuelle qui a accueilli le tournage de Monsieur Chouraki. Mais cette histoire personnelle du grand-père du réalisateur est aussi l'histoire personnelle du Louvre. Donc, c'était tout à fait naturel qu'on l'accueille et qu'on le soutienne par cette coproduction.
0: Ça vous fait plaisir, Eli Chouraki. Mais oui, vous savez, parce que mon grand-père était gardien de nuit au musée du Louvre. Donc, il était assis sur un petit banc la nuit et il regardait les œuvres, il se baladait dans le Louvre. Donc, c'est très émouvant, presque 80 ans plus tard, de me dire que voilà, le musée du Louvre l'a accueilli à nouveau et cette fois avec un plateau de cinéma, avec son petit-fils, pour parler de lui et parler du Louvre, dont il était fou.
1: Merci beaucoup Caroline Damé d'avoir été avec nous pour nous parler de ce service des tournages du Louvre qui a accueilli donc le film Les Héros du Louvre. Pour revenir à ce film, justement, Marie Gillin, est-ce que vous aimeriez vivre dans ce film ?
3: Je cale là. Je m'attendais pas à cette question parce que quand on incarne un personnage, bien évidemment qu'on ne vit pas dans ce contexte. Et le fait de l'incarner, c'est une façon de pouvoir se replonger un petit peu dans cette époque qu'on n'a pas connue. Mais je dirais, ça me suffit parce que revivre la Seconde Guerre mondiale.
1: On
3: n'a pas envie en fait.
1: C'est la question signature de cette émission, je suis obligée de la poser. Donc c'est pour ça. Eli Chouraki, en une phrase, avec quoi avez-vous envie que les spectateurs repartent après avoir vu votre film ?
0: Du bonheur, du plaisir, l'amour du Louvre, l'amour de notre patrimoine, la passion de nos œuvres, tout ce qui est notre culture. Vous savez, la France et l'Europe, c'est une terre de culture, c'est une terre de... nous sommes les héritiers de millénaires de création. Tous les créateurs, les peintres, les sculpteurs, maintenant les cinéastes, les écrivains, évidemment, tous les artistes qui ont écrit autour, pendant, avec, à côté, mais en parlant de la France et de notre patrimoine, c'est eux qui nous ont formés. Donc voilà, je voudrais qu'on se souvienne toujours que nous sommes les enfants de tous ces artistes-là.
1: C'est beaucoup plus qu'une phrase, mais c'est très convaincant. Merci beaucoup, Eli Chouraki. La suite de Ça tourne, c'est demain, même heure, même fréquence, à 13h30. Marie Gillin, Eli Chouraki, ça vous dit de rester avec nous ?
0: Bien sûr.
1: Bien sûr, puisqu'on continue de parler secrets de cinéma avec un métier indispensable sur un tournage et pourtant méconnu du grand public, le métier de repéreur. Et c'est Antonio Correia qui nous rejoint demain dans Ça tourne. Très bon week-end à tous, à l'écoute de votre radio ici.
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5: Voici l'actualité de la semaine, vue par RFI, la radio-télévision suisse, Radio-Canada, ICI en France et la RTBF, les partenaires au sein des médias francophones publics. On va commencer cette semaine en République démocratique du Congo avec ce constat. 10 jours après la rentrée scolaire, des centaines de milliers d'enfants n'ont toujours pas repris le chemin de l'école dans l'est du pays, Nicolas Sûr.
6: Plus de 1000 établissements n'ont pas rouvert, ils ont été détruits par la guerre ou sont occupés par des déplacés qui s'y sont installés. année.
5: L'enseignement, c'est aussi les résultats de l'étude PISA cette semaine, une enquête qui évalue tous les 3 ans les acquis des jeunes de 15 ans, à la fois en sciences, en mathématiques et en lecture. Et en Belgique, Jacques Kremers, les résultats sont plutôt mitigés.
7: Et les résultats des élèves francophones sont moins bons en français et en mathématiques, moins mauvais en sciences, mais l'enseignement en Fédération Wallonie-Bruxelles est un peu plus équitable qu'auparavant.
5: Des propos racistes et sexistes dans la bouche de policiers municipaux à Carcassonne en France. Une vidéo est sortie cette semaine, filmée par l'un des policiers à son insu, dit-il. Le maire de Carcassonne, membre du Rassemblement National, est mal pris. Il a dû réagir.
8: Ces propos sont scandaleux. Tous les protagonistes de cette affaire sont suspendus immédiatement et sanctionnés.
5: 10 mois se sont tout de même écoulés entre l'enregistrement et la suspension des 4 policiers concernés. Le parquet de Carcassonne, de son côté, a ouvert une enquête. En Suisse, un rapport explosif met le gouvernement dans l'embarras. Il porte sur les surcoûts de nouveaux avions de combat commandés aux États-Unis. Mathieu Anderson.
9: Un rapport du Parlement montre qu'il n'y a jamais eu de prix fixe conclu avec les États-Unis pour les avions de combat F-35, contrairement à ce qu'a toujours affirmé l'ancienne ministre en charge du dossier. Les surcoûts pourraient s'élever à plus de 1 milliard de francs, soit plus de 1,2 milliard de dollars américains.
5: Enfin, ça continue entre le Canada et les États-Unis. Nadi Mobarak, les deux pays entrent dans une nouvelle phase de leur guerre commerciale.
10: Des contre-tarifs canadiens touchent désormais 28 milliards de dollars de biens américains importés, tandis que Donald Trump impose un embargo sur certains produits canadiens.
5: 10 jours après la rentrée scolaire, plus de 100 écoles sont donc toujours fermées dans l'est de la République démocratique du Congo. D'après un rapport piloté par l'UNICEF et l'ONG Save the Children, 500 000 d'enfants n'ont pas pu reprendre le chemin des cours, Nicolas.
6: Le Sud Kivu est de loin la province la plus affectée. Au total, 462 écoles y sont toujours fermées et plus de 260 000 enfants sont déscolarisés. Dans près d'un cas sur deux, la fermeture des établissements est directement liée à l'insécurité ou aux affrontements répétés. Dans les autres cas, les écoles ont soit été détruites, soit sont occupées par des groupes armés ou par des déplacés. Vient ensuite la province du Nord Kivu, où près de 82 000 enfants n'ont pas pu effectuer leur rentrée scolaire, notamment dans le territoire de Massissi. À noter qu'à Massissi Centre, 7 écoles font classe dans une cantine de paroisse. Ensuite, la province de l'Ituri, avec plus de 45 000 enfants déscolarisés.
5: Oui, et ce rapport souligne aussi que les écoles fermées ne représentent que la partie la plus visible de cette crise de l'éducation.
6: Les humanitaires alertent sur le fait que cette privation de scolarité n'a pas que des conséquences en termes d'apprentissage. Elle expose aussi directement les enfants au recrutement forcé par les groupes armés et aux violences basées sur le genre.
5: Et puis par ailleurs, de nombreux écoliers se trouvent parmi les victimes d'un important incendie. Il a ravagé cette semaine des dizaines de maisons et 2 établissements scolaires dans un quartier de Bukavu, la capitale de la province du Sud Kivu. Les enfants ont péri dans une bousculade alors qu'ils tentaient de fuir le brasier. Il y a en tout 30 de morts. Les causes du sinistre ne sont pas encore connues. En Belgique, les résultats des élèves francophones sont moins bons qu'il y a 3 ans. C'est l'une des conclusions, Jacques, de l'enquête PISA, le programme international pour le suivi des acquis des élèves.
7: Oui, l'enquête PISA, c'est une évaluation des systèmes éducatifs de 91 pays, dont la Belgique. Ce qui est mesuré tous les 3 ans, ce sont les acquis des élèves de 15 ans en sciences, en mathématiques et en lecture. Et globalement, le constat international est préoccupant, car les connaissances de ces élèves reculent dans les 3 disciplines. C'est le cas aussi en Fédération Wallonie-Bruxelles, mais dans une moindre mesure, surtout en sciences, comme l'explique Ariane Baye, docteur en sciences de l'éducation à l'Université Cité de Liège.
11: Mais au niveau de la Fédération Wallonie-Bruxelles, en sciences par exemple, on se maintient stable sur les 20 dernières années et c'est assez exceptionnel dans le concert des pays. En lecture et en mathématiques, on baisse comme au niveau international. Par contre, par rapport aux pays voisins de comparaison, la France, l'Allemagne, les Pays-Bas, la Flandre, en fait, on baisse beaucoup moins ou pas en lecture et en sciences, ce qui montre une certaine résilience de notre système éducatif.
5: Voilà donc pour les résultats des élèves en Fédération Wallonie-Bruxelles, des résultats nuancés donc, mais avec aussi, Jacques, une diminution des inégalités scolaires.
7: Oui, et c'est une évolution importante. Les résultats des élèves moins favorisés ou issus de l'immigration sont meilleurs. Notre système éducatif est un peu moins inéquitable. Tous ces résultats ont fait réagir la ministre de l'Éducation, Valérie Glatigny, qui dit vouloir inverser la tendance.
12: Il ne faut pas cacher la poussière sous le tapis et le test confirme quand même la baisse de nos résultats. C'est une courbe descendante sur les 20 dernières années. Il faut pouvoir inverser la tendance et mettre au centre les compétences de base avec un niveau d'exigence plus élevé.
7: Cette exigence plus élevée se traduit notamment par la rehausse des seuils de réussite en fin de primaire. Autre réponse apportée par la ministre, l'interdiction du smartphone pour favoriser la concentration des élèves sur les apprentissages. La volonté affichée est donc aussi d'œuvrer à améliorer le climat scolaire et la discipline en classe.
5: Voilà donc pour la Belgique francophone. On notera que dans les trois matières évaluées, le Canada et la Suisse sont devant la Fédération Wallonie-Bruxelles. La France se situe légèrement derrière. Et puis du côté des pays africains, seuls quelques pays ont participé cette année à l'enquête PISA. Ils se situent dans le dernier tiers du classement. C'est l'île Maurice qui est la mieux classée globalement.
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5: C'est une vidéo qui a fait scandale cette semaine en France et au-delà. On y entend des policiers municipaux de Carcassonne tenir des propos racistes, sexistes, homophobes et complotistes. Une séquence tournée il y a 10 mois lors d'une patrouille de nuit par la caméra de l'un des policiers à son insu, dit-il. Mais depuis novembre 2025, alors que la vidéo était connue, aucune mesure n'a été prise. C'est plutôt gênant pour le maire de Carcassonne, membre du Rassemblement National. Il dit avoir suspendu et sanctionné les 4 policiers impliqués. Le parquet de Carcassonne, de son côté, a ouvert une enquête. Alors, s'agit-il de propos isolés ? Sébastien Berriot s'est rendu dans une cité de Carcassonne, la cité Ozanam.
13: Lorsque la vidéo des policiers a commencé à circuler sur les réseaux sociaux, beaucoup d'habitants de la cité Ozanam disent ne pas avoir été surpris. Mohamed, par exemple, 44 ans, est né dans le quartier. Il explique que les relations avec la police nationale sont excellentes, contrairement avec les policiers municipaux. Il parle de méthode de cow-boy et en effet, les propos tenus dans la vidéo ne l'ont pas étonné.
14: C'est limite banal, quoi, on va dire. On est là pour, entre parenthèses, taper sur la racaille, mais on n'est pas tous la racaille. Autant les nationaux, ils viennent, ils parlent avec nous, tout se passe bien, mais les municipaux, on ne peut pas parler avec eux, on ne peut rien faire. Et quand on voit la façon dont ils nous parlent, c'est pas joli à voir. Si déjà ils viennent, ils te tutoient, tu rentres à la maison, tu jettes ta clope, tu fais ci, tu t'en vas. Oh, c'est pas normal. Et je comprends pourquoi les jeunes, les caillasses et tout ça.
13: Morad, lui, n'a pas été surpris de voir que le policier incriminé était membre du RN. Selon lui, certains agents municipaux ne cachent pas leur hostilité envers les étrangers.
15: Leur comportement, leur façon de parler, leur regard, tout, leur attitude, c'est flagrant, quoi. On a tous vu la vidéo. Et après, ça se voit, de toute façon, entre les municipaux, le nouveau maire, les militaires, ils sont tous ensemble et ils ont tous, suivent tous les mêmes.
13: Anthony, lui, habite le centre-ville. Même constat dans les relations avec la police municipale.
16: Ils sont arrogants, ils jugent directement à l'apparence, au faciès, ils prennent de haut, ils gueulent. Au lieu de parler calmement, gentiment, c'est pas très correct, quoi. On se sent mal à l'aise.
13: Le ministre de l'Intérieur a ordonné un contrôle de la police municipale de Carcassonne par l'inspection générale de l'administration.
5: Sébastien Berriot pour ICI. C'est un véritable dossier à rebondissement en Suisse, l'achat de nouveaux avions de combat américains F-35. Un nouveau scandale a éclaté cette semaine, Mathieu, autour du prix des appareils.
9: Le contexte est le suivant. Les Suisses ont voté une enveloppe de 6 milliards de francs, l'équivalent de 7,4 milliards de dollars américains, pour acheter des nouveaux jets militaires. Le Conseil fédéral a opté pour les F-35 du fabricant américain Lockheed Martin. Mais en 2024, les États-Unis indiquent qu'il y aura des surcoûts, et pas des moindres, puisque ceux-ci pourraient atteindre jusqu'à plus d'un milliard de francs. Réponse de la ministre de la Défense de l'époque, Viola Amert, la Suisse a négocié un prix fixe et donc invariable. Mais cette semaine, une commission du Parlement a conclu que non, il n'a jamais été question d'un prix forfaitaire et que Berne a malmené ses négociations avec Washington.
5: Un constat sévère donc, avec quelles conséquences, Mathieu ?
9: Eh bien, pas beaucoup. La commission de gestion n'a pas le pouvoir de sanctionner. Beaucoup de questions restent ouvertes, donc notamment celle des responsabilités. De quoi aussi frustrer le monde politique, d'autant plus que la ministre Viola Amert a quitté le gouvernement. Ce qui est sûr, c'est que le rapport de la commission va s'inviter dans les débats lors de la prochaine session parlementaire qui débute ce lundi, avec au menu des hausses de moyens demandées pour l'armée.
5: On va se quitter au Canada aujourd'hui avec une semaine qui s'achève sur une intensification de la guerre commerciale entre Washington et Ottawa. A commencer, Nadie, par la décision du Canada de riposter aux surtaxes douanières américaines mises en place le mois dernier.
10: Voilà, Ottawa a répliqué par des mesures de rétorsion qui sont entrées en vigueur mardi dernier. Des tarifs supplémentaires de 15 à 50% s'appliquent désormais à une série de produits en provenance des États-Unis. Le premier ministre Mark Carney défend sa décision.
17: C'est vrai que toute action a un coût, mais ce coût n'est rien comparé à celui de l'inaction. Il est question de qui nous sommes en tant que Canadiens et Canadiens, de nos moyens de subsistance et du pays qu'on va léguer à nos enfants.
10: Jusqu'à présent, Ottawa a prévu 7,5 milliards de dollars ou 5 milliards d'euros d'aide aux entreprises et aux employés touchés par cette guerre commerciale.
5: Et il n'aura fallu que quelques heures au président américain pour riposter au contre-tarif canadien, on a dit.
10: Tout à fait. Il a annoncé qu'il va restreindre l'accès de certains produits et services d'origine canadienne aux contrats publics fédéraux aux États-Unis. Certains produits aussi, dont des motocyclettes et des boissons alcoolisées, seront interdits d'importation à compter du 29 septembre. Et puis de nouveaux biens canadiens seront ajoutés à la liste des biens touchés par des tarifs de 50%, tandis que d'autres en seront retirés.
5: Alors, dernière question, comment réagit Ottawa à cette riposte?
10: Eh bien, le gouvernement canadien dit évaluer présentement ses dernières mesures tarifaires et que la priorité absolue reste de protéger les Canadiens face à ces mesures. Selon Ottawa, des responsables canadiens et américains poursuivent leurs discussions, mais aucune négociation commerciale officielle n'est en cours.
5: Nadie Mobarak et Radio-Canada pour refermer l'accent des autres. Excellente fin de semaine. Les médias francophones publics reviennent dans 8 jours pour un nouvel accent des autres.
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19: Enfin le week-end, nous sommes le samedi 12 septembre, merci d'avoir choisi ici, j'espère que vous avez passé une bonne nuit et même si ce n'est pas le cas, rassurez-vous, ce samedi va parfaitement commencer avec beaucoup d'actu de vos régions, de la musique bien entendu, avec notamment Céline Dion que nous allons écouter juste après le journal que vous allez présenter dans un instant. Valentin Bertrand, bonjour.
20: Bonjour Christopher, bonjour à tous.
19: Et l'info du jour Valentin, c'est cet impressionnant déraillement de train en Normandie.
20: Oui, un TER sorti des rails entre Rouen et Caen hier soir, l'accident a fait 44 blessés. Nous entendrons des passagers forcément sous le choc.
19: Et nous allons développer bien sûr cette info dans ce journal tout de suite sur ICI. Bienvenue à tous, il est 6 heures.
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19: Un grand bonjour à vous, soyez les bienvenus sur ICI. Le journal Valentin Bertrand avec à la une donc le déraillement d'un TER qui a fait 44 blessés en Normandie.
20: Un wagon totalement couché, les autres posés à côté des rails. L'accident s'est produit hier soir au sud de Rouen, à Cléon, en direction de Caen. À bord, près de 200 passagers. Une jeune femme de 18 ans est grièvement blessée. Elle a été évacuée par hélicoptère. Les autres voyageurs rencontrés par Théophile Pedrola d'ici Normandie sont eux en état de choc.
21: Encore un peu tremblant, Louis, 24 ans, est juste à côté du train déraillé. Des blessés sont évacués à quelques mètres sur des brancards.
22: On roulait à vitesse à peu près normale, je dirais. Puis d'un seul coup, sont venus quelques secousses. Vraiment, c'est devenu de plus en plus fort. J'ai vraiment été secoué. Je tenais plus sur mon siège. J'ai essayé de m'agripper au siège de devant. Les vitres ont partiellement explosé. Il y a tout un tas de cailloux qui sont rentrés, qui ont volé un petit peu partout dans le wagon. Et c'était vraiment assez choquant. J'ai vu une personne dans mon wagon qui était ensanglantée de toutes parts. J'en tremble encore.
21: Luna a pu prendre prendre des vidéos avec son téléphone en s'extirpant du train.
0: On voit le début du train. Ici, nous, c'est à notre wagon où on était. Et là, il manquait, je pense, des sortes de roues, je sais pas, qui étaient beaucoup plus loin sur la voie.
21: Les passagers non blessés ont ensuite été emmenés en bus jusqu'à une salle municipale pour attendre leur famille. Baptiste raconte.
2: Quand on est sorti, on a vu des essieux de train directement posés sur les voies. Tous les grillages étaient défoncés sur 200-300 mètres après le passage à niveau. Au fur et à mesure qu'on a compris que c'était le wagon de tête qui avait pivoté au moment de l'impact et qui avait emmené tout le reste du train, je ne pourrais même pas dire qu'on a reçu un choc, mais d'un coup tout tremblait, on a vu tout le gigoter, c'était assez fort.
21: Une enquête en recherche des causes des blessures est ouverte, elle pourrait être longue, précise le parquet de Rouen.
20: Et oui, puisque l'origine du déraillement est toujours inconnue, les dépistages d'alcool et de stupéfiants réalisés sur le conducteur du train sont eux revenus négatifs. Dossier complet à retrouver en une de notre site ici.fr. Il s'est fait appeler Ganito, Ilyes Carbouche, condamné hier soir à 9 ans de prison pour avoir commandité le cambriolage de l'ancien joueur du Paris Saint-Germain, Gianluigi Donnarumma, il y a 3 ans, une attaque pilotée depuis sa cellule de prison. Le jeune homme de 21 ans a aussi fait la une en mars dernier lors de son évasion de la prison de Villepinte.
19: Les prix des carburants toujours au plus haut.
20: Le baril de Brent franchit de nouveau la barre des 100 dollars, conséquence de la prise par les rebelles houthis du détroit de Bab-el-Mandeb. L'alternative pour les pétroliers depuis le blocage du détroit d'Ormuz par l'Iran. Et face à cette envolée des prix, vous êtes nombreux à faire des dizaines, voire des centaines de kilomètres pour faire le plein à moins cher. En Andorre, notamment, où les taxes sont plus faibles, les stations-service ne désemplissent pas, Sébastien Berriot.
3: Ils sont des milliers de frontaliers, tous des habitués de l'Andorre où ils viennent faire leurs courses régulièrement. Mais avec la forte augmentation du prix des carburants en France, la cadence s'est accélérée. Ces Français multiplient les allers-retours au pas de la case, comme Gérard et Nicole qui habitent juste à côté en Cerdagne, dans les Pyrénées-Orientales.
23: On fait le comparatif et il n'y a pas photo. On vient en Andorre faire le plein. Vous rendez compte ? 1,66 le gasoil.
24: C'est pour ça que tous les 15 jours, je monte au pas de la case et je fais le plein. Par plein, je dois gagner 30 ou 40 euros.
3: Comme tous les matins, il y a la queue dans la station service la plus proche de la frontière, au-dessus du pas de la case. Pas de doute sur l'origine des clients, nous explique ce pompiste andorran.
25: Toutes les personnes sont françaises. Tout. De Toulouse, Montauban, Perpignan, ici l'Ariège, tout l'Occitan.
3: Marcel, qui habite près de Foix, dans l'Ariège, a complètement arrêté de faire le plein en France.
26: Je le fais jamais en France, à part si j'ai pas le choix, si la route est fermée. C'est minimum une fois par mois, ouais. Heureusement qu'il y a l'Andorre. Je sais pas comment ils font le reste de la France, hein, mais... Voilà, je l'ai plein.
3: Avec son camping-car, Daniel lui fait encore plus d'économies. Il vient de remplir son réservoir et il repart aussi avec 2 jerrycans pleins d'essence.
20: Et autre conséquence de cette tension autour du prix de l'essence, les stations-service indépendantes de Corse annoncent fermées pour tout le week-end. Elles dénoncent la concurrence déloyale de Total Energy avec son opération prix plafonné.
19: 6h04, elle remonte sur scène après 6 ans d'absence.
20: Bien sûr, Céline Dion, de retour sur scène ce soir pour une première série de 16 concerts à guichets fermés. Plus de 500 000 spectateurs, Christopher, attendus durant un mois à la Plénitude Arena à La Défense près de Paris. Une renaissance pour la chanteuse longtemps privée de scène par le syndrome de la personne raide. Et elle ne boude pas son plaisir. Chaque jour, elle a salué ses fans regroupés devant son hôtel comme Ava, tout juste 16 ans.
27: Juste devant, je l'ai vu très près, je suis très contente. Voilà.
28: Vous avez dit quoi ?
27: Bah, qu'on l'aime, hein. Ouais. On l'adore. Donc, non, franchement, je suis trop contente.
28: Elle va trouver en forme, elle va le faire, elle va réussir à relever ce défi.
27: Elle va faire toutes ses dates, elle est en forme, elle est trop contente de nous voir et on est trop contente de la recevoir. Ne partez pas sans moi, laissez-moi vous suivre. Bon, pas très juste, mais ça va. Céline !
29: Céline !
20: Et autant d'enthousiasme que de mystère autour de ce concert et événement. On sait qu'il y aura près de 2h30 de show et une trentaine de chansons ce soir.
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20: Et on va essayer de ne pas chanter trop faux, Christopher, parce que c'est un samedi ensoleillé. Et on va le garder, ce soleil, tout au long de la journée. Dès ce matin, vous aurez du beau soleil sur toutes les régions. Alors, avec parfois quelques nuages, notamment en Normandie ou encore sur la Somme. Mais globalement, la matinée sera agréable. Et l'après-midi également, avec un ciel bien bleu et beaucoup de soleil attendu sur toute la France en ce samedi. Les températures, 16 à Brest ce matin, ainsi qu'à Cherbourg, 17 à Amiens, 19 à Paris, 18 à Strasbourg, Avignon, 23 degrés pour Nice, 20 à Bordeaux. Et dans l'après-midi, il va faire bon au nord, entre 21 et 25 degrés, et chaud au sud, plus de 26 degrés, et jusqu'à 29 à Montpellier ou encore à Ajaccio.
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20: Et la personnalité du jour, c'est bien sûr Céline Dion. Bien entendu, quelle est votre chanson, tiens, de Céline Dion préférée? Bah dites-le nous, hein. J'irai où tu iras, sous le vent, on ne change pas, Valentin. S'il suffisait d'aimer, bien sûr, encore pour que tu m'aimes encore. Extrait bien sûr de l'album 2, très bel album réalisé avec Jean-Jacques Goldman, sur lequel vous retrouvez aussi le titre Prière païenne qu'on écoute tout de suite, sorti en 95. Et puis vous nous dites quel est votre titre de Céline Dion préféré. 0810 055 056. Bonjour à tous.

0: avions prière païenne sur ICI. Merci d'être avec nous ce samedi. Nous sommes le 12 septembre et aujourd'hui, on peut le dire, c'est le Céline Dion Day.
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0: Le retour tant attendu de Céline Dion, c'est donc à partir d'aujourd'hui. Et elle a déclaré, Céline Dion, récemment, mettez-vous de bonnes chaussures, parce que Céline Dion compte bien proposer un show exceptionnel ce soir pour son premier concert, Valentin.
3: Et durant ces dernières semaines, elle a suivi pour ça une préparation d'athlète pour être en forme sur scène, avec notamment des cours de pilates et de danse, et avec un rythme assez soutenu, 5 fois par semaine.
0: Et les 30 000 spectateurs de la Plénitude Arena doivent s'attendre donc à voir une Céline Dion ce soir en pleine forme. Et tiens, justement, on va s'occuper aussi de votre forme en ce samedi matin, Valentin.
3: Avec notre coach ICI, Nordine Atab, qui nous fait bouger sans faire trop d'efforts. Et ça, c'est tout gagnant.
0: Parce que ce matin, on va dire bye bye à la sédentarité grâce à ICI.
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0: Bon anniversaire aujourd'hui à Félix Lebrun, le jeune pongiste français fête aujourd'hui ses 20 ans. Il est né en 2006 et l'année d'après, en 2007, c'est le groupe de rock Tame Impala qui voit le jour en Australie. Et voici leur nouveau titre, Dracula, qui a été l'un des tubes de cet été 2026. Bienvenue à tous.

0: Dracula, Tamim Pala et Jenny, soyez les bienvenus, vous écoutez ici. Et ce matin, je vous demande quel est le titre de Céline Dion que vous adorez le plus. Rosita, qui nous écoute la traitons ce samedi matin du côté de Beaulieu-sur-Dordogne en Corrèze, adore la chanson « Parler à mon père ». En même temps, elle est sublime cette chanson. Hein.
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0: Et Rosita, en plus, elle a un point commun avec Céline Dion. Elle est issue d'une fratrie de 14 enfants également, comme Céline Dion. Tous les week-ends, faites du sport sans effort avec notre coach sportif Nordine Atap, qui va vous aider à vous faire du bien, y compris quand vous travaillez. Parce que Nordine, au travail, certains bougent beaucoup et d'autres beaucoup moins.
2: On peut pratiquer une activité physique régulièrement et malgré tout passer beaucoup trop de temps assis dans la journée. Et oui, être sportif ou sportive et en même temps sédentaire. Au travail, le problème vient notamment de ces longues périodes durant lesquelles nous restons quasiment immobiles devant notre écran. Alors, la première chose à retenir est donc très simple. Profitez de toutes les occasions pour interrompre régulièrement la position assise. On débute par les montées sur les pointes des pieds. Debout, derrière votre chaise ou face à votre bureau, posez légèrement les mains dessus pour garder l'équilibre. À partir de cette position, décollez lentement les talons afin de monter le plus haut possible sur la pointe des pieds. Vous maintenez la position une seconde, puis vous redescendez tranquillement avant de recommencer. Et grâce à cet exercice, vous allez notamment améliorer la circulation sanguine. Et bien entendu, vous allez renforcer les muscles des mollets et la mobilisation des membres inférieurs. Vous pouvez effectuer deux séries de 15 à 20 répétitions.
0: Ça, c'est pas mal, Nordine. Et pour celles et ceux qui passent beaucoup de temps devant un ordinateur, est-ce qu'il existe aussi des exercices faciles à mettre en place ?
2: Oui, à condition de ne pas penser uniquement en termes de séances de sport. L'objectif est surtout de casser régulièrement les longues périodes passées assis. On continue par des montées de genoux en position de gainage de face. Et pour ça, vous allez placer vos mains sur l'assise de votre fauteuil, les épaules sont dans l'axe vertical des poignets, et à partir de là, tranquillement, vous allez alterner une montée de genoux de la jambe droite et une montée de genoux de la jambe gauche. Et vous pouvez effectuer 2 à 3 séries de 10 mouvements de chaque jambe. Vous allez renforcer la sangle abdominale, les cuisses et les bras notamment. Et on n'oublie pas, avec ICI et le ministère des Sports, on se met encore plus en mouvement pendant septembre on bouge. Allez, à vous de jouer.
0: Et rendez-vous sur le site sport.gouv.fr pour découvrir tout le programme de cette opération nationale Septembre Bouge qui se déroule partout en France, Valentin.
3: Il est 6h19 sur votre radio ici. Bon réveil et dans 3 minutes, on vous emmène dans les coulisses de The Voice Kid.
0: Ce sera avec Patrice Gascoin qui a rencontré Patrick Fiori, l'un des coachs qui a la plus longue ancienneté dans ce programme. Rencontre à suivre juste après. Renaud tout de suite sur ICI. Il est 6h20. Bonjour à tous.

0: La mère à Titi, Renaud, vous écoutez ici, 6h23, enfin le week-end, on l'attendait avec impatience. Eh ben voilà, le voici.
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0: Et nous sommes ravis d'être là avec vous en direct en ce samedi matin, avec les coulisses télé, 6h23. Patrice Gascoin, bonjour, vous êtes parti à la rencontre des coachs de l'émission The Voice Kid, l'émission qui révèle les jeunes talents sur TF1.
2: S'il y a bien une émission qui prouve que la valeur n'attend pas le nombre des années, c'est bien The Voice Kids.
3: Yeah, regarde-moi, tu verras, je suis fabuleuse.
2: Elle s'appelle Mina et elle a fait vaciller les coachs de cette saison 12 de The Voice Kids, saison qui a débuté le 22 août dernier et qui se poursuit ce soir sur TF1. On retrouve avec plaisir le même quatuor de coachs assis dans les fauteuils rouges, Santa, Patrick Fiori, Matt Pokora et Soprano. Face à eux, des candidats âgés de 6 ans pour la plus jeune à 15 ans pour le plus âgé. Tous ont déjà un super niveau. Et j'ai demandé à celui que tout le monde vénère, celui qui gagne très souvent, Patrick Fiori. J'ai demandé ce qu'il se passait après l'émission. Est-ce qu'il joue un peu son rôle de parrain auprès de ces jeunes protégés? Patrick Fiori.
4: Un rôle de parrain? Non, j'ai un rôle de coach qui continue à être coach, même quand il est plus coach. Voilà, que ce soit des talents qui aient gagné ou pas. Voilà, on n'en fait pas publicité, je sais tous. Mais bon, peut-être qu'à un moment, il faut dire les choses. Ce que je disais à Matt, c'est que il y a The Voice Kids, il y a les talents qui viennent et qui repartent avec une victoire ou pas, ça c'est pas important. Mais surtout derrière, voilà, ils viennent en tournée avec nous, on les invite, voilà, il se passe des choses. Donc The Voice Kids, c'est pas un passage et puis ça s'arrête. C'est un passage et puis il y en a un autre derrière. Voilà. Il y a des coachs qui ont des bonnes pensées et qui ont envie d'accompagner les enfants, pas que dans The Voice Kids, dans The Voice Kids aussi. Mais voilà, on y fait attention, on s'y intéresse.
2: Patrick Fiori et ses amis coachs prennent 1000 précautions lorsqu'ils ne se retournent pas durant la prestation d'un jeune chanteur. Dites-moi, Santa, avez-vous déjà essuyé des noms au début de votre carrière?
5: On a tous essuyé des noms. Moi, j'ai été refusée au conservatoire. Ça a été un petit traumatisme.
6: J'ai été refusée à l'opéra. Ça a été un petit traumatisme. Mais
7: voilà. J'ai été refusée au centre de formation de Cédric.
8: Changeons de sujet. Vous pouvez...
5: on a tous essuyé des noms et c'est grâce à ces noms qu'on a grandi. Moi, c'est grâce à ce nom que je me suis dit, allez, j'en ai marre du classique et du piano. Je vais mettre du noir sous les yeux et je vais faire du punk. Et en fait, c'est ce moment où de bascule qui te fait aussi grandir. Et quoi de plus beau que de grandir quand on est enfant?
2: Santa et ses potes de fauteuil rouge, Patrick Fiori, Matt Pokora et Soprano, The Voice Kids, ce soir sur TF1. Et comme dans un fauteuil, bah, je reviens demain pour de nouvelles coulisses télé.
0: Impeccable, Patrice Gascoin, les coulisses télé, retrouvez bien sûr en podcast à tout moment sur ici.fr. Et en ce samedi matin, Valentin, nous allons encore faire un heureux.
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0: 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Tout de suite, direction le Brésil avec Sergio Mendes, Masquerada.

0: Sergio Mendes, le pianiste et chanteur brésilien. L'info du jour arrive là dans moins de 5 minutes, Valentin, avec le début de l'enquête après le déraillement d'un TER hier soir en Normandie.
1: Et une possible collision avec un objet présent sur la voie. Nous ferons le point sur les premiers éléments relevés par les enquêteurs. D'importants moyens déployés hier soir au sud de Rouen pour venir en aide aussi aux 44 blessés, dont une jeune femme dans un état grave.
0: Mais d'abord, 6h28, c'est l'heure de l'horoscope de ce samedi 12 septembre avec Mercure et Vénus, Catherine Viguet, qui vont avoir un impact sur différents signes aujourd'hui.
2: Ça concerne les scorpions, les balances et ça fait écho à tous.
3: Bélier, acceptez de vous retrouver face à une personne qui compte pour vous.
4: Taureau, pour lui plaire, vous vous mettez au sport, enfin vous voulez être à la hauteur.
5: Gémeaux, si vous avez une âme d'artiste, lancez-vous, créez l'œuvre de votre vie.
6: Cancer, vous vous battez depuis un moment et à présent, l'espoir est de retour.
7: Lion, famille et amour sont de circonstance et c'est à vous de jouer.
8: Vierge, vous vous sentez pousser des ailes, vous êtes proche d'une réussite méritée.
9: Balance, vous êtes un négociateur hors pair, vous défendrez vos intérêts comme jamais.
10: Scorpion, Vénus est avec vous, elle illumine votre vie affective comme professionnelle.
11: Sagittaire, un cercle d'amis et de supporters, c'est précieux, ne les négligez pas.
12: Capricorne, toutes les initiatives que vous prenez sont vouées au long terme.
13: Verseau, vous voyagez, vous communiquez et ça donne de bons résultats.
14: Poisson, une escapade ou le message d'une personne éloignée vont vous mettre en joie.
15: Et pour nous tous, on améliore sa vie en partant de celle d'aujourd'hui.
0: L'horoscope à retrouver à tout moment en podcast sur ici.fr et sur l'application ici, bien entendu. Il est 6h30, l'info en 90 secondes en français dans le monde. C'est avec vous, Valentin Bertrand.
1: Une jeune femme de 18 ans en urgence absolue après le déraillement d'un TER normand hier soir au sud de Rouen. 43 personnes sur les 186 présentes à bord sont également blessées. Les dépistages à l'alcool et aux stupéfiants réalisés sur le conducteur sont revenus négatifs. Nous revenons juste après sur les pistes étudiées par les enquêteurs pour comprendre cet accident. 3 ans après le cambriolage de l'ancien joueur du Paris Saint-Germain, Gianluigi Donnarumma, le commanditaire de l'attaque Ilias Kerbouche, est condamné à 9 ans de prison. Le jeune homme de 21 ans, surnommé Ganito, s'est également fait connaître en mars dernier lors de son évasion de la prison de Villepinte à l'aide de faux policiers. C'est le questionnaire censé détecter les violences sexuelles subies par les enfants de la grande section à la terminale. Critiqué par les parents d'élèves et les syndicats, le ministère de l'Éducation nationale annonce revoir sa copie en cause des questions jugées trop complexes. Une ligne rouge a été franchie. Le maire de Périgueux, Michel Cadet, s'insurge après l'apparition de tags facho, collabo sur sa maison et la façade de la mairie. Ces inscriptions reprochent à l'élu l'accueil de 2 banquets du Canon français, accusés de favoriser la diffusion d'idées d'extrême droite. J'irai où tu iras pour que tu m'aimes encore. S'il suffisait d'aimer, il vous reste plus que quelques heures pour maîtriser à la perfection les tubes de Céline Dion avant le grand retour sur scène ce soir. Après 6 ans d'absence de la chanteuse québécoise, elle débute à Paris une première série de 16 concerts devant 500 000 spectateurs. Et puis, elles ont été impériales depuis le début de la compétition. L'équipe de France féminine de basket dispute aujourd'hui la demi-finale de la Coupe du Monde qu'on envoie à 16h20 face aux Allemands de l'équipe. Surprise de ce dernier carré, elle joue, elle, à domicile.
0: 6h32, vous l'évoquiez, Valentin, les questions sont nombreuses après ce déraillement d'un TER en Normandie.
1: L'accident survenu hier soir au sud de Rouen a fait 44 blessés, dont une jeune femme dans un état grave. La voiture de tête du train s'est couchée sur la voie ferrée. Le reste a fini à côté des rails. Pour l'instant, les circonstances de cet accident ne sont pas confirmées, mais une piste se dessine, Jules De Kiss.
16: Le train aurait apparemment percuté un objet non identifié sur la voie, assure une source policière à France Info, ce que refusait de confirmer hier soir la procureure adjointe de Rouen. Elle affirme que l'enquête ouverte pour recherche des causes de blessures sera longue. Les dépistages d'alcoolémie et de consommation de stupéfiants sur le conducteur du train sont négatifs. Ce que l'on sait à ce stade, c'est que l'accident est survenu soudainement, peu après le départ depuis Rouen. Louis, 24 ans, était à bord de ce train.
17: Dans ce coup, sont venus quelques secousses. Et puis au bout de 2-3 secondes, vraiment, c'est devenu de plus en plus fort. Je tenais plus sur mon siège, j'ai essayé de m'agripper au siège de devant. Les vitres ont explosé, surtout à l'avant du wagon. Il y a des tuyaux de la voie qui sont rentrés, qui ont volé un petit peu partout dans le wagon. le train s'est stoppé, il y avait des bris de verre un peu partout. C'était vraiment assez choquant. Ouais, j'en tremble encore.
16: 44 passagers blessés, choqués. Une cellule d'urgence médico-psychologique a rapidement été mise en place par les nombreux secours mobilisés, 130 pompiers, 80 véhicules, un hélicoptère. Après l'accident, le préfet a déclenché le plan Orsec pour l'organisation des secours et la maire de Cléon, où a eu lieu l'accident, a déclenché son plan communal de sauvegarde pour accueillir et pour réconforter les passagers qui n'étaient pas physiquement atteints.
0: Et la SNCF assure vouloir faire toute la transparence sur cet accident exceptionnel, mais pas si rare que ça. Chaque année, une centaine de déraillements sont recensés en France, la plupart lors de collision sur un passage à niveau. Le dernier accident comparable avec également une quarantaine de blessés, c'était en 2015 sur une rame d'essai du TGV Paris-Strasbourg. Un coup d'œil dans le ciel, Christopher. Ciel plutôt ensoleillé aujourd'hui.
18: Beaucoup de soleil dès ce matin sur toutes les régions. Alors parfois quelques nuages, hein, notamment si vous habitez en Normandie, qu'en Rouen, vous aurez des nuages ce matin sur la Somme aussi. Mais globalement, la matinée sera agréable. L'après-midi aussi, avec un ciel bleu et beaucoup de soleil attendu sur toute la France aujourd'hui, en ce samedi. Les températures ce matin, 16 à Brest ainsi qu'à Cherbourg, 17 à Amiens, 19 à Paris, 18 à Strasbourg ainsi qu'à Avignon, 23 à Nice, 20 degrés à Bordeaux, et dans l'après-midi il fera bon au nord, entre 21 et 25 degrés, et chaud au sud avec plus de 26 sur la moitié sud, jusqu'à 29 à Montpellier et 29 également à Ajaccio.
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0: Nous sommes le 12 septembre et c'est un 12 septembre en 1940 que furent découvertes les grottes préhistoriques de Lascaux, situées en Dordogne, en région en Nouvelle-Aquitaine, sur les communes de Montignac-Lascaux. Et chaque année, ce sont des milliers de visiteurs qui les visitent. Voici Christophe Maé à 6h35.

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0: Vie numérique, vie privée, tous les matins, Valentine Letesse, vous nous aidez à mieux vivre dans ce monde numérique qui va à 100 à l'heure. Et ce matin, zoom sur un nouvel ouvrage qui a été conçu pour aider les parents à sensibiliser leurs enfants sur la protection des données personnelles.
4: L'agence Privacy, au-delà de l'écran. C'est le tome 2 du manga créé par la CNIL, la Commission Nationale de l'Informatique et des Libertés. On suit les enquêtes d'Imaya et d'Isidore, qui permettent à nos ados de comprendre les risques de leurs activités sur Internet. Le livre est destiné aux 11-15 ans, mais si vous aimez les bandes dessinées, foncez. C'est un moyen ludique d'en apprendre plus sur les dangers du monde numérique et il est gratuit. À la disposition de tous sur le site Internet de la CNIL, le premier tome a même été distribué à 8000 collèges de France.
0: Et ce premier tome, Valentine, mettait en scène aussi des personnages qui s'inspirent de vraies techniques d'arnaque.
4: Cette fois, c'est une histoire d'escroquerie sentimentale. Et les méchants, ceux qu'on appelle au quotidien les brouteurs, des cybercriminels qui manipulent leurs victimes pour les voler. Dans ce manga, un ado dont les parents divorcent croit se confier à un autre jeune sur Internet alors qu'il s'agit d'un escroc. Et pas n'importe lequel, un membre d'un réseau mondial de cybercriminels. Grâce aux informations fournies par cet ado sur ses parents, il va s'en prendre au couple en plein divorce. Je ne vous dévoile pas tout, mais au travers des 134 pages, on comprend la méthode de l'ingénierie sociale. Comment les escrocs récupèrent vos données, lesquelles, pour mieux comprendre qui vous êtes et surtout, comment vous atteindre, vous ou vos proches. Grâce à diverses techniques, les deepfakes ou hyper-trucages en français, ou encore plus banal, comment vos commentaires et vos publications sur les réseaux sociaux peuvent se retourner contre vous.
0: Et vous retrouvez le lien pour télécharger ce manga gratuitement sur la page Vie numérique, vie privée sur ici.fr, bien entendu. 0810 055 056, numéro du standard pour nous faire un petit coucou, pour nous dire également quel est le titre de Céline Dion que vous adorez le plus. Céline Dion qui démarre donc ce soir sa longue série de concerts à la Paris La Défense Arena, qu'on appelle maintenant la
1: Plénitude Arena. Voilà. Il va falloir encore changer les habitudes.
0: Ils n'arrêtent pas de changer les noms, on ne comprend plus rien. Mais en tout cas, c'est bien tout près de Paris à la Défense qu'elle va chanter devant plus de 30 000 spectateurs. Et donc, on vous demande ce matin quel est votre titre préféré. Vous, Valentin, ce serait lequel ?
1: S'il suffisait d'aimer.
0: S'il suffisait.
1: Et vous savez, il y a aussi My Heart Will Go On, la bande-annonce de Titanic.
0: Hein.
1: Paraît-il qu'elle ne l'aimait pas du tout, qu'elle l'a fait en une fois, mais c'est quand même formidable si elle l'a fait ce soir sur scène.
0: Carton mondial, en tout cas, il devrait avoir 2/3 de titres en français et 1/3 de titres en anglais, parce qu'il y aura beaucoup de spectateurs également venus des quatre coins de l'Europe ce soir à la Défense. 0810 055 056, vous nous appelez, vous serez avec nous en direct dans moins de 10 minutes, avec peut-être le poste radio à la clé.
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1: Bon réveil, bon courage si vous travaillez aujourd'hui en ce samedi. Amel Bent arrive et tout de suite, remontons le temps. Faisons un voyage dans le temps avec Stéphane Bern qui partage avec vous chaque week-end le meilleur de ses histoires. Et ce matin, Stéphane, vous nous faites voyager au début du XXe siècle, au temps des famines et des assiettes vides.
2: C'est la fin des haricots. On le dit aujourd'hui avec un sourire. Autrefois, cette expression faisait frissonner. Nous sommes autour de l'année 1900 dans un pensionnat on ne peut plus banal. L'hiver est rude, les appétits sont grands. Pas de raclette, de fondue ou de tartiflette à l'horizon car les caisses, elles, sont presque vides. Dans l'office, la sœur intendante fait le tour des placards et rien, ou presque rien. Elle ouvre alors son grand registre de comptes, soupire et s'exclame « Il ne nous reste plus que des haricots ». Une petite phrase qui annonce la crise. Parce qu'à l'époque, on servait des haricots en tout dernier recours. C'est ce qu'il reste dans le garde-manger une fois qu'on a terminé la viande, le pain frais, les légumes. Quand on attaque les haricots secs, pas chers mais nourrissants, c'est qu'il n'y a vraiment plus rien d'autre. Et c'est ainsi que l'expression « la fin des haricots » devient limpide. Quand ils sont épuisés, c'est qu'il n'y a vraiment plus rien à manger. Mais l'expression pourrait avoir une autre origine, plus légère. À la même époque, les jeux de société étaient répandus. Et la solution pour se croire plein aux as, quand on a les poches vides, ne pas miser avec des pièces, mais avec de petits objets comme des haricots secs. Quand c'était la fin des haricots, c'était la fin de la partie. Game over, version potager. Alors qu'on soit autour d'une table de jeu ou d'un réfectoire glacé, quand le dernier haricot disparaît, c'est l'inquiétude qui commence à germer. Et oui, avant, les agences de notation ont mesuré la crise en regardant au fond du sac de haricots. Un indicateur rustique, mais qui plantait moins souvent que les fichiers Excel.
1: Stéphane Bern et d'autres voyages dans le temps à retrouver bien sûr sur ici.fr. Et dans 3 minutes, vu qu'aujourd'hui c'est samedi et que souvent le samedi on va faire les courses, on vous donnera de bonnes raisons de vous arrêter au rayon conserve. Pourquoi ? Parce qu'il y a quelques aliments qui peuvent prévenir le cancer et éviter de développer certaines maladies. C'est ce que nous expliquera Sabrina Nedjar du magazine Femme Actuelle juste après Amel Bent.

0: Ici, Amel Bent, pourquoi tu restes? Et je vous donne une bonne raison de rester. Il y a Modern Talking qui arrive.
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0: Mieux prévenir les cancers, c'est un enjeu crucial pour les médecins car le nombre de cancers explose en France avec un nombre de cas qui a doublé entre 1990 et 2023. Et cette prévention, nous pouvons tous la mettre en place. Sabrina Nedjar, bonjour.
3: Bonjour Christopher.
0: Vous êtes la rédactrice en chef du magazine Femmes Actuelles et vous proposez ce samedi un dossier sur ces gestes de notre vie quotidienne qui peuvent prévenir les cancers.
3: Tout à fait. En fait, c'est un dossier que nous avons fait avec l'aide du professeur David Kayak, cancérologue réputé. Et effectivement, on peut dire que 70% des cancers pourraient être évités si on adoptait dès aujourd'hui, en fait, une hygiène de vie plus saine, c'est-à-dire une alimentation plus équilibrée, de l'activité physique régulière, un meilleur sommeil, et puis évidemment, si on limitait l'alcool, le tabac, le sucre, le gras, voilà, toutes ces petites choses qui viennent entacher notre santé.
4: Et concernant l'alimentation, Sabrina, il y a pas mal d'aliments qui ont justement des propriétés intéressantes pour la prévention des cancers.
3: Alors nous, on en a identifié un certain nombre qui ont une action vraiment prouvée et approuvée contre le cancer. Le premier, c'est le jus de grenade. Alors, sachez que la consommation de jus de grenade permettrait d'étouffer la formation des vaisseaux sanguins qui nourrissent les cellules cancéreuses. Donc, boire un verre de jus de grenade par jour, ce serait vraiment formidable. Ça, c'est le premier. Ensuite, le deuxième, c'est tous les sardines et autres petits poissons gras. Ils ont une particularité, c'est qu'ils sont riches en oméga 3. Ce sont des acides gras à longue chaîne et ils agissent en fait pour freiner la prolifération cellulaire des mauvaises cellules, ce qu'on appelle le processus de la carcinogénèse. Donc on conseille des petits poissons gras comme les sardines, les maquereaux ou les harengs, 2 portions par semaine, c'est vraiment super. Et alors l'alimentation, c'est évidemment très important, mais pas que. On parle de l'activité physique, alors vous savez, ces fameux bouger 30 minutes par jour. Eh bien, sachez que l'Institut national du cancer pense que près de 3000 nouveaux cas de cancer par an seraient dus à un manque d'activité physique. Il faut se dire que la sédentarité, vous savez, quand vous et moi, nous sommes assis dans un fauteuil toute la journée face à notre ordinateur, eh bien, ça permet de malheureusement développer des cancers hormonodépendants. Alors, un petit conseil, Christopher, pour vous et pour tous nos auditeurs, on se lève toutes les 20 minutes, on va faire quelques pas, on va jusqu'à la machine à café, on descend quelques marches si on est à l'étage et on revient s'asseoir et c'est très bien pour la santé.
0: Mais carrément, et on en parlait tout à l'heure avec Nordine Atab, effectivement, c'est important de lutter contre la sédentarité. Prévention du cancer, les conseils simples éprouvés par la science du professeur Kayat, c'est un dossier à retrouver et à lire dans le nouveau numéro de Femmes Actuelles qui est en kiosque ce samedi. Merci beaucoup Sabrina Nedjar, rédactrice en chef du magazine Femmes Actuelles. Voici Modern Talking tout de suite. Vous écoutez ici et on démarre le week-end ensemble, 7h-10.

0: Le groupe Modern Talking qui chantait en anglais, mais c'est un groupe allemand qu'on écoutait sur ici. Il est 7h-5 et vous, en revanche, vous avez un petit accent anglais, Jasper. Bonjour.
1: Bonjour Jasper.
2: Oui, bonjour Christophe.
0: Bienvenue à vous avec Valentin, on est ravis de vous recevoir ce samedi matin. Jasper, vous habitez en Charente du côté de Saint-Angeau et ce samedi va rimer avec brocante, Jasper.
2: Oui, je vais à la brocante de La Rochette. C'est un brocante qui dure deux jours, un brocante local, mais c'est superbe.
0: Et c'est vrai qu'en ce mois de septembre, il y a plein de brocantes un peu partout en France et c'est le moment de chiner, hein, Valentin.
1: Qu'est-ce que vous vendez, Jasper, aujourd'hui? Qu'est-ce qu'on peut trouver sur votre stand?
2: Non, je ne vends pas, je vais acheter. Je cherche des choses du patrimoine, des choses anglaises, voilà.
0: Ah, donc plutôt, on va dire, des pièces anglaises que vous recherchez, hein,
2: oui.
0: Jasper. Hein.
2: Oui.
0: Bon, bah, peut-être qu'il y en aura. Hein. Je pense qu'en Charente, on doit trouver des pièces anglaises.
1: Vous êtes réveillé de bonne heure, ça veut dire que vous êtes le premier à pouvoir vous positionner ce matin sur les pièces.
2: Merci.
0: Bon,
2: une fois que je décroche, j'essaye de finir mon café et on s'en va.
0: Et en tout cas, nous, on vous offre une belle pièce également, j'espère, parce que nous vous offrons le poste radio ici, multifonction, avec lampe intégrée, on peut le recharger en USB, à l'énergie solaire.
1: Avec des petits panneaux solaires, etc. Vraiment, il fonctionne, c'est une radio VTT, tout terrain.
0: Voilà, qui ira parfaitement dans votre salon, ou je sais pas, peut-être dans la cuisine également, j'espère. Vous verrez.
2: Oui, oui.
0: Bon, bah écoutez, on vous souhaite un très bon samedi, avec peut-être de très beaux achats du côté de la brocante en Charente. J'espère, merci d'avoir joué avec nous.
2: Merci, c'est très gentil à votre part.
0: Et à très bientôt, au revoir.
2: À très bientôt, au revoir.
0: À 7h tout à l'heure, ce sera les infos bien sûr avec la rédaction dans vos régions. Et comme chaque week-end, c'est l'heure de la revue de presse décalée sur l'actualité avec Willy Revilly qui nous met les points sur les i, Willy.
3: Bonjour, bonjour. Et on commence avec un point Patrick Bruel. Regarde ma bite. Oh. Patrick Bruel retire sa tournée des Zéniths. Il se retire, et oui, c'est bien la première fois. Décès d'Edouard Balladur, l'homme qui disait « Je vous demande de vous arrêter ». Ben, il s'est arrêté avant nous, bien fait, voilà. « Je vous demande de me débrancher ». Edouard Balladur, une grande voix de la politique, enfin une grosse gorge surtout. Balladur, Bouvard, je serais Bigard par exemple, ben, je me méfierais, hein, parce que Dieu semble être sur la lettre B en ce moment et rappeler à lui tous les B pas bien portants. Bon anniversaire au chanteur Barry Gibb. Du groupe des Bee Gees.
4: Oh.
3: Et non, il ne reste plus qu'un sur les quatre frères qui composaient le groupe. On est passé de Stayin' Alive à Stayin' Alive. Bon anniversaire également à Hugo Frey, 97 ans, qui a fêté cette semaine ses 3 ans de mariage avec sa nouvelle épouse. À cet âge-là, pas sûr qu'à la nuit de noces, il est S.E.O. Santiano. Hugo Frey qui a déclaré remonter sur scène pour la dernière fois fin du mois. Oh là, de toute façon, si ça se passe bien, ça sera la dernière fois. Si ça se passe mal, ça sera la dernière fois aussi. Hein. Il n'y a pas beaucoup de suspense non plus à 97 ans. Voilà, l'avantage avec son nom de famille à Hugues, c'est que le corps, quoi qu'il arrive, il est déjà au frais, bien évidemment. Le comédien Cadmerade est devenu exploitant agricole en Bourgogne. Il va pouvoir faire pousser tous les navets qu'il a tournés.
4: Oh non.
3: Brad Pitt révèle avoir recommencé à boire après 7 ans d'abstinence. Ce coup-ci, il va réclamer 800 000 balles à cette pauvre âne pour une grève de foie. Selon des analyses réalisées sur des hommes ayant des problèmes de dysfonctionnement érectile, des microplastiques ont été découverts dans leur pénis. Voilà, on rappelle que le plastique, il se met sur le zizi hein, et pas dedans. Hein, voilà. Autour, pardon. À Paris, 2 touristes américains frappés à coups de tour Eiffel miniature. Oui, les mini-obélisques de la place de la Concorde se vendent aussi très bien, mais en sextoy. Inquiétude pour la santé du roi d'Angleterre, Charles III. Il arbore de gros doigts tout rouges, vous avez vu?
1: Oui, c'est les doigts saucisses.
3: Voilà, c'est exactement signe d'une mauvaise circulation, ses doigts, donc on dirait des petites saucisses. Quand il pose ses petites saucisses sur une robe en mousseline, ça fait saucisse purée. C'est marrant. Moi, je trouve ça marrant. Enfin, la question du jour.
4: Ah.
3: Restons dans la famille royale, puisqu'aujourd'hui, c'est l'anniversaire de la sœur de Kate Middleton.
4: Pippa.
3: Voilà, est-ce qu'on peut dire que son fils a un papa et une pipa?
4: Ouh.
3: Vous savez tout ça. Allez, passez un bon samedi. Et à tout à l'heure midi.
0: Willy Revilly qui viendra déjeuner chez vous comme chaque week-end entre midi et 13h30 avec Nicolas Malabeuf et Fabien Hémot, bien sûr, toute l'équipe qui va vous faire rire à la mi-journée en ce samedi 12 septembre. Bien entendu, il faut qu'on souhaite un bon anniversaire à Michel Drucker quand même. 84 ans pour le grand monsieur de la télévision et de la radio qui a fait ses débuts au milieu des années 60 et qui jusqu'à présent est une figure incontournable de l'audiovisuel français. bon anniversaire à Michel Drucker. Et rendez-vous tout à l'heure à 7h30, Valentin.
1: À dans une demi-heure pour l'essentiel de l'info en français dans le monde.
0: Et je vous laisse avec toutes les équipes de d'ici matin dans votre région.
3: Et à demain, Christopher, Léo, Jeanne, Salomé et Christine. L'équipe d'ici matin week-end est ravie de vous accompagner jusqu'à 9h.
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3: Excellent réveil, à l'écoute d'ici Champagne-Ardennes, il est 7h.
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3: Avec un premier point sur l'actualité de ce matin, Salomé Pineda, bonjour.
7: Bonjour Christine, bonjour à toutes et tous.
3: Les footballeurs du Stade de Reims ont pu dormir sur leurs deux oreilles.
7: Parce qu'ils sont venus à bout de Nancy hier. Rude victoire à décrocher pour cette 6e journée du championnat de Ligue 2. Mais ils l'ont fait, 2-1. Les Rémois ont même ouvert le score. Ils ont donc enfin cassé la mauvaise dynamique des 4 précédents matchs. Mais la deuxième mi-temps, elle, a été compliquée à tenir, Alexandre.
8: Le Stade de Reims a souffert à Nancy alors qu'il n'aurait peut-être pas dû, tellement la première mi-temps a été accomplie côté Rémois, des Rémois qui sont très bien rentrés dans la rencontre et qui ont ouvert le score par Yaya Fofana à la 30e minute de jeu, le 4e but pour Yaya Fofana depuis le début de la saison. Et 8 minutes plus tard, un chef-d'œuvre de Chemsdine Kouranfal, le jeune joueur du Stade de Reims qui a catapulté un ballon dans la lucarne du gardien nancéen. À 2-0 à la mi-temps, on pensait que les Rémois allaient non pas dérouler, mais allaient bien gérer cette fin de match. Ça n'a pas été le cas. La deuxième période a été très difficile. Les Rémois ont souffert, n'ont eu aucune situation de but dangereuse, n'ont jamais mis le danger dans la partie de terrain adverse. Et bien au contraire, ils ont subi toute la deuxième période à tel point que les Nancéens sont revenus au score à 10 minutes de la fin et il a fallu souffrir derrière. Mais cette fois-ci, les Rémois ont tenu, n'ont pas pris le but de l'égalisation et les Rémois remportent leur 3e victoire de la saison.
7: 3 victoires et 3 matchs nuls pour le Stade de Reims depuis le début de saison. Et au classement, les Rouges et Blancs occupent la 2e place pour l'instant en attendant les autres matchs de cette 6e journée de Ligue 2. Prochain rendez-vous vendredi prochain au Stade de l'Aune avec la venue de Montpellier. Un TER qui transportait 186 passagers a déraillé hier soir en Normandie. 44 personnes ont été blessées, dont une femme de 18 ans qui est en urgence absolue. C'est arrivé vers 19h30 sur la ligne Rouen-Caen. L'enquête sera longue, prévient la procureure adjointe de Rouen. Pour le moment, on ne sait pas ce qui a provoqué cet accident. Les dépistages d'alcool et de stupéfiants du conducteur sont tous négatifs.
3: C'est une galère que nombreux et nombreuses ont déjà connue, étudiants.
7: Trouver un petit boulot conciliable avec ses cours, une nécessité pour beaucoup de jeunes aujourd'hui, d'autant plus que le coût de la vie étudiante continue d'augmenter à chaque rentrée, plus 25% sur les 5 dernières années, selon la Fédération des Association Générale étudiante en Champagne-Ardenne. Le Crous de Reims est bien conscient de cette problématique et a organisé une rencontre hier entre des jeunes et une vingtaine d'employeurs, porte de Mars à Reims. Mais malgré toute la motivation du monde, les Rémois assurent que ça n'est pas si simple.
9: Trouver des jobs, c'est compliqué, donc on s'est dit qu'ici on allait potentiellement trouver quelque chose. Parce que y a le loyer à payer, il y a les courses à payer, il y a les activités sportives à payer, donc on espère trouver quelque chose.
10: Première entrée à Reims en tant qu'infirmier. C'est beaucoup de chance avec notre âge, nos dispo, et c'est pas tout le temps facile de trouver un truc qui nous correspond. Surtout que les études d'infirmiers, c'est intense, ça a besoin de temps de travail, donc c'est vrai que c'est une galère.
11: Je m'appelle Claudine Rissen, j'ai 17 ans et j'ai rien trouvé parce que je suis trop jeune. Là, je dépends énormément de mes parents et j'ai un logement au Crous. Mes parents, ils n'ont pas forcément trop les moyens de m'aider non plus, donc ça pourrait vraiment m'aider moi, parce que là, pour l'instant, j'ai pas d'argent de poche, rien, juste l'argent pour payer le loyer.
12: Moi, c'est Mathis Boss, 17 ans et j'ai pas de taf non plus parce que je suis mineur. Voilà. Personnellement, j'ai un appartement dans le centre-ville de Reims. C'est mes parents qui payent aussi, ils payent entièrement. Je venais chercher un job pour économiser et les aider à payer aussi, mais...
13: Vivement l'anniversaire.
11: Ah oui, moi c'est dans 2 semaines, donc ça va, mais lui...
12: Moi je dois encore attendre.
7: Le village étudiant Porte de Mars à Reims continue aujourd'hui avec au programme des animations sportives, des associations et des concerts de 13h à 19h. Nos cantines doivent pouvoir acheter les produits de nos agriculteurs. Déclaration de Franck Leroy, président de la région Grand Est, dans un courrier adressé hier à Stéphane Séjourné, vice-président exécutif de la Commission européenne. L'élu régional veut faire revoir les règles de la commande publique pour permettre aux cantines scolaires, aux lycées, aux hôpitaux et et aux EHPAD d'acheter plus facilement auprès des agriculteurs, coopératives et PME locales. Il plaide notamment pour que les contrats soient pluriannuels. Dans les Ardennes, la foire de Sedan, ça continue. Deuxième jour de la foire agricole et commerciale qui se tient à la prairie de Torcy et dans les rues du centre-ville. Ouverture des portes dans 2 heures, à 9 heures. Et à 10 heures, le syndicat de la FDSEA des Ardennes donne rendez-vous aux éleveurs pour échanger, notamment sur la juste rémunération, l'avenir de l'élevage ardennais face aux défis économiques et environnementaux, ainsi que sur le soutien sous jeu. Sur le soutien à l'installation des jeunes agriculteurs.
6: Beaucoup de S tout ça. Nous y serons d'ailleurs à la foire de Sedan dès 9h dans Ici c'est vous, avec l'installation de juments ardennaises. Les baigneurs vont enfin retrouver leur piscine quartier Croix-Rouge à Reims.
7: Après un an et demi de travaux de rénovation thermique, la ville vient d'annoncer la date. La piscine Château d'Eau rouvre dans 2 semaines. Ce sera le lundi 21 septembre. La reine québécoise de la Seine est de retour. Chez moi, les forêts se balancent et les toits grattent. Bon, vous voyez de qui on parle, hein,
6: ah
7: Christine.
6: Oui, on l'a, on a l'image, c'est paillettes.
7: Dis-moi que Céline Dion, après 6 ans d'absence sur scène, elle démarre sa toute première série de 16 concerts à la Plénitude à Arena, pardon, à Nanterre ce soir.
6: Quel régal, que ça fait du bien, comme la météo de ce jour, en ce samedi 12 septembre, ici en Champagne-Ardenne. Ça pique un petit peu ce matin, hein, Marie à Jalon, tout près de Chalon en Champagne, nous dit sur la page Facebook d'ici Champagne-Ardenne qu'elle a relevé 9 degrés. Elle nous souhaite une excellente journée de samedi, à nous toutes et tous. Merci beaucoup Marie, et à vous aussi, avec cette belle journée qui s'annonce, hein, soleil, ciel bleu, température très agréable, sauf qu'au petit matin, donc ça pique. À Mourmelon-le-Grand, il faisait 7 également, à Giffaut-Monchamp-Paubert 8 degrés du côté de Sainte-Ménéhoulde, 11 degrés, même chose à Vitry-le-François, à Charleville-Mézières ou à Sedan pour la foire, là pour l'installation, 12 degrés. Cet après-midi, le mercure grimpe très confortablement à Charleville-Mézières, 24 degrés. À Reims, il fera 25 degrés. À Sainte-Ménéhoulde, 26 du côté de Châlons, en Champagne ou d'Épernay, 27 degrés.
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6: Et sous le grand ciel bleu, les innocents nous rajoutent de la couleur.

0: heures avec les innocents à l'écoute d'ici matin, week-end. Colore, la Reims, Chalon-Champagne, la Colore, la course dont on va parler dans l'événement d'ici. Ce sera à 8h40. Ce sera la semaine prochaine, le week-end prochain, mais il faut acheter vos dossards. On en parle donc à 8h40 dans l'événement d'ici.
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0: Bonjour à toutes et à tous, je suis ravie de vous retrouver ce matin. J'espère que vous allez bien, que vous êtes partis pour ce week-end tranquillement, très tôt à l'écoute d'ici Champagne-Ardenne, votre radio locale qui est toute en effervescence, bien sûr, comme vous aussi, avec ce premier concert, hein, ce soir, on le disait, de Céline Dion, 6 ans loin de son public. Vous êtes peut-être d'ailleurs en partance en ce moment en train de faire les derniers préparatifs sur la route pour vous diriger vers Paris, bah, vous nous le dites, vous nous envoyez un petit vocal par exemple sur le WhatsApp de votre radio ici Champagne-Ardenne. Mais c'est tout simple, hein, 03 26 48 2000 depuis WhatsApp. Vous laissez le petit message WhatsApp ou alors un petit vocal. Jeanne est là aussi pour accueillir vos appels au 03 26 48 2000 par le téléphone également. Nous sommes le samedi 12 septembre 2026, 255e jour de l'année. Le soleil est en train de se lever sur notre région. On souhaite une bonne fête aux Apollinaires. Et puis un très joyeux anniversaire à ce grand monsieur de la télévision française.
3: Élève Michel Drucker, vous avez passé votre examen de passage. Alors vous allez nous dire tout ce que vous savez sur l'athlétisme et sans trembler. Hein.
4: Oui, monsieur. Commençons par les principaux résultats enregistrés à l'étranger, à Kassel, en Allemagne de l'Ouest, la première Coupe d'Europe d'athlétisme.
0: Eh oui, on reconnaît bien sa voix, à Michel Drucker, à qui on souhaite donc un joyeux anniversaire. Joyeux anniversaire aussi à Linda Gray. Vous la connaissez, oh, si je vous dis ça? Et oui, ça vous donne un indice. Dans Dallas, c'est elle qui jouait Sue Ellen, la femme de JR. Oui, malheureux mariage, on va dire. On souhaite aussi un joyeux anniversaire à cette grande star qu'on adore. Mylène Farmer qui sort un nouvel album. Joyeux anniversaire à elle donc. Et joyeux anniversaire à vous aussi, si c'est le vôtre, Mylène Farmer, Michel Drucker, Linda Gray. On a complètement le béguin. Tiens, si on demandait à Jérôme Prodhomme pourquoi on dit avoir le béguin, réponse dans un instant.
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0: 7h15, je t'aime un peu, beaucoup, à la folie, j'ai le béguin. Intrigante expression. Heureusement, Jérôme Prodhomme est là, il sort ses grimoires pour éclairer son origine.
11: Pourquoi on dit avoir le béguin ?
12: Le quoi ? Le béguin ?
11: Le béguin.
12: C'est quoi ? C'est un prénom ça ? Genre, tiens, regarde, il y a le béguin qui vient là.
11: Mais non, quand on craque sur quelqu'un, on dit qu'on a le béguin, non ?
12: Non. Hein ? Non, on dit j'ai un crush en fait. J'ai un crush. Ah. C'est quoi votre histoire de béguin là ? Genre, c'est qui ce mec ?
11: Bon, avoir le béguin pour quelqu'un, c'est être entièrement dédié à son amour, exactement comme les béguines au Moyen-Âge.
12: Vous n'allez pas me dire que c'est pas un prénom ça ? Genre, le béguin ?
11: Non, c'est pas un prénom. Non, l'ordre des béguines est né au XIIe siècle à Liège. belge, de l'idée de Laurent Le Bègue, d'où le nom de Béguine, pour désigner une femme disciple de Le Bègue qui plaquait tout pour vivre avec d'autres femmes entièrement dévouées à l'amour de Dieu. Elle se coiffait d'un béguin, autrement dit d'une petite coiffe qui signalait leur vocation. Une coiffe et non un voile, puisque la béguine ne faisait pas de vœux perpétuels comme les bonnes sœurs. L'idée de femme entièrement dédiée à l'amour de Dieu a fini par dériver aux femmes qui craquent pour un homme, notamment dans les maisons closes au 19e siècle, où les filles de joie qui avaient une préférence pour un client disaient qu'elles avaient le béguin pour lui, autrement dit qu'elles en étaient coiffées comme les béguines portaient une coiffe. Voilà pourquoi on dit avoir le béguin alors qu'on ne sait plus vraiment pourquoi. Encore que vous maintenant, vous savez.
12: Oui, enfin maintenant on dit avoir un crush quoi.
11: Oui, bah moi je dis pas ça.
7: Nous, on dit qu'on a le béguin pour une passerelle, un circuit automobile. C'est l'hebdo du vendredi qui fait le lien entre les deux. Ici, on aime lire, écouter, voir, à suivre après cette nouveauté dans Ici Matin Week-end jusqu'à 9h sur Ici Champagne-Ardennes.
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7: Ici. C'est très sympa, c'est Manon Lisa et le petit pêcheur à l'écoute.

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1: Ici Matin Week-end, Manon, Lisa et le petit pêcheur. Ici, on aime lire, voir, regarder avec Simon Gziazeniki, journaliste à l'Hebdo du vendredi. Bonjour Simon.
2: Bonjour Christine.
1: Vous allez nous parler d'un sacré chantier à Reims.
2: Oui, on parle de travaux à Reims. Il y en a un peu, voire beaucoup, selon que vous soyez en voiture ou à vélo. Mais cela font partie des plus visibles puisqu'ils s'étendent sur plusieurs hectares. Vous le savez forcément, la ville a fait raser le pont de Gaulle il y a maintenant 2 ans. Et depuis, c'est un vaste chantier qui s'étale le long du canal et de l'autoroute. Le projet du maire Arnaud Robinet est de construire une passerelle réservée aux mobilités douces qui enjambera l'autoroute A344 et le canal. C'est un projet de longue haleine qui prend forme peu à peu.
1: Vous avez pu assister jeudi matin à l'arrivée de certains éléments de cette fameuse passerelle.
2: Oui, sous un beau ciel bleu et à bonne distance du chantier, nous avons pu observer 2 convois exceptionnels qui ont acheminé ces larges éléments métalliques le long de la traversée urbaine de Reims. Il s'agit des premiers tronçons de la passerelle qui ont été spécialement fabriqués pour l'occasion dans les Vosges et dans la Meuse. 2 nouveaux éléments seront livrés mardi matin et le reste de l'ouvrage en fin d'année. Mais il faudra patienter encore un peu avant de se promener à pied, en vélo ou en trottinette sur la passerelle, puisqu'elle n'ouvrira pas avant l'été 2027.
1: Bon, d'ici là, on a le temps de faire quelques petites sorties. Justement, vous invitez les amateurs de belles cylindrées à se rendre à Gueux pour le centenaire du fameux circuit.
2: Et il y a 100 ans, Reims et Gueux entraient dans la légende automobile avec le 2e Grand Prix de la Marne. Le circuit avait été inauguré en juillet 1926 et il a écrit des décennies de records et de passions jusqu'à sa fermeture en 1972.
1: Mais depuis, des passionnés se mobilisent pour entretenir cette mémoire automobile.
2: Oui, et à l'occasion du centenaire, l'association Les Passionnés du Circuit de Gueux met les petits plats dans les grands sur la mythique ligne droite qui est aujourd'hui la D27. Au programme, plus de 350 bolides et quelques 250 stands avec des défilés d'auto et de moto sur la voie des stands qui sera fermée à la circulation pour l'occasion.
1: Et la fête a un petit goût de frustration.
2: Oui, en effet, la préfecture et la mairie de Gueux ont interdit l'accès au public samedi au nom de la sécurité lors de l'installation des véhicules. Donc seuls les exposants et les adhérents peuvent entrer ce samedi, aujourd'hui, et le feu d'artifice qui aurait dû être tiré ce soir est lui aussi annulé en raison de la sécheresse.
1: Alors rendez-vous donc demain, dimanche 13 septembre.
2: Oui, c'est ça, dès 8h30 pour les roulages, le concours d'élégance, la balade entre les stands et en point d'orgue, la grande parade sur l'ancien tracé du circuit à partir de 17h30. Cerise sur le capot, les anciens pilotes Alain Serpadji et Philippe Monneret seront de la partie pour faire revivre le temps d'un week-end l'esprit du circuit de Gueux.
1: Circuit, passerelle, tout ceci et encore plus dans l'hebdo du vendredi. Merci beaucoup Simon.
2: Bonne journée.
1: Et ça fait rêver tout ça. Justement, Supertramp arrive pour continuer avec Dreamer à l'écoute d'ici matin week-end.

0: Avec Supertramp et Dreamer. Merci pour vos petits messages sur la page Facebook de Ici Champagne-Ardenne avec notre amie Nelly qui a relevé 12 degrés à Saint-Quentin. Et il y a de la brume du côté de Saint-Quentin. Le soleil sera présent dans la journée. Elle nous souhaite aussi un joyeux samedi à toute l'équipe. Merci pour vos petits messages.
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0: L'actu locale, c'est dans quelques minutes à suivre après la musique. Kokomo pour ce matin.

0: Tout va bien là, réveille tout en douceur avec les Beach Boys.
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0: Et à 7h30, voici les titres de l'actualité en Champagne-Ardenne, Salomé Pineda.
3: Le Stade de Reims a décroché la victoire contre Nancy hier. Les footballeurs rémois se sont imposés 2-1. Les rouges et blancs sont donc en deuxième place du classement en attendant les autres matchs de cette sixième journée de Ligue 2. Pas de mondiaux pour la rémoise Pauline Ferrand-Prévot. Notre cycliste de 34 ans met un terme à sa saison, a annoncé hier son équipe dans un communiqué. Elle qui avait gagné le Tour de France l'an dernier a abandonné cet été à l'avant-dernière étape de la Grande Boucle. Et puis à Reims, les chapiteaux du village étudiant sont installés porte de mars. Des animations sportives, associations et concerts ont lieu toute la journée de 13h à 19h.
0: Tout de suite, toute l'actualité en France et dans le monde. Le 90 secondes, Valentin Bertrand.
4: L'avant du train renversé, le reste posé à côté des rails. Les images impressionnantes sur ici.fr du déraillement d'un TER hier soir au sud de Rouen sur les près de 200 passagers à bord. 44 sont blessés, dont une jeune femme dans un état grave. L'origine de l'accident est pour l'instant inconnue. Il a organisé depuis sa cellule de prison le cambriolage de l'ancien joueur du Paris Saint-Germain, Gianluigi Donnarumma, en juillet 2023. Ilias Carbouche est condamné à 9 ans de prison et 80 000 euros d'amende, surnommé Ganito. Il s'est aussi fait connaître pour son évasion de la prison de Villepinte en Seine-Saint-Denis en mars dernier au bras de faux policiers. Les salariés d'SFR attaquent la direction de leur groupe Altis en justice. Ils réclament l'accès aux documents sur les détails de la vente de l'opérateur entre ses trois concurrents, Bouygues Télécom, Free et Orange. Un projet toujours dans l'attente du feu vert des représentants du personnel. Elle s'est préparée comme une athlète après 6 ans d'absence sur scène. C'est aujourd'hui le grand retour de Céline Dion, la chanteuse québécoise. Atteinte du syndrome paralysant de l'homme raide, débute une série de 16 concerts à la Défense près de Paris devant 500 000 spectateurs. Le massage cardiaque, la position latérale de sécurité, au moins 6 Français sur 10 ne savent pas réaliser ces gestes qui sauvent la vie et c'est le jour pour les réviser en cette journée mondiale des premiers secours. Une troisième défaite en 4 journées pour l'Olympique de Marseille, battu à l'usure par Rennes sur le score d'1-0. L'OM dégringole à la 11e place de la Ligue 1 de foot et propulse provisoirement le Stade Rennais à la tête du championnat.
0: Merci Valentin. Dans l'info d'ici en Champagne-Ardenne, Salomé, les fauteuils roulants remboursés à 100%. Notre économie locale espère être boostée.
3: La réforme est entrée en vigueur le 1er décembre dernier. L'assurance maladie rembourse désormais l'intégralité des frais d'un fauteuil roulant. Et la mesure vaut aussi pour les fauteuils de seconde main, comme on en fait dans les agences autonomie qui appartiennent au réseau Envie, spécialisé dans la collecte et le reconditionnement de ces dispositifs médicaux. Et au quartier de la Neuvillette à Reims, les patients peuvent trouver des fauteuils réparés à petit prix. Tout leur sera donc désormais remboursé, Hugo Marceau.
5: Sur le plateau élévateur, un engin à 3 roues motrices qui ne peut plus aller bien loin.
6: Voilà, on a typiquement un fauteuil roulant d'un client, voilà, sur lequel il nous a demandé plusieurs réparations.
5: Entouré de ses 2 employés, Alban Coissin, le responsable de l'agence, a des allures de mécanicien.
6: Donc aujourd'hui, on a de plus en plus de personnes, surtout sur des fauteuils électriques, qui viennent à l'agence pour faire entretenir leur matériel, parce qu'on a énormément de pièces détachées d'à peu près tous les fabricants. Et on peut tout réparer directement sur place ici et les pièces détachées chez nous sont à moindre coût.
5: Mais si l'activité de réparation est au beau fixe, la vente des fauteuils reconditionnés ici à l'atelier peine jusque-là à décoller. Depuis janvier, l'agence a écoulé 112 fauteuils pour plus de 900 collectés.
6: On espère avoir un impact de plus élevé parce que au jour d'aujourd'hui, des personnes venaient en avec des ordonnances pour de l'achat. Le problème, c'est qu'on leur disait malheureusement, on ne peut pas. Aujourd'hui, on pourra proposer la prise en charge sur des fauteuils roulants qui, jusqu'à présent, on ne pouvait pas faire.
5: Remboursement à 100% sur tous les objets roulants identifiés côté magasin.
6: Donc on va avoir tout ce qui est fauteuil transfert, fauteuil manuel, fauteuil électrique.
5: Ce qui a demandé un peu de flexibilité.
6: On a juste adapté du coup les tarifs. On a du matériel qui était proposé des fois un petit peu plus cher, donc on a baissé le prix avec les CPRM. Et sur d'autres, on était trop bas. Ils nous ont demandé d'augmenter un petit peu pour aussi soutenir l'activité et aussi favoriser le reconditionné parce que le but de l'État également, c'est de faire des économies.
5: À l'arrivée, le fauteuil reste en moyenne coûte deux fois moins cher qu'un neuf pour la sécurité sociale et devient gratuit donc pour les bénéficiaires.
7: Bonjour.
5: Yannick aurait bien aimé en profiter, lui qui a acheté un fauteuil ici pour sa mère de 90 ans il y a quelques mois.
7: C'est une bonne chose parce que ça permet aux gens de s'équiper plus facilement. Et ceux qui en ont besoin sont des personnes âgées, donc pas nécessairement avec des ressources comme c'est le cas présent pour ma mère.
5: 0 € pour le client, mais un vrai investissement pour Envie, désormais sous le coup d'une plus stricte réglementation de l'État.
6: Ça nous a apporté également énormément de charges, hein, parce que savoir que les centres de certification ont un coût aussi. Nous, on a dû aussi équiper les ateliers de tablettes, d'imprimantes thermiques, justement pour la gestion d'un dispositif médical de A à Z, à développer aussi des logiciels de traçabilité.
5: Au total, Alban Coissin estime à plus de 10 000 euros les frais à la charge de la seule agence de Reims, un investissement qu'il espère bientôt récompenser par un boom des ventes de ces fauteuils comme neufs.
8: Eh ben, je vous remercie bien. Dans 15 jours, 3 semaines.
6: Eh ben, ça va.
8: Bonne journée.
6: Merci beaucoup, bonne journée.
8: Au revoir.
6: Au revoir.
0: Le responsable de l'agence, Alban Coissin, table donc sur une augmentation de 30% d'achats l'année prochaine.
9: Le prochain point sur l'actualité à 8h, à la une du journal Salomé, le stade de Reims a renoué avec la victoire.
0: Les Rouges et Blancs se sont imposés 2-1 pendant leur déplacement à Nancy dans cette 6e journée de Ligue 2. Les footballeurs et moi sont donc 3e du classement pour l'instant. Les baigneurs vont retrouver leur piscine quartier Croix-Rouge à Reims. On a la date après 1 an et demi de travaux. La piscine Château d'Eau rouvre le lundi 21 septembre.
9: Le temps de ce samedi 12 septembre, ici en Champagne-Ardenne. Voilà une très belle journée en perspective. C'est ce que nous dit Météo France. Le ciel est déjà bien dégagé avec des températures qui viennent nous chatouiller et nous rappeler que, ben oui, on est en septembre quand même. Hein. Il fait en ce moment à Charleville-Mézières 12 degrés du côté de Fismes, de Haï-Champagne 13 degrés. À Reims, il fait à peu près 14 degrés. C'est à Montmelon-le-Grand que ça caille le plus. Il fait 8 degrés présentement, mais le mercure va bien grimper. Alors, pour vous qui allez vous diriger vers la foire de Sedan aujourd'hui, 25 degrés au meilleur de la journée du côté de Reims, de Sainte-Ménéhould, il va faire 25 degrés à Châlons-en-Champagne ou encore à Épernay, 27 degrés aujourd'hui.
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9: Mais c'est pas parce que c'est la rentrée qu'on est reparti au boulot, qu'on est reparti sur les chemins de l'école, les bancs de l'université ou des études, qu'on peut pas repartir à l'aventure. En compagnie d'Angelocine, à l'écoute d'ici matin week-end. Soyez les bienvenus.

0: Ici Matin Week-end, Indochine et l'Aventurier.
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0: Comment allez-vous ce matin, mes chers leftos d'ici matin, week-end, et que d'auditrices fidèles et auditeurs fidèles d'ici Champagne-Ardenne. On est ravis de vous accueillir, toute l'équipe d'ici matin, Léo à la technique, avec Jeanne à l'accueil, Salomé Impineda pour vous informer, et moi-même jusqu'à 9h donc, actu locale, musique et bonne humeur, avec tout plein de bons plans, et notamment une jolie astuce hein, pour faire de bonnes affaires, côté voiture, si c'est ce que vous recherchez. Chercher en ce moment avec notre ICI pratique à suivre dans une dizaine de minutes. On partira aussi du côté de la foire de Sedan également. Mais tout de suite, un peu de poésie s'il vous plaît avec l'histoire du jour. Et l'histoire du jour, c'est avec vous Nicolas Schmitt, une histoire qui est celle d'un rimailleur qui a écrit un recueil de poésie.
3: Jean-Marie Arvois, rémois de 75 ans, qui a vécu une retraite d'abord sportive, il a fait un marathon, pas mal de vélo, et son âge s'étant peu à peu rappelé à lui, il a dû se résoudre à lever le pied, pour en écrire donc, et il s'est mis à la poésie.
4: J'aime pas dire la poésie, hein, c'est des rimailleries. Non mais rimaillerie, ça veut dire un mauvais poète, hein, quand on regarde la définition. J'avais trouvé ça une fois, donc je me suis dit, pour trouver un titre, recueil de poésie, j'ai trouvé que ça faisait prétentieux, donc rimaillerie, ça me convenait.
3: Et ça rime avec son prénom. Voilà donc ce recueil, les rimailleries de Jean-Marie, qu'il a déposé un jour à la radio. Je l'ai parcouru et j'y ai trouvé 37 poésies.
4: Il y a plusieurs styles, si je puis dire. Il y en a qui sont à la limite poétiques, il y en a qui sont un peu comiques, il y en a qui sont polémiques aussi, et puis il y en a qui sont osés, si je puis dire.
3: Et si vous lui demandez d'où lui vient ce goût pour la poésie, là, c'est la panne d'inspiration.
4: Honnêtement, je sais pas trop. À l'école, j'étais pas spécialement bon en français. C'est venu petit à petit, je sais pas, par les lectures, toutes les expériences... On a l'impression qu'on a une idée, et puis ça se construit, quoi. Quand il y en a une qui vient, elle vient vite. C'est pas, ça vient comme ça, on peut pas dire, c'est rigolo même.
3: Alors vous n'aurez pas le plaisir de les lire, ces poésies, Jean-Marie ne se voyait pas les publier. Ses enfants, eux, en revanche, ont ce privilège. Ils apprécient d'ailleurs apparemment, et c'est pour lui une façon de laisser une trace. Mais Jean-Marie va nous en dire une quand même sur ICI Champagne-Ardenne, en hommage aux poètes maudits, comme Rimbaud ou Verlaine. Partir

0: 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J'ai cherché mon ailleurs, mais ne l'ai point trouvé. Dans les belles idées j'ai trouvé le meilleur, dans la religion une douce évasion, dans le feu de l'action une dure illusion. J'avais renoncé à le trouver, mais mon ailleurs est venu me chercher, ici et maintenant, l'espèce d'enfoiré. Depuis, je suis ailleurs et non moins ici, devenu poète par la force des maudits. Mais celle-là, je l'avais fait, il y avait eu un concours au niveau de Reims de poésie. Oh, j'avais gagné un prix de consolation, quoi. Un bouquin de... je sais plus qui.
1: Décidément, humble rimailleur jusqu'au bout, Jean-Marie, hein, qui ne se prend ni pour Rimbaud, ni pour Verlaine, mais qui méritait bien de passer sur sa radio, ici Champagne-Ardenne.
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0: Ici pratique à 7h48 avec tous les samedis, Franck Boitiot de l'Argus. Bonjour Franck, aujourd'hui on évoque le prix des voitures neuves parce qu'après la pandémie de Covid, il a flambé. Mais il semblerait que cette hausse soit terminée.
3: Oui, enfin. Une grande première après 5 ans de hausse ininterrompue. Concrètement, il fallait débourser en moyenne 34 600 euros pour s'offrir une voiture neuve l'an dernier contre 35 200 euros en 2024, soit moins 2%. C'est une baisse très modeste, mais c'est un signal encourageant pour les automobilistes qui ne pouvaient plus s'offrir une voiture neuve. En effet, le prix des voitures avait bondi de 30% depuis 2019, c'est bien plus que l'inflation. D'ailleurs, ça s'est traduit dans les ventes avec des volumes qui ont fondu d'un quart.
0: Alors comment s'explique cette flambée des prix depuis 2019, Franck, et pourquoi ça s'est arrêté en 2025 ?
3: Il y a plusieurs facteurs. On peut citer l'inflation des salaires et des matières premières, l'augmentation du nombre d'équipements obligatoires imposés par l'Europe, les stratégies de montée en gamme des constructeurs, mais aussi la hausse des ventes de voitures hybrides et électriques qui sont plus chères que les modèles à moteur essence ou diesel. Depuis 2025, la tendance commence à s'inverser pour deux raisons principales. La démocratisation des technologies hybrides et électriques permet aux constructeurs de diminuer les coûts progressivement. Mais surtout, la concurrence est devenue féroce avec l'arrivée massive de nouveaux constructeurs chinois qui cassent les prix avec des voitures souvent très bien équipées, comme MG, BYD ou plus récemment Geico. Les constructeurs historiques n'ont donc pas d'autre choix que de rogner sur leurs marges et de baisser leurs prix. Les prix ont commencé à baisser, mais on reste loin des niveaux d'avant Covid. Pour soutenir les ventes de voitures électriques, l'État a mis en place des primes coup de pouce financées par des certificats d'économie d'énergie, les fameux CEE, financés non plus par l'État, mais par les fournisseurs d'énergie. Il y a aussi de nombreux modèles qui sont éligibles au leasing social. L'État a prévu de financer 50 000 voitures, il est donc encore possible d'en profiter. Mais je conseille aussi de surveiller les offres qui apparaissent régulièrement sur les sites des constructeurs, notamment sur les locations longue durée. Si vous souhaitez changer régulièrement de voiture, il est souvent plus intéressant financièrement de louer sa voiture en LOA avec des loyers attractifs ou les premières mensualités offertes, par exemple. Vous pouvez également regarder du côté des mandataires qui proposent des promotions intéressantes. Et chez les concessionnaires traditionnels, les journées portes ouvertes permettent souvent de faire de bonnes affaires. Ça tombe bien, c'est en ce moment, ce week-end.
0: Et ce week-end aussi également un quartier 100% dédié à l'automobile, à ses services et puis aux bonnes affaires également, Franck. À la foire de Sedan, bien sûr, jusqu'au 16 septembre même, place Alsace-Lorraine. Vous avez tous les détails sur la page ici, Facebook.
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0: Allez, à suivre vos infos pratiques locales utiles et sympas, les 3+, juste après Jimmy Cliff, We Are All One.

0: Champagne Ardenne avec Jimmy Cliff, We Are All One. Et dans Ici Matin Week-end, vos infos 3 plus, les actus pratiques locales, utiles et sympas, avec vos dossards. Est-ce que vous les avez retirés pour la course colorée de Châlons en Champagne samedi prochain, cette grande fête pour clôturer et suivre, finir en beauté la foire de Châlons en Champagne, en quelque sorte. N'oubliez pas de vous inscrire, vous avez encore quelques jours pour le faire. Pour la 20e édition de Mon sang pour les autres, venez donner votre sang dans un cadre absolument exceptionnel. Jeudi et vendredi prochain, les 17 et 18 septembre, ça se passe du côté de l'Opéra de Reims. Et puis, cette année, ils ont un parrain absolument super, c'est le Rémois Olivier de Benoît, l'humoriste donc. Et puis, si vous êtes chaud pour tester les limites de votre zone de confort après être allé donner votre sang à Reims, eh ben vous faites un petit tour en Montgolfière, c'est le week-end prochain du côté de Varmerieville. N'oubliez pas de réservé pour bien sûr pouvoir monter à bord. Allez, à suivre les infos dans 3 minutes et puis l'humour en tube tout de suite.
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0: Et à 7h58, on retrouve Fred Ballard qui nous parle pompiers qui étaient sur tous les fronts cet été. Ils étaient même là quand vous êtes gamellé en Bretagne, Fred. Alors, dans les bourgs en tube, vous avez demandé à vos rigolos volontaires de leur rendre hommage et ça se confirme, les pompiers sont partout, y compris en boîte de nuit.
8: Les pompiers, messieurs, dames, faites gaffe en boîte parce que la journée, ils sauvent des vies, mais la nuit... Ah bah ils font la fête comme si c'était la dernière. Ils lancent des queuleuleux sur du Charis.
9: Ah bah oui, mais c'est important hein, de relâcher la pression. Les pompiers volontaires sont aussi très volontaires pour une petite bamboche de derrière les fagots. Et c'est aussi pour ça qu'on les adore. Ils sont comme nous, mais en mieux. En tout cas, en beaucoup mieux qu'Alban Ivanov.
8: Ah, même s'ils nous cassent les couilles avec leur calendrier là. Ça c'est chiant ça. T'as vu, t'es chez toi à 8h du matin, t'es en slibard. Ah, ils arrivent à 3, ding dong. Les gens, ils ont mis les casques, c'est, ça fait bien. Bonjour, il y a les pompiers. Ah bah, à cette heure-là, j'ai pas envie de t'aider, frérot. Hein. Tout ça, on peut applaudir les pompiers. Quel beau métier, les pompiers, monsieur dame.
9: Bah, c'est des héros, hein, et des beaux héros en plus. Le casting est toujours impressionnant. Donc, faut toujours être tiré à quatre épingles au cas où on ait besoin un jour de leur service. Blanche Gardin s'y prépare déjà.
10: Non, j'ai la hantise que les pompiers se foutent de ma gueule le jour où ils me décrocheront du plafond. J'ai très peur de ça. Parce que j'avais un ami pompier et je sais qu'ils font de l'humour sur les interventions pour dédramatiser le métier, ce que je peux très bien comprendre. Mais moi, j'ai pas du tout envie d'être l'objet d'une blague de pompier. Je vois très bien, genre... Ah bah dis donc, celle-là, elle a pas bouffé que les médocs, hein. Non, merci.
9: Voilà, donc pour celles et ceux qui auraient du mal à tenir leur bonne résolution sport et régime de la rentrée, pensez aux pompiers, ça vous motivera. Ah oui, parce que quand les pompiers ouvrent les vannes, il n'y a pas que de l'eau qui sort. Allez, rendez-vous sur le prochain calendrier. On devra bien se parer.
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0: Très bon réveil à l'écoute d'ici Champagne-Ardenne, il est 8h.
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0: Avec un nouveau point sur l'actualité, avec vous Salomé Pineda, c'est souvent la galère de trouver un petit boulot compatible avec ses études.
11: Et le Crous de Reims en a bien conscience. C'est pour ça qu'il a organisé un job dating hier. Une rencontre entre une vingtaine d'employeurs et des étudiants Porte de Mars à Reims. Manel, 20 ans, a sauté sur l'occasion parce qu'elle a besoin de sous pour financer son école d'architecture à 7000 euros l'année.
12: On a le choix de payer en plusieurs fois. Je pense que c'est ce que je vais faire justement pour pouvoir m'organiser et payer ça en fonction de ma paye. On peut payer jusqu'à 10 fois et c'est ce qui m'arrange parce que du coup ça revient à 700 euros par mois. Et si je trouve un job étudiant avec des horaires étudiantes, je pense que c'est largement abordable de pouvoir directement financer mon école moi-même. Vu que moi j'ai pas de loyer à payer, je vais encore chez mes parents, je mange encore les courses de mes parents, donc je suis pas finique. Donc je me vois pas papa, maman encore de l'argent, donc, alors qu'il y a mes frères et sœurs à côté qui sont beaucoup plus jeunes que moi, qui eux aussi ont besoin de l'argent de papa, maman, donc j'ai pas envie de monopoliser ça alors que c'est mes études, pour moi c'est mon avenir. Donc c'est à moi de m'en occuper.
13: Comment ça se passe pour trouver un job quand on est étudiant?
12: Je dirais que c'est comme si comme ça, parce que là, par exemple, j'ai postulé dans beaucoup d'endroits. J'ai tout visé, les grandes surfaces, Carrefour, Leclerc, les restaurations aussi en ville. J'ai pas encore de réponse, donc c'est un peu compliqué.
11: Selon la Fédération des associations générales étudiantes, le coût de la vie étudiante a grimpé de plus 25% ces 5 dernières années. Pas d'autres job dating prévus ce week-end, mais le village étudiant Porte de Mars continue à Reims de 13h à 19h avec des animations, des stands et une soirée à l'Opéra de Reims ce soir, gratuite et sur réservation.
14: L'enquête sera longue, prévient la procureure adjointe de Rouen.
11: Après le déraillement d'un TER hier soir en Normandie, ce train sur la ligne Rouen Caen, qui transportait 186 passagers, a déraillé vers 19h30. Pour des raisons encore inconnues, 44 personnes ont été blessées, dont une jeune femme de 18 ans qui est en urgence absolue. Les dépistages alcool et stupéfiants du conducteur sont tous négatifs. Dans les Ardennes, à Bogny-sur-Meuse, une friteuse a bien failli provoquer un drame hier soir. Elle a pris feu dans la buanderie d'un appartement au 3e étage, un peu avant 20h. 28 pompiers ont dû intervenir pour limiter l'incendie, pas de blessés, mais les locataires ont dû être relogés par la mairie et leur famille.
14: Ici, matin week-end, 8h03, le stade de Reims s'est accroché face à Nancy.
11: S'est accroché et a décroché la victoire. 2-1 pour cette 6e journée du championnat de Ligue 2. Les rouges et blancs ont ouvert le score avant de se faire égaliser à la 78e minute, puis de rattraper le coup et de signer la victoire grâce à un but de Chamseddine Kouranfall. Un but marqué devant toute sa famille et ses amis, car le jeune milieu de terrain rémois est né à Nancy, Alexandre Dabran.
15: C'est la belle histoire de la soirée. Chamseddine Kouranfall en avait forcément rêvé et il l'a fait, marquer un but dans ce stade Marcel Picot à Nancy qui l'a toujours fait vibrer. Car le jeune milieu de terrain rémois, âgé d'à peine 20 ans, est un pur Lorrain. Arrivé au mois de juillet à Reims, en provenance du club amateur de Pagny-sur-Moselle, situé à moins de 40 km de Nancy, il avait coché ce match du mois de septembre chez lui, en espérant le disputer ne serait-ce que quelques minutes. Hier, Chamseddine Kouranfall a illuminé ce match d'un but somptueux qui a impressionné tout un stade.
16: Je contrôle, je fais un bon contrôle, je tire et je la vois dans la lucarne et pour moi c'est un rêve. Parce que j'habite ici, moi j'habite sur Nancy, ça fait 20 ans que j'habite là. Tous mes amis sont ici, ma famille sont ici, toute ma famille, mes parents, mes oncles, mes potes, tout le monde. J'arrive pas à penser, j'ai trop pensé.
15: Chamseddine Kouranfall a retrouvé sa famille et ses amis à l'issue de la rencontre avec un large sourire devant toute cette fierté que ses proches sont venus lui témoigner.
11: Les Rémois restent invaincus depuis le début de saison et au classement, donc le Stade de Reims occupe la 2e place en attendant les autres matchs de cette 6e journée de Ligue 2. Le prochain match, c'est vendredi de la semaine prochaine au Stade de l'Aune avec la venue de Montpellier. Pas de mondiaux pour notre Rémoise Pauline Ferrand-Prévot, la championne du Tour de France de l'an dernier, met un terme à sa saison. Son équipe l'a annoncé hier dans un communiqué. Pauline va prendre le temps de se reposer et de récupérer. Elle qui a abandonné la grande boucle cet été au matin de l'Avent. Dernière étape. La championnoise de 34 ans conclut donc sa saison avec 19 jours de course au compteur. Elle a terminé 2e du Tour des Flandres et 3e du Paris-Roubaix. Le Tennis Club de Reims organise sa 4e édition du Festival du Tennis Club. Ça commence à 11h jusqu'à minuit ce soir au 9 Boulevard Pasteur avec des matchs au programme mais aussi un concert, un karaoké et un DJ. L'inauguration des nouveaux courts est prévue à 17h et une tombola doit permettre de gagner un séjour au Club Med. Et puis elle est de retour à Paris, ou she's back comme disent nos amis québécois.
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11: bon, Céline Dion,
18: on va le faire, hein.
11: Ah, on la présente plus. Elle démarre ce soir son marathon de 16 concerts à la Plénitude Arena à Nanterre. 6 ans que ses fans attendaient ça, peut-être vous aussi, hein, Christine.
18: Ah oui,
11: ça s'annonce grandiose
18: avec
14: Un temps magnifique aussi donc du côté de Paris.
11: Parlons météo maintenant.
14: Vraiment chouette, voilà, la météo ici en Champagne-Ardenne en tout cas. Elle est très agréable aujourd'hui, même s'il fait un petit peu frisquette ce matin. On est le 12 septembre après tout, hein. C'est normal, c'est dans l'air du temps. Il fait en ce moment à Sainte-Ménéhoule de 9 degrés du côté de Charleville-Mézières, de Sedan où il y a la foire, donc 13 degrés. Ça commence à monter doucement. À Châlons-Champagne, il fait 14 degrés. À Reims, tout doucement, 15 degrés également. Grand soleil, ciel bleu, voilà ce qu'annonce Météo France pour cette journée de samedi 12 septembre donc, avec le mercure qui grimpe entre 22 et 27 degrés globalement sur notre région de Champagne-Ardenne cet après-midi, avec notamment à Dormans, à Rethel, 25 degrés, au plus chaud de la journée du côté de Vitry-le-François, 26 degrés, à Châlons-en-Champagne, à Épernay, vous avez la maximale 27 degrés.
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14: Et bien justement, on va réécouter le premier single de Céline, de ses débuts. On se remémore tout l'or des hommes. Extrait de l'album Une fille et quatre types.

0: Ici Champagne-Ardenne avec Céline Dion et tout l'or des hommes.
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0: Ravie de vous accueillir ce matin. J'espère que vous allez bien, que vous avez bien dormi. Ici matin, week-end, 7h, 9h, actu local, musique et bonne humeur. Et puis des rencontres avec des champardonnais d'ici, d'ailleurs. Un champardonnais du bout du monde. Il est né ici. Il est parti aux extrémités avec un S du monde. Du côté du Canada, en Amérique du Nord. Du côté des terres australes. Donc dans l'hémisphère sud, et puis il est revenu dans la ferme de là où il avait grandi. Nous rencontrons ce champardonnais du bout du monde dans une dizaine de minutes à l'écoute d'ici Champagne-Ardenne. Soyez les bienvenus. Mais tout de suite, ici on joue.
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0: On joue pour vous faire gagner des places de cinéma. Vous allez voir n'importe quel film, celui que vous choisissez grâce à Cinécool. 5 jours d'avant-première, des événements et puis des places pour tous les films. C'est à gagner tout de suite toutes les séances dans toutes les salles de la Marne, des Ardennes, hors les séries 3D, hein, évidemment. C'est du 16 septembre au 20 septembre, vous choisissez n'importe quelle séance et vous gagnez ces places si vous me dites de quelle chanteuse c'est l'anniversaire aujourd'hui.
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0: Il s'agit de Céline Dion, de Mylène Farmer ou de Vanessa Paradis. Vous nous le dites au 03 26 48 2000. N'hésitez pas à jouer avec nous. On l'écoute encore un petit peu. Vous l'avez, hein, bien sûr. Céline Dion, Mylène Farmer, Vanessa Paradis, 03 26 48 2000. On joue ensemble dans un instant. Et puis, juste après ça, vie numérique, vie privée avec Valentine Letès. On parlera manga.
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0: Vous étiez peut-être hier, ou vos enfants, au Manga Club de Châlons en Champagne, à la médiathèque. Eh ben, on va parler des mangas justement. Comment sensibiliser nos enfants à la protection de leurs données personnelles avec ce moyen très malin dans Vie numérique, Vie privée. Valentine Letès, on parle de la sortie d'un manga justement un petit peu particulier.
8: L'agence Privacy, au-delà de l'écran, c'est le tome 2 du manga créé par la CNIL, la Commission Nationale de l'Informatique et des Libertés. On suit les enquêtes d'Imaya et d'Isidore, qui permettent à nos ados de comprendre les risques de leurs activités sur Internet. Le livre est destiné aux 11-15 ans, mais si vous aimez les bandes dessinées, foncez. C'est un moyen ludique d'en apprendre plus sur les dangers du monde numérique et il est gratuit. À la disposition de tous sur le site Internet de la CNIL, le premier tome a même été distribué à 8000 collèges de France.
0: Alors, on parle de quel risque dans ce manga, Valentine ?
8: Cette fois, c'est une histoire d'escroquerie sentimentale. Et les méchants, ceux qu'on appelle au quotidien les brouteurs, des cybercriminels qui manipulent leurs victimes pour les voler. Dans ce manga, un ado dont les parents divorcent croit se confier à un autre jeune sur Internet alors qu'il s'agit d'un escroc. Et pas n'importe lequel, un membre d'un réseau mondial de cybercriminels. Grâce aux informations fournies par cet ado sur ses parents, il va s'en prendre au couple en plein divorce Je ne vous dévoile pas tout, mais au travers des 134 pages, on comprend la méthode de l'ingénierie sociale. Comment les escrocs récupèrent vos données, lesquelles, pour mieux comprendre qui vous êtes et surtout comment vous atteindre, vous ou vos proches. Grâce à diverses techniques, les deepfakes ou hyper-trucages en français, ou encore plus banal, comment vos commentaires et vos publications sur les réseaux sociaux peuvent se retourner contre vous.
0: Valentine Le Tesse, merci beaucoup. Et puis vous retrouvez le lien pour télécharger ce manga, donc gratuitement sur la page Vie numérique, vie privée sur ici.fr.

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1: Ils sont occupés, mais ils ont quand même décidé de venir vous égayer la matinée. Marc Lavoine, Patrick Fiori avec ce duo donc. Occupé, c'est le titre de ce nouveau titre. Ensemble, à l'écoute d'ici matin week-end, 7h-9h.

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1: Rapport entre les moutons roux des Ardennes et cette cigale de Nouvelle-Calédonie. Et non, ce n'est pas un appareil, une tondeuse. Pour se raser, c'est bien une cigale de Nouvelle-Calédonie qu'un champardonnais du bout du monde a trouvé. Quentin Delorme a passé son enfance dans la ferme de ses grands-parents.
3: Ma principale activité quand j'étais gamin, c'était naturaliste en fait. J'étais passionné par les oiseaux, par l'ensemble des choses qui touchent à la nature. Je m'intéressais aux insectes, je m'intéressais aux chauves-souris, aux rongeurs et surtout aux oiseaux. J'allais faire des cabanes dans les bois derrière la maison. Je ramassais les coquilles d'escargots, je faisais des collections de les plumes, je collectionnais les os, les crânes, de tout ce que je pouvais ramasser en fait dans les bois. Et donc quand j'étais gamin, j'avais qu'une envie, c'était d'aller voir ce qu'il y avait ailleurs que dans les Ardennes, comme oiseaux, comme nature, donc étendre mon activité naturaliste ailleurs.
1: Et quand il dit loin, il veut vraiment dire loin, au bout du monde, au Canada à deux reprises, puis les terres australes et antarctiques, où il a notamment surveillé les activités des pêcheurs en tant que contrôleur de pêche, puis cap sur la Nouvelle-Calédonie pour valider son master à l'école pratique des hautes études pour donc découvrir plusieurs cigales, plusieurs dizaines de cigales.
3: J'ai eu l'occasion d'aller, de travailler sur les cigales de Nouvelle-Calédonie et de découvrir qu'en fait, il y avait énormément de choses qui étaient à faire dessus. J'en ai découvert plus de 60, donc je suis sûr qu'elles sont nouvelles pour la science.
1: Il en découvre donc plus de 60. C'est pendant quelques années donc qu'il travaille ensuite dans des bureaux. Et puis après, l'appel du large veut vraiment dire l'appel du bout du monde. Il travaille donc au Canada. Il découvre ses cigales ensuite dans les terres australes. Et puis c'est l'appel de la quête de sens qui le rattrape. Il se repose des questions pour trouver ce qu'il va faire. Il revient dans la ferme de ses grands-parents à l'occasion d'une possibilité de reprendre la ferme, revient et retour à ses racines, même chose que quand il était petit donc.
3: Non, j'ai jamais eu peur parce que je me suis dit de toute façon c'est tout. Apprendre, on apprend tout le temps. Il y en a qui arrivent, je vois pas pourquoi moi j'y arriverai pas. Donc ça a commencé par apprendre à conduire un tracteur, après reculer une benne, reculer un chariot, conduire la moissonneuse. Mais en fait, tout s'apprend et puis on n'est pas né prédisposé, quoi.
1: Prédisposé, il l'était quand même dans ses Ardennes où il était naturaliste petit, parti jusqu'au bout du monde pour revenir dans la ferme de son enfance, élever des moutons. Ici matin week-end avec Sandra Malaria Magdalena pour vous accompagner au réveil.

0: Ardennes avec Maria Magdalena et Sandra.
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0: Et on joue en compagnie de Marie qui nous appelle de Joncherie-sur-Vel. Bonjour Marie.
3: Bonjour Christine.
0: Comment ça va ce matin?
3: Ça va bien.
0: Oui, avec une belle journée qui s'annonce ici en Champagne-Ardennes. Des projets pour vous?
3: Oui, avec un petit peu de brouillard ce matin, mais ça va.
0: Ah oui, ça caillait hein, ce matin, mine de rien.
3: Ouais.
0: Marie, vous n'allez pas cailler dans les salles de cinéma. J'espère que vous allez remporter ces invitations pour le Ciné Cool, où vous voulez, dans la Marne, dans les Ardennes, pour vous y rendre. Ces quatre jolies places à remporter. Si vous me dites qui est cette chanteuse dont c'est l'anniversaire aujourd'hui.
3: Mylène Farmer.
0: Et c'est une excellente réponse. Je vous mets les petites places dans un sac au nom de votre radio. La radio qui vous réveille tous les matins, ma chère Marie. Comment s'appelle-t-elle?
3: Ici, Champagne-Ardennes.
0: C'est parfait. Ça y est, on l'a bien en tête maintenant.
3: Oui, c'est vrai.
0: Oui, les jours sont maintenant ici, Champagne-Ardennes. On vous embrasse bien, bien fort, Marie, du côté de Joncherie.
3: Merci, puis bonne journée à toutes.
0: Bonne journée à vous avec ici, Champagne-Ardennes, Marie. À bientôt.
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0: Et juste avant le prochain point sur l'info, c'est tout de suite Yannick Noah qui vous accompagne.

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0: Et à 8h30, voici les titres de l'actualité en Champagne-Ardenne, Salomé Pineda.
3: Victoire pas si évidente, mais victoire tout de même pour le Stade de Reims à Nancy hier. Les footballeurs rémois se sont imposés 2-1 dans cette 6e journée de Ligue 2. Ils sont pour le moment 2e du classement. Champenois, amateurs de belles voitures, votre cœur va battre la chamade ce week-end. L'historique circuit de Gueux célèbre son centenaire. Les 250 exposants s'installent aujourd'hui pour l'accueil au grand public prévu demain, un défilé de plus de 350 véhicules de collection d'exception et de motos sur la célèbre ligne droite est attendu. Étudiants cherchent petit boulot. En Champagne-Ardenne, le coût de la vie pèse de plus en plus cher sur le porte-monnaie des jeunes. Et c'est pour ça que le Crous a organisé hier un job dating porte de Mars à Reims. Le village étudiant continue aujourd'hui de 13h à 19h.
0: Valentin Leur.
4: Après le déraillement d'un TER normand hier soir au sud de Rouen, la piste d'un objet sur la voie privilégiée par les enquêteurs, selon une source policière jointe par nos confrères de France Info. Les tests réalisés sur le conducteur sont eux revenus négatifs à l'alcool et aux stupéfiants. 44 passagers ont été blessés par le choc, dont une jeune femme dans un état grave. C'est le questionnaire censé détecter les violences sexuelles subies par les enfants de la grande section à la terminale face aux critiques des syndicats et des parents d'élèves. Le ministère de l'Éducation nationale annonce revoir sa copie en cause des questions trop complexes où se mélange la vie à l'école et à la maison. Pas d'amélioration en vue à la pompe, le baril de Brent a de nouveau franchi la barre des 100$ et les stations-services indépendantes s'estiment perdantes. En Corse, elles annoncent fermer tout le week-end pour protester contre la concurrence jugée déloyale de Total Energy avec ses prix plafonnés. Les températures ont beau baisser, le risque de feux de forêt est toujours présent dans le sud. 4 départements, les Pyrénées-Orientales, l'Aude, l'Hérault et le Gard sont classés aujourd'hui en risque élevé. J'irai où tu iras pour que tu m'aimes encore, et s'il suffisait d'aimer, il ne vous reste plus que quelques heures pour maîtriser à la perfection les tubes de Céline Dion. De retour sur scène ce soir après 6 ans d'absence, la chanteuse québécoise débute à la Défense près de Paris une première série de 16 concerts devant 500 000 spectateurs. C'est la première fois que l'équipe de France de féminine de basket atteint le dernier carré en Coupe du Monde. Les Bleus, favorites, affrontent aujourd'hui en demi-finale les Allemandes à 16h30.
0: Valentin Bertrand, merci beaucoup. Dans l'info d'ici, en Champagne-Ardenne, Salomé Pineda, le 3e régiment du génie de Charleville-Mézières est en pleine sélection de ses nouvelles recrues.
3: Pour la première promotion du nouveau service militaire annoncé en novembre dernier par Emmanuel Macron, 3000 nouveaux arrivants de 18 à 25 ans en France doivent intégrer les différents corps de l'armée française d'ici à octobre. 40 candidats à Charleville-Mézières, mais avant, il faut passer par une journée d'évaluation. Hugo Marceau, vous avez suivi les premiers pas de Maël dans l'univers militaire. Il arrive d'Argenteuil en région parisienne.
5: C'est un jeune homme en survêtement qui se présente face à 4 gradés en treillis.
6: Bonjour Maël, je suis le lieutenant Amandine, bienvenue au 3e régiment de génie.
5: Premier contact entre Maël, tout juste majeur, et celle qui doit devenir sa chef de section.
6: Donc voilà, je vous présente votre futur régiment d'affectation, pour lequel, a priori, vous avez signé un contrat pour 10 mois.
5: A priori seulement, pour l'heure, le contrat n'est pas signé, ce n'est que le début d'une longue journée pour le tout récent bachelier.
7: Donc là, quand il va consulter au niveau de notre antenne médicale, il faut qu'il en ressort apte.
5: Le lieutenant Alex est adjoint aux ressources humaines du régiment.
7: Ensuite, il va avoir un test de personnalité. Il y a deux possibilités. Voyant vert, c'est bon. Voyant rouge, ça sera pas bon. Et ensuite, il y a un entretien pour terminer la journée où là, nous, on émettra un avis.
5: Montrer une vraie preuve d'engagement. Pas évident quand on sort à peine du lycée général et que la suite n'est encore qu'une idée.
8: Honnêtement, je sais pas encore ce que je voudrais faire plus tard. Mais l'idée d'entamer une carrière militaire, j'y ai déjà pensé, puis je me suis dit que ça serait une bonne occasion d'avoir un avant-goût de ce que c'était que la vie dans l'armée.
9: La porte de gauche.
5: Ça tombe bien, l'adjudant Cyril est là pour faire les présentations.
10: Le mode du génie, c'est de détruire n'importe quel matériau à base d'explosifs.
5: La visite.
10: Principe de fonctionnement, donc c'est rez-de-chaussée, ce sont tous les bureaux. Et à compter du premier, deuxième et troisième étage, ce sont les logements. Puisque quand vous êtes engagé volontaire, vous pouvez loger au sein de votre compagnie.
5: Et la prise de quartier, découverte de la chambre pour une nuit. Au moins.
6: Les chambres ne sont pas très grandes, mais l'avantage, c'est deux par chambre seulement. Okay. Voilà, on n'est pas sur de la grande chambre collective.
5: Pour 10 mois, si affinité.
6: Voilà, je te laisse entrer.
9: découvrir.
5: De ses premières minutes de découverte, le lieutenant Amandine ne perd pas une miette.
6: Forcément, quand le jeune rentre dans le régiment, on regarde un petit peu son attitude, sa manière de se tenir, de se comporter, de s'exprimer avec les différentes personnes avec lesquelles il va interagir.
11: Alors là, qu'est-ce que vous avez noté chez Maël ?
6: J'ai noté que c'est un jeune qui est vraiment curieux du métier des armes. Donc moi, mon objectif pendant ces 10 mois-là, ça va être de lui montrer les différentes facettes de notre métier, de manière à ce qu'il puisse avoir une largesse d'esprit et de possibilités éventuellement pour le futur, si jamais il souhaite ensuite passer en engagé volontaire.
5: La première grosse étape est en tout cas validée avec mention.
12: Très bien.
5: En tête-à-tête avec les militaires, Maël a passé le test de personnalité.
12: Tout est bon, donc il n'y a pas de souci. On peut continuer l'aventure avec lui.
11: Ça veut dire quoi, très bien ? Qu'est-ce que vous jugez très bien ?
12: Pas d'alerteur.
5: Autrement dit, pas de réponse éliminatoire.
6: Est-ce qu'il sait ce qu'on Et par la suite, est-ce qu'il saura avoir les réactions adéquates ?
12: Ne pas avoir de problème avec l'autorité, puisque moins on est gradé, plus on a des gens au-dessus de nous qui nous donnent des ordres.
5: Désormais place à la visite médicale après un premier steak frites à la cantine entouré de treillis.
3: Maël saura rapidement s'il est intégré au 3e régiment du génie militaire. Si c'est oui, l'incorporation officielle est prévue le 7 octobre avec ses camarades de Charleville-Mézières. C'est un contrat qui durera 10 mois avant un éventuel engagement à plus long terme.
0: Le retour de l'actu, c'est tout à l'heure à 9h à la une du journal Salomé. La foire de Sedan, ça continue.
3: Deuxième jour de la foire agricole et commerciale qui se tient à la prairie de Torcy et dans les rues du centre-ville de Sedan. Elle ouvre ses portes en ce moment. À Reims, les chapiteaux du village étudiant sont installés porte de mars. Des animations sportives, des associations et des concerts ont lieu toute la journée de 13h à 19h. Et hier, le Crous avait organisé un job dating pour permettre de rencontrer des employeurs aux étudiants en quête de petits boulots. Vous entendrez leur témoignage tout à l'heure.
0: La météo ici en Champagne-Ardenne en ce samedi 12 septembre. Si vous allez à la foire de Sedan, justement, vous allez vous régaler tout ce week-end. C'est un beau week-end que nous annonce et que nous prévoit Météo France, avec des températures très agréables, un grand soleil, pas de vent, du ciel bleu, tout ce qu'il faut pour passer.
3: Tout ce qu'on aime.
0: Tout ce qu'on aime. Voilà, des températures donc très agréables cet après-midi. Entre 22 et 27, pas mal.
3: Oui, c'est bien, pas trop chaud, pas trop froid.
0: On est pile poil. Voilà, à Sainte-Ménéhould, 26 degrés selon Météo France, même chose du côté de Reims. Pour ceux qui, j'allais dire les foireux.
3: Oh, c'est pour rigoler. Ça se dit dans le jargon, voilà. Les foireux, mais pour justement.
0: Voilà, justement dire qu'on va passer un bon moment à la foire de Sedan. 25 degrés du côté de Vitry-le-François, 26. Et puis c'est pour vous, aux Sparnassiens et Chalonnais, que vous allez avoir la maximale, 27 degrés cet après-midi.
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0: Bleu comme le ciel et puis bleu comme toi. C'est ce que nous dit Étienne Dao ce matin avec un de ses plus grands tubes. Ici matin, week-end, 7h, 9h, soyez les bienvenus.

0: Vous avez dansé, vous avez chanté avec Étienne Dao à l'écoute d'Ici Matin Week-end, bleu comme toi.
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0: Soyez les bienvenus à l'écoute d'Ici Champagne Ardenne que vous écoutez peut-être dans vos oreilles grâce à l'appli sur votre téléphone en faisant votre petit sport du samedi matin. Justement, le sport, il en est question tout ce mois de septembre avec On Bouge pour sensibiliser toutes et tous, nous tous, bah oui, à l'activité physique qui nous fait du bien pour le moral, qui nous fait du bien pour le corps. On en parle à nous qui travaillons beaucoup assis, hein, aussi grâce à notre coach sportif Nordine dans une dizaine de minutes avec quelques conseils pour rester en forme malgré le fait qu'on soit bien souvent assis. Et tout de suite, cet événement d'ici qui va bien sûr nous aider à rester en forme de toute manière différente, de manière sportive et puis de manière admirative. Nous sommes en direct avec Laurent qui a organisé ce bébé il y a une dizaine d'années, Laurent Duclos, qui est le créateur de la 4C, la course colorée en Chalon, en Champagne, d'où les 4C. Bonjour Laurent.
3: Bonjour Christine.
0: Laurent, vous avez fait votre petit footing ce matin alors ?
3: Non, j'ai passé mon tour ce matin, mais j'irai ce soir, c'est promis.
0: Je vous coince un petit peu, parce qu'évidemment, l'idée, c'est de s'amuser lors de cette course colorée de Chalon en Champagne qui clôture un petit peu la foire de Chalon en Champagne, en quelque sorte.
3: Oui, bon, on s'inscrit en tout cas dans ce calendrier événementiel assez dense de la ville de Chalon-en-Champagne sur ce mois de septembre, puisqu'on arrive systématiquement, globalement, 15 jours après la clôture de la foire. Mais on est ravis de passer derrière ce titan qui est la foire, qui est le coup de feu de la rentrée économique et bien plus de la France entière. Et donc, on est un petit poussé derrière ça, mais on rencontre un succès qui va grandir.
0: Ah oui. Concert, champagne avec modération, bien sûr, feu d'artifice et puis beaucoup de couleurs. Quel est le principe de cette course, à part bien sûr la grande convivialité ?
3: Le principe de cette course, c'est né dans les années 2010 aux États-Unis, hein, qui est relativement simple. C'est une course qui n'est pas une course de performance, puisque elle n'est pas chronométrée. C'est un 5 km, donc, qui est accessible à tout le monde, à chacun, véritablement, sans même avoir d'âge requis pour le faire, puisqu'on peut le faire en marchant ou en courant. Et tous les kilomètres, on projette de la fécule colorée. C'est une espèce de rituel qui est inspiré de la Holi, qui est de la fête indienne de l'amour et du printemps. Donc, l'idée, c'est de fêter un petit peu cette rentrée étudiante et d'y associer en même temps le grand public et les professionnels, puisque les étudiants font partie d'un territoire et contribuent aussi à la vie sociale, à la vie économique, à la vie culturelle d'un territoire. Et c'est le cas à Chalon-en-Champagne également. Et on rencontre effectivement du succès par rapport aux étudiants, mais aussi au grand public et aux professionnels qui viennent en nombre sur cet événement qui a lieu systématiquement le 3e.

0: samedi de septembre.
1: Ce sera samedi prochain, donc le 19 septembre, avec un effectif record cette année. Est-ce qu'il reste encore quelques dossards jusqu'à demain, là ?
0: Oui, il en reste encore quelques-uns. Donc effectivement, il faut se dépêcher puisque, les inscriptions clôtureront en ligne, en tout cas, ce lundi à midi. Et deux, en fait, il reste relativement peu de dossards. Vous avez parlé d'un record. Et effectivement, on devrait atteindre les 4500 participants, ce qui n'a jamais été fait.
1: Waouh ! Alors là, si jamais on ne peut pas participer, évidemment, on peut venir applaudir, soutenir, s'amuser dès 10h avec tout le village qui vous accueille. Plein d'animations, des concerts en live, une guinguette, des food trucks, tout ce qu'il faut pour passer une excellente journée, qu'on soit sportif ou pas d'ailleurs, Laurent.
0: Complètement. Complètement. Effectivement, en fait, l'idée, c'est de faire vivre de plus en plus une vie autour de cette course. Et on commencera dès le matin à 11h avec un village sport, le parc des sports, où des associations sportives locales viendront initier qui veut à leur pratique. Ensuite, on ouvrira, nous, dès midi, notre village pour les food trucks, le bar. Et puis, à 13h30, c'est un plateau de jeunes DJ, un plateau de jeunes talent qui débutera l'après-midi et ensuite l'échauffement à partir de 17h, les premiers départs à 17h30 puisqu'on fait des départs échelonnés pour éviter qu'il y ait trop de densité sur le parcours, et ensuite à partir de 19h, eh bien la soirée est lancée avec le holy time, qui est ce temps où on projette un gros nuage de fécule colorée sur tous les participants qui viennent d'arriver à 20h, et ensuite DJ set et feu d'artifice à 22h, vous l'avez précisé.
1: Et bah, tout le programme magnifique, vous le retrouvez sur la page Facebook donc de la 4C, la course colorée Châlons en Champagne. Merci beaucoup Laurent, et puis très très belle journée samedi prochain à Châlons en Champagne.
0: Merci Christine.
1: À suivre, quelques conseils, 2 minutes pour être en forme à l'écoute d'ici Champagne Ardennes, juste après Phil Collins, c'est Easy Lover.
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0: Ici Matin Weekend, Phil Collins, Easy Lover.
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0: Et à 8h52, on va faire un petit peu de sport avec la rentrée. Nous sommes nombreux à retrouver notre bureau, à passer plusieurs heures, passer assis devant un écran notamment. Alors comment lutter simplement contre la sédentarité pendant une journée de travail? C'est ce que vous allez nous dire, Nordine Attab, dans 2 minutes pour être en forme, avec quelques conseils.
2: On peut pratiquer une activité physique régulièrement et malgré tout passer beaucoup trop de temps assis dans la journée. Et oui, être sportif ou sportive et en même temps sédentaire. Au travail, le problème vient notamment de ces longues périodes durant lesquelles nous restons quasiment immobiles devant notre écran. Alors, la première chose à retenir est donc très simple. Profitez de toutes les occasions pour interrompre régulièrement la position assise. On débute par les montées sur les pointes des pieds. Debout derrière votre chaise ou face à votre bureau, posez légèrement les mains dessus pour garder l'équilibre. À partir de cette position, décollez lentement les talons afin de monter le plus haut possible sur la pointe des pieds. Vous maintenez la position une seconde, puis vous redescendez tranquillement avant de recommencer. Et grâce à cet exercice, vous allez notamment améliorer la circulation sanguine. Et bien entendu, vous allez renforcer les muscles des mollets et la mobilisation des membres inférieurs. Vous pouvez effectuer 2 séries de 15 à 20 répétitions.
0: C'est bien noté. Alors, lorsqu'on travaille toute la journée devant un ordinateur, quels exercices d'autres peuvent être vraiment utiles, Nordine?
2: Oui, à condition de ne pas penser uniquement en termes de séances de sport. L'objectif est surtout de casser régulièrement les longues périodes passées assis. On continue par des montées de genoux en position de gainage de face. Et pour ça, vous allez placer vos mains sur l'assise de votre fauteuil, les épaules sont dans l'axe vertical des poignets et à partir de là, tranquillement, vous allez alterner une montée de genoux de la jambe droite et une montée de genoux de la jambe gauche. Et vous pouvez effectuer 2 à 3 séries de 10 mouvements de chaque jambe. Vous allez renforcer la sangle abdominale, les cuisses et les bras notamment. Et on n'oublie pas, avec ICI et le ministère des Sports, on se met encore plus en mouvement pendant Septembre on bouge. Allez, à vous de jouer.
0: Et pour ça, il y a CAPA, le centre d'activité physique adaptée, qui vous invite d'ailleurs au CHU de Reims ce lundi. On en parle dans Ici c'est vous entre 9h et 10h. Tout de suite, c'est Marine qui vous accompagne avec le syndrome de l'imposteur. Escroc, dites donc.

0: Champagne-Ardenne, Marine et Escroc. Pour garder confiance en soi, aujourd'hui, activité physique adaptée, mais aussi foire de cendres à cheval, visite du musée Verlaine, atelier marionnette et vol à Montgolfière. Ici, c'est vous qui faites le plein de bonnes ondes entre 9h et 10h. Ici, c'est vous à l'écoute d'Ici Champagne-Ardenne à suivre.
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0: Et en ce samedi 12 septembre, on dit bonjour à Catherine Viguet.
7: Bonjour Christine.
0: Et en vue du week-end, dans l'horoscope aujourd'hui, on parle de Mercure et de Vénus.
7: Ça concerne les scorpions, les balances et ça fait écho à tous.
8: Bélier, acceptez de vous retrouver face à une personne qui compte pour vous.
7: Taureau, pour lui plaire, vous vous mettez au sport, enfin vous voulez être à la hauteur.
8: Gémeaux, si vous avez une âme d'artiste, lancez-vous, créez l'œuvre de votre vie.
9: Cancer, vous vous battez depuis un moment et à présent, l'espoir est de retour.
10: Lion, famille et amour sont de circonstances et c'est à vous de jouer.
11: Vierge, vous vous sentez pousser des ailes, vous êtes proche d'une réussite méritée.
12: Balance, vous êtes un négociateur hors pair, vous défendrez vos intérêts comme jamais.
13: Scorpion, Vénus est avec vous, elle illumine votre vie affective comme professionnelle.
14: Sagittaire, un cercle d'amis et de supporters, c'est précieux, ne les négligez pas.
15: Capricorne, toutes les initiatives que vous prenez sont vouées au long terme.
16: Verseau, vous voyagez, vous communiquez et ça donne de bons résultats.
17: Poisson, une escapade ou le message d'une personne éloignée vont vous mettre en joie.
18: Et pour nous tous, on améliore sa vie en partant de celle d'aujourd'hui.
0: Merci Catherine. Tout de suite l'info.
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0: Bon réveil, soyez les bienvenus à l'écoute d'ici Champagne-Ardenne, il est 9h. Avec un nouveau point sur l'actualité avec vous, Salomé Pineda. Le Stade de Reims, victorieux mais pas assez solide sur ses appuis hier.
19: C'est la leçon que veut retenir leur entraîneur Nicolas Houzaï. Après le match hier face à Nancy, les rouges et blancs se sont bien imposés, 2-1, mais encore trop difficilement selon le coach.
20: On a énormément souffert sur cette seconde période. On a perdu beaucoup de duels dans les deux premiers tiers du terrain et on a réussi à en gagner dans le dernier tiers où on a eu des situations assez chaudes, mais la charnière centrale, les latéraux ont fait ce qu'il fallait. Donc effectivement, on peut avoir une amertume sur la deuxième période en termes de contenu et de maîtrise du ballon, mais beaucoup de joie d'avoir du caractère et d'avoir su résister parce que les fantômes des semaines précédentes peuvent vite arriver et donc on a fait ce qu'il fallait dans la mesure du possible où effectivement on a manqué beaucoup de maîtrise.
19: En attendant les autres matchs de cette sixième journée de Ligue 2, le Stade de Reims occupe pour l'instant la deuxième place du classement. Prochain rendez-vous, c'est vendredi de la semaine prochaine. À la maison, au Stade de l'Aune, Reims reçoit Montpellier.
0: L'enquête sera longue, prévient la procureure adjointe de Rouen.
19: Après le déraillement d'un TER hier soir en Normandie, ce train sur la ligne Rouen-Caen, qui transportait 186 passagers, a déraillé vers 19h30. Pour des raisons encore inconnues, 44 personnes ont été blessées, dont une jeune femme de 18 ans en urgence absolue. Les dépistages alcool et stupéfiants du conducteur ont été révélés négatifs.
0: Étudiants cherchent petit boulot.
19: Et ce n'est pas vraiment simple de trouver un travail compatible avec les cours et qui ne demande pas déjà un diplôme. Le Crous de Reims le sait et c'est pour ça qu'il a invité une vingtaine d'employeurs à venir rencontrer les étudiants de Reims, Porte de Mars où se tient le village de rentrée étudiant Sophie Allemand.
3: Vous avez à charge un groupe d'enfants sur l'accompagnement, sur le temps périscolaire du midi. Votre mission, ce sera les accompagner s'ils ont besoin de découper leur viande ou d'être servis.
21: François, responsable des moyens périscolaires à Reims, est à la recherche d'animateurs pour les 104 écoles de la ville.
3: Est-ce que ça peut vous intéresser? Oui. Enfin, je vous invite à prendre en photo le QR code là. Ça vous renverra sur le site de la ville de Reims avec un dossier de candidature en ligne.
21: Un travail avec des horaires flexibles. Ça pourrait enfin coller avec l'emploi du temps de Lina, étudiante en troisième année de droit. Elle a du mal à trouver.
22: Soit j'ai pas assez d'expérience, soit j'ai pas les diplômes requis, par exemple le BAFA, je l'ai pas, donc j'ai pas trouvé. J'ai fait des petits extras par-ci par-là. J'ai un peu travaillé au McDo, mais sans plus. Il y a les cours, donc à côté c'est difficile.
21: Boursière, elle est venue vivre à Reims pour ses études et tous les mois, elle dépense
22: à peu près 1000 euros, je pense. Loyer, charges, courses, etc. Bah, la bourse, c'est pas suffisant, quoi.
23: Du coup, c'est vos parents qui vous aident?
22: Oui, ils m'aident, mais j'ai un petit frère et une sœur, donc faut aider tout le monde, quoi.
21: Et cette année, sa bourse a baissé.
22: Moi, je suis passée de 500 euros à 200 euros.
23: Ouais, donc une différence de 300 euros.
22: Ouais, quand même.
21: Elle va donc candidater de ce pas pour le périscolaire, un job humain qui lui plairait et une ligne de plus sur son CV.
19: Le village étudiant Porte de Mars continue aujourd'hui à Reims avec des stands pour renseigner sur les questions de logement, de santé et d'emploi. Donc, c'est de 13h à 19h. Chaque euro d'argent public dépensé pour un repas doit servir à bien nourrir, mais aussi à faire vivre nos agriculteurs et nos emplois. Ce sont les mots de Franck Leroy, président de la région Grand Est, dans un courrier adressé hier au vice-président exécutif de la Commission européenne, Stéphane Séjourné. Franck Leroy veut que les règles européennes de la commande publique soient revues pour permettre aux cantines scolaires, aux lycées, aux hôpitaux et aux EHPAD d'acheter plus facilement auprès des producteurs locaux. La foire de Sedan démarre sa deuxième journée dans les Ardennes aujourd'hui. Elle vient tout juste d'ouvrir avec au programme un concours national de bovins charolais de race ovine bleu de Maine et un concours de chevaux de trait.
24: Justement, nous y sommes avec les chevaux dans une dizaine de minutes. Amateurs de beaux cylindres, votre cœur va vrombir de joie.
19: Parce que l'historique circuit de Gueux fête son centenaire ce week-end. Les quelques 250 exposants s'installent sur la départementale 27 aujourd'hui. Ils vous attendent demain, public, pour un défilé de plus de 350 véhicules de collection et de motos aussi attendues sur la célèbre ligne droite. Et puis l'icône québécoise, la reine, la seule, l'unique, est de retour à Paris.
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19: 6 ans qu'on l'attendait, Céline Dion.
24: Vous la faites bien, Céline Dion, avec votre envoi là, de micro.
19: Oui, c'est mon côté un peu star aussi.
24: Ah, vous êtes starlette, totalement.
19: Elle commence un marathon de 16 concerts à la Plénitude Arena à Nanterre. Bon, ça pas sûr que moi j'en serais capable. Je suis pas sûre que tout le monde serait capable.
24: Oh,
19: bien.
24: Si.
19: Oh, il y a bien elle que Céline qui peut faire ça. Hein. Voilà, 6 ans que ses fans attendaient ça et ça s'annonce grandiose ce soir.
24: Vous n'hésitez pas à nous dire si vous partez d'ailleurs voir le concert ce soir, demain soir. Vous nous dites un petit mot sur le WhatsApp au 03 26 48 2000. Vous nous laissez un petit vocal de vous avec Céline en fond de... en fond. On ira où vous allez grâce à la météo du jour en ce samedi 12 septembre. C'est une météo magnifique selon Météo France, donc du ciel bleu, du soleil et puis des températures mais tellement agréables. Pas trop ce matin, hein. C'est ce que nous dit Régis hein, du côté de Reims. Il a relevé 12 degrés chez lui. Il nous dit qu'il a un petit anniversaire d'une cousine qui change de dizaine. On lui souhaite un joyeux anniversaire à sa cousine à Régis. Il a eu l'occasion de faire une petite fête, il nous dit, sur la page de Ici Champagne Ardennes, donc la page Facebook. Des températures qui vont grimper, ne vous inquiétez pas Régis, cet après-midi il va faire entre 22 et 27 degrés globalement sur notre région, avec à Reims un joli 26 degrés, c'est parfait. Il fera la même chose à Sainte-Ménéhould, du côté de Troyes également. Il fera à Charleville-Mézières 24 degrés pour la foire de Chalon de Sedan, 25 degrés, puis à Chalon-en-Champagne et à Épernay 27 degrés.
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24: Bonjour à toutes et à tous. Le magazine de l'air du temps, local, utile, avec tout plein d'infos et évidemment beaucoup de bonne humeur. Ici, c'est vous jusqu'à 10h. Nous sommes à la foire de Sedan, donc, avec des chevaux ardennais récompensés à un concours national. Dans quelques minutes, nous allons déambuler également du côté de Charleville-Mézières et puis près du lac de Béron avec des marionnettes que vous allez pouvoir fabriquer la semaine prochaine. On en parle après ça. On sera aussi du côté du musée de Verlaine dans la Marne et puis on parlera couleurs également. Nous serons aussi à une conférence à Reims au CHU pour apprendre tout ce qu'il faut savoir sur l'activité physique qui fait du bien au moral ainsi qu'au physique. Et puis après, on aura bien mérité d'aller faire un petit tour en montgolfière. Oui, c'est le retour des montgolfiades le week-end prochain dans la Marne. Ici, c'est vous jusqu'à 10h. Soyez les bienvenus.
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24: Ah, vous allez chanter, j'en suis sûre, avec George McRae à l'écoute d'ici Champagne-Ardenne. Rock your baby pour vous accompagner.

0: On aime vous faire plaisir, on sait que vous aimez les ambiances disco. George McRae, Rock You Baby, à l'écoute d'Ici Champagne-Ardenne.
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0: Ici c'est vous qui allez à la foire de Sedan tout ce week-end et jusqu'au 16 septembre. Et nous y sommes à la foire justement en compagnie de Laure Vatti ce matin. Bonjour Laure.
3: Bonjour Christine.
0: De l'élevage de la Malmaison à Haricourt dans les Ardennes, donc élevage familial qui peut se féliciter. Je vous applaudis, bravo, bravo, vous venez de remporter un prix en famille la semaine dernière, le week-end dernier, vous étiez à Vittel pour ce prix de famille et un prix en premier lot. Expliquez-nous un petit peu tout ça, ma chère Laure.
3: Oui, donc tout à fait. Donc le week-end dernier, nous étions à notre national de Trait-Ardennais et on a remporté le championnat jument suité. Donc c'était une grande fierté pour l'élevage. Donc voilà, on a remporté aussi d'autres prix de section. On a fait un premier prix de famille et premier prix de lot.
0: Eh ben félicitations. Et puis alors moi je
3: merci
0: vous le dis, j'ai de la chance. Je vous mets dans les coulisses. Je viens de recevoir. Vous venez de m'envoyer une petite photo de votre jument qui s'appelle comment?
3: Divine de Malmaison.
0: Ah oh bah oui, voilà, absolument divine. Vous venez de la tresser voilà. Là parce que vous venez d'arriver juste avec elle à la foire. Alors n'hésitez pas, vous y allez, vous allez voir Divine et ses tresses incroyables sur sa crinière. C'est toute une préparation, hein, ces concours, n'est-ce pas, Laure?
3: Alors tout à fait. Bah, déjà, on se lève tôt le matin pour préparer les chevaux. Donc on les tresse aux couleurs de l'élevage. Chaque élevage a sa couleur de laine. Et en fait, c'est pour mettre en valeur le cheval et voilà, bien montrer son encolure et ça la met bien en valeur.
0: Qu'est-ce que vous devez faire pour remporter ces prix? Est-ce qu'il y a un parcours particulier, une manière de défiler particulière ou des choses à faire?
3: Alors, déjà, c'est déjà du travail de génétique. On essaye de se rapprocher le plus possible du standard de la race. Et ensuite, on défile, on fait un aller-retour au pas, un aller-retour au trot. Comme ça permet de voir les allures et les aplombs du cheval. Et après, on va regarder tout ce qui est modèle en fonction d'une grille.
0: Et vous parlez de l'encolure, vraiment, c'est une des choses qui caractérise le cheval ardennais, cette force de pouvoir accompagner l'homme aussi dans son travail.
3: C'est ça, c'est l'encolure, c'est son épaule, ça va être un dos solide, une belle croupe et des membres bien sains.
0: On les entend derrière, ils nous font un petit bonjour.
3: Oui, ils nous font un petit bonjour, ils sont en train d'arriver.
0: Laure, cette foire de Sedan, qu'est-ce que ça veut dire pour vous, toutes et tous, les nombreuses familles qui viennent avec leurs chevaux ardennais?
3: C'est une grande fierté pour tous les élevages et montrer la passion qu'on peut avoir pour le cheval. Et c'est vraiment un lieu de rassemblement aussi, donc c'est aussi important, nous, entre éleveurs, de se rassembler et de se retrouver pour ces moments-là.
0: Vous vous retrouvez et on vous retrouve à la foire de Sedan tout ce week-end jusqu'au 16 septembre et puis la semaine prochaine aussi, le week-end prochain, pour les Journées du Patrimoine au musée du Cheval de Trait-Ardennais à Buzancy également.
3: Oui, alors je suis la présidente du musée du Cheval de Trait à Buzancy et on ouvre les portes au musée et aussi sur le site parce que c'est un endroit riche en patrimoine.
0: Magnifique bâtiment d'ailleurs, voilà, en forme de fer à cheval.
3: Voilà, c'est ça. Donc du coup, on fait vraiment une thématique axée aussi sur le cheval et on fait des tours de calèche le samedi après-midi.
0: Eh ben, c'est magnifique. On est ravis pour vous que vous ayez remporté tous ces prix. On vous félicite à nouveau, Laure, de l'élevage de la Malmaison à Haricourt. On vous souhaite une belle journée, un beau week-end, une belle semaine à la foire. Allez-y, allez applaudir et rencontrer tous ces chevaux ardennais.
3: Voilà, tout à fait. N'hésitez pas à venir nous rencontrer. Merci beaucoup.
0: Ils ont l'air vraiment sympas, évidemment. Ici, c'est vous, jusqu'à 10h avec Depuis le Cheval Ardennais. Maintenant, on va passer au cerf majestueux dans un instant.
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0: Le temps d'écouter cette nouveauté. Elle écoute d'ici Champagne-Ardenne. Estelle, et te rencontrer encore.

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2: Ici sur Pagnardenne, Estelle, te rencontrer encore. À suivre, à l'écoute d'ici matin, week-end. Bah non, on est déjà passé dans Ici, c'est vous. Oui, je m'adapte. Les montgolfières qui vont s'envoler. On sera en montgolfière dans une vingtaine de minutes. Nous allons aussi parler activité physique adaptée en ce mois de septembre. On bouge ensemble à l'écoute d'ici sur Pagnardenne.
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2: Et qu'est-ce qui se passe quand trois stars se rejoignent? Calvin Harris, Katy Perry, Pharrell Williams, à l'écoute d'ici Champagne Ardenne avec Feels.

0: du rap, pop du pop rap avec Calvin Harris et Feels. 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
0: Un cerf majestueux, un cortège d'oiseaux et d'humains l'entoure et il déambule ou danse dans les rues. Ici, c'est vous qui allez fabriquer les oiseaux sous forme de marionnettes. Dans les Ardennes et plus spécifiquement à Charleville-Mézières, vous êtes dans la capitale internationale de la marionnette, on en est fiers. Et parmi les 65 représentations des 23 propositions marionnettiques du festival Tandem, dont ici Champagne-Ardenne est partenaire, on vous propose Nuée. Un spectacle co-conçu par Cécile Givernet. Bonjour Cécile.
3: Bonjour.
0: Cécile, ce spectacle, en fait, il a deux volets. C'est une double expérience artistique, si on le souhaite.
3: En effet, c'est un spectacle qu'on a conçu avec une partie de déambulation autonome, mais aussi avec une partie plus participative. C'est un projet sur lequel on avait un peu plus envie d'être en lien avec les habitants et les habitantes des territoires. Et donc, c'est pour ça qu'on a conçu Nuée.
0: Donc, sur Charleville-Mézières, c'est samedi. Le matin, vous proposez des ateliers. Et l'après-midi également, le matin pour les enfants, l'après-midi pour les adultes. Qu'est-ce que vous allez faire pendant ces ateliers ?
3: Eh bien, l'idée, c'est d'accompagner la déambulation de ce cerf majestueux qui est effectivement un cerf à échelle 1,5, donc un peu plus grand qu'un vrai cerf, à peu près 2,50 m de haut. Et on avait envie de travailler un peu, de donner à voir les principes de coopération qu'on peut voir dans les espèces animales entre les animaux. Et du coup, on a assorti cette déambulation de ce cerf accompagné d'un musicien, de déambulation d'oiseaux avec une dimension participative. Donc les enfants, eux, vont constituer un cortège d'oiseaux. Et donc le principe, c'est qu'une heure et demie avant la déambulation, ils viennent rejoindre une de nos intervenantes pour construire un oiseau qu'ils vont faire eux-mêmes pendant l'atelier. Et ensuite, ils vont participer à la déambulation en coopération avec ce grand cerf dans l'espace public. Donc ça, c'est la dimension construction avec les enfants. Et avec les adultes, on a conçu une partition plus chorégraphique, c'est-à-dire qu'on a des grands oiseaux qu'on a construits nous-mêmes au sein de la compagnie. Et là, l'idée, c'est de travailler avec le public adulte à la manipulation, un peu sur le principe du cœur antique, de circulation dans l'espace de ces oiseaux qu'on va là aussi faire vivre en périphérie de notre grand cerf et qui vont déambuler sur le même principe que la murmuration des tourneaux. L'idée, c'est vraiment de travailler en chœur et de faire circuler ces adultes ensemble et en harmonie autour de notre grand cerf à Yao.
0: Vous voulez dire que vous allez nous faire sortir complètement de notre zone de confort en allant déambuler comme des oiseaux?
3: C'est ça. Et puis l'idée, c'était de convoquer, de mélanger, de faire se rencontrer l'univers naturel et l'univers urbain. Et puis de les faire coexister par le biais de cette présence un peu étrange de ce grand cerf dans les rues, puisqu'il sera dans Charleville-Mézières, Place du Calme, mais aussi dans le quartier Ronde Couture le samedi, et puis plus dans un espace naturel le dimanche, puisqu'on sera au parc naturel régional, donc il retrouvera un peu son espace habituel. Et puis il sera accompagné d'un oiseau musicien qui joue en direct de la musique électro. Et l'idée, c'était vraiment de se faire rencontrer ces deux univers au cours de cette déambulation.
0: Est-ce qu'on divulgâche ? Est-ce qu'on dit que le cerf, c'est une marionnette presque un petit peu humaine ?
3: Presque un petit peu humaine, en effet, puisque pour faire vivre une marionnette, on a besoin de marionnettistes. Et donc là, les marionnettistes ne sont pas à l'extérieur, mais à l'intérieur du cerf, et c'est vraiment une marionnette habitée.
0: Avec une très très belle tête, très paisible.
3: En tout cas, on le constate sur chacune de nos déambulations, il y a une vraie envie des spectateurs de tous les âges de se rapprocher et de lui dire bonjour. Donc vous aurez le droit, si vous croisez à Yao, de lui faire une caresse sur le museau.
0: Vous pouvez participer à Nuée à deux occasions, le samedi 19 septembre à Charleville-Mézières, samedi prochain, donc, et le dimanche suivant, donc le lendemain, au Parc naturel régional des Ardennes, au lac des Vieilles Forges. Pour les inscriptions, eh bien, tout simplement, vous allez sur le site de temps d'M, temps comme le temps qui passe, D'M, pour vous inscrire, bien évidemment, à ces ateliers, que vous soyez enfant ou grands-enfants devenus adultes. Et puis, vous avez même le droit de participer seulement à la déambulation, si vous n'avez pas participé à l'atelier, bien évidemment.
3: Tout à fait, en tant que spectatrice, bien sûr, vous êtes les bienvenus.
0: Merci Cécile.
3: Merci Christine.
0: Et à 9h30, ici Express, les 3 plus ici Champagne-Ardennes, des activités pratiques locales, utiles et sympas, avec cette course colorée Chalon en Champagne, la 4C. Vous pensez à retirer votre dossard, vous avez jusqu'à demain pour vous éclater. C'est pas une course contre le chrono, c'est une course colorée pour s'amuser. Et puis si vous ne pouvez pas y participer en tant que coureur, eh bien vous pouvez applaudir et passer toute la journée à Chalon en Champagne avec tout plein d'activités, des food trucks, des concerts et tout plein d'autres festivités. Pour la 20e édition de Mon sang pour les autres, vous donnez votre sang dans un cadre absolument exceptionnel et historique. Ça se passe à l'Opéra de Reims le jeudi et le vendredi 18 septembre. Ce qui arrive donc, cette pour première 20e édition de Mon sang pour les autres, son parrain, eh bien c'est nul autre que le Rémois Olivier de Benoît. Et puis si vous êtes chaud pour tester les limites de votre zone de confort, soyez au chaud sous le ballon, la montgolfière pour les montgolfiades. C'est une 4e édition dont nous allons parler justement dans une vingtaine de minutes dans Ici c'est vous.
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0: Avec ce titre qui a rendu ses yeux bleus, verts sont-ils extrêmement pétillants. Julie Pietri, Ève, lève-toi à l'écoute d'ici.

0: Ici Champagne-Ardenne, Julie Pietri, Ève, lève-toi.
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0: Et ici c'est vous qui mettez la main à la pâte avec des doigts de couleur aujourd'hui que vous allez avoir pour les heureux participants de cette journée organisée par l'association Des Idées Plein la Terre. Bonjour Sandrine Libaud.
3: Bonjour.
0: Vous faites partie de cette association. Vous allez aujourd'hui, avec les membres de l'association, donner un atelier spécial. Alors, il est complet, mais nous qui ne pourrons pas venir, qu'est-ce que vous allez pouvoir nous apprendre? Ça se passe du côté de d'Écordal, dans la Marne. C'est une visite du moulin à couleurs.
3: Oui, exactement. Donc le moulin à couleurs, c'est une fabrique d'ocre, qui est une des rares encore existantes en France. Et donc ils produisent et ils revendent aussi des ocres, donc des pigments en fait colorés.
0: Qui sont faits à partir de choses qu'on trouve dans notre nature ici en Champagne-Ardenne.
3: C'est ça. Du coup, les pigments, ça peut être fait à partir de minéraux. Donc, ça va être de la roche qui va être broyée pour obtenir de la poudre. Ça peut aussi être fait à partir de végétaux. Là, c'est vraiment à partir de minéraux sur le moulin à couleurs. Et du coup, on peut trouver des couleurs naturelles, du rouge, du orange, du jaune. Voilà, pas mal de teintes comme celle-ci.
0: Des ateliers que vous organisez relativement régulièrement avec des idées plein la terre, ça veut dire que on met vraiment la main à la terre, du coup.
3: Alors là, aujourd'hui, pour le coup, c'est vraiment visiter le moulin à couleurs, comprendre comment il fonctionne, qu'est-ce qu'ils y font. Et nous, en fait, dans nos activités, on utilise ces ocres, voilà, pour colorer la terre, pour colorer la chaux, pour les enduits qu'on peut faire dans une maison ou pour faire des sgraffitos, donc des enduits décoratifs. Donc voilà, nous, on utilise ces ocres et eux les produisent. Donc l'idée, c'est de comprendre comment ils les produisent.
0: Bâtir avec ce que l'on a sous les pieds après avoir coloré la terre, c'est ce que vous nous proposez la semaine prochaine à l'occasion des Journées européennes du patrimoine, le samedi 19 septembre. Ça se passe du côté de Reims. Qu'est-ce que c'est que cette visite, Sandrine ?
3: Alors du coup, on profite des Journées du patrimoine pour faire visiter le local de l'association Les Bons Restes, local dans lequel nous on est intervenu pour aider sur les travaux. Donc on a fait les travaux avec eux quand ils ont emménagé, donc notamment questionner quels matériaux on utilisait, et donc on a utilisé une grosse partie de matériaux ce qu'on appelle de réemploi, donc des matériaux qui ont déjà été utilisés, et puis aussi des matériaux naturels. Donc on est venu mettre de la terre, donc on a des enduits en terre, on a fait des cloisons remplies en carreaux de terre, et donc l'idée c'est de montrer ça parce qu'à Reims il y a un énorme patrimoine constructif en terre qui est très peu connu et qui est très peu entretenu aujourd'hui. Donc nous, l'objectif de l'association, c'est d'en faire reparler, et donc là c'est un bel exemple de lieu où on peut le voir.
0: Oui, vous venez chez les gens, hein, notamment aussi qui peuvent avoir des soucis de murs, de peinture, de dégâts qu'on ne comprend pas pourquoi ils sont là alors qu'on a l'impression d'avoir tout bien fait les rénovations, si j'ose dire. Parce que justement, ce sont des carreaux de terre crue et les rénovations ne se font pas de la même manière que pour d'autres briques.
3: C'est ça, on a tout un volet dans l'association qui est l'accompagnement. Donc on peut faire des visites conseils, on fait aussi un peu de chantier, on va dire chantier formation, où les particuliers apprennent à entretenir, à rénover. Et donc dans ces visites conseils, voilà, on peut venir, et l'idée c'est de donner des conseils de premier ordre pour accompagner les particuliers à choisir les bonnes techniques de rénovation, les bonnes techniques de construction. Parce que c'est des matériaux spécifiques qui ont besoin de savoir-faire spécifiques.
0: Ces savoir-faire, vous les apprenez, vous les réapprenez, vous les découvrez, vous les redécouvrez, vous vous confirmez grâce à l'association Des Idées Plein

0: Johnny Hallyday, Que je t'aime, à l'écoute d'Ici c'est vous.
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3: Septembre bouge. Ici c'est vous avec ce mois de rentrée scolaire, de retour au boulot, une énergie qui incite à remettre l'activité physique et sportive au cœur du quotidien. Et c'est l'objet d'une conférence ouverte à toutes et tous et gratuite qui aura lieu dans un des amphithéâtres du CHU de Reims lundi 14 septembre. Thibaud Drio, bonjour.
4: Bonjour Christine.
3: C'est vous qui allez animer cette conférence donc au CHU. Vous êtes enseignant en activité physique adapté au CAPA, c'est le Centre d'Activité Physique Adaptée. Un joli nom pour expliquer quoi?
4: Eh ben, pour mettre en avant, on va dire, alors d'une part notre profession qui est peu connue. On est diplômé d'un master en activité physique adaptée qui nous permet de travailler dans des structures de rééducation. Et il y a 6 ans maintenant, on a ouvert cette structure-là pour permettre à des personnes qui seraient un petit peu éloignées des salles de sport ordinaires ou qui seraient éloignées de la pratique sportive tout simplement, de pratiquer en étant toujours encadrées par le biais de séances individuelles ou de petits groupes.
3: Accompagnées sur le plan physique et mental aussi bien sûr.
4: C'est parce ça, que exactement.
3: C'est toute une entreprise de se mettre ou de se remettre au sport, surtout quand on a un petit peu passé l'adolescence.
4: C'est ça, exactement. Mais souvent l'activité physique, on le lit souvent avec le physique justement, mais il y a tout le psychologique, l'estime de soi qui est très important et que beaucoup viennent rechercher, je pense.
3: Il y aura plusieurs étapes hein, pendant cette conférence. Alors, au fait, on est au CHU, on est dans un amphithéâtre, mais tout le monde a le droit de venir. Hein. Ça peut être impressionnant, mais l'idée, c'est qu'on puisse accueillir le plus de monde possible.
4: C'est ça, exactement. C'est entièrement gratuit. Il faudra juste s'inscrire, on en reparlera après. Mais c'est dans un petit amphi, c'est à taille humaine. Et l'idée, c'est justement, alors, il y a le terme conférence qui, des fois, fait un peu peur, mais

0: C'est d'échanger et de répondre aux questions de chacun le plus précisément possible.
1: On a souvent en tête, quand on est souffrant de quelque maladie que ce soit ou de condition que ce soit, on va se reposer, on s'allonge, on bouge pas trop quand on a mal au dos, quand on a ce genre de conditions. Est-ce que c'est ce qui est dans l'air du temps aujourd'hui ?
0: On a tous entendu, t'as fait un infarctus, il faut te reposer, t'as mal au dos, reste tranquille. Alors c'est vrai en phase aiguë, mais dès lors que il y a un état de mieux-être et que l'état de santé le permet, il faut au contraire le faire, car l'activité physique fait partie vraiment intégrante du traitement de nombreuses pathologies, comme les pathologies cardiovasculaires, les cancers, le diabète, etc.
1: Qu'est-ce qu'on va apprendre d'autre sur les bienfaits du sport sur notre santé ?
0: Eh ben, on va rentrer un petit peu plus dans le détail. Alors sur l'aspect psychologique, on en parlera autrement, mais sur l'aspect physiologique, on va expliquer pourquoi c'est important de faire de l'activité physique, quel intérêt ça va avoir sur notre cœur, par exemple, avec des termes très simples pour que tout le monde puisse comprendre. Et puis on va creuser un petit peu et mettre en lien après avec les différentes pathologies et expliquer, par exemple, pourquoi on dit que pratiquer une activité physique réduit les pathologies cardiovasculaires de 30%. Voilà, on va essayer de rentrer un petit peu dans le vif du sujet en gardant des termes relativement simples et en échangeant avec les personnes.
1: Et toujours de l'activité physique adaptée aux nécessités, aux besoins de chacun et chacune.
0: C'est ça, exactement. Nous, concrètement, on fonctionne avec des groupes d'une dizaine de personnes et au sein de ce groupe-là, les gens entre eux ne le savent pas forcément, mais il y a plein de problèmes de santé différents, parfois même des gens qui n'ont pas de soucis de santé mais qui n'ont jamais fait de sport. Et nous, en tant que professionnels, on va essayer d'adapter en fonction de chacun parce qu'on connaît tout le monde.
1: Ouais. Et on voit les petits pas commencent à faire les grandes.
0: C'est ça. Je pense qu'il y aura quelques personnes qui viennent au centre qui pourront en témoigner. Alors, on n'a pas un témoin en particulier, mais très souvent, c'est vrai qu'il y en a un ou deux qui prend la parole en mettant un petit peu en avant ce que ça leur apporte. Alors, ça peut être simplement, je peux rejouer avec mes petits-enfants alors qu'avant c'était un petit peu compliqué, tout comme j'ai repris la course à pied à 60 ans alors que j'avais arrêté à 20 ans.
1: Mieux comprendre les bienfaits de l'activité physique, son impact sur la santé, son rôle dans notre quotidien, rendez-vous à l'amphithéâtre Christian Chabrol du CHU de Reims pour une conférence ce lundi 14 septembre qui se fait sur inscription. Vous retrouvez tous les détails sur la page Facebook du CHU. Il faut scroller un petit peu hein, pour retrouver
0: c'est ça, faut descendre un petit peu.
1: Ou bien sur la page de CAPA. CAPA, le Centre d'Activité Physique Adaptée de Besanne. Merci beaucoup Thibaut.
0: Merci à vous. Et juste pour préciser, il y a deux sessions. Il y en a une en journée à 10h30 et une à 19h. Et les gens choisissent comme ça. On essaye d'en toucher un plus grand nombre.
1: Il était né un 12 septembre 1944, ici Champagne-Ardenne, avec Barry White maintenant.

0: avec Barry White, You're the First, My Last, My Everything.
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0: Et ici, c'est vous qui allez admirer la Champagne-Ardenne comme vous ne l'aurez jamais vue. Du côté de Varmerieville, grâce à la 4e édition des Montgolfiades, c'est le week-end prochain. Il faut s'inscrire pour au petit matin ou au soleil couchant samedi et dimanche, pouvoir profiter d'une vue à couper le souffle. Et Thierry Bianchi nous explique ce que tout le monde trouve le plus impressionnant quand il monte une fois dans la nacelle.
3: Alors, principalement, c'est au niveau du silence, quand on est à peu près à entre 600, 800 ou 1000 mètres d'altitude, c'est le silence. Voilà. Parce que, en fin de compte, tout ce qui est montée de la montgolfière, il n'y a pas de sensation. Aucune sensation du tout. Même si on a le vertige, il n'y a pas de sensation. Donc, il n'y a pas de souci. Donc, c'est qu'on monte tout doucement et arrivé à une certaine altitude, le pilote, lui, continue toujours sa course en hauteur et ensuite, avec le vent qui va le pousser, parce que c'est les vents qui font tout, donc il va aller toujours tout droit. Il ne peut pas aller à gauche ni à droite. Et une fois qu'on est en l'air là-bas, c'est le silence. On peut peut-être même, des fois, admirer des oiseaux et même des animaux sauvages si on traverse des champs ou quelque chose comme ça. Donc c'est très très impressionnant et c'est très beau. Et un très beau on peut avoir aussi un très beau soleil de un coucher de soleil par exemple, ou un lever de soleil, tout dépend à quelle heure on décolle. Et c'est magnifique. Il y a des belles photos à prendre. Voilà, c'est tout ce que je pourrais à peu près vous dire de plus, parce qu'après faut laisser, on va dire, un petit peu les personnes avoir leur impression eux-mêmes. Mais en général, c'est ça. C'est surtout le silence et on est un peu coupé du monde, hein, on va dire ça comme ça.
0: Thierry Bianchi des Montgolfiades, la 4e édition. Pour vous inscrire, vous tout appelez simplement Montgolfiades Varmerieville, 4e édition, dans un moteur de recherche et puis hop hop hop, on monte. Et voilà, ici c'est vous se termine, il est l'heure d'accueillir Sébastien Giton pour la balade des gens heureux. Bonjour Sébastien.
4: Bonjour Christine, bonjour à tous. Tiens, j'ai une question à vous poser.
0: Oh, je vous dis mais plutôt d'abord, non ?
4: Ah, vous voulez mais ?
0: Ouais,
4: pardon, je vous ai cassé votre effet, c'est vrai, pardon. Moi, je voulais vous demander si vous connaissiez le point commun entre un plongeur de l'armée, plongeur de combat, une éducatrice spécialisée avec des enfants en difficulté, et une chèvre, mais on y arrive à la... Alors c'est quoi le point commun de tout ça?
0: C'est beaucoup de gentillesse et beaucoup d'énergie.
4: C'est la ferme des Demoiselles, on est dans les Ardennes, dans un coin mais magnifique, je vous dis que ça, je vous y emmène dans quelques minutes. Et donc, Johan et Azilé, c'est un couple dans la vie. Leur métier, vous l'avez compris, c'est ceux que je viens de citer, mais aujourd'hui, ils ont une chèvrerie et ils font des glaces, du fromage de chèvre.
0: Eh bien merci Sébastien, on vous retrouve juste après les infos de 10h pour la balade des gens heureux. Donc moi je vous retrouve juste après les infos de 11h pour la Sacrée Tablée en compagnie de Grégory Duchâtel, de Nicolas Schmitt et puis de Lilian Muller et de mon invité, c'est un invité jardinier poète.
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0: Avec un des tubes de l'été 2025, Damiano David et Next Summer.

0: Damiano David et Next Summer.
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0: Belle matinée avec votre radio locale. Il est 10h. Et tout de suite, l'information avec vous, Valentin Bertrand.
3: Les enquêteurs s'activent toujours autour du TER sorti de ses rails au sud de Rouen. Hier soir, le choc a fait 44 blessés, dont une femme de 18 ans, et y portée au CHU de Rouen dans un état grave. L'origine du déraillement est toujours inconnue. Une source policière jointe par France Info évoque un objet non identifié sur la voie. Vous retrouvez un dossier complet sur ici.fr. Des médicaments et des soins moins bien remboursés dès l'année prochaine. Le gouvernement relève le plafond des franchises médicales. Ce maximum, ce reste à charge pour le patient passe de 100 à 140 euros, montant dévoilé ce matin dans le journal officiel. Il est inférieur au doublement plusieurs fois annoncé puis abandonné, mais le décret précise qu'il pourra être réévalué chaque année en fonction de l'inflation. Il a organisé depuis sa cellule de prison le cambriolage de l'ancien joueur du Paris Saint-Germain, Gianluigi Donnarumma, et de sa compagne à Paris en juillet 2023. Ilyes Kerbouche est condamné à 9 ans de prison ferme et 80 000 euros d'amende. Surnommé Ganito, le jeune homme de 21 ans s'est aussi fait connaître par son évasion de la prison de Villepinte en Seine-Saint-Denis en mars dernier au bras de faux policiers. Le massage cardiaque, la position latérale de sécurité, au moins 6 Français sur 10 ne savent pas réaliser correctement ces gestes qui sauvent des vies. Et c'est le jour pour les réviser, c'est la journée mondiale des premiers secours. Et on rappelle que chaque minute gagnée réduit les chances de perdu, réduit les chances de survie de 10%. Elle s'est préparée comme une athlète après 6 ans d'absence sur scène. C'est aujourd'hui le grand retour de Céline Dion. La chanteuse québécoise atteinte du syndrome de paralysant de la personne raide débute une série de 16 concerts à la Défense près de Paris devant 500 000 spectateurs. Une troisième défaite en 4 journées pour l'Olympique de Marseille, battu 1-0 par le Stade Rennais hier, propulsé provisoirement à la tête de la Ligue 1 de foot. Rennes qui n'est qu'un point devant Monaco qui affronte aujourd'hui Strasbourg à 17h15. 4 affiches également à 20h45. Le Havre Angers, Auxerre Nice, Lorient Toulouse et le Paris FC contre l'Olympique Lyonnais.
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0: Merci Valentin. Le prochain point sur l'actualité, c'est tout à l'heure à 11h. La météo ici en Champagne-Ardenne en ce samedi 12 septembre. Une belle journée selon Météo France qui s'annonce avec un grand ciel bleu, du soleil pour toutes et tous dans la Marne, les Ardennes, le sud Champagne et un mercure fort agréable, compris cet après-midi entre 22 à Rocroi, 25 degrés pour vous qui allez passer la journée à la foire de Sedan, du côté de Reims, de Sainte Ménéhould de 3 à 26 degrés et jusqu'à 27 degrés à Châlons en Champagne et à Épernay.

Ah, et cette journée de samedi, on se régale avec Céline Dion, ici en duo avec Garou, sous le vent, avant de la retrouver ce soir. J'espère pour vous, en tout cas, qu'elle est peut-être sur la route pour la voir.

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1: Bonjour et bienvenue dans la balade des gens heureux tous les samedis matins, 10h 11h sur ici Champagne-Ardenne. Nous allons nous promener dans le département des Ardennes ce matin dans quelques instants. Je vous retrouverai directement sur une ferme ardennaise. On est à Domesnil, pas très loin de Sedan, c'est la ferme des Demoiselles. Alors évidemment, cette émission est enregistrée et je vous présenterai mes deux invités du jour. C'est un couple dans la vie et dans le travail. Lui s'appelle Johan, elle s'appelle Azilée. Et il y a quelques temps, ils ont décidé d'opérer une reconversion professionnelle et de devenir agriculteurs dans les Ardennes. Donc ils ont une chèvrerie. Alors ils élèvent des chèvres, évidemment. Ils en font des produits laitiers, des fromages, des glaces. Mais c'est l'histoire de ce couple qu'on va découvrir. Puisqu'autrefois, lui était plongeur dans l'armée. Non pas en cuisine, mais bien plongeur de combat. Et puis elle était dans l'éducation spécialisée auprès des enfants. On va tout vous dire. Restez avec nous, c'est la balade des gens heureux dans un petit instant sur ici Champagne-Ardenne. Bon week-end.
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2: Et ce matin, donc, on est en balade dans les Ardennes, dans un chouette, mais vraiment très très chouette village qui s'appelle Domesnil. Alors, pour venir de Reims, moi, j'ai traversé les forêts, je suis passé par des vallons, j'ai vu des choses magnifiques, j'ai vu de la pierre jaune, parce que la pierre jaune, c'est la signature de Domesnil. On va en parler. On est à la ferme des Demoiselles, accueillie par Azéline et Johan. Bonjour, Azéline.
3: Bonjour.
2: Qu'est-ce que c'est que ce prénom?
3: C'est un vieux prénom, il faudra en parler plus à mes parents, mais c'est un vieux prénom, un vieux français.
2: Je ne connaissais pas du tout, c'est la première fois. Azéline, on sait d'où ça vient ou pas, non? En dehors du fait que ce soit ancien?
3: Non, non, je n'ai pas plus d'informations à vous transmettre, malheureusement, je ne sais pas.
2: On va quand même vous appeler Azéline. Bonjour Johan.
4: Bonjour.
2: Bon, vous, ça va, c'est plus classique.
4: Un peu plus classique, oui, ça va.
2: On est dans votre ferme, la ferme des Demoiselles ici. Vous avez une exploitation, c'est une chèvrerie. Donc vous faites de l'élevage pour faire des produits laitiers, des glaces, du fromage et d'autres productions, voilà. D'abord, c'est un très bel endroit ici. Aujourd'hui, on a la chance qu'il fasse beau. Et vraiment, on se sent, mais je vois juste derrière nous, là, la forêt un peu en hauteur. On se sent presque dans une autre région, presque dans un autre pays, j'ai envie de dire.
4: Oui, c'est ça, c'est les vacances dans les Ardennes. C'est un magnifique département. Moi qui ne suis pas d'ici à la base, je suis tombé amoureux de ce lieu, de cet endroit.
2: D'Azéline surtout.
4: Oui, d'Azéline surtout. Voilà, tout est beau dans les Ardennes, même les femmes.
2: On va entrer tout de suite dans le vif du sujet, parce que c'est la raison pour laquelle moi je suis venu vous voir ici. C'est qu'en fait, vous n'êtes pas de tradition, vous n'êtes pas paysan, vous n'êtes pas agriculteur à la base. Qu'est-ce que vous faisiez avant ?
4: C'est vrai que c'est une deuxième partie de carrière pour moi, l'agriculture. Auparavant, j'étais militaire. J'ai fait 11 ans dans l'armée de terre et la plus grande partie de ma carrière au sein du 3e régiment de génie à Charleville. Donc c'est un gros changement, mais pas tant en même temps, parce que on est au grand air, on fait beaucoup avec pas grand chose. Donc c'est à peu près la même culture que j'avais sous les drapeaux. C'est un métier très enrichissant.
2: Et qu'est-ce que vous faisiez exactement dans l'armée?
4: Alors j'ai fait plusieurs métiers, notamment une partie, j'étais plongeur de combat du génie, voilà. Donc la partie subaquatique. Après j'ai eu malheureusement un grave accident en 2015 où je me suis cassé le dos. Et après j'ai été réorienté dans une partie ressources humaines qui me plaisait un petit peu moins. Moi j'ai toujours aimé être dehors, la partie opérationnelle, faire des choses en extérieur, les activités physiques.
2: Voilà donc pour Johan, et là vous vous dites bah, pas mal hein, l'histoire, mais c'est pas fini parce que Azéline aussi, elle a changé de vie. Ils sont fous, mais Azéline, vous faisiez quoi avant vous?
3: Alors moi j'étais éducatrice spécialisée dans la protection de l'enfance. Voilà, donc j'ai exercé pendant plusieurs années et ensuite j'ai très vite eu l'impression d'avoir fait le tour de mon métier, même si c'est un très beau métier que je respecte énormément, j'y ai appris beaucoup et j'ai eu envie très vite de faire autre chose, de voir plus grand.
2: Et aujourd'hui alors, est-ce que vous êtes heureuse ?
3: Aujourd'hui je suis épanouie. Être heureux pour moi, c'est un état à l'instant T, et être épanoui au quotidien, c'est plus général. C'est un accomplissement personnel, c'est un chemin, c'est voilà.
2: Et Johan alors ?
4: Oui, je rejoins Azéline. On est épanoui et notre métier nous procure des grands moments de bonheur. C'est vrai.
2: C'est la balade des gens heureux, on est dans les Ardennes à Domesnil ce samedi matin. Et je voudrais dire aussi que la ferme des Demoiselles, votre chèvrerie, est en ce moment à la foire de Sedan. Ça a commencé hier, c'est encore aujourd'hui et c'est évidemment demain Sedan, on est tout proche. A tout de suite pour la suite de notre balade des gens heureux.
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2: Aujourd'hui, dans la balade des gens heureux, on est dans les Ardennes, dans un très très joli coin qui s'appelle Domlménil, dont Johan et Azéline ont investi comme ça un endroit. C'est une ferme ici, vous nous raconterez peut-être l'histoire tout à l'heure, la ferme des Demoiselles. C'est une chèvrerie, vous faites de l'élevage et de la production de produits laitiers, de fromage, de glace, etc. Domlménil, je le disais tout à l'heure, il y a des pierres jaunes partout, on le voit, les églises, les monuments, parce qu'en fait ici, il y a des carrières.
3: Mais c'est ça, il y a les carrières de Domlménil. Alors, le village est très connu notamment pour ses carrières où on extrait la pierre de Don. Alors c'est cette pierre jaune, assez friable, qui habille les murs de beaucoup beaucoup de maisons ici, dans tout le département d'ailleurs. Et les carrières, elles sont juste, elles sont à 500 mètres d'ici, hein, même pas. Donc on peut les voir. Hein, y a une petite balade à faire, on peut les voir. Ça ne se visite pas malheureusement, mais voilà, c'est ici que la pierre est extraite.
2: Azéline, comment vous avez atterri ici? Je rappelle que tous les deux, anciens militaires, ancienne éducatrice spécialisée, vous, Azéline, vous êtes des Ardennes, mais pas du coin. Comment vous êtes arrivée ici?
4: Alors effectivement, moi j'ai grandi à Vivy-au-Court, donc pas très loin d'ici. Et puis après, je suis pas mal partie, mais ma famille est restée dans les Ardennes. Moi j'ai pas mal voyagé et ça faisait sens pour moi de m'installer proche de ma famille. Ma famille qui a été un soutien incroyable dans la création de ce projet, de cette chèvrerie.
2: Ils vous ont pas dit, mais dis donc, tu vas pas bien ma grande, pourquoi t'arrêtes ta vie, t'as un métier sûr, pourquoi tu changes?
4: Je crois qu'ils ont l'habitude. Je suis la dernière d'une fratrie de trois, la dernière et la seule fille. Donc je suis toujours un peu celle qui a des idées farfelues. Mais non, je crois qu'ils nous ont fait confiance. Et puis ils se sont vite rendu compte que c'était pas un projet en l'air, mais que c'était construit, c'était réfléchi et qu'on n'avait pas de plan B de toute façon. Voilà.
2: Quelque chose de sérieux. Alors vous, Joanne, quand vous dites, vous m'avez dit plongeur hein, pour l'armée quand même, ça peut paraître pour certains prestigieux d'ailleurs. Hein. Il y a des gens qui disent, waouh, quel métier, incroyable, quel homme. Et puis là, j'en ai marre, j'arrête tout, je vais ouvrir une chèvrerie. Pareil, quel est le retour de la famille, des proches?
3: Alors pareil, j'ai toujours aimé les défis et pas mal d'idées farfelues aussi. Donc j'étais aussi le premier militaire dans ma famille. Quand j'ai annoncé à ma mère que je partais à l'armée, elle m'a regardé avec des yeux larmoyants, elle voulait pas que j'y aille. Mais j'ai quand même pris mes propres décisions, j'y suis allé et j'ai toujours cherché effectivement des unités prestigieuses. J'ai toujours fait en sorte de terminer dans les meilleurs, je voulais me surpasser. Donc j'aime beaucoup la compétition, j'aime les défis et c'est vrai que ce métier m'a apporté énormément dans le dépassement de soi.
2: Mais je vous coupe, Joanne, mais alors quand vous dites à maman, il y a toute la famille, finalement je vais faire de la chèvre.
3: Ah ils étaient plus surpris à la fin, les idées farfelues, voilà, ils ont eu l'habitude aussi à un moment et ils m'ont soutenu, ils font confiance au bout d'un moment, ils savent que dans tout ce qu'on entreprend, on va donner le maximum et qu'à ce moment-là, ça va réussir, quoi.
2: Je reviens à la question que je posais tout à l'heure, en conclusion de la première partie. Je vous ai demandé, Azéline, si vous étiez heureuse. Vous m'avez dit non, je suis comblée, je suis épanouie.
4: Voilà, je suis épanouie parce que j'ai cette sensation-là de m'être accomplie personnellement. J'avais besoin d'un grand projet, j'avais besoin de travailler en accord avec mes valeurs. Cette création de chèvrerie avec Johan, ce métier au quotidien, j'ai l'impression d'être pleinement moi. Dans ce que je peux offrir aux gens et dans ce que je veux dans mon quotidien en fait. Et ça, quand on n'a pas envie d'être ailleurs que là où on est, quand on se lève le matin et que c'est pas difficile d'aller travailler, quand on prend plaisir à partager son métier, à construire, à avoir de nouveaux projets, je crois qu'on est au bon endroit.
2: Et le bon endroit, c'est la ferme Les Demoiselles. Demoiselles, c'est un jeu de mots pour Domlménil, évidemment, dans les Ardennes. On n'est pas très très loin de Sedan. Les Demoiselles qui sont présents d'ailleurs à la foire de Sedan, là, tout ce week-end jusqu'à encore demain soir, en tout cas pour la partie agricole. La balade des gens heureux sur ici, Champagne-Ardennes. À tout de suite.
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1: Aujourd'hui dans la balade des gens heureux, dans un endroit magnifique, dont le Ménil, petite commune, et je suis à la ferme des Demoiselles. Alors on n'est pas très loin de Sedan, les Demoiselles qui sont présentes d'ailleurs ce week-end à la foire de Sedan, chèvrerie. On fait des produits laitiers, fromage, glace, yaourt, etc. On va en parler avec Zéline et avec Joanne qui ont créé cette chèvrerie. Alors vous fabriquez quoi avec vos chèvres? Dites-nous Joanne.
2: Alors, avec le lait de nos chèvres qu'on récupère tous les jours ici de mars à octobre, on fabrique différents produits. Alors moi, je suis plutôt chargé d'élever les chèvres et de récolter leur lait. Et avec le lait, Azéline fabrique différents produits. Donc, on va avoir du
3: fromage. Il veut que ce soit moi qui explique. Donc, les différents produits ici sur la ferme avec le lait, c'est d'abord toute une gamme de fromages ce que l'on appelle lactiques, donc des fromages frais, des crottins, des bûches, des pyramides, des fromages enrobés d'épices, des affinés, des cendrés. Donc ça, c'est la base de fromage lactique qui est déjà très varié ici sur la ferme pour le plaisir de nos clients. Et puis après, je fais des yaourts toutes les semaines. Je fais régulièrement de la tome. Tom nature, tom au cumin, et puis un produit que les gens apprécient beaucoup ici, c'est la glace à l'italienne au lait de chèvre. Voilà.
1: Et alors juste, là nos auditeurs se disent, attends, le lait de chèvre c'est fort quand même, tu vois, c'est l'idée qu'on peut en avoir.
3: Oui, tout à fait. Alors, il a fallu éduquer la clientèle à ce produit. Le lait cru, frais, ne sent pas beaucoup. Ça sent le lait, très frais. Et c'est le fait de le transformer en fromage et de le faire vieillir qui va faire prononcer son goût de chèvre. Mais un lait très frais, pasteurisé, transformé en glace, sucré, très peu, mais sucré quand même, ça fera une glace au lait très onctueuse qui ne sent absolument pas le goût de chèvre.
1: Faites-moi envie, c'est quoi les parfums ?
3: Eh ben justement, nous, on n'a pas de parfum. On veut vraiment préserver le lait de nos chèvres et on fait de la glace nature. On la compare souvent à un sundae. Et donc, dans ce sundae, sur ce sundae, on peut rajouter des coulis chocolat, caramel ou fraises en fonction des gourmandises de chacun.
1: Cette émission s'appelle « La balade des gens heureux ». Je sais pas ce qui se passe ici, mais moi, le simple fait, et on l'a pas précisé, mais on est entouré de chèvres, là. Elles sont dans la chèvrerie. Elles sont en train de manger. D'ailleurs, elles sont hyper silencieuses, Johan. On les entend pas du tout. Je suis étonné. Mais ce simple fait-là, ça a presque une vertu thérapeutique. Je trouve que ça rend heureux, pour le coup. On se sent bien. Il y a une notion de bien-être.
2: Oui, c'est vrai. Ici, il y a une vraie sensation de bien-être. Les animaux sont calmes. Et nous, on est souvent en miroir avec eux. Donc, s'ils sont calmes, on est calmes aussi. Hein, on a une discussion apaisée tous les trois. Et c'est vraiment ce que les visiteurs nous disent à chaque visite. Ils passent un bon moment ici. On est au grand air. Les animaux se sentent bien et on se sent bien aussi.
1: On n'a pas présenté la mascotte. On peut en parler ?
2: Ah oui, elle est là à côté de nous. C'est Anka. C'est notre chienne. Oui, c'est là, ma fifi. Elle a 1 an et demi. Voilà, et c'est la chienne de troupeau à la fois, et c'est surtout une bonne chienne de famille qui adore se faire caresser par tout le monde. D'accord, elle est là et elle est vraiment adorable.
1: J'ai vu qu'elle était très très attentive, ce côté chien de troupeau, on le sent bien.
2: Oui, elle adore contrôler les choses. Donc quand on descend les chèvres à la traite, parce qu'ici il y a une petite balade pour descendre en salle de traite, on a 50 mètres à faire avec les chèvres. Donc pour que tout se passe bien, on a Anka qui veille au grain pour éviter qu'elles aillent brouter à droite à gauche alors qu'on a envie qu'elles descendent.
1: C'est la ferme des Demoiselles ici à Domménil, présent ce week-end à la ferme. C'est la ferme des Demoiselles ici à Domménil dans les Ardennes et présent ce week-end à la foire de Sedan. On va se retrouver dans un petit instant sur ICI Champagne-Ardennes.
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2: À Domlemesnil, dans les Ardennes, c'est la balade des gens heureux aujourd'hui à la ferme des Demoiselles où je suis accueilli par les propriétaires, les créateurs de cette ferme. Parce qu'avant, il n'y avait pas de ferme ici. C'était pas une chèvrerie. Je ne sais pas ce qu'il y avait d'ailleurs. Azéline et Johan nous accueillent. Qu'est-ce qu'il y avait ici avant ?
3: Cette ferme n'était plus exploitée depuis les années 2000, il me semble. Donc avant qu'on arrive, il s'est bien passé 20 ans avant qu'il y ait une exploitation qui reprenne vie ici. Cette bâtisse, elle a fêté son centenaire en 2024. On a des dates inscrites sur les pierres de Don, justement, qui indiquent sa construction. Il s'est passé beaucoup de choses ici. Il y a eu des cultures, il y a eu des bovins, il y a eu des chevaux. Et c'est la première fois de son histoire qu'il y a des chèvres. Alors, on espère que ça va durer longtemps. Voilà. Mais on est fiers aussi d'exploiter cette bâtisse qui est magnifique. Hein. On savait faire de très belles maisons dans les Ardennes déjà il y a plus de 100 ans. Et on est content de perpétuer son histoire. On espère qu'elle sera là encore dans 100 ans, voire plus.
2: Alors, il y a un mot que vous avez employé tous les deux, que moi j'aime beaucoup et j'aimerais bien qu'on développe un peu. Vous avez dit, et Azéline et vous, Johan, en fait, ce qu'on fait aujourd'hui, ça a du sens. C'est quoi le sens pour vous ?
4: Ça a du sens parce que ça fait sens par rapport à mes valeurs, moi, c'est à ça que je pense. J'ai envie de travailler avec du vivant et j'avais envie surtout de produire quelque chose de mes mains. C'est ça qui fait sens pour moi. Dans mon ancien métier, je ne produisais rien et je crois que ça me manquait beaucoup. Et là, je produis quelque chose, donc j'ai une légitimité à le vendre.
2: Sauf que éducatrice spécialisée, ça a aussi du sens.
4: Je ne dis pas que ça n'en avait pas. En tout cas, ça ne faisait pas assez sens pour moi. Voilà. J'avais besoin aussi d'être mon propre patron, de reconnecter avec la nature, avec les saisons, avec le vivant. J'avais besoin d'être au contact d'un public, mais différemment, positivement. L'ancien métier était extraordinaire, mais c'est vrai que le contact, il est parfois difficile. On traite des sujets lourds. Là, les gens viennent avec plaisir au magasin acheter des produits. On les rencontre sur les différents événements. Ils sont heureux. On échange sur notre quotidien et ils viennent passer un bon moment chez nous. Ce n'est que des choses positives.
2: Et alors, le sens pour vous, Joanne ?
3: Ce qui m'apporte le plus de sens dans ce métier, c'est la transmission. En accueillant les visiteurs, on arrive à transmettre notre passion, notre savoir-faire, en particulier pour les enfants. Il y a énormément d'enfants qui viennent, alors que ce soit des crèches, des scolaires, des ados avec troubles du comportement, des personnes en situation d'handicap, et on leur transmet quelque chose. Et ça, pour moi, c'est le plus important, c'est éduquer les générations futures au métier de la terre, sensibiliser au respect des animaux, respect du vivant, et puis les cycles de la nature. Pour moi, c'est le plus beau métier du monde.
2: Transmettre, y compris à vos enfants, puisque vous avez deux enfants, vous.
3: Oui, on a deux enfants. Il y a Maël et Marcel, donc, notre grande fille qui a 7 ans et notre petit garçon qui a 4 ans. Et eux, ils sont nés dedans, hein, quasiment. Ils ont vu depuis leur plus jeune âge, ils voient les cycles, donc les naissances. Ils sont aussi confrontés des fois à la mort. Parce qu'ici, les animaux, ils meurent aussi. Hein, c'est le cycle naturel de la vie. Ils sont des fois, c'est des sujets délicats. On leur apprend dès le début, mais
2: c'est dur quand même ce qu'on transmet aux enfants, la vie, la mort, tout ça.
4: Alors, c'est effectivement très dur, mais c'est une réalité. Et je crois que les accompagner avec douceur dans cette réalité-là, c'est le meilleur qu'on puisse leur donner. Et puis eux, ils sont aussi naturellement très curieux et nos enfants, ils sont en demande en fait de participer avec nous à tout le panel de ce qu'on peut faire sur la ferme. Et puis ce côté-là en fait partie aussi.
2: Bien sûr. C'est la

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2: C'est la balade des gens heureux avec Joanne, avec Azéline qui m'accueille aujourd'hui à la ferme des Domoiselles à Domesnil. On n'est pas très loin de Sedan, où il y a la foire en ce moment. Vous êtes présent d'ailleurs à cette foire jusqu'à demain soir. Une chèvrerie, on a expliqué votre histoire, etc., etc. Il y a un mot aussi que j'ai entendu une ou deux fois, il me semble, dans cet entretien, c'est le mot fierté. En fait, vous avez des raisons d'être fier de qui vous êtes et de ce que vous faites, Joanne.
3: Oui, c'est vrai, on est fier parce que on est parti de zéro. Donc ça, c'est, on va dire que c'est un avantage et un inconvénient parce qu'on n'est pas du tout issu du milieu agricole. On n'a pas la charge des fois du patrimoine d'avoir hérité d'une ferme, des parents, des grands-parents, et qu'il faut maintenir dans la même voie. On sait que des fois c'est pas toujours évident dans certaines familles d'agriculteurs. Et ben nous, on a construit notre projet vraiment depuis le début. Donc on l'a imaginé tel qu'on le voulait, et aujourd'hui il est quand même assez fidèle à ce qu'on voulait dès le départ. On est resté assez droit dans nos valeurs, et je trouve que c'est assez important et c'est vraiment une fierté.
2: Alors, fier pour ce que vous avez fait de vos propres mains, Azeline le disait tout à l'heure d'ailleurs, mais fier aussi parce qu'aujourd'hui vous êtes reconnu.
4: Oui, tout à fait. On a la chance maintenant de participer à de très beaux événements sur les Ardennes. Et puis, on a reçu un prix tourisme d'Ardennes Métropole en début d'année qui nous récompense pour la qualité de nos accueils sur l'exploitation.
2: C'est-à-dire qu'il y a des agents qui sont venus comme ça, comme pour le guide Michelin. Comment ça marche?
4: En fait, c'est des personnes qui nous connaissent et puis qui ont participé à plusieurs accueils. Et puis, c'était un vote par les membres d'Ardennes Métropole. Voilà. Mais voilà, c'est une fierté d'être reconnu par rapport à la qualité de nos accueils. Et puis, comme je disais, on participe à de très beaux événements et manifestations dans les Ardennes sur toute la saison.
2: Ça va être le moment de se dire au revoir. J'aimerais bien, Azéline et Joanne, que vous vous adressiez à nos auditeurs, là. Ils sont quand même quelques milliers à vous écouter en ce moment. Qu'est-ce que vous aimeriez leur dire au travers de votre histoire, là, tout ce qu'on vient de raconter de vous? Est-ce qu'il y a des choses, on a parlé de valeurs, de sens, de choses comme ça, est-ce qu'il y a des choses que vous avez envie de leur dire? Quelque chose qui vous semble important?
3: Moi, je peux que vous inviter, cher auditeur, à venir nous rencontrer, hein, que ce soit sur les marchés.
2: Mais il fait sa pub.
3: Ah oui, mais normal. Mais même venir échanger avec nous, venir visiter la ferme et aller même d'ailleurs visiter toutes les fermes qui ouvrent leurs portes. Aller à la rencontre des agriculteurs, c'est souvent des gens passionnants, ceux qui ont envie de parler de leur métier. C'est pas un métier facile, qui est pas toujours très soutenu. Par en haut, hein, mais bon, malheureusement, on a des gens qui se battent tous les jours, qui travaillent dur. Donc vraiment, aller les rencontrer, aller soutenir. On a des producteurs fantastiques, que ce soit dans les Ardennes ou même la Marne, toute la Champagne-Ardenne, on a vraiment, c'est un joyau du terroir. Il y a vraiment tout ce qu'il faut pour être heureux chez nous. Donc il faut se reconnecter à ce monde-là.
4: Et moi, j'aimerais inviter les auditeurs à prendre soin d'eux. Voilà, tout simplement. Si leur quotidien est difficile, s'ils ont une marge de manœuvre, s'ils veulent, comme nous, se donner les moyens, c'est pas facile tous les jours, hein, mais en se donnant les moyens de trouver son chemin pour réussir à se sentir épanoui, je les invite à le faire, parce que c'est très important.
2: Ça c'est ma leçon du week-end. Merci beaucoup Azéline.
4: Merci à vous.
2: Merci infiniment Joanne.
3: Merci beaucoup d'être venu.
2: Avec grand bonheur, c'est la ferme des Domoiselles, donc à Domesnil dans les Ardennes.

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1: Ainsi s'achève notre balade des gens heureux. Aujourd'hui, on était dans les Ardennes à Dombes-Médil. Merci infiniment à nos invités, Joanne et Azilé. Rendez-vous la semaine prochaine, bien sûr, à partir de 10h. Et puis, dans un instant, c'est votre nouvelle émission, le week-end avec Christine Lapré et toute sa troupe. On parle de la sacrée tablée. On va sacrément se marier encore une fois. Salut, bon week-end.
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1: Bon samedi 12 septembre à l'écoute d'ici Champagne-Ardennes, il est 11h. Et à 11h, un nouveau point sur l'actualité, Valentin Bertrand.
2: La piste d'un acte malveillant privilégié après le déraillement d'un TER normand hier soir au sud de Rouen. Un morceau de rail a été retrouvé à proximité de l'accident, une pièce déposée sur la voie ferrée selon la principale hypothèse communiquée par une source policière à France Info. Sur les 186 passagers présents à bord du train, 44 sont blessés, dont une jeune femme de 18 ans transportée hier dans un état grave. Quelques centimes, voire quelques euros de plus sur les boîtes de médicaments, les trajets en ambulance ou les soins infirmiers. Le gouvernement relève le plafond des franchises médicales à partir du 1er janvier 2027. Ce reste à charge maximum passe à 140 euros par an contre 100 euros aujourd'hui, un montant qui n'avait pas changé depuis 20 ans selon le ministère de la Santé. 10,5 millions d'euros pour réparer les stigmates du méga-feu de cet été. La région Nouvelle-Aquitaine dévoile son plan d'aide destiné aux entreprises autour de Somos en Gironde et à la reconstruction de la forêt dont 42 000 hectares ont été parcourus par les flammes. C'est le questionnaire censé détecter les violences sexuelles subies par les enfants de la grande section à la terminale. Face aux critiques des syndicats et des parents d'élèves, le ministère de l'Éducation nationale annonce revoir sa copie en cause des questions trop complexes où se mélangent la vie à l'école et à la maison. Pas d'amélioration en vue à la pompe. Le baril de Brent a de nouveau franchi la barre des 100 $ et les stations-service indépendantes s'estiment perdantes. En Corse, elles annoncent fermer tout le week-end pour protester contre la concurrence jugée déloyale de Total Energy avec ses prix plafonnés. C'est le concert événement attendu par des millions de fans à travers la planète. Le retour ce soir sur scène de Céline Dion après 6 ans sans donner de concert à cause de la paralysie liée à son syndrome de la personne raide. Une première série de 16 concerts à la Défense près de Paris, 2h30 de spectacle à chaque fois, complet et en cumulé 500 000 chanceux en possession d'un billet. C'est la première fois que l'équipe de France féminine de basket atteint le dernier carré en Coupe du Monde. Les Bleues, favorites, affrontent aujourd'hui en demi-finale les Allemandes, c'est à 16h30.
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1: Merci Valentin. Le prochain point sur l'actualité, justement, c'est à midi. La météo de ce samedi 12 septembre, ici en Champagne-Ardenne, eh bien, c'est une bonne nouvelle. Hein, grand soleil, ciel bleu partout du sud de la Champagne, en passant par la Marne jusqu'aux Ardennes. Une très belle journée, donc, selon Météo France, avec un thermomètre qui oscille entre 22 et 27 degrés en fonction de là où vous habitez. À Charleville-Mézières, à Sedan, il fera 25 au plus chaud de la journée. Du côté de Reims, de Sainte-Ménéhould, 26 degrés. À Châlons-en-Champagne, à Épernay, 27 degrés cet après-midi.
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1: Ah, je suis ravie de vous retrouver pour votre nouveau rendez-vous du week-end cette année. Actu locale, musique et bonne humeur à tous les étages, c'est là.
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1: Et autour de la table ce samedi, il n'est pas rare de trouver des éclats de bouteilles de champagne dans les allées des jardins qu'il conçoit. Mon invité du bout de la rue fait rimer jardinier avec illuminé. Bonjour Arnaud Bertin.
5: Bonjour Christine.
6: Ça surprend.
7: Il se demande déjà où il est.
1: Lui, il est plutôt notre lampe de chevet. Il raconte les histoires comme personne, mais il ne s'appelle pas Paul. Nicolas Schmitt, bonjour.
5: Bonjour.
1: Non, Paul, c'est personne, pas Paul, vous l'aviez.
5: Non, je l'avais.
1: Les rimailleries de Jean-Marie.
5: Oui, c'est un rimailleur que je vais vous présenter aujourd'hui.
1: C'est
5: un humble rimailleur, vous allez voir.
1: À suivre dans une dizaine de minutes. Et après ça, la sacrée actu de la semaine, de ce week-end même. Salut Lilian Muller.
8: Salut Christine, salut tout le monde.
1: Vous avez une petite surprise pour nous?
8: Oui, on va s'amuser en musique avec Salène.
1: Avec un blind test à suivre.
5: Comment ça se fait?
1: On s'arrête bien.
8: Je sais pas, c'est bizarre. Hein,
1: nous y sommes aussi avec le blind test, avec des collégiens et des lycéens, graines de reporters. Ils nous éclairent sur les différences de rythme scolaire en Europe, dans Génération ici à 11h35. Il est fin, il est très fin, il se mange presque sans faim. Bonjour Grégory Duchâtel.
9: Bonjour.
1: Comme les herbes, ça va, je me suis fait trébucher toute seule.
9: Vous êtes en train de manger, non?
1: Comme déjà.
5: Vous en avez un petit peu dans les dents.
9: Je pense. Ça parfume, ça réveille, ça transforme, ce sont les herbes aromatiques et je vais vous prouver que dans les plats, ça devrait être automatique.
1: Alors, mes chers amis, ici, vous n'avez plus qu'à mettre des pieds sous la table. Jusqu'à midi,
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1: Et à la maison, en voiture, comme ici autour de la Sacrée Tablée, si on chantait avec Julien Clerc. On chante ensemble donc, vous êtes prêts?
7: Voilà,
1: madame.

0: rigolade tous les samedis entre 11h et midi avec Julien Clerc. Et si on chantait tout de suite?
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0: Nicolas, Lilian, Grégory et oui. Tous nos invités de la Sacrée Tablée. Et mon invité est un champardonnais du bout de la rue, fier de la campagne et des paysages champenois et de leur poésie.
2: C'est un jardin extraordinaire.
0: Non, Bertha, rebonjour.
3: Bonjour.
0: Alors, est-ce que les...
2: On écoute. Il Müller derrière en disant « Thank you ». Very much, Monsieur Trenet.
0: La première question, c'est est-ce que les canards vous disent thank you very much, Monsieur Bertin?
4: Bien sûr.
0: Bien sûr. Vous êtes pris du paysage 2027 de la Marne. Il vous a été remis à l'époque.
4: 2017.
0: J'ai dit 2027?
4: Oui.
0: C'est l'année prochaine. Le temps accélère.
3: Donc, apparemment.
0: En présence à l'époque de la présidente du Grand Reims de l'époque, donc Catherine Vautrin, vous avez reçu ce prix pour un jardin que vous avez extraordinaire, donc que vous avez conçu au pied du phare de Verzenay. Et dans ce jardin, dans les allées, se trouvent des petits éclats de bouteilles de champagne. Vous êtes champenois pur et dur.
3: Ah ben, je suis fier de ma région, donc je fais tout pour faire sa promotion.
0: Vous avez grandi à Dormans, dans la campagne. Qu'est-ce qui a fait le déclic comme ça de choisir ce métier de paysagiste urbaniste que vous êtes?
3: Une partie de ma famille vient du milieu agricole, donc j'ai toujours été en lien avec cette nature et puis je voyais comment ils se servaient de cette nature pour faire de la production de céréales et autres. Et moi, je pense que comme j'aime bien créer, réfléchir, à partir dans des délires et autres.
0: On va y revenir.
3: Donc voilà. Donc j'ai mélangé cette créativité et puis le travail de la terre et j'ai trouvé que le métier de paysagiste concepteur était top.
0: Vous communiquez beaucoup, Arnaud, sur vos réseaux et toujours avec des posts hyper rigolos, hyper amusants. Vos cartes de vœux sont rigolotes. Comme ça, on n'a pas l'impression, mais il y a beaucoup de boulot derrière tout ça. Alors, racontez-nous un petit peu sur la brouette en train de partir.
3: Ah, mais alors, ça, c'est parce que c'est la première année où j'ai envoyé pour faire rire mes clients. Je leur avais envoyé une carte postale de bonnes vacances et j'avais fait comme si je partais, comme si j'attendais un avion. Et je fais toujours ça dans un paysage champenois. Et donc, j'attendais, il y avait des vaches, en fait, et puis ça faisait comme si j'attendais un avion. Et je mets voilà que j'allais partir en vacances. Et mes clients m'ont dit c'est super Arnaud, mais l'année prochaine tu pars comment? J'ai dit oups.
0: Ça y est, voilà, je me suis engagé.
3: Ce qui fait que du coup tous les ans je fais ça. Et puis là je crois que j'en suis à mon 13 ou 14e départ en vacances. Et donc j'ai fait en kayak, en solex, en fusée, en balai magique. Attention, ça va très loin. Et voilà, des tas de choses comme ça.
0: Et depuis de 2027 qui était en fait 2017, le jardin extraordinaire du phare de Verzenay, il a poussé. Ouais. Il est même passé à la télé.
3: Oui, j'ai eu un reportage pour Science, ça pousse en 2021, il me semble. Et c'est vrai que comme c'est un jardin qui est atypique, d'avoir un phare en pleine champagne, à chaque fois, du coup, ça attire l'attention. Et comme je suis resté dans l'esprit, alors c'est un projet vraiment que j'ai construit avec la directrice du phare, Frédéric Pinchon. Et je suis resté dans ce délire, on va dire, quelque part, et que j'ai fait un délire champenois, quoi. Et du coup, ça passe bien. Et c'est vrai que du coup, j'ai eu aussi des articles dans la presse et tout ça sur ce projet.
0: Nous sommes avec Arnaud Bertin aujourd'hui. Vous restez avec nous, Arnaud, un petit peu pour rigoler jusqu'au bout. Nature, verdure, enchantement. On reste dans une joyeuse ambiance poétique qui continue de pousser dans cette délicieuse humeur joyeuse de la Sacrée Tablée. C'est tous les samedis entre 11h et midi.
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0: Avec une nouveauté dans la playlist Ici, c'est Benabar et elle danse, c'est son dernier titre. Très belle matinée avec Ici.

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0: Ici Champagne-Ardenne, Benabar et elle danse.
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0: Une sacrée tablée en compagnie de Nicolas Grégory, de Lilian et de l'urbaniste paysagiste Arnaud Bertin. Arnaud, on parlait de la poésie qui se dégage de ce jardin tout autour du phare de Verzenay que vous avez adoré, hein, Nicolas.
2: Ah oui, moi j'adore ce jardin. J'ai découvert que c'était Arnaud qui l'avait fait, donc bravo, parce que moi j'adore me balader dans ce jardin. C'est vrai, c'est une mer autour du phare, dans cette mer de vigne, et voilà, ça donne vraiment une belle impression. On s'y sent très très bien. C'est très reposant.
3: Il s'anime ce jardin d'ailleurs avec l'été au phare.
2: Mais oui.
3: Ça se poursuit encore
0: tous les week-ends de l'été jusqu'au 20 septembre. Absolument. L'histoire du jour, c'est celle d'un rimailleur, Nicolas, qui a écrit un recueil de poésie. Donc.
2: Jean-Marie Arvois, c'est son nom, c'est un rémois de 75 ans qui a vécu une retraite sportive. Hein. Il a fait un marathon, pas mal de vélo, et son âge s'étant peu à peu rappelé à lui, bah, il a dû se résoudre à lever le pied pour en écrire des pieds, justement, et il s'est mis à la poésie.
4: J'aime pas dire de la poésie, hein, c'est des rimailleries. Non mais rimaillerie, ça veut dire un mauvais poète, hein, quand on regarde la définition. J'avais trouvé ça une fois, donc je me suis dit, pour trouver un titre, recueil de poésie, j'ai trouvé que ça faisait prétentieux, donc rimaillerie, ça me convenait.
2: Mais ça rime avec son prénom, hein. Voilà donc ce recueil, les rimailleries de Jean-Marie, qu'il a déposé un jour à la radio, c'était au printemps dernier, avec ce petit mot dessus. Mon mari a fermé la maison, digue dondaine, mais sur ici Champagne-Ardenne, digue dondon, que de belles émissions. Voici mes rimailleries qui ne sont pas que railleries. Avec France Bleu, j'étais heureux. Avec ici, je suis ravi.
3: C'est beau.
2: C'est beau et ça donne envie d'ouvrir. Alors, qu'est-ce que j'ai fait? J'ai parcouru donc ce recueil et j'y ai trouvé 37 poésies.
4: Il y a plusieurs styles, si je puis dire. Il y en a qui sont à la limite poétiques. Il y en a qui sont un peu comiques. Il y en a qui sont polémiques aussi. Puis il y en a qui sont osés, si je puis dire.
2: Et puis il y a des chansons aussi qu'il reprend d'artistes qu'il aime beaucoup. Et si vous lui demandez d'où lui vient ce goût pour la poésie, là, c'est la panne d'inspiration.
4: Honnêtement, je sais pas trop. À l'école, j'étais pas spécialement bon en français. C'est venu petit à petit, je sais pas, par les lectures, tous les expériences. On a l'impression que on a une idée, puis ça se construit, quoi. Quand il y en a une qui vient, elle vient vite. C'est pas, ça vient comme ça. On peut pas dire. C'est rigolo même.
2: Ouais, ça l'amuse. Alors. Vous n'aurez pas le plaisir de les lire, ces poésies, parce que Jean-Marie ne se voyait pas les publier. En revanche, ses enfants ont ce privilège. Ils apprécient d'ailleurs, apparemment. Et c'est pour lui une façon de leur laisser une trace. Et ça amuse beaucoup aussi le personnel médical qu'il fréquente.
4: Une fois, je vais chez le médecin. Le médecin, c'est mon meilleur public. Elle me dit, il faut en faire un sur les maladies, tout ça. Puis je dis, bah, ça va pas, c'est pas possible, je peux pas faire un... Et puis je l'ai fait. L'audioprothésiste aussi. J'en ai fait un sur les... Son automne, ouais. Il l'a affiché dans sa... Comment on dit? Son officine, on dit? Non, je sais pas. Ouais, il l'a affiché, ouais. Il s'est marré, quoi. Il s'est marré, ouais. Voilà. Bah, le médecin aussi. Hein.
2: Les médecins se marrent grâce à Jean-Marie, c'est sympa. Alors, nous, on va pas forcément se marrer, mais Jean-Marie, il va nous en dire une quand même, de rimaillerie, qui a un ancrage local en plus, parce qu'il l'a écrite en hommage aux poètes maudits comme Rimbaud, comme Verlaine, Baudelaire aussi, des chanteurs poètes également, Brassens, Gainsbourg ou Trenet. Le titre, c'est « Partir vers mon ailleurs ».
4: Partir vers mon ailleurs. J'ai cherché mon ailleurs ailleurs qu'à l'intérieur. Dans l'absinthe, la poésie, vers d'autres cieux j'ai fui. Mais tous les rimailleurs n'y pourront rien changer. L'herbe est plus verte ailleurs, bien loin de mon clocher. J'ai cherché mon ailleurs, mais ne l'ai point trouvé. Dans les belles idées j'ai trouvé le meilleur. Dans la religion, une douce évasion. Dans le feu de l'action, une dure illusion. J'avais renoncé à le trouver, mais mon ailleurs est venu me chercher. Ici et maintenant... L'espèce d'enfoiré. Depuis, je suis ailleurs et non moins ici, devenu poète par la force des maudits. Mais celle-là, je l'avais fait. Il y avait eu un concours au niveau de Reims de poésie. Oh, j'avais gagné un prix de consolation, quoi. Un bouquin de... Je sais plus qui.
2: Voilà, donc c'était l'histoire de Jean-Marie, humble rimailleur qui ne se prend ni pour Rimbaud ni pour Verlaine, mais qui méritait bien de passer sur sa radio, ici Champagne-Ardenne.
0: Oh, c'est un joli poème, merci. La poésie, ça vous inspire, Arnaud, bien sûr.
3: Ah oui, mais j'aurais pas ce niveau-là, moi.
0: Vous faites des rimes avec les fleurs et avec les plantes. plante.
4: Voilà,
0: ça arrive dans le jardin. Ici Champagne-Ardenne avec la Sacrée Tablée jusqu'à midi. Votre nouveau rendez-vous du week-end, les samedis de 11h à midi. Donc, bonne humeur garantie. D'autant plus que ce soir, il y a une soirée toute spéciale. Oui, on va pas faire, c'est pas une sacrée soirée, mais quand même. Si, sur Ici Champagne-Ardenne. On en parle dans quelques minutes.
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0: Juste après The Police, Don't Stand So Close to Me. À l'écoute d'Ici Champagne-Ardenne. Très belle matinée.

0: Garden avec The Police.
1: Don't stand so close to me.
0: Non, plus loin, plus loin.
1: Bon, ils y sont pas. Vous parlez pas anglais?
2: Faut rester loin.
1: Un petit quiz à suivre sur Céline Dion, un blind test. Oui, ça vous suit? Ben voilà, vous restez ici avec nous. Ici Champagne Ardenne, c'est la Sacrée Tablée.
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1: Genre, bien, comment ça? C'est là ça!
12: Qui vous a fait?
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0: Bah oui, le ciel est bleu, au-dessus de la Champagne-Ardenne, en compagnie de bon entendeur, le temps est bon.
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0: Et on passe un bon moment ensemble tous les samedis entre 11h et midi autour de la Sacrée Tablée avec celui qui vous fait écouter toutes vos chansons préférées tous les après-midi sur Ici Champagne Ardenne, Lilian Muller.
2: Quel triomphe, quel accueil.
3: Mais merci, oui, Lilian.
0: Merci. Alors il y a Grégory Nicolas et Arnaud Bertin, notre paysagiste urbaniste qui se dit mais qu'est-ce que je fais là?
4: Je ne fais pas une sieste sans écouter Lilian Muller.
5: Je pense qu'il y aura la même ambiance ce soir à Paris pour Céline Dion.
0: Et vous êtes grand, Lilian, mais oui. Son retour, lui, il était encore plus...
2: Grand ? Sacré ?
0: Non, je suis... À Céline ?
2: Oui.
0: Ah, à Céline ?
2: Bah, oui, c'est ça.
5: Vous savez pas de quoi vous allez parler.
2: Non, pas du tout. Non.
5: Bienvenue dans l'équipe.
2: Vous aussi.
0: Ah, oui, c'est pareil. Chose, une surprise bien. Pour nous.
2: Bon, alors voilà. Au départ, 10 concerts avaient été annoncés entre septembre et octobre. Évidemment, avec Céline Dion, ça n'est jamais assez, 10 concerts. Donc... Il y a 6 dates qui ont été ajoutées, ça fait donc 16 concerts à Paris jusqu'au 17 octobre et ça commence ce soir avant les 10 autres qui ont été prévus en mai 2027. Pour fêter ça, je me suis dit qu'on allait vérifier autour de cette table votre niveau Céline Dion.
5: Ah bien.
2: Avec un petit blind test, je vous ai préparé 5 titres, 5 très gros morceaux. Alors... On va jouer.
5: Comment on joue ?
2: Alors, on joue avec...
0: Faites gaffe à Grégory Duchâtel.
2: Je sais qu'il est très, très
0: compétitif et très fort.
2: Non, mais il est très fort. Un point si vous trouvez le titre, mais 2 points si vous trouvez l'année.
5: Très bien.
2: Voilà. Okay. Donc, l'année rapporte plus que le titre. Un total
5: c'est
2: de 15 points.
6: C'est du haut niveau, là.
2: Allez chercher. On commence. Vous êtes prêts ?
5: Allez, je fais tout au moins.
2: Voici le premier.
6: Power of Love.
5: Oui, c'est Power of
0: Love. Arnaud Bertin, bravo. Et c'est 93. Allez, discretos.
2: Alors, quelle année ?
5: 93.
0: Ah. Power of Love, 93. Ah oui.
2: Très bien. 93. Est-ce que c'est la bonne réponse ?
5: C'est la bonne réponse.
0: Oui, oui.
2: Eh ben non.
5: Ah bah si. Ah si, j'ai l'album à la maison. Ne déconnez pas.
2: Non.
6: 96.
2: Non plus.
5: Power of Love.
6: 94.
5: Non, c'est 93. C'est l'album Color of My Love. Donc vous pouvez pas m'avoir là-dessus.
2: C'est vrai.
5: Révisez vos fiches.
6: Pourquoi vous dites que c'était pas 93?
0: Deuxième extrait, parce que sinon ça va.
2: Non, je testais parce qu'il a toujours raison.
6: Mais le problème, c'est que parfois il montre qu'il a raison, mais il a pas forcément raison.
2: C'est du bluff, c'est comme au poker.
5: Je suis un peu méfié.
6: Faut se méfier.
2: C'est un four.
6: Oui, il est fou.
5: Question suivante.
2: Allez, extrait. Donc ça fait donc déjà 3 points.
0: Un point, 2 points.
6: Allez, je note.
2: Bon, 2 points pour Gaël.
6: Heureusement qu'il fait pas le bouchon en or.
5: Pour que tu m'aimes encore.
6: 95.
2: Pour que tu m'aimes encore, effectivement.
5: 95. Nico aussi.
0: C'est Nico qui avait d'abord.
6: C'est moi qui l'ai eu d'abord.
0: Allez, 2 points pour Nico. C'est parti, 3ème extrait.
5: All by myself, 96.
0: On vous l'avait dit. Non, mais c'est pas intéressant. Jouez des gens qui jouent à la maison, monsieur de Châtel. Laissez-les jouer.
5: Reprise d'Eric Carmen, qui était un tube énorme pendant la sécheresse de 76.
0: Ah là.
5: Et ça, c'est un.
0: C'est décousu, c'est très décousu. Dernier extrait.
2: Alors ? Ah, ça fait moins les valeurs.
0: C'est Laurent Lyon. Ah non, pardon.
5: I'm alive.
2: Ouais, quelle
5: année ? 2003 ou 4. 2003.
6: Non, c'est
5: 2001,
6: plus récent. 2002.
5: C'est plus récent. Non, c'est vieux.
6: Je dirais 2005.
5: 2002 peut-être.
2: Oh oui, joli, 2002. Eh ben bon. Effectivement. Voilà. I'm Alive. Mais bon, je le compte pas parce que vous avez dit 2003,
0: I'm
2: 2004.
0: Alive. C'est le plus fort. Mais qui va aller voir Céline Dion ? Qui va aller la voir ?
2: Le dernier.
6: Encore un soir.
2: Ambiance.
5: Encore
2: oui.
5: Un soir.
2: Oui.
5: Ouais.
6: 2017.
5: Non.
2: 2016.
5: Non.
2: 2007.
0: Ah, 2007. Il a mérité d'avoir gagné parce que vous, Arnaud, vous serez dans les gradins pour aller voir Céline.
6: Ouais, si.
4: C'est dommage, on avait une place à vous offrir. Bon, voilà,
0: alors, en mai.
6: En mai, ouais.
2: Vous avez réussi à avoir des places.
5: Vénarve.
0: Et c'est pas non seulement il a réussi, mais
6: on m'a offert une place.
2: Ah ouais. Bon, en tout cas, c'est Grégory Duchâtel, notre vainqueur.
0: Eh ben, ça, on le savait. C'était même pas une surprise.
5: Oui, c'est même pas drôle.
0: On va pas y aller. Soirée spéciale Céline Dion ce soir sur votre radio ici Champagne Ardenne. Merci beaucoup, Lilian.
2: Plaisir.
0: Oui, hein.
5: C'était bien. Hein.
2: J'en reviendrai.
5: Ouais.
0: Ah oui, on vous invite.
2: D'accord.
0: Ils s'entraînent pas au blind test, mais à prendre la relève de la radio, ces générations. Ici, des reporters en herbe qui s'interrogent sur les différents moments, enfin, ce temps scolaire en Europe, dans les pays d'Europe. C'est dans Sacré Tablé jusqu'à midi dans un instant.
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0: Évidemment, c'est juste pour vous.
2: Ah, c'est Céline. Ah, c'est ça qui l'a révélé, c'est ce titre-là, à l'Eurovision.

0: encore donné à Grégory Duchâtel une occasion de briller.
1: De me taire, c'est ça.
0: Ah oui.
2: Non, c'est moi qui aurais dû me taire.
0: Ah oui.
1: C'est pas l'Eurovision.
2: Mais non, c'est pas l'Eurovision, pardon. Alors,
1: c'était avant ça.
0: Oui, il est à genoux, hein. Il est là, vous l'achevez là.
1: On va y revenir la semaine prochaine quand même.
2: L'Eurovision pour la Suisse, c'était quand alors?
1: 88.
2: Et c'était quelle chanson?
1: Ne partez pas sans moi.
2: Voilà.
0: Voilà. Eh ben écoutez, ne partez pas et surtout restez bien ici.
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0: Déconnades et rigolades au programme de Sacré Tablé les samedis jusqu'à midi. Nicolas, Grégory, Lilian, Arnaud, Jean vient d'en dire un. Hein, des gros mots, vous en dites vous?
1: Des gros mots?
0: Bah oui.
1: Oh, ça arrive.
0: Quand même. Bon, eux n'en disent jamais. Abdou, Meva et Sedef, élèves de 5e, tous font partie de la classe à horaire aménagé. Il y a des violons qui, sifflent.
4: Ils n'en disent jamais, tiens.
0: Ils sont tous les trois option radio du collège Léo Lagrange de Charleville-Mézières. Place aux enfants dans Génération ici, en cette saison de rentrée. Ces enfants, Abdou, Meva et Sedef, ont enquêté sur les différents rythmes scolaires en Europe.
5: Cette sonnerie, c'est celle qui rythme la journée des élèves de France depuis le mardi 1er septembre.
6: Avec quelques variantes mélodiques, mais toujours avec la même régularité.
5: La rentrée est arrivée, juillet et août sont derrière nous. Rien de plus normal. Il faut se faire une raison.
6: C'est sûr que la rentrée en septembre, c'est bien plus régulier que le climat. Pas de dérèglement de calendrier à craindre.
5: Mais est-ce que c'est le cas dans toute l'Europe? Eh bien non. Les écoliers de certaines régions d'Allemagne sont rentrés le 10 août.
6: Pire encore, en Finlande, certains ont repris le chemin de l'école dès le 6 août.
5: Il y a donc plus d'un mois qu'ils sont au travail.
6: Pas de chance pour eux, direz-vous. Tout dépend du point de vue.
5: Ah, parce que si certains commencent plus tôt que nous, cela veut dire que d'autres sont encore en vacances aujourd'hui? Tout à fait. Nos camarades du Luxembourg ou de la Bulgarie ne feront leur rentrée que ce lundi 15 septembre.
6: Quant à ceux de la petite île de Malte, ils n'ont peut-être pas encore acheté leur fourniture. La rentrée pour eux, ça sera le 30 septembre.
5: Peut-être que cela donnera des envies de déménagement à quelques écoliers français. Peut-être, mais attention, il ne faut pas regarder que la durée des vacances. Nos camarades allemands en ont peut-être moins, mais leurs journées sont bien plus légères que les nôtres.
6: Ce qui fait la particularité de la France, c'est l'alternance très régulière entre 7 semaines de cours et 2 semaines de congés. On pense le rythme scolaire sur l'année et non sur la journée.
5: Mais en fait, pourquoi notre période de grandes vacances est-elle en plein été? C'est à cause du tourisme? Aujourd'hui, c'est le cas. Depuis le développement des congés payés au XXe siècle, mais à l'origine, les grandes vacances étaient calées sur les grands travaux agricoles parce que la France était essentiellement rurale.
6: Les grandes vacances n'ont donc pas toujours rimé avec les jeux et le repos.
5: C'était Génération ici, le rendez-vous des jeunes qui vous font découvrir autrement notre territoire.
6: À bientôt sur ici Champagne-Ardenne.
0: Abdou, Meva et Sedef, on dit que la vérité sort de la bouche des enfants hein, quand même, hein, ça vous...
2: Ouais. Ah, je suis
0: cloué, moi. Hein. Ouais. Vous avez bien aimé la sonnette, Grégory?
1: Ah, elle est magnifique, ta petite mélodie. Moi, j'avais pas ça. Moi, j'avais un truc.
0: Un peu affolant, comme ça.
1: Terrorisant.
4: En même temps, vous dormez tout le temps, donc il fallait vous réveiller.
0: Voilà, moi, ça.
2: Il est l'heure.
0: Les vacances. Qu'est-ce qu'on fait au jardin pendant les vacances en août? Hein, c'est un petit peu.
4: En août, on fait pas grand-chose. On profite.
0: Urbaniste, paysagiste, vous profitez
4: de. Cette année, le jardin a eu très, très chaud, donc on arrosait, en fait. Mais sinon.
7: On le regardait griller.
4: Ouais, c'est ça.
0: Alors, comment on compose des jardins qui vont survivre à ces canicules qui sont...
4: Je disais on arrosait, mais justement, on compose en mettant des végétaux qui n'ont justement pas besoin de beaucoup d'eau, parce que... économiser l'eau, c'est important. Et il va falloir mettre un maximum de diversité de plantations de végétaux, parce qu'on sait pas trop lesquelles vont résister, lesquelles ne vont pas résister. Et si on met trop, vous voyez, toutes les haies, ce qu'on appelle des haies monospécifiques, de tuya ou des choses comme ça, quand il y a une maladie, on perd tout d'un coup. Alors que si vous mettez plein de diversité, parce qu'il y a une maladie ou parce qu'il fait trop chaud, on n'en perd que quelques-uns. Donc c'est quand même... diversité à mort.
0: Diversité autour de cette sacrée tablée. Oh, vous l'avez pas faite depuis longtemps, là. On est où, là?
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0: 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Jusqu'à midi, à l'écoute de votre radio, ici Champagne Ardenne. Soyez les bienvenus, un bon moment de rigolade, tous ensemble.
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0: Alors là, on pouvait pas vous faire beaucoup plus plaisir.
1: Alors là,
0: on vous annonce, Grégory. Hein. Ah, il a la petite larme à l'œil.
2: On ne va plus le tenir.
1: J'espère que vous allez passer en intégralité. Attention.
0: Absolument.
2: Ça sent la fin de soirée,

0: au son des cornemuses. Oh, il est ravi, Grégory Duchâtel, d'avoir entendu Michel Sardou, les lacs du Connemara sur le champagne ardenne.
1: C'est la vie. À table.
0: Lilian, Nicolas et notre champardonnais du bout du monde et du bout de la rue plutôt, l'urbaniste paysagiste Arnaud Bertin est celui qui est notre bouchon en or, notre plus joli trésor de Champagne-Ardenne, Grégory Duchâtel. Nous passons maintenant à table dans la sacrée table. Il aime bien qu'on lui là,
2: oui.
0: Brosse
2: oui,
0: le poil
2: dans le sens.
0: Oui, mais
2: c'est très bien. Là,
0: ah,
2: là,
0: j'ai mis au max.
2: Non, rajoutez pas, ça pourrait dénaturer ce qu'il y a avant.
0: Aujourd'hui, on continue à mettre du vert et surtout dans notre assiette avec les herbes aromatiques.
2: Persil, basilic, ciboulette, thym, romarin, menthe. J'ai même envie de prendre l'accent du sud hein, pour vous raconter tout ça. Elles sont parfois considérées comme de simples décorations et pourtant en cuisine, ces herbes peuvent complètement transformer un plat. Alors privilégiez plutôt les herbes fraîches hein, quand c'est possible. Ciboulette sur une omelette, le persil dans une salade, quelques feuilles suffisent hein, parfois pour apporter de la fraîcheur, du parfum et du caractère surtout. Mais attention, au moment où vous les ajoutez, les herbes fragiles comme le basilic, la coriandre, la ciboulette, c'est plutôt en fin de cuisson. Et à l'inverse, tout ce qui est thym, laurier, romarin, ça supporte bien la cuisson, une cuisson longue par exemple, ça perfume très très bien les sauces, les rôtis ou encore les légumes. Je vois dans vos yeux que vous avez faim. Et pour celles et ceux qui hésitent encore sur les associations, pensez simple, faites simple. La menthe adore les légumes et les salades. Le thym accompagne très bien les patates, tandis que le persil se glisse vraiment presque partout. Les herbes

0: souvent permettent de réduire aussi le sel et les matières grasses. Elles donnent naturellement beaucoup de goût. Alors la prochaine fois que vous allez cuisiner, ouvrez votre placard ou votre jardin avec notre invité ce matin et laissez les herbes prendre toute leur place, pas seulement déco mais comme de véritables ingrédients. Justement, je vais voir un petit peu si vous êtes accolable sur nos herbes aromatiques. J'ai une petite question à vous poser. À votre avis, quelle herbe accompagne traditionnellement la tomate et la mozzarella?
1: Basilic.
0: Oui, bien sûr. On commence en douceur. C'est forcément le grand classique.
2: J'en ai un énorme pied dans mon jardin.
0: C'est vrai?
3: Vous avez un pied dans votre jardin?
2: Pied droit ou pied gauche?
0: Quelle herbe est particulièrement connue pour accompagner les pommes de terre et les viandes rôties?
3: La menthe?
0: Non.
2: Le thym?
0: Non.
2: Le laurier,
0: top
2: alors.
0: Du top, hein.
2: Le romarin.
0: Romarin. Ah, oui. Exactement.
2: Le romarin. J'en ai un énorme pied dans mon jardin.
3: C'est le pied droit.
2: C'est l'autre, mais c'est vrai.
0: J'ai peur parce que j'ai l'impression qu'il a un cadavre.
3: On vient manger. On vient manger chez Nicolas Schmitt.
0: Et à votre avis, dernière question, qu'est-ce qu'on fait d'un bouquet d'herbes fraîches qui commence à fatiguer? Qu'est-ce qu'on fait?
2: Il va se reposer.
3: Pied dans l'eau, dans un verre, avec un sec en papier par-dessus dans le frigo.
0: Non.
3: On le mouille et puis après non. On l'essuie.
0: Non,
2: on le hache et puis bon, on le met dans une salade ou une préparation quelconque.
0: Alors, hacher, j'adore ça. Vous pouvez hacher et même les congeler. Oui, dans un bac à glaçons avec un petit peu d'huile d'olive et vous avez des petites doses toutes prêtes pour parfumer vos plats. Pensez-y.
2: Ah, ah, quelle idée.
0: Alors, moi, j'y connais rien.
2: J'ai un énorme congélateur dans mon jardin.
3: Comment on fait pousser tout ça alors?
0: Eh ben, il faudra demander à Sophie qui est avec nous. Elle cultive des herbes aromatiques dans la Marne, à Saint-Rémy-sur-Bussy, les herbes champenoises. Bonjour Sophie.
4: Oui, bonjour.
2: Bonjour Sophie.
3: Bonjour Sophie.
0: Bonjour. Quelles plantes cultivez-vous dans la Marne?
4: Eh bien écoutez, les plantes que vous avez citées, basilic bien sûr, menthe, ciboulette, persil, coriandre, aneth, on a aussi de l'oseille, du thym, du romarin, estragon, enfin toute la gamme des herbes qui viennent égayer nos plats.
0: Et notre terroir marnais se prête bien à ces herbes?
4: Alors, historiquement, on est assez peu producteur de ces herbes, ou vraiment en belle saison, j'allais dire printemps. Mais j'ai la particularité et la chance de pouvoir travailler sous serre et de pouvoir aussi récupérer de la chaleur d'un voisin méthaniseur, ce qui me permet d'étendre la période de culture et de pouvoir proposer ces magnifiques herbes sur une période qui est beaucoup plus longue, de mars jusqu'à octobre.
3: Alors il y a Arnaud Bertin, urbaniste paysagiste, qui hoche la tête. Ça vous dit hein, cette chaleur récupérée des méthaniseurs?
5: Oui. Non, c'est bien. C'est
3: une riche idée.
5: Ouais, c'est chouette.
0: Bonne idée donc. Alors, dites-nous Sophie, vous avez encore deux trois choses à nous dire, je crois.
4: Oui, tout à fait. C'était justement cette chaleur récupérée du méthaniseur. C'est pas juste un élément de l'entreprise. C'est vraiment tout un engagement complet que j'ai pris dès le début, avec une culture sans plastique, des pots en fil de bois qui sont cultivés, enfin qui sont fabriqués dans les Vosges avec du bois d'éclairci. Donc la récupération de chaleur, tout est labellisé bio. Voilà, il y a un fort engagement, recyclage des eaux, d'irrigation, etc.
0: Dernière petite question, Sophie. Oui, on est un peu pris par le temps malheureusement. Que deviennent vos herbes? Qu'est-ce que vous en faites?
4: Eh bien, on les retrouve dans les rayons fruits et légumes des grandes surfaces alimentaires du Grand Est.
0: Eh ben, bravo. Les herbes champenoises, Saint-Rémy-sur-Bussy. Sophie, merci d'avoir été avec nous. On pourrait en parler des heures
4: et
0: des heures.
3: Merci. On se régale. Mais vous y croyez-vous? L'heure a déjà filé.
0: Ah non, c'est pas vrai.
3: L'heure est fine, mais alors les herbes aussi, mais l'heure file. Et ben voilà.
0: On va demander à la direction 2 heures d'émission.
3: La sacrée tablette est presque finie avec le mot de la fin à suivre.
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3: Ici. Qui qu'on a pour la musique? Oh, c'est un petit peu triste tout ça. Oui, c'est Louis Capaldi. Wish you the best.
0: Non, mais Michel Sardou. Hein.

0: Et oui, c'est comme ça qu'on pense, un cœur meurtri. Lewis Capaldi à l'écoute d'Ici Champagne-Ardenne. Wish you the best.
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0: Sacré tablé se termine. Oh, on est triste, on pleure avec le mot de la fin tout de suite, Lilian.
2: Eurovision 1988.
3: Ceux qui n'ont pas suivi.
4: Il fallait être là au début de l'émission.
3: On a piné la cassette.
0: Grégory.
3: Extraordinaire comme le jardin du phare de Verzenay de notre invité.
0: Oh, vous êtes parfait. Nicolas.
5: Origan. Parce que j'ai pas de pied d'origan dans mon jardin.
0: Ah ouais, c'est mon troisième pied. Eh bien, moi, je dis verdure. Voilà, c'était très joliment et agréablement vert dans cette sacrée tablée ce matin. Le mot de la fin, il est pour vous, mon cher Arnaud Bertin.
6: Comblé d'avoir passé ce temps avec vous. C'était super. Merci.
0: Eh bien, écoutez, on met ça quand vous voulez. Et puis, nous, on se balade dans votre jardin extraordinaire du phare de Verzenay. N'importe quand, là, peut-être pour le concert du 20 septembre. Merci beaucoup d'avoir été là. Et puis, belle matinée à vous toutes et à tous. Et la sacrée soirée. La sacrée soirée.
2: C'est Céline Dion.
0: C'est
3: toi qui invites.
0: On se retrouve la semaine prochaine dès 11h. Et dans une dizaine de minutes, le prochain point sur l'actualité ici en Champagne-Ardenne. Juste après ça, Willy vient déjeuner chez vous.
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0: Très bon samedi à l'écoute de votre radio locale, ici Champagne Ardenne, il est midi. Avec un nouveau point sur l'actualité, Salomé Pineda, étudiant à la recherche de petits boulots.
2: Et ça peut être une vraie galère pour les jeunes qui ont besoin d'un travail à côté de leurs cours, mais qui n'ont pas encore de diplôme et n'ont pas des emplois du temps flexibles. Alors pour aider les jeunes rémois, hier, le CROUS a organisé une rencontre avec une vingtaine d'employeurs au village étudiant installé Porte de Mars. Manel, 20 ans, a sauté sur l'occasion car elle a à tout prix besoin d'un travail pour payer son école d'architecture qui est à 7000 euros l'année.
3: On a le choix de payer en plusieurs fois. Je pense que c'est ce que je vais faire justement pour pouvoir m'organiser et payer ça en fonction de ma paye. On peut payer jusqu'à 10 fois et c'est ce qui m'arrange parce que du coup ça revient à 700 euros par mois. Et si je trouve un job étudiant avec des horaires étudiants, je pense que c'est largement abordable de pouvoir directement financer mon école moi-même. Vu que moi j'ai pas de loyer à payer, je vais encore chez mes parents, je mange encore les courses de mes parents, donc je suis pas finique. Donc je me vois pas papa, maman encore de l'argent, alors qu'il y a mes frères et sœurs à côté qui sont beaucoup plus jeunes que moi, qui eux aussi ont besoin de l'argent de papa maman, donc j'ai pas envie de monopoliser ça alors que c'est mes études, pour moi c'est mon avenir, donc c'est à moi de m'en occuper.
4: Comment ça se passe pour trouver un job quand on est étudiant?
3: Je dirais que c'est comme si comme ça, parce que là par exemple j'ai postulé dans beaucoup d'endroits, j'ai tout visé, les grandes surfaces, Carrefour, Leclerc, les restaurations aussi en ville. J'ai pas encore de réponse, donc c'est un peu compliqué.
2: Le village étudiant Porte de Mars à Reims s'ouvre à nouveau dans une heure à 13h avec des stands pour enseigner sur les questions de logement, de santé et d'emploi. Des animations auront lieu jusqu'à 19h. La piste d'un acte malveillant est pour le moment privilégiée après le déraillement d'un TER en Seine-Maritime hier soir. Accident sur la ligne Rouen-Caen vers 19h45. 44 personnes ont été blessées, dont une passagère de 18 ans dans un état grave. Des dépistages d'alcool et de stupéfiants sur le conducteur du train se sont révélés tous négatif. Un morceau de rail a été retrouvé tout à l'heure sur la voie où l'accident a eu lieu. Au sud de Rouen, une enquête est ouverte. Hier, c'était le quart de siècle d'un drame américain qui a bouleversé le monde entier. Les attentats du World Trade Center à New York le 11 septembre 2001. Et pour rendre hommage auprès de 3000 victimes et 300 soldats du feu disparus ce jour-là, les sapeurs-pompiers de la Marne se sont relayés toute la journée hier pour gravir l'équivalent de 110 étages des tours jumelles. Cette action leur a permis de récolter 234 euros de dons qu'ils reverseront à l'association L'œuvre des pupilles. Elle accompagne les familles et les orphelins des sapeurs-pompiers disparus. Stade de Reims, victorieux dans la douleur, mais tout de même victorieux. C'est la leçon que veut retenir leur entraîneur Nicolas Ouzaï après le match face à Nancy hier. Les Rouges et Blancs ont gagné 2-1. Les footballeurs rémois sont deuxièmes du classement de cette sixième journée de Ligue 2. Et le prochain match, c'est à la maison. Adelone, Reims reçoit Montpellier.
0: C'est le jour J attendu par des centaines de milliers de fans à travers le monde.
2: Le grand retour de Céline Dion à la Plénitude Arena. Alors, à quoi peut-on s'attendre, Yann Bertrand?
5: Pour sa collection sur Céline Dion, Hervé a vu les choses en grand en lui dédiant toute une pièce de sa maison.
6: Je suis pas un débutant, on va dire.
5: Tout a commencé en 1989 avec le passage de l'artiste à l'Eurovision.
6: Ça a été le coup de foudre. C'est vrai qu'on aurait gagné un petit peu au nez parce qu'il y avait les dents de travers, etc. Mais bon, on voit où on en est maintenant. Et mes amis m'ont dit, mais t'as eu le flair ou non, c'était juste la voix.
5: Depuis, il a accumulé plus de 2500 objets autour de la star québécoise.
6: Quand même qu'on l'a pas deux fois, c'est qu'on l'a pas dans la collection. J'ai accumulé des doubles, des triples.
5: Qu'il vante aujourd'hui avec le retour sur scène de la chanteuse.
6: Il y a eu un gros boom.
5: Plus 30% sur ces derniers jours.
6: Beaucoup, le premier album, La Voix du Bon Dieu. Deuxième album, Chante Noël, 81. Ça passe par de la presse, des affiches. Je pousse pas jusqu'à la petite culotte de Céline Dion.
5: Certains objets viennent directement du Québec, d'autres du Japon ou encore de Norvège.
6: Ça me fait plaisir parce que je me dis que les gens, ils aiment aussi bien ce qu'elle fait maintenant que ce qu'elle a fait au début. Puis bon, bah, je chantais pas de d'adobe non plus.
5: Et cet engouement se traduit aussi en chiffres sur le site de revente Le Bon Coin. Les recherches d'objets autour de Céline Dion ont triplé ces trois derniers mois, avec notamment 7000 requêtes sur la dernière semaine.
2: Retour de Céline Dion, donc après 6 ans d'absence sur scène, elle part pour un marathon de 16 concerts à la Plénitude Arena à Nanterre.
0: Les prévisions de Météo France sur notre région de Champagne-Ardenne en ce samedi 12 septembre. C'est une bonne nouvelle, un joli samedi sous le signe du soleil et des températures très agréables. Elles seront comprises environ 6 degrés, 5 degrés au-dessus des normales de saison, entre 22 et 27 degrés globalement. À Sedan, pour vous qui allez à la foire, 25 degrés du côté de Sainte-Ménéhould, de Reims, de Vitry-le-François, 26. La maximale, elle est pour les Sparnassiens et les Chalonnais, 27 degrés. Mais dites donc, il est midi 5, l'heure de retrouver Willy Rovelli et toute sa tribu qui viennent déjeuner chez vous.
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8: Bonjour, merci d'avoir choisi votre radio ici. C'est Willy vient déjeuner chez vous, numéro 1087.
9: Oh là là, la filoche.
8: Bonjour la tribu.
9: Bonjour.
8: Alors, qui est là aujourd'hui, hein? C'est une surprise. Nicolas Malabeuf, notre enfant de la télé. Bonjour mon bon Nicolas.
10: Bonjour Willy, bonjour tout le monde.
8: Et Fabien Imo, notre geek. Bonjour mon Fabinou.
11: Bonjour Willy, bonjour à tous.
8: Et bienvenue à tous. Voilà, j'espère que vous avez passé une bonne semaine. C'est reparti pour un nouveau numéro de votre grand talk show du week-end. Pas comme les autres. Le seul, l'unique. Méfiez-vous des imitations. Voici 90 minutes utiles. Vous allez apprendre des choses avec nos invités. Vous allez rire, sourire avec nos chroniques. Vous allez danser sur notre musique. On va discuter ensemble et vous repartirez avec des cadeaux. Bref, c'est ici que ça se passe. Alors notez bien les dossiers du jour. Dans un instant, dans l'actu de la semaine, selon la dernière enquête PISA, nos enfants sont nuls. Nuls en maths, nuls en français. Mais wesh ta mère, qu'est-ce qu'ils croient ces bâtards avec leur enquête de la Chouma? Eh bien la réponse, dans une minute. Et à 12h30, la tendance du moment, les fêtes de village sont en danger. Alors on en avait déjà parlé il y a quelques mois, mais l'été qui s'achève tout doucement a vu de nombreuses fêtes de village annulées. La principale cause, c'est le manque de bénévoles. Alors comme le chantait si bien Daniel Balavoine, qu'est-ce qui pourrait sauver nos fêtes de village? Chantez ça.
11: Oui, c'est
8: qui pourrait sauver nos fêtes
11: de village,
8: tu vois. Eh bien la réponse dans 20 minutes. Et puis la nouveauté de cette saison, vous le savez dorénavant, entre 13h et 13h30 le samedi,
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8: Voilà, pendant 30 minutes c'est vous qui avez les clés de cette émission pour appeler, discuter avec nous de ce que vous voulez. Si vous voulez réagir sur les thèmes du jour, le niveau des élèves, les fêtes de village, ou vous venir parler de ce que vous voulez, qu'est-ce qui vous rend youpi en ce moment, le truc sympa dans votre vie, la bonne nouvelle, ou juste nous faire un petit coucou, notez bien le numéro 0810 055 056. 30 minutes rien que pour vous, plus que jamais. Ici c'est chez vous, et quand vous passerez à l'antenne, non attends, j'ai pas fini hein. Oh là là, calme-toi,
11: vous faites trop de gestes.
8: Je sais, c'est ça, avec les mains, moi.
11: Et on est pas sur un
8: moi, je parle, je suis italien, moi je parle avec les mains, moi, tu le sais bien.
11: On est en train de faire décoller un avion là.
8: Là tout droit, descend. Bon, et quand vous passez à l'antenne, vous partez avec quoi?
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8: 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Autant il y a eu quelques années, on se fout de vous. Là, bien de vous.
11: Mais là, non. Depuis la rentrée,
8: notez bien le numéro 0810 055 056. On a tout dit. Alors démarrons,
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8: Allez, ouvrons notre premier dossier. Bonjour Guillaume Houzel.
12: Bonjour.
8: Bienvenue ici, mon cher Guillaume. Vous êtes le directeur général délégué d'Open Classroom. Alors, c'est quoi déjà Open Classroom?
12: C'est une école professionnelle. C'est pour accéder à un métier dans le numérique ou toutes sortes de métiers tertiaires par des formations en ligne. C'est très efficace, par exemple, pour les reconversions.
8: Eh ben, c'est parfait. Alors, avec vous, on va parler de cette enquête PISA 2025 publiée cette semaine. Ça concerne les petits élèves. Alors déjà, c'est quoi l'enquête PISA déjà? Est-ce que vous pouvez déjà nous expliquer ce que c'est?
12: C'est une enquête internationale qui permet de mesurer à travers le monde, en tout cas des dizaines de pays, le niveau des élèves à l'âge de 15 ans, en compréhension écrite, en mathématiques et dans d'autres matières. Ici, on regardait leur habileté en matière de numérique.
8: 91 pays, voilà, pour être très précis, 760 000 élèves, donc effectivement sur les maths, la lecture et culture scientifique. Donc, alors il paraît que les résultats sont pas fameux, Guillaume. À ce point-là, on est nul ?
12: En tout cas, ça, on continue à décroître.
8: Ah, c'est bien.
12: Il y a 20 ans, la situation française était plutôt satisfaisante.
8: Ouais.
12: Et là, ces 10 dernières années, on a probablement perdu 2 ou 3 années de niveau scolaire. C'est-à-dire que les élèves aujourd'hui de seconde sont très loin du niveau de leurs parents. On a malheureusement une trajectoire qui est orientée à la baisse. Ça concerne les 91 pays ou quasiment, parce qu'il y a des problèmes qui sont posés partout, mais spécialement la France qui était nettement au-dessus de la moyenne et qui est maintenant dans le peloton de
8: ouais. queue. De pas terrible. Matt, on est 34e français, 28e. Et effectivement, comme vous dites, on baisse un petit peu tout le temps. Et c'est important. Enfin, elle est vraiment importante, cette enquête. Enfin, il faut y porter vraiment beaucoup d'attention ou bof?
12: Alors, oui. Beaucoup d'attention. D'une part, parce que, en fait, c'est rigoureux. On s'est posé plein de questions. Et, après tout, sur l'ensemble des élèves du globe, 770 000, c'est beaucoup, mais c'est pas grand chose. Au fur et à mesure des années, on s'est rendu compte que cette enquête était un bon résumé de la situation.
8: Ah oui.
12: Il y a plein de choses qui passent à travers, mais c'est un bon résumé. Et deuxièmement, la santé d'un pays, sa compétitivité, mais aussi sa cohésion sociale, ça repose énormément sur l'école. Les 3/4 de la croissance sur ces 30 ou 40 dernières années, ça provient l'investissement éducatif. Alors, si jamais on ne sait plus bien investir dans l'école et que le niveau baisse, eh ben on se prépare et des années douloureuses.
8: Et voilà. Alors, comment est-ce qu'on pourrait remonter la pente, mon cher Guillaume? Est-ce que ça serait possible de retrouver ce niveau d'il y a 30 ans? Il faudrait faire quoi?
12: C'est notre conviction.
8: Ouais.
12: On s'est posé la question justement avant l'apparition des résultats en 2000 de la semaine dernière. Et notre angle, ça a été pas de regarder les pays qui sont premiers de la classe, la Singapour, l'Estonie et un certain nombre d'autres situations. Ça a été de regarder quels étaient les pays qui avaient connu des progrès impressionnants.
8: D'accord.
12: Et, par exemple, je vais prendre le Mississippi. Le Mississippi était l'avant-dernier pays d'État américain parmi les 50.
8: Ouais.
12: Et maintenant, ils sont très nettement dans la première moitié.
8: Alors, ils ont fait quoi?
12: Comment ils ont fait?
8: Alors, ils ont fait quoi, ouais?
12: Alors,
8: par exemple,
12: les exemples qui sont convaincants, Angleterre, Portugal, Mississippi, ont fait donc à peu près la même chose. Fixer des objectifs clairs. En France, on est fasciné par les programmes, c'est-à-dire ce que le prof va délivrer tout au long de l'année.
8: Ouais.
12: Toutes les 3 semaines, il change de sujet, etc. Ce qui compte, c'est d'être focalisé sur ce que les élèves maîtrisent.
8: Ah.
12: Et donc de prendre, le cas échéant, plus de temps pour atteindre la cible, d'être focalisé sur le résultat et pas sur le programme.
8: Donc focalisé sur le résultat, pas le programme. J'ai lu baisse de la taille des classes. C'est important, ça?
12: Oui, c'est pas le plus. Alors, il y a
8: plus important.
12: Comme il y a des élèves
13: faibles. Qui compte.
8: Oui, effectivement.
12: Comme il y a les élèves faibles, pour eux, ce qui est vraiment efficace, c'est le tutorat en tout petit groupe.
8: Ah, le tutorat.
12: C'est pas des classes un peu plus petites.
8: C'est ça.
12: C'est
8: le tutorat ciblé.
12: 4 élèves. Tutorat ciblé.
8: Voilà.
12: Ça, c'est extrêmement efficace. La taille des classes. Comme justement j'ai fait de l'économie, je vous dirais que c'est un investissement national rentable parce qu'on a un peu d'amélioration qui, au fil des années, produit un effet positif.
8: Ouais.
12: C'est pas non plus l'alpha et l'oméga de tout.
8: D'accord.
12: Il faut qu'on regarde comment on donne cours, comment on peut aider les enseignants qui en France sont à la fois isolés et épuisés être meilleurs dans la pédagogie. Et donc la taille des classes, c'est bien, c'est assez coûteux, ça donne des bons résultats, c'est pas ça qui donne les meilleurs résultats.
8: Bon, et ben ça demande un petit peu d'argent tout ça, je suppose, non mon cher Guillaume?
12: Évidemment, on parle à l'échelle de l'éducation nationale de milliards d'euros, mais d'une part, il se trouve que il y a moins d'élèves aujourd'hui qui arrivent à l'école, et donc on se pose la question de ça va faire moins de classes, alors est-ce qu'on va faire des économies? Et nous, on dit surtout pas. On met, à vrai dire, moins d'argent en France que dans la moyenne des pays développés. et il faut faire cet investissement. Voilà. Le plan, en l'occurrence, qu'on a dessiné pour améliorer la pédagogie et par là le niveau scolaire, il coûte 4-5 milliards d'euros. C'est moins que ce qu'on est supposé économiser à travers la baisse démographique.
8: Voilà. Et puis ce que vous disiez, voilà, on paye pour l'avenir. Donc c'est ça qui est important. Merci infiniment, Guillaume Mouzel, d'être passé nous voir. Hein, donc directeur général délégué d'Open Classroom. Merci beaucoup d'être passé nous voir. Voilà, l'enquête PISA, si vous voulez réagir là-dessus, 0810 055 056. On parle de tout ça ensemble à partir de 13h si vous le voulez bien. Mais on parle de quoi avec toi dans un instant, mon Fabinho?
13: L'actu web, la vidéo d'un prêtre a fait le tour des réseaux sociaux cette semaine car c'est le sosie vocal du président de la République.
8: Un prêtre, le sosie vocal.
13: On va écouter ça dans un instant, ça vaut le coup.
8: Très bien, mais d'abord voici Céline Dion.
13: Ça faisait longtemps,
14: c'est le grand soir.
8: Merci.
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0: Merci.
1: Mais de rien, et surtout merci à vous Céline Dion, parce que mes amis, l'heure est grave, j'ai quelque chose de très très important à vous dire.
2: Oui.
1: Mais écoutez-moi bien,
2: oui.
1: Je vais être sérieux une petite minute. On vient d'écouter Céline Dion avec donc son nouveau tube « Bonjour, pardon, merci ». Vous savez qu'à partir de ce soir, elle démarre une série de concerts à Paris. Eh bien, en exclusivité, demain à 12h30, vous savez qu'on a une séquence qu'on appelle les gigots du dimanche. Eh bien, demain, Céline Dion avec nous à partir de 12h30. Si, si, elle a choisi une seule radio et c'est votre radio. Donc, c'est demain le gigot du dimanche.
3: Céline Dion sera notre gigot.
1: Alors, moi, je ne dirais pas ça comme ça. Tu te démerdes, mon Nicolas. En tout cas, elle sera là demain.
3: Elle vient d'annuler, d'ailleurs.
1: C'est vrai, hein, non, mais je rigole pas.
2: Okay. Hein,
1: rigole pas. Demain,
2: rendez-vous
1: Céline
2: demain,
1: Dion à partir de 12h30 sur votre radio.
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1: Oui. C'est ici que ça se passe, on n'arrête pas de vous le dire. Dans un instant, on va vous présenter un invité pas banal, parce que cette saison encore, on aime vous présenter des invités pas banaux. Mais d'abord, c'est notre Fabien et moi, nous, notre geek. Alors,
2: mais
1: Fabien,
2: bon, on va continuer de parler de Céline Dion.
1: Ah, oui.
2: J'ai avec moi le son de ses répètes. Écoutez.
1: Oh. Ah, oui.
3: Ah oui,
1: ça s'annonce bien.
2: Ouais, voilà.
1: Elle a la forme, apparemment. Ça aussi, tu lui passeras demain.
2: Oh, on va lui passer demain, on va lui passer demain. Bon, c'est un petit événement hein, dont personne parle. Et depuis qu'elle est de retour en France, Céline Dion multiplie les moments de complicité avec ses fans, vous savez, en bas de son hôtel parisien. À rester en bas de son hôtel comme ça, on ne sait plus si son métier, c'est chanteuse ou voiturière. Certains se posent la question. En tout cas, les vidéos font le buzz hein, sur les réseaux sociaux, car on la voit prendre des photos avec son public, elle chante, elle danse. Bref, elle fait le show. D'ailleurs, dans les moments marquants, cette semaine, un entrepreneur a interpellé la chanteuse pour lui parler de sa marque Massapo. Écoutez, Céline Dion s'est mise à chanter n'importe quoi et à trouver des rimes en haut.
5: Faites-moi confiance et retenez la marque Massapo et Jamie Entrepreneur.
6: Massapo.
5: Massapo. Je vais réussir, madame.
6: Massapo.
5: Massapo. Merci. Merci. Je vous aime. Merci beaucoup.
6: Tu dans la peau.
2: Massapo.
1: Elle est sympa.
2: Coup de com' gratuit hein, pour la marque Massapo. Pour info, cette entreprise commercialise du jus d'hibiscus. Si ça vous. Bref, Céline Dion est en pleine forme et certains fans revendent déjà leurs billets de concert.
1: Ah bah c'est bien.
2: Bah je comprends pourquoi payer une blindasse sa place alors qu'on peut l'avoir gratos tous les soirs dans les rues de Paris. Toujours dans l'actu web de la semaine, les pochettes anti-ondes. Vous en avez entendu parler des pochettes? Non, pas du tout. Eh bien, nous sommes chez Willy Rovelli en Haute-Savoie. Les collèges ont distribué à tous les élèves des pochettes anti-ondes. Le principe est simple. En fait, le matin, en arrivant au collège, l'élève glisse son téléphone dans un étui et le verrouille d'une simple pression sur un bouton aimanté. Comme ça, le collégien ne peut pas utiliser son téléphone portable durant la journée. Et le soir, les ados passent sur des bornes magnétiques pour récupérer leur smartphone. Voilà le fonctionnement officiel. Mais au bout de quelques jours, certains élèves ont trouvé une astuce pour déverrouiller la pochette.
7: Ouais, faut l'ouvrir comme ça. Gêné là, monsieur. En fait, le système, genre, il est rouillé parce que on peut. Il y a une technique.
8: Tu la tapes contre une table, elle s'ouvre.
7: Ah ouais.
8: Il y a plein de techniques.
1: Bah, ça marche bien.
3: Ils sont malins.
2: Eh bien, c'est quand même le comble ultime. Inventer une pochette pour éteindre les réseaux sociaux dans les cours de récréation et pour finir en top des tendances TikTok en quelques jours après la rentrée. Franchement, on est fort, pas mieux. Allez, on termine avec une vidéo qui a beaucoup fait rire les internautes cette semaine. Je vous présente Franck Dubois. Il est prêtre et théologien à l'université catholique de Lille. Ce curé a fait le buzz car c'est le sosie vocal d'Emmanuel Macron, notre président. Écoutez.
9: En cette obscurité,
10: ah ouais.
9: Et sachez-le bien, c'est pour vous et avec vous que tout à l'heure nous avons chanté.
1: Là, c'est le prêtre.
9: Le bras du Seigneur est fort.
10: Ah, franchement.
9: Le bras du Seigneur se lève.
2: Non mais franchement, c'est
10: ça fait peur.
1: On dirait un vrai discours de Macron.
2: Mais voilà, c'est pas de l'IA. Non.
1: C'est le moment du Covid.
2: C'est le prêtre.
1: Nous faisait peur, l'autre, là.
2: C'est le prêtre Franck Dubois, sosie vocal d'Emmanuel Macron, comme quoi la voix ne fait pas le moine.
1: C'est vrai, je confirme. Merci beaucoup, mon bon Fabinou. T'as passé une bonne semaine, mon Fabien?
2: Ah bah très bien, très bonne semaine.
1: C'était bien,
2: oui,
1: bien,
2: on reprend tranquillement.
1: Oui, c'est beau, très tranquillement.
2: Très tranquillement.
1: Ça va, Nico?
10: Ah oui, pareil. Moi, j'ai un peu plus bossé que vous.
1: Oui, c'est il est venu aujourd'hui avec sa veste en cuir. Qu'est-ce que c'est que ça?
2: C'est du vrai cuir.
10: J'ai une soirée après.
1: Ah, t'as une soirée
2: à midi?
1: À 13h30, petite soirée.
10: Je commence très tôt, oui.
2: C'est pas du vrai cuir.
1: C'est quoi ce look, mon bébé?
10: Je sais pas, oui.
1: Moi, je t'aime bien, c'est très beau, mais.
10: Je fais du shopping. jogging. Ah,
2: c'est oui. pas du vrai cuir, ça.
1: Oh là là, mais même les choses. Il a mis des bottines.
10: J'ai ma bécane qui m'attend, là.
2: C'est Renaud, c'est dans les années 80.
1: Il est mon Harley Davidson. Bon, ben, merci beaucoup, Renaud. Merci beaucoup, c'est le jingle. Allez, zou, zou, zou.
4: Avec toute
0: non, mais ça te va bien, hein.
1: Attention, j'ai pas dit. Ça te va très bien, mon Nicolas.
10: C'est la première fois que vous me faites un compliment vestimentaire.
1: C'est tu trouves, je te fais jamais assez de compliments.
10: C'est la première.
2: Vous pouvez encore changer d'avis. Non, vous pouvez changer
1: non,
2: d'avis.
1: Non, non, j'aime pas, ça me fait trop de mal. Non, tu sais que je t'aime en plus. Tu sais à quel point je t'aime. Mais,
10: je le prends pas mal.
1: Mais t'as raison, je te fais pas assez de compliments. Tu sais ce qu'on va faire. À partir de 13h, mes amis, 0810 055 056, appelez pour faites des compliments à Nicolas. Vous avez raison, j'en fais pas assez. Vous savez, vous m'appelez tout le temps pour me faire des compliments à moi, ce qui est normal. Mais là, aujourd'hui, puis demain, on fera Fabien. Aujourd'hui, Nicolas. 0810 055 050. Dites ce que vous pensez de Nicolas.
10: On me dit qu'il y a zéro appel.
1: Non, mais attends, tu vas.
2: On va poster une photo de sa veste.
1: Est-ce que vous aimez bien. Oh, alors déjà, on va poster la photo. Est-ce que vous aimez bien, est-ce que vous aimez moins bien aussi sur Nicolas. On y va. 0810 055 056 entre 13h et 13h30. C'est vous que je veux entendre. Mais d'abord, comme promis, place à la personne pas banale du samedi. Bonjour, Marilyn Leguet-Emery.
11: Bonjour.
1: Bienvenue ici, ma chère Marilyn. Alors, vous êtes à Caen. Vous êtes écrivaine.
11: Oui, tout à fait.
1: Voilà, écrivaine, biographe, mais une biographe un petit peu particulière. Allez-y, expliquez-nous.
11: En fait, je suis biographe hospitalière au sein du centre François Baclès à Caen, qui est un centre unique cancer et qui ne traite que les cancers. Et donc, je travaille avec l'équipe médicale particulièrement attachée aux soins palliatifs.
1: Donc, vous rencontrez des patients qui sont gravement malades pour écrire le livre de leur vie.
11: C'est ça. Alors, en fait, soit on écrit le livre de leur vie, soit aussi on peut tout simplement les aider à écrire des lettres qui seront remises à leurs proches. Ça, c'est notamment ce qui se fait beaucoup, dans le cas de jeunes parents, de parents de jeunes enfants.
1: Voilà. Et quand vous voyez, par exemple, ces personnes-là qui ont envie, qui ont besoin qu'on leur écrive un morceau, une partie ou toute leur vie. Comment ça se passe? Vous allez les voir vous? C'est eux qui viennent à vous? Comment ça se passe?
11: Alors en fait, c'est considéré comme un soin de support. Mm-hmm. Et donc, ce sont les médecins, les soignants, qui en discutant avec le patient, se rendent compte de ce besoin qui est là de transmettre ou de laisser des mots à des proches. Mm-hmm. Et donc, ce sont les médecins qui ensuite me confient le patient.
1: Et je précise que vous avez été formée pour ça, hein, Marilyn. Hein.
11: Ah oui, bien sûr. Déjà, il faut avoir une bonne formation à l'écoute. Mmh. C'est déjà le premier critère. Et ensuite, j'ai effectivement fait une formation de biographe, puis de biographe hospitalière, avec un DU à la clé. Il existe effectivement un DU biographie hospitalière.
1: C'est très sérieux, voilà.
11: Plusieurs années de formation.
1: Exactement. Et vous l'avez fait.
11: C'est un vrai métier.
1: C'est un vrai métier, voilà. Biographe hospitalier, donc biographe hospitalière en ce qui vous concerne. Je crois que vous l'avez fait au sein d'une association. C'est ça, elle s'appelle comment votre assoce?
11: Alors en fait, je suis au sein de l'association Passeurs de mots, qui est une association nationale qui a été créée par Valeria Milewski, qui est à la base de la création de cette activité pas banale, comme vous dites.
1: Exactement. Donc, quand vous avez terminé cette lettre ou ce livre, il devient quoi?
11: Oui.
1: Ça devient quoi? C'est pour, alors, vous l'avez dit, pour les proches, pour la personne elle-même?
11: Oui, alors donc je travaille avec une relieur d'art, Anne Yégard, qui travaille près de Caen, et qui fait donc de très beaux ouvrages à base de reliures cousues à la main, papier japonais, et donc nous offrons ce livre ou ces lettres au patient, ou si le patient n'est plus là, c'est une remise que je fais directement aux proches.
1: Parce que le patient qui est gravement malade, voilà, et qui sait que bientôt ça sera la fin pour lui, il vous dit quoi, Marilyn? J'ai besoin de raconter des choses?
11: Oui, c'est ça. En fait, ça paraît un petit peu artificiel au début, mais en fait, on engage une conversation et puis très rapidement, la confiance s'installe. C'est toujours quelque chose qui m'étonne et je remercie chaque patient pour la confiance qu'il m'offre. Et en fait, moi, je suis là un peu pour tirer sur le fil et les aider un petit peu en posant des questions à ce qu'ils racontent leur vie ou qu'ils expliquent un peu quelles sont leurs valeurs, leurs souhaits pour leurs enfants.
2: C'est bien aussi pour la famille aussi d'avoir
1: ouais, pour la famille, ouais. Je crois que vous êtes à peu près une cinquantaine en France. Enfin, il y a 50 hôpitaux en France qui le font, c'est ça? Qui ont des biographes?
11: Oui, c'est ça.
1: C'est ça?
11: Ouais, c'est ça. En fait, on est beaucoup plus de personnes formées, ouais. Mais le problème, ben, c'est toujours le même, c'est et que voilà. Il faut trouver des fonds, ouais. car je le dis, c'est un véritable métier, ce n'est pas du bénévolat.
1: C'est ça.
11: Vu de la formation et de l'implication qui nous est demandée, du sérieux, quoi.
1: Et je crois que l'association Passeurs de mots milite hein, pour que biographe hospitalier soit reconnu comme un soin de support à part entière, ce qui est le cas. Hein.
11: Oui, c'est ça. Voilà. Oui, tout à fait. C'est reconnu maintenant comme un soin de support, mais les financements, c'est une autre affaire.
1: Qu'est-ce que, en un mot, ouais. Marilyn, ça vous procure quoi, vous, de faire ça?
11: Alors évidemment, ça donne du sens à ma vie, tout simplement. Oui, c'est ça. Je pense qu'il est important dans la vie de trouver du sens à ce qu'on fait. Et donc, moi, je suis très heureuse effectivement d'apporter ce soin aux patients. Enfin, c'est vraiment quelque chose de réciproque. Ils disent qu'on leur donne énormément, mais moi, je pense que je reçois beaucoup.
1: Eh ben voilà, merci infiniment, Marilyn. Voilà, on voulait parler de ça parce que je connaissais pas bien. Je suis tombée sur un article qui parlait de vous récemment et j'avais envie de que tout le monde connaisse ce que vous faites, donc biographe hospitalière. Merci infiniment Marilyn Leguet et Méry. Donc vous êtes à Caen au centre de soins François Baclès. Merci infiniment d'être passé nous voir. Allez, vous aimez être ici?
2: Ah oui.
1: Vous aimez la pub?
2: Ah bah oui,
1: et bien elle arrive
2: ça,
1: et juste après ce sont les infos pratiques près de chez vous avec le ICI Express.
2: Tchou-tchou.
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15: Les prévisions de Météo France pour ce samedi 12 septembre, ici en Champagne-Ardennes, c'est une belle journée, donc une belle après-midi qui s'annonce sur nos départements de la Marne, des Ardennes, sur le sud de Champagne également, avec un grand ciel bleu prévu par Météo France, du soleil qui brille sur toute notre région et des températures qui sont comprises entre 5 à 6 degrés au-dessus des normales saisonnières. Il fait cet après-midi à Charleville-Mézières 24 degrés. Pour vous qui êtes à la foire de Sedan, 25 degrés, du côté de Dormans, de Fismes, de Rethel, 25 également. Si vous habitez Reims, Mourmelon-le-Grand, Montier-en-Der, 26 degrés sont annoncés. La maximale, elle est pour vous qui habitez Châlons-en-Champagne ou encore Épernay, 27 degrés. Attention cette nuit, les températures chutent. Il fera seulement entre 8 à 11 degrés sur la Marne, un petit peu plus chaud sur les Ardennes, 10 à 12 degrés.
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1: Allez, partons gaiement vers la deuxième demi-heure de votre talk show du samedi. Alors ici, c'est comme le talk show de Léa Salamé qu'est l'époque.
2: Mais pas pareil.
1: Hein, sinon, c'est la même chose. Hein. Dans un instant, il faut sauver les fêtes de village. Et votre tribu est là. Nicolas Malabeuf, notre enfant de la télé. Et Fabien Hémot, notre geek. Et bien sûr, vous faites partie de cette tribu, mes amis, cette année plus que jamais. Hein. On fait l'émission ensemble et il y a plein de moyens pour interréagir avec nous. D'abord sur le groupe Facebook.
2: Ah mais oui,
1: nous.
2: C'est gratuit. Alors, vous tapez dans votre moteur de recherche Facebook, Youpi la vie avec Willy Rovelli
1: voilà.
2: Et vous tombez sur nous, ce groupe c'est le vôtre, vous partagez dessus que des bonnes nouvelles, bien sûr vous avez la parole. La question du jour, quelles sont les fêtes de village que vous adorez, tiens, dans votre région
1: oui.
2: Donc on nous a dit, tiens, à Nîmes, la Feria
1: oui.
2: Anne, en Baie-de-Somme nous avons de nombreuses fêtes de la mer donc voilà, continuez à réagir, c'est gratuit sur Facebook, pour nous retrouver vous tapez Youpi la vie avec Willy Rovelli.
1: Voilà, et puis après on veut vous entendre surtout, moi je veux que vous passiez à l'antenne, hein, parce qu'à partir de 13h c'est à vous. L'antenne est à vous pendant 30 minutes. 0810 055 056 pour réagir sur les thèmes du jour, nous faire un petit coucou, nous donner vos youpis et puis flatter Nicolas Malabeuf qui est là. Il a besoin. Surtout. Voilà. Dites-nous ce que vous aimez chez Nicolas.
2: Ce look.
1: Dites-nous ce que vous n'aimez pas aussi. Bah, hein,
2: allez, allez voir son look sur le groupe Facebook.
1: T'y vas. 0810 055 056 et vous repartir aujourd'hui.
10: Eh bien, on vous offre un séjour exceptionnel au Puy du Fou, direction la Vendée. Non. Vous y êtes déjà allé?
1: Jamais. Toi, t'adores.
10: C'est à faire. Ah, franchement, ouais. Moi, je suis pas trop parc à sensations, oui. Les attractions. Oui. Mais là, un parc à thème comme le Puy du Fou, on en apprend plus sur l'histoire. C'est très familial aussi. Donc, appelez-nous.
1: Merci beaucoup. Mais d'abord, ce n'est pas suivi l'actu. Pas de panique. L'actu vous suit. Il est temps pour moi de mettre
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1: Et on commence avec un point Patrick Bruel. Alors, regarde. Regarde ma bite. Cette semaine, Patrick Bruel fait la une du magazine Closer avec ce titre « Je trouve le récit de ces femmes délirant ». Franchement, vivement que tout ça se termine. Hein. Sauf que vu la lenteur de la justice, j'ai bien peur qu'à elle aussi, Patrick Bruel donne rendez-vous dans 10 ans, même jour, même heure, même plainte. Politique, s'il est élu président en mai prochain, Édouard Philippe propose de prendre ses fonctions qu'en septembre, histoire de se reposer un peu, parce qu'une élection, c'est fatigant. Oh, pauvre biche. Pas encore au boulot qui est déjà crevé. Hein. Voilà un bel exemple de nos Français. Bravo! Non, mais l'autre, il passe son temps à dire à longueur d'interview que plus rien ne va dans ce pays, qu'il faut prendre des mesures urgemment, oui. Enfin, ça peut bien attendre 4 mois de plus. Hein, ça va, les bouseux. C'est pas m'emmerder. Hein. Le président du RN, Jordan Bardella, visé par des Jedi alors qu'il visitait une foire en Isère. Les mauvaises langues diront que c'était de l'ail Hitler. Tu vas voir qu'au RN, ils vont faire un film Le Retour du Jedi. Après, c'est normal, hein, la politique, c'est un petit peu la course à l'échalote. Persuadé de vivre une histoire d'amour, un fan verse 10 000 euros à une fausse Céline Dion. Après, il y en a bien qui ont versé plus de 600 balles juste pour aller la voir, pour aller voir la vraie en concert. En Télévision M6 relance l'émission Cauchemar à l'hôtel, sans Philippe Etchebest, mais avec Céline Dion. À l'hôtel Royal Monceau, depuis 3 semaines, l'autre, elle danse, elle chante à 3h du mat' sur le trottoir, elle fait du chifoumi. Là, je suis contente. C'est le cauchemar pour les clients, ta gueule. En Allemagne, une réunion politique de l'opposition se transforme en partout à l'hôtel de ville. Je les imagine. Bon, alors, faut faire quelque chose. Hein. Les bourses de la ville sont vides. Oui, mais pas les nôtres. Ok, on s'emboîte. Ouh, super. Allemagne toujours, avec la victoire le week-end dernier de l'extrême droite dans une élection régionale. Décidément, en ce moment, il y a la main qui est tendue, mais pas que. La région en Allemagne où on a gagné ou a gagné l'extrême droite s'appelle Saxe-Anhalt. Oh. Et là partout, sexe anal. Oui, bah, voilà. Tout est dedans. Bon anniversaire à Michel Drucker, Mylène Farmer et aux gagnants de la première nouvelle star, Jonathan Serrada, qui ont tous les trois un point commun. Michel a un canapé rouge, Mylène a les cheveux rouges, et Jonathan, c'est son compte en banque qui est dans le rouge. Il ne faut plus rien depuis 20 ans. Enfin, la question du jour. Est-ce que Jordan Bardella a reçu une gousse d'ail parce qu'il n'est pas fan de gousse-gousse royale, gousse-gousse merguez, gousse-gousse poulet? Ouh. Bon, bah, vous avez 2 heures. Alors, heureusement, dans 110 jours, c'est fini 2026.
2: Bravo.
1: Ah, ils m'ont envoyé de l'ail. Non, mais tu te rends compte.
2: Franchement. Après les œufs. Parce que pendant un moment, la mode, c'était les œufs.
1: Bah, c'est vrai.
2: Maintenant, c'est l'ail.
1: Les œufs, l'ail. Ouais. Bah, écoutez, c'est très bien. C'était un petit récap de l'équipe.
2: On a tout
1: compris. Oui, on a tout compris, comme d'habitude. Écoutez, si on n'avait pas le moral.
2: Ça va pas, je suis pas bien.
10: L'ail dans la gueule,
1: ça va. Un petit coup de mou. Rassurez-vous, on a le truc qu'il vous faut. Lorsque je vous dirai à vous, vous allez me faire palababala et tu verras, ça ira beaucoup mieux. Tu verras que l'ail, tu vas l'oublier.
2: Là, je suis pas bien. Là,
1: t'es pas bien.
2: Là, on a plus d'ail.
1: T'as refait un coup d'ail.
2: Ça fait mal.
1: Aïe. À vous. Palababala. Et voilà, ça va beaucoup mieux.
2: Ça va beaucoup mieux.
1: Et voilà.
10: Ça va aller encore mieux.
1: Ça va aller encore mieux. T'as vu, on n'est pas la seule radio au monde. Tu passes un jingle. Palababala. Et ça va beaucoup mieux. C'est pas les autres jingles dans les autres radios.
2: Ça va bien.
1: Alors, palababala, tu vas beaucoup mieux.
2: Ça va mieux.
1: Bah voilà. Voici les Bee Gees. À tout de suite.

0: Ouais, oui, c'est les Bee Gees. J'aurais pu être un Bee Gees.
1: La même voix.
0: C'était évidemment Night Fever. Yes.
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0: Merci d'être avec nous. Nous sommes en direct. Il est 12h39. Dans un instant, mon bon Nicolas Malabeuf, notre enfant de la télé, on va parler de quoi avec toi?
3: Eh bien, des mois qu'on l'attendait. Elle est de retour.
0: Ah, c'est moi.
3: C'est Céline Dion.
0: Céline Dion, bien évidemment.
3: Et demain,
0: événement. Hein, elle n'intervient que dans une seule radio. Elle a choisi votre radio. Demain, Céline Dion à 12h30. Dans notre séquence, le gigot du dimanche, je ne l'appellerai pas comme ça.
4: On change de titre.
0: Demain, on l'appellera la déesse.
1: Oui,
0: on trouvera une connerie demain, tu vois. Mais là, en tout cas, elle sera là demain à 12h30. Mais d'abord, ouvrons notre nouveau dossier du jour. Bonjour Arnaud Thénoz.
5: Bonjour Willy.
0: Bienvenue ici mon cher Arnaud, vous êtes le président délégué de la Fédération Nationale des Comités et organisateur des festivités. Dis donc, quel beau métier il a Arnaud. Hein. C'est un beau métier, sauf que nos fêtes de village sont un petit peu en danger hein, pour plusieurs raisons. On va en détailler quelques-unes dans un instant. Mais d'abord, vous nous confirmez Arnaud qu'il y a moins d'événements, on va dire, depuis le Covid, voilà, histoire de prendre un petit point de comparaison.
5: Il y a effectivement moins d'événements depuis le Covid, mais on a quand même, on est un peu rassuré parce que ça repart à la hausse. On n'a pas encore atteint le niveau qu'on avait avant Covid pour diverses raisons qu'on aura peut-être l'occasion de échanger sur le sujet. Mais en tout cas, aujourd'hui, on a une tendance à la reprise et ce qui est fort intéressant parce que ça permet bien évidemment de nous retrouver, de nous regrouper.
0: Bien sûr, on sait à quel point c'est important. Mais quand il y avait eu ce petit coup de mousse, parce que je disais qu'il y avait de moins en moins de bénévoles, c'est-à-dire que les jeunes étaient moins embarqués dans l'idée d'organiser une fête.
5: Pas forcément. En fait, on assiste aujourd'hui à une crise du bénévolat, mais de la direction, des dirigeants associatifs surtout.
0: D'accord.
5: C'est-à-dire que les présidents d'associations, des comités des fêtes que nous représentons,

0: publics. Et puis, il y a d'autres sujets. Actuellement, c'est le climat qui nous pose problème.
1: Les canicules,
0: où on a pas mal d'animations qui sont exactement pour protéger les gens, pour faire en sorte que ça puisse se faire dans les règles, avec des arrêtés qui sont plus ou moins cohérents. Enfin, voilà, c'est de plus en plus complexe. Et puis, les financements qui sont aujourd'hui difficiles. De par la perte de budget de nos collectivités et de l'État, on sait très bien dans quel état on est actuellement, c'est peut-être le dire, et que du coup, il faut se creuser les ménages pour aller chercher des financements pour pouvoir organiser les événements.
1: Alors pourquoi c'est important les fêtes de village, Arnaud ? Pourquoi ? Parce que je lisais, alors c'est marrant, parce qu'il y a un maire d'un petit village qui disait voilà, quand je fais mes fêtes, alors ça gomme pas les conflits entre voisins, voilà, mais le temps de la fête, ça les suspend.
2: Oui, c'est un moment d'union.
1: C'est ça.
0: C'est exactement ça, c'est le seul moment où on retrouve toutes les générations, toutes les catégories sociales autour d'un événement pour pouvoir échanger, pour pouvoir s'amuser, pour pouvoir danser et puis oublier un petit peu l'ambiance dans laquelle on vit actuellement. En fait.
1: Ouais. Ça favorise le brassage social, bien évidemment. Ouais. Tout le monde se retrouve au même endroit, au même moment, on est tous pareils. Voilà, il n'y a pas de...
0: Exactement.
1: C'était quoi le concours que vous avez lancé au printemps dernier qui s'appelait « La fête continue » ?
0: Alors, c'est un concours qu'on a voulu mettre en place avec notre partenaire Alliance pour pouvoir valoriser les fêtes de village, pour qu'elles puissent être accompagnées. Donc, ils ont eu une dotation financière. Il y a eu un lauréat par département, puis ensuite un lauréat par région. En plus, c'était soumis au vote du grand public, donc du coup, très large. Et l'idée, c'est de plus que de défendre, notre fédération défendre les organisateurs de fêtes au niveau de l'État, des ministères, des règles, etc. C'était aussi d'aller sur le terrain et de montrer que la fête est indispensable et que pour pouvoir les préserver, il faut les soutenir. Et donc, on a réussi à mettre ce concours. On aura probablement une deuxième édition, d'ailleurs, ce concours en 2027.
1: C'est très bien.
0: L'idée, c'est de dynamiser un petit peu l'engagement et de reconnaître ce que font tous ces bénévoles pour animer nos territoires. Ça, c'est important.
1: Mais il faut qu'on soit partenaire de ça, de la fête continue, mon cher Arnaud, vous nous appellerez,
0: j'oublierai pas de vous appeler, vous inquiétez pas.
1: Ça c'est génial, on adore ça, nous les fêtes.
2: Faudrait même venir faire notre émission depuis une fête de village.
1: Dès qu'il peut plus en foutre une, lui, on a compris, Nicolas, t'as plus envie de travailler.
0: Il a bien raison parce que c'est là où il faut être. Donc,
2: voilà, j'arrive.
1: Vous nous appelez, Arnaud, franchement, moi je trouve ça trop trop bien. Donc, en gros, Arnaud, pour résumer, c'est pas la crise, d'accord, mais il faut quand même être un peu vigilant, voilà, parce qu'on y tient à toutes ces fêtes de village, on est vigilant.
0: Il faut être vigilant pour le lien social. Et puis, il y a un truc qu'on n'a pas parlé, c'est aussi l'activité économique qui va avec.
1: On a
0: des milliers d'artistes qui se produisent sur nos fêtes. On a des producteurs de boissons, on a des loueurs de matériel, etc. Il y a énormément d'activités économiques. On avait fait l'enquête qu'on est en train de remettre à jour pendant le Covid. C'est 15 milliards d'euros investis chaque année dans l'économie nationale, ces fêtes de village. Il faut qu'on les préserve parce que non seulement il y a un lien social, mais l'activité économique qui en découle, elle est primordiale pour celles et ceux qui en vivent. Nos artistes notamment, qu'il faut absolument préserver. On a une crise actuellement des orchestres de bal et il faut absolument qu'on arrive à soutenir ces orchestres parce que le spectacle vivant, c'est aussi une partie de la fête et qui est très importante.
1: Exactement. Merci infiniment mon cher Arnaud. Le message est passé. Arnaud Thénoz, donc vive les fêtes de village. Et vive la bamboche.
2: Et bravo aussi aux bénévoles. C'est important parce que sans bénévoles, il n'y a pas de fête de village.
1: Il n'y a plus de fête, exactement.
2: Donc voilà, bravo.
1: Merci infiniment Arnaud Thénoz, donc président délégué de la Fédération nationale des comités et organisateur des festivités. Passez un bon week-end, mon cher Arnaud.
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1: Allez, à partir de 13h, n'oubliez pas, le samedi,
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1: C'est vous qui avez les clés de l'émission. 13h, 13h30, 0810, 055, 056. Vous réagissez à tous les thèmes, les fêtes de village. Tout à l'heure, on a parlé du niveau des enfants à l'école, qui n'est pas bon. Venez faire des compliments à Nicolas, qui aujourd'hui arbore donc une veste en cuir. Un vrai, c'est une vache qu'il a tuée hier.
2: C'est du vrai cuir.
1: Il l'a tuée hier soir. Ça sent encore la vache.
2: Ah, ça sent le bouc.
1: Ça sent le sang. Bravo, mon cher Nicolas. En attendant, quand il y en a mal, Nicolas Malabeuf.
2: Une force que j'ai tuée. Eh bien, aujourd'hui, c'est le grand jour. Dans 7 heures, une icône sera de retour.
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2: Eh oui, Céline Dion fait son retour sur scène ce soir à la Plénitude Arena. Céline Dion, issue d'une fratrie de 4.

0: 14 enfants, ouais. Céline étant la petite dernière, et alors la famille Dion ne savait plus quel prénom donner à cet enfant. Ses frères et sœurs souhaitaient lui donner comme prénom Nathalie ou Emma. Bon, voilà. Nathalie Dion, ça l'aurait peut-être moins fait, quand tout à coup la maman Thérèse Dion entend cette chanson.
1: Dis-moi, Céline, les années ont passé.
0: Et oui, la chanson Céline du Gaufret, voilà pourquoi elle s'appelle Céline, parce qu'elle l'a entendue, tout simplement. Et alors, petite Céline avait des mauvaises notes, elle séchait beaucoup les cours, et très vite, on se rend compte que la petite Céline est douée en chant. La première fois qu'elle chante, c'était au mariage de son frère Michel, elle avait seulement 5 ans, c'est sa toute première prestation. Et alors, on parle beaucoup de sa première télé en France, mais j'ai retrouvé sa première apparition sur le petit écran, c'était au Québec, le 19 juin 1981. Elle avait seulement 13 ans, elle est reçue par le présentateur Michel Jasmin, qui est un peu notre Michel Drucker québécois.
2: C'est vrai. Ce soir, c'est très, très, très spécial.
3: Ah,
2: en
3: oui,
2: ce
3: oui,
2: sens
3: oui.
2: que la demoiselle que l'on vous présente, elle a 13 ans. Et elle a une voix magnifique. À vous d'en juger. Voici Céline Dion.
0: Déjà la voix, à 13 ans.
2: La voix, belle voix.
4: C'est un don du ciel, cette voix.
2: L'ambition, c'est quoi, votre ambition ultime?
5: Mon Dieu, vous m'en demandez, là.
2: Trop tôt?
5: Oui.
2: Bah, la prochaine fois que vous allez revenir, on va vous demander. Vous aurez okay.
0: On la sentait déjà un peu timide. Elle n'avait pas trop d'ambition. À l'époque, c'est normal, elle n'avait que 13 ans. La chanson « Ce n'était qu'un rêve » était écrite par sa maman Thérèse,
3: ah oui.
0: qui avait envoyé tout simplement une cassette à Michel Jasmin. C'est comme ça qu'elle était passée à la télé. Il y avait quand même une règle, c'était de ne pas faire de gros plans pour éviter qu'on voit ses chicots, qui étaient un peu pourris à l'époque. Et alors, comment ne pas parler aujourd'hui? Bah, la peau... Ah oui, c'est vrai qu'on la reçoit demain.
3: Ça demain. Oh
0: là là, malheureux.
4: J'espère qu'elle n'écoute pas.
3: Hein.
0: Alors, comment ne pas parler aujourd'hui du paf Michel Drucker, qui avait eu le pif sur Céline Dion. D'ailleurs, bon anniversaire à Michel Drucker. Et alors, 10 ans après sa venue dans Champs-Élysées, Céline revient au studio Gabriel,
3: oui.
0: et Drucker lui demande de citer les prénoms de ses 13 frères et sœurs. Va-t-elle y arriver?
2: Est-ce que tu peux me citer très vite, sans réfléchir, les prénoms de tes 13 frères et sœurs?
5: En ordre, ok, attends un peu. Il y a Denise, Clément, Claudette, Liette, Michel, Jacques, Louise, Ghislaine, Paul, Pauline, Manon.
6: Ah. Et les deux derniers, ils sont mal.
5: Ah non, mais moi, mais là, il m'en manque deux.
2: Bah, il m'en manque deux. Il crève, frère et sœur.
5: Non, non, il m'en manque un. Il m'en manque juste une. Attends, c'est qui? J'ai dit Pauline, hein?
6: Il va être fâché.
5: Mais toi, alors ça, c'est le problème. Non, mais ça, c'est le problème.
3: Ah, merde.
0: Et il manquait Daniel et Linda, les pauvres. Et alors, quelques coulisses quand même avant ce soir à l'hôtel Royal Monceau. Céline a 2 étages, rien que pour elle.
2: Wow.
0: Alors, elle s'est quand même bien préparée. Elle fait 3 séances de pilates par semaine, de la danse, même de l'escalade. Céline Dion fait de l'escalade.
3: Elle fait des chants un peu quand même.
0: Oui, alors non, parce que depuis jeudi, elle ne parle plus. Pour préserver sa voix, elle arrête de parler. Donc elle communique que par écrit. Depuis jeudi, elle fait très attention. Et le petit rituel, c'est qu'elle met une pièce de monnaie dans sa chaussure droite pour lui porter chance. Et enfin, le petit potin, eh bien, elle a souvent la bouche sèche. Donc avant de chanter, elle mange une petite biscotte avec du sel.
3: Ah oui, c'est bien,
0: le petit rituel.
3: La biscotte du sel. Merci.
0: On lui demandera demain. Tout est vrai.
3: Demain, je sais très bien. Et demain, elle est là, Céline Dion, à 12h30, mes amis. 12h30, 13h. C'est un événement. Elle n'intervient que chez nous. Elle a choisi votre radio ici pour nous donner ses premières impressions au lendemain du premier concert. Tu te rends compte? Merci, mon bon
0: avec
3: Nicolas.
0: Plaisir.
3: En attendant, on va écouter Yann Muller avec les oies sauvages.
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0: sur la reprise de
1: Michel Delpech.
0: Exactement. Est-ce que vous connaissez Génération Partage?
2: Ah non.
0: Tant mieux, on en parle juste après ça, là, regarde, juste après ça.
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0: Vous voulez pas passer un petit peu de pub?
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0: Allez, de retour ici, c'est Willy vient déjeuner chez vous. Nous sommes en direct, on passe à table tous ensemble le samedi et le dimanche entre 13h30 et 13h30. Mais vite, ce sont les 5 dernières minutes avant le journal. Si, si, alors place à la bonne initiative du jour. Bonjour Sylvain Tremblin.
10: Eh bien, bonjour Willy, bonjour à toute l'équipe.
0: Eh bien, bonjour Sylvain. Vous êtes le directeur animation et vie sociale à Domitis. Rappelez-nous, c'est quoi Domitis?
10: Alors, Domitis, c'est un groupe d'AG2R La Mondiale, oui. Et ce sont des résidences-services seniors. Des résidences-services seniors, donc des logements modernes mis en location aux seniors, avec tout un tas de panels de services, restauration, animation, etc.
0: Exactement, mon Sylvain. Alors, cette année encore chez Domitis, vous lancez une super OP, opération qui aide à la fois les étudiants et les seniors aussi. Hein. Ça s'appelle Génération Partage. Alors, Partage.
11: D'accord.
0: Tu vois, Partage. C'est un appart gratuit pour l'étudiant contre 15 heures d'animation par semaine. Alors, allez-y, expliquez-nous.
10: Eh ben, c'est exactement ça. Alors, le dispositif fête ses 10 ans cette année. Donc, voilà. Je vous remercie de le mettre en lumière. Merci beaucoup, Willy. Donc voilà, c'est exactement ça. En échange de 15 heures par semaine, on met à disposition un logement meublé, équipé, donc sans loyer ni charge, à l'étudiant. Donc l'étudiant occupe un emploi d'assistant animation. Il va être sur la résidence, évidemment en fonction de son emploi du temps aussi, parce qu'il faut rappeler qu'ils sont étudiants. Donc voilà, il va se détacher du temps pour passer. Pour
0: c'est trop bien, parce que comme on sait à quel point c'est compliqué pour les étudiants de trouver un appartement, parce que là, donc l'étudiant il vit gratuitement dans un T1 ou un T2 sans loyer ni charge, d'accord? Et c'est des... c'est ça, oui?
10: Oui, oui. Voilà. Oui, tout à fait, c'est exactement ça. Alors, en échange de ces 15 heures d'animation, le loyer est pris en charge par ces 15 heures.
0: C'est ça.
10: Et effectivement, vous le disiez à l'instant, ça met en exergue ces difficultés d'accès au logement pour les étudiants aujourd'hui. Hein. Un petit rappel de chiffre IFOP, un étudiant sur deux aujourd'hui déclare vivre avec moins de 100 euros par mois une fois le loyer et les charges payées. Donc voilà, ça répond aussi à un enjeu sociétal.
0: Pouvez-vous nous donner quelques exemples de ce que devrait faire l'étudiant? 15 heures par semaine, par exemple, il peut faire quoi?
10: 15 heures par semaine, par exemple, on a des personnes là qui sont en master d'enseignement et qui vont proposer des cours d'anglais. On a des personnes qui sont en fac de cinéma qui vont proposer des cours de théâtre. On a une jeune femme en ce moment qui a monté une chorale pour Noël. Donc voilà. Et puis ça peut être aussi, au-delà de l'activité, c'est des simples échanges, boire un café avec les résidents.
0: Partager un repas avec un senior, voilà, même ça. Jouer au Scrabble, c'est bien ça. Natation.
10: Pourquoi pas.
0: Et franchement, Sylvain, c'est des bons apparts. Hein. C'est pas l'appart tout pourri avec le WC sur le palier, la douche qui fait office de lave-vaisselle, tout ça, on est bien d'accord. Hein.
10: Oui, oui, les appartements sont très modernes. Donc voilà, c'est 200 résidences en France. Voilà, Domitis est assez maillé sur le territoire. Donc on a une quarantaine, un peu plus d'une quarantaine de résidences
0: 43.
10: Qui sont ouvertes à ce dispositif.
0: 43, Sylvain,
10: 43,
0: je les ai comptées.
10: Exactement.
0: Comme, attention. Hein.
1: Le compte est bon.
0: 43,
1: oui, oui.
0: Avec dans les résidences, il y a piscine, salle de sport, jardin. Non, non, mais franchement, c'est gagnant-gagnant pour le senior et pour l'étudiant. Il reste encore des places, là. Il y a encore des étudiants qui peuvent essayer de postuler.
10: Oui, oui.
0: Ah.
10: Tout à fait. Il suffit d'aller se connecter sur le site internet de Domitis Génération Partage et vous pouvez postuler directement en ligne
0: ou
10: voir contacter directement les résidences de proximité.
0: Franchement, c'est bien, Sylvain. Franchement,
1: très bonne idée.
0: Et comment vous les sélectionnez là, les étudiants? Alors, vous faites un casting?
10: Alors, c'est un contrat standard. Ils sont employés. Voilà, c'est donc et il y a des entretiens qui sont réalisés avec la direction de la résidence, etc. Donc voilà, ça passe par un process de recrutement standard.
0: D'accord.
10: Mais voilà, après il n'y a pas de sélection, en tout cas sur la filière d'études. C'est vraiment très très ouvert et c'est très très large. J'ai en mémoire un jeune étudiant qui était en études d'informatique, qui proposait des cours d'informatique, etc. Voir aussi l'intérêt que ça peut apporter. C'est un échange mutuel.
0: Bien
10: sûr. C'est vraiment l'idée. C'est vertueux.
0: Vous voulez que Fabien Hémeau vienne faire des ateliers alcoolisme? Il peut. Fabien peut.
1: Sauf qu'il est plutôt jeune. Laissez-moi le senior maintenant.
0: Ah oui, c'est vrai. Eh, c'est vrai. Alors bon.
10: Vous venez quand vous voulez.
0: Ah oulala. Ah, mais ça serait bien qu'on y aille tous les trois.
1: On pourrait faire une petite animation.
0: Ah, on pourrait faire une émission. On pourrait faire une émission chez vous. Vous voulez bien qu'on fasse une émission chez vous?
10: Faites attention, je vous prends au mot, Willy.
0: On va venir. Allez, on va venir faire une émission chez
1: Avec les seniors, c'est super.
0: Ah ouais, ça va être
1: Et les étudiants, bien sûr.
10: Ah oui,
0: alors Fabien, il préfère les étudiants. Moi, je viendrai, je m'occuperai des seniors et les Denigos, là, surtout, prend des étudiants. Merci beaucoup, mon cher Sylvain, directeur animation et vie sociale à Domitis, qui organise donc cette année encore l'opération Génération Partage.
1: Bravo.
0: C'est une bonne idée. Merci, mon cher Sylvain Tremblin. Dans un instant, le samedi,
2: c'est Youpi la vie.
0: 0810-055-056. Appelez-nous, on vous attend.
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0: Allez, merci d'avoir choisi votre radio ici. Il est tout pile 13h.
11: Oh, déjà.
0: Tout de suite, le journal avec Benjamin Mathieu. Bonjour Benjamin.
12: Bonjour à tous. Le choc et la peur hier pour les 186 passagers du TER Normandie qui circulaient entre Rouen et Caen. Leur train a déraillé en fin de journée au niveau de la commune de Cléon en Seine-Maritime. La première rame du TER est violemment sortie des rails. Des cailloux ont été projetés dans l'habitacle. Des vitres ont explosé. 44 personnes sont blessées. 6 sont encore hospitalisées, dont une jeune femme de 18 ans. Mais ces jours ne sont pas en danger, apprend-on ce midi. Et au lendemain de ce spectaculaire accident, c'est la piste de l'acte malveillant qui est privilégiée, confirme ce midi le procureur de Rouen, Sébastien Gallois. C'est aussi l'impression des passagers rescapés que vous avez rencontrés, Farida Noir.
13: Selon le communiqué du parquet, l'hypothèse principale est celle de la présence sur un des rails de la voie d'un morceau de rail qui pourrait être à l'origine de ce déraillement. Et les passagers rescapés que nous avons pu rencontrer, eux nous confirment bien qu'hier soir, ils ont senti comme un obstacle et que le choc a été ultra-violent.
14: Au tout début, je pensais que c'était une petite branche sur les rails, comme ça arrive assez souvent. Ça fait un petit choc et puis le train continue. Mais ça s'est aggravé très vite. Il y a eu beaucoup de bruit, des petits morceaux de ferraille du train qui commençaient à voler, un bruit énorme.
15: Le train a quand même fait du droit de gauche, les vitres qui explosent, le verre partout, un wagon qui se détache, qui s'arrache devant nos yeux.
13: Et ce train en partie disloqué, il se trouve à quelques centaines de mètres de nous, en partie caché par le bois. La porte d'une des rames reste grande ouverte, un essieu a été projeté près de la voie ferrée, mais impossible de s'approcher plus près car la zone est sanctuarisée par la police pour laisser les enquêteurs travailler. La boîte noire du train a été saisie, plusieurs auditions sont prévus. Des agents SNCF sont aussi présents, mais pour le moment, aucune opération de levage du train n'a lieu ou n'est envisagée. Le temps des investigations, les dépistages d'alcool et de stupéfiants sur le conducteur du train, eux, se sont tous révélés négatifs.
12: Farida Noir, l'été le plus chaud que la France n'ait jamais connu n'est pas terminé avec cette nouvelle alerte sécheresse renforcée pour la Garonne déclenchée. Conséquence du manque de pluie et de forte chaleur. La préfecture de Haute-Garonne annonce de nouvelles mesures de restriction d'eau aujourd'hui. Les agriculteurs agriculteurs ont l'interdiction d'irriguer leur culture la moitié de la semaine. Les particuliers ne peuvent plus arroser leur potager pendant la journée également. Impossible d'y échapper, que vous soyez fan ou non. Céline Dion est partout. Elle lance ce soir sa série de 16 concerts à Paris. Les fans préparent cet événement depuis des mois. La star n'était pas venue en concert dans la capitale depuis 2019. Plusieurs campent depuis des jours devant son hôtel pour avoir un mot, une photo ou une dédicace. Valérie en sera, elle y sera ce soir en concert. Elle vient de Lyon et Léni Flouva de Ici Auxerre l'a rencontrée avant son départ.
2: Depuis la scène, Céline Dion pourra voir dans les rangs Valérie, une fan de la première heure, très pressée de rencontrer sa chanteuse préférée.
11: Je sais qu'on va être beaucoup, énormément de personnes, donc je sais qu'on va pas être près de la scène. Il y a certaines chansons où je vais fermer les yeux pour écouter la voix, ça c'est sûr.
2: Valérie s'est même bien renseignée avant d'aller au concert.
11: Je sais qu'il va y avoir un grand show. Je sais qu'il parle qu'il va y avoir à chaque spectacle, il y aura un invité surprise. Je veux que ça soit la surprise totale. C'est vraiment le comme j'ai eu la surprise de mon conjoint qui m'a fait ça, quoi.
2: Un concert en forme de cadeau surprise de son conjoint que Valérie a accueilli avec une grande satisfaction. Pour elle, Céline, c'est bien plus qu'une chanteuse.
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11: J'ai flashé sur la personne même. Avant tout, la transformation de la personne, la transformation de sa voix. C'est son histoire aussi. Voilà, le lien particulier. L'émotion est là.
2: L'émotion dans la voix de la fan qui prévoit déjà de ramener beaucoup de souvenirs.
11: Des photos, ça c'est sûr, du avant, pendant et après. Mais je pense que je garderai pour moi, dans ma bulle. Voilà, me libérer, c'est surtout ça.
12: Voilà, et restez à l'écoute de Ici, car demain nous aurons Céline Dion dans le studio de Willy Rovelli à 12h30. Elles sont à une marche de la finale. Les Françaises sont pour la première fois de leur histoire dans le dernier carré de la Coupe du Monde de basket à Berlin. Les Bleus qui affrontent l'Allemagne en demi-finale cet après-midi à 16h30. Une étape pour les basketteurs françaises qui rêvent plus grand encore qu'à la dernière fois que l'équipe de France a remporté une médaille aux Mondiaux. C'était en 1953. Marine Johannes s'attend à un match difficile face aux pays hôtes.
17: On est content d'avoir passé ce quart, mais l'objectif n'est pas encore atteint. On veut vraiment une médaille sur cette Coupe du Monde. On a montré des bonnes choses depuis maintenant quelques années, mais surtout depuis les JO. Donc je pense qu'on est sur une belle dynamique et il faut continuer sur ça. Je pense vraiment pas qu'on le prend comme un match où on est favorite parce que elle joue à domicile. Ce sera la salle contre nous. Voilà, c'est vraiment pas, je pense, l'état d'esprit où on est.
12: Voilà, elles sont à fond, le match est à suivre à 16h30.
0: Tu es fan de Céline Dion, Benjamin ?
12: Je suis complètement fan, oui.
0: C'est vrai ?
12: Oui, complètement.
0: Tu es là demain ?
12: Je suis là demain, évidemment.
0: Demain, à 13h, tu auras une belle surprise.
18: Eh oui,
0: tu verras.
18: À pas louper.
0: Tu verras.
12: Je verrai. Je vous attends de pied ferme.
0: Tu vas à la cantine après ?
12: Oui, je vais à la cantine.
0: On en parle à la cantine.
12: On en parle à la cantine.
0: À tout à l'heure, mon Benjamin. C'était fini pour toi ?
12: C'était fini pour moi.
1: Ça nous arrange.
19: C'est youpi.
0: Ça m'arrange parce qu'on vient de t'envoyer un jingle dans la tête qui veut dire va-t'en.
12: Allez-vous-en.
0: Ciao, mon Benjamin. Merci beaucoup. J'adore.
12: Très sympa.
0: Merci d'être encore avec nous. Partons gaiement dans la troisième demi-heure de votre talk show du samedi en direct avec votre tribu Nicolas Malabeuf, notre enfant de la télé.
20: Bonjour tout le monde.
0: Fabien Imo, notre équipe.
20: Willy Rovelli. Formidable.
0: Et surtout avec vous, puisque le samedi, c'est Youpi la vie. Voilà, pendant 30 minutes, on vous donne les clés de cette émission. C'est la libre antenne du week-end. Plus que jamais, ici, c'est votre radio. Alors appelez-nous pour réagir sur les thèmes du jour. Le niveau des élèves est au plus bas. Ça vous inquiète ou pas? La disparition des fêtes de village, ça vous inquiète ou pas? Vos youpis du moment, vos moments de joie, un coucou à nos fers, faites des compliments. Ah oui. Nicolas Malabeuf, qu'est-ce que vous
20: j'en
0: aimez?
20: J'en ai besoin. Hein.
0: Oui, il en a besoin, mon petit chouchou. Qu'est-ce que vous aimez chez Nicolas Malabeuf, mais aussi qu'est-ce que vous n'aimez pas? Donc surtout, qu'est-ce que vous n'aimez
20: voilà,
0: pas?
20: Voilà, c'était
0: sûr. Non. C'est une demi-heure de compliments à mon Nicolas Malabeuf et demain, on sera sur Fabien et moi. Oui.
20: Et sur le groupe Facebook, vous pouvez voir Nicolas Malabeuf avec le look du jour. Un look cuir. Donc, alors, pour voir Nicolas Malabeuf, vous tapez dans votre moteur de recherche Facebook Youpi la vie avec Willy Rovelli. Vous tombez sur nous et beaucoup de messages. Edith a écrit est-ce que Nicolas est libre? je vais récupérer des contacts.
0: Ah,
20: moi.
0: Ouais.
20: Et ensuite, il y a débat sur vos chaussures, sur vos bottines.
0: Ah, oui, bottines.
20: Est-ce que vous êtes engoncé dans vos bottines?
0: Ah, il est engoncé.
20: Il est engoncé. Même pas ce que ça veut dire.
0: T'es un petit peu serré.
20: C'est du 44.
0: Bah alors,
20: 44. Il marche sur l'eau. J'ai les gros pieds. Continuez à réagir.
0: Total cuir. C'est gratuit. Là, puis c'est bon.
20: Le groupe Facebook pour nous retrouver. Youpi la vie avec Willy Revelli. Et bien sûr, sur WhatsApp.
0: Ah oui, il y a le WhatsApp. C'est le même numéro.
20: 0810 055 056.
0: C'est trop bien ça.
20: Vous pouvez nous envoyer des messages complètement gratis. Hein,
0: évidemment.
20: Des vocaux et des photos.
0: Voilà, tout ce que vous voulez. Voilà. Et surtout vous appeler, hein, parce qu'on veut vous entendre d'ici 13h30. Et vous repartirez avec des cas quand vous passez. Vous repartez avec votre sélection.
20: Pour un séjour exceptionnel au Puy du Fou, direction donc la Vendée, vous allez partir 2 jours et 2 nuits. C'est pour 4 personnes.
0: Ah,
20: spectacle,
0: ah là là.
20: Petit déj, dîner, la totale.
0: La totale. Wow. Franchement, là, vraiment, hein,
20: on, dis donc,
0: on vous gâte. Et c'est normal parce que vous nous gâtez aussi. Hein.
20: Ah, oui.
0: Tiens, on va écouter Pharrell Williams avec Happy.
20: J'adore.
0: Eh bien, cette chanson, ça nous rappelle des bons souvenirs, ça, écoute.

0: J'adore cette chanson, c'était évidemment Pharrell Williams avec Happy, une chanson que vous pouvez retrouver à la fin du One Man Show Heureux.
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0: Voilà, que j'ai le plaisir de repartir jouer partout en France. Il y a Fabien Hémot qui m'accompagne, il y a Nicolas Malabeuf qui m'accompagne. Sans vous, je ne suis plus rien.
2: Oh bah, et nous.
0: Allez, on recommence quand d'ailleurs? Tiens, donnons quelques
3: dates. Vendredi prochain, le 18 septembre, vous serez à Frémin-Merlebach, c'est en Moselle. Et le lendemain, le 19, à Troyes, dans l'Aube.
0: Voilà, un événement ici, bien évidemment, et toutes les dates sur willy-rovelli.com.
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0: Allez, il est 13h12, le samedi, c'est Youpi la vie. On commence. Qui est là? Je n'ai pas noté le premier prénom.
3: Premier Youpi.
0: Émilie. Comment ça va, Émilie?
6: Ben, ça va bien, c'est tout Youpi aujourd'hui.
0: Ah, ça, on est très heureux de t'entendre, ma chère Émilie. Tu nous appelles d'où?
6: De Nancy.
0: De Nancy. Émilie de Nancy. Qu'est-ce que tu fais de beau dans la vie, Émilie de Nancy?
6: Moi, je me reconvertis un petit peu dans la couture, là, en ce moment, voilà.
0: Ah, c'est bien, ça.
6: Je fais des costumes pour un copain qui est drag queen, je m'amuse.
0: Ah, c'est vachement bien, ça. Très, parce que tu faisais quoi avant? Parce que tu dis reconversion, tu faisais quoi avant?
6: Avant, je m'occupais des enfants au foyer de l'enfance.
0: Très bien, voilà. Donc là, tu voulais faire un petit peu autre chose. Très bien, Émilie. Ouais. Tu voulais nous appeler par rapport à Nicolas, je crois.
3: Ah bon?
6: Oui, parce que le pauvre, quand même, pour le sauver un petit
0: alors,
6: peu.
0: Vas-y.
3: Sauve-moi.
0: Alors...
6: Non, mais moi j'aime bien les petites vestes en cuir et tout, je trouve ça très classe.
0: Ah,
6: voilà, c'est joli. Voilà. Donc, les garçons ils n'osent pas toujours, mais moi j'adore.
0: Ouais,
6: voilà,
0: c'est vrai.
3: J'ose. Voilà. Moi, j'ose.
0: Moi aussi j'aime bien mettre des vestes en cuir. C'est vrai que ça,
2: et des slips en cuir, vous.
0: Ah, mais moi c'est
2: surtout le slip en cuir.
0: Une allure.
2: Bah oui.
0: Hein, ça donne
2: sur une Harley.
0: Et sinon, par rapport à son travail, tu aimes son travail ou t'aimes que ses fringues?
6: Alors, moi j'écoute. Surtout l'émission du samedi, hein, donc bien moi sûr. J'aime bien, ça me fait rigoler. Oui. Où je suis, voilà, j'écoute, je rigole.
0: D'accord, mais tu aimes bien.
6: Et puis le travail avec Céline, c'est sympa quand même.
0: Ah, pas mal.
6: Il va nous parler de Céline et tout, là, c'est la classe. Hein.
0: Ah, voilà, voilà. Donc Nicolas, t'aimes plutôt bien ce qu'il fait, quoi.
3: Tu valides.
6: Oui.
0: Voilà.
6: Oui,
0: s'il y avait un petit reproche, un petit truc un peu négatif. En fait, c'est une très mauvaise idée que j'ai eue.
3: Ouais. En fait, vous voulez faire dire du mal, donc.
0: Ouais, ça fait chier. Finalement,
3: on annule. On annule la séquence.
0: Pour que tout le monde raccroche. Il y en a marre. Non, il n'y a pas. Il n'y a pas un truc qui te. Bon. Non, chez Nicolas.
6: Ah, moi,
0: non.
6: Je suis un petit peu fan des barbes hyper bien taillées et tout ça.
2: Ah,
6: voilà.
2: Bah lui, ça.
3: Ah, bah, j'ai la barbe, là.
2: Oui, mais elle n'est pas bien taillée. Là, elle n'est pas bien taillée.
0: Voilà. Donc, il faut que tu te nettoies un peu, mon Nicolas.
2: Lave-toi.
3: Je vais me laver, je reviens. Je vais prendre une douche.
0: Bah, écoute, Émilie, c'était très, très bien. Hein. Très, très bien. Tu vas faire quoi cet après-midi?
6: Cet après-midi, je vais me faire masser à Nancy Thermal.
0: Oh là là! Dis donc, mais j'adore, madame. C'est madame.
2: Elle se fait masser.
0: Elle fait masser.
6: C'est une princesse.
0: Ah,
2: elle a bien raison.
6: Je pense que j'appellerai ma copine qui est à Locminé, qui a une friperie que j'adore.
0: Ah, et très bien.
6: Qu'elle me conseille pour m'habiller. Voilà.
0: Ah, bah, plus vraiment.
3: Un samedi.
0: Samedi. Voilà. T'es overbooké cet après-midi, Émilie. On s'en va masser.
6: Voilà.
0: Bon, bah écoute, bon massage, Émilie. Je ne sais pas si on va t'offrir le cadeau, ça sert à rien.
3: Oui.
0: Vu que t'as les moyens, tu peux te payer
3: après
0: le plus du foot toute seule.
6: Après le massage, un petit voyage, c'est toujours bien.
2: Mais oui, ça
3: se rappelle peut-être demain alors.
0: Eh ben super, merci beaucoup Émilie, on t'embrasse très très fort. Tu prends bien soin de toi et donc on a
6: oui,
0: bien
6: compris. Oui, vous aussi.
0: Merci Émilie.
6: Voilà, on rigole bien, c'est toujours super.
0: Bah oui, tu es la bienvenue, tu nous rappelles quand tu as envie. Merci Émilie. Il y a des réactions, je crois aussi sur le groupe Facebook.
2: Oui, Youpi la vie avec Willy Rovelli sur Facebook. Vous êtes beaucoup à commenter voilà la tenue de cuir de Nicolas.
3: Oh.
2: Et il y a sa mère.
0: Ah, il y a sa mère. Ah, il y a la mère.
2: Sa mère.
0: Vas-y.
2: J'adore le look, par contre pas l'air bien dans ses pompes.
0: Ah mais oui. Qu'est-ce qu'il y a?
2: Et nous avons la coloc de Nicolas. C'est un message d'un mari, un beau gosse, mais qui a une pose de Playmobil.
3: Ah, voilà. Démonter par ma propre famille, c'est quand même.
0: C'est vrai qu'apparemment, plus les gens te connaissent, plus te fracassent.
3: Oui, c'est agréable.
0: C'est bon. Tu devrais réfléchir à ça. Réfléchis.
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0: Allez, il est 13h15. Le samedi, c'est Youpi la vie. Et c'est le Youpi de. Aline, ça va Aline? Céline, pardon, ça va Céline?
3: Céline Dion,
0: C'est Céline Dion.
3: C'est toi?
0: C'est Céline Dion,
2: pas
0: c'est toi?
2: Pas trop stressée Céline pour ce soir.
0: C'est demain Céline, toi que tu es là, c'est pas si possible. Ça va Céline?
7: Ça va.
0: Bon, elle se barre Céline, elle est heureuse hein Céline, oui. Tu nous appelles d'où?
2: Plaisir.
7: De la Cluse et Michou.
0: C'est où ça?
7: C'est vers Pontarlier.
0: Ah,
2: mais oui, Pontarlier.
7: Il y a la coulée du monde.
0: C'est la coulée du Mont d'Or.
3: Le Mont d'Or, c'est le fromage local.
0: Tu es encore là, Céline?
7: Oui.
0: Ah, tu es encore là, super.
7: Ah,
0: j'ai l'impression que ça avait coulé. Coupé, pardon. Coupé, excuse-moi, Céline. Qu'est-ce que tu fais de beau aujourd'hui, là, maintenant, là, cet après-midi?
7: Eh ben, il fait très beau. On va aller se balader, justement. On va aller voir la coulée du Mont d'Or. Voilà.
0: Et dans la vie, tu fais quoi? Tu passes pas ta vie à regarder la coulée du Mont d'Or? C'est quoi ton métier?
7: Non, du vélo. Beaucoup de vélo.
0: C'est son métier de faire du vélo? Tu es coureuse, cycliste?
7: Non.
2: C'est pour le plaisir.
0: Voilà. Bon, Céline, je crois que tu voulais réagir sur l'enquête PISA, c'est ça, le niveau des élèves?
7: Exactement. Vas-y, je pense que le niveau, il est dû, entre autres, parce qu'ils ont trop de vacances.
0: Quand on regarde
7: dans les autres pays où le niveau est bien meilleur, ben ils ont moins de vacances, les journées sont moins longues.
0: C'est vrai, que c'est le débat. C'est le débat qui revient.
2: Le président, il en a parlé d'ailleurs il y a quelques semaines.
0: Exactement, Fabien. C'est vraiment une émission hyper politique. Oui. Le président de la République a évoqué
2: c'est
0: ce
2: thème. C'est pas crédible.
0: On n'y croit pas une seconde. Fabien, t'as raison.
2: Mais oui, c'est vrai, il voulait rallonger un petit peu.
0: Donc toi, tu es plutôt dans ce truc-là, Céline. Il y a trop de vacances.
7: Oui. Je pense que, par contre, on fera jamais rien. On en parle. On va diminuer les vacances, mais...
0: Ça reste toujours... Mais c'est quoi? C'est plutôt les vacances d'été qui sont trop longues?
7: Peut-être. Les vacances d'été, et puis peut-être, là, les vacances qui vont bientôt arriver...
0: C'est toutes les vacances.
7: Oui.
0: Plus de vacances.
2: Non, mais il en faut peut-être.
0: Allez au
7: je
0: boulot.
7: Je vais mettre les professeurs à dos.
0: Non, c'est t'as peut-être
2: c'est ton
0: raison. Après, tu sais, j'ai lu aussi qu'il y avait beaucoup... Tu as des enfants, Céline?
7: Oui.
0: Oui, tu en as combien?
7: J'ai un fils qui travaille déjà, il est maître nageur, et l'autre, il a 13 ans, donc il est en quatrième.
0: D'accord, donc ton fils est souvent en slip de bain, alors du coup, le premier. C'est bien, ça, c'est quel beau métier. Non mais c'est vrai qu'on pour la tenue du boulot, t'es tranquille, voilà, tu vois. Et dans le rapport PISA, par exemple, les gens disaient peut-être parce que les parents sont pas assez derrière aussi. Est-ce que toi, tu es un peu... qu'est-ce que tu penses de ça? Tu fais bosser ton gamin le soir devant les devoirs ou tu t'en fous complètement?
7: Il est assez autonome. À l'école, il est très bon. Non, je m'en fous pas. Je regarde ce qu'il fait. Je m'informe.
0: Bon, très bien, ma Céline. Voilà. Ok, il sait déjà ce qu'il va faire, le petit 13 ans, là, plus tard?
7: Oui, nutritionniste.
0: Ça, c'est bien, ça. Bravo. Il en faut. Oui. Bravo. Céline, merci d'être. Est-ce que tu veux dire un mot sur Nicolas ou pas? Oui,
7: sa tenue géniale.
2: J'ai mon petit succès.
0: Il commence à avoir son petit fan club. Céline, merci beaucoup d'être passée nous voir. On t'embrasse très très fort. Tu repars évidemment avec ta sélection.
3: Tu vas peut-être aller au Puy du Fou avec ton mari René.
0: Et c'est vachement. Merci Céline.
2: De bain.
7: Merci. Bonjour à Céline demain.
2: Oui.
0: Pas de problème. Demain, Céline Dion à partir de 12h30, les amis. 12h30, 13h. Un événement. Elle a choisi votre. Non, mais tu te rends compte?
2: Franchement.
0: Tout le monde se l'a arraché. Nous, on l'a eu.
2: Et nous, comme ça, en claquant des doigts.
7: You are the best.
0: Yes, exactement. Je sais pas ce que ça veut dire, mais tout à fait.
2: C'est de
0: la... Au revoir, Céline. Merci beaucoup. Prends bien soin de toi. Allez, dans un instant, on continue. 0810 055 056. Le samedi, c'est Youpi la vie. Et d'abord, on va écouter Michel Berger avec la groupie du pianiste. Merci d'être avec nous, mes amis. Merci d'avoir choisi votre grande radio, votre radio à vous. On est ensemble jusqu'à 13h30.

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1: Oui, c'est Youpi la vie. J'adore, c'est les meilleurs jingles du monde. Youpi la vie, parce que c'est vous qui faites l'émission le samedi, dimanche, 13h-13h30. Vous nous appelez pour nous donner vos youpi. Les youpi, c'est vos moments de joie.
2: Les bonnes nouvelles.
1: Ça peut être un truc très simple. Hein. J'ai mangé un truc bien, j'ai vu un copain, j'ai bossé là-bas. Ce que vous voulez. Voilà, venez, 0810-055-056.
3: Et le même numéro pour le WhatsApp. Marie-Rose vient de nous envoyer un message. Bonjour, moi, mon youpi, je récupère l'eau avec ma gouttière depuis des années.
1: Bonne astuce.
3: Merci beaucoup, Marie-Rose.
1: Bravo, il y a de la sécheresse partout. Très bonne idée. Ça va, Julien ?
4: Très bien, vous ?
1: Ça va très bien, mon Juju. Tu nous appelles d'où ?
4: De Chabriant, dans la Drôme.
1: De Chabriant, dans la Drôme. Qu'est-ce que tu fais dans la vie à Chabriant, dans la Drôme ?
4: Ben, je suis maçon et puis là, je profite de mon week-end.
1: Ah, maçon, c'est un métier difficile. Tu sais que mon papa, bon, il est mort quand j'étais petit, mais il était maçon. Voilà, donc c'est un métier extrêmement difficile, hein, dis donc.
4: Ouais, mais très beau métier.
1: Très beau métier,
3: indispensable.
1: Mais difficile.
4: Mais bon. Fait, ça reste à vie.
1: Ben, voilà, exactement. Tu voulais réagir sur quoi, mon bon Juju ?
4: Ben, un peu sur Nicolas,
1: parce qu'on se fait souvent, mais en fait, on ne vit pas souvent. Ouais, alors, excuse-moi, je t'ai coupé, du coup, tu nous disais quoi ?
4: Ben, toi, on te félicite souvent de ton humeur, mais c'est pas trop souvent, Nico.
1: Non, c'est vrai, t'as raison. Donc, aujourd'hui, Nicolas, et demain, Fabien. Alors, donc, qu'est-ce que tu voulais dire sur Nicolas ? Qu'il est con ? Tu peux y aller.
4: C'est un plaisir de l'écouter. Ça se voit qu'il parle naturellement et qu'il est très passionné par ce qu'il fait, avec de la bonne humeur.
1: Tu trouves qu'il parle naturellement ? C'est naturel ?
4: Ouais.
1: Ah ouais, mais c'est vrai. C'est vrai, il a...
3: Non, ça me fait plaisir.
4: On n'est pas en réalité, mais...
1: Non, mais t'as raison.
2: Je suis un con.
1: Non, mais il est nature. Passionné, ça c'est vrai. C'est vrai que Nicolas, ça c'est un passionné de... Nous trois, mais c'est vrai que Nico est un vrai enfant de la télé, voilà. C'est pas du tout pour faire genre, hein. Il aime vraiment ça. Bon, très bien.
4: C'est une passion qu'aime la radio.
2: Julien, c'est moi qui décide, tu remportes le séjour au Puy du Fou. Bravo. Il est malin.
1: Il est fort, mon Julien. Bon, tu es marié, tu as des enfants ?
4: J'ai une compagne, Elodie.
1: Bah, tu l'embrasses de notre part, d'accord, mon Julien ?
4: Ouais, ce sera fait.
1: Eh ben, merci beaucoup d'être passé. Et franchement, vous êtes des auditeurs trop sympas.
2: Des amours gentils.
1: Mais j'adore cette séquence.
2: Ça m'a touché, franchement.
1: Cette séquence.
4: Non, mais c'est bien aussi, hein, c'est bien.
1: Non. Ça va.
2: N'en fais pas trop.
1: Tu peux rappeler demain. Fabien, c'est demain. Demain, entre 13h et 13h. Juste après, c'est Céline Dion. Putain, demain, t'as vu. Demain, c'est Céline Dion et Julien.
2: Et Fabien et Mo.
1: C'est quand même pas mal. Julien, merci beaucoup. Tu repars avec ta séquence.
2: On te rappelle peut-être demain pour le vrai tirage du Pied du Fou.
1: Voilà, exactement. Pour ce séjour au Pied du Fou en famille. Merci infiniment, mon Juju. Tu prends bien soin de toi. Hein. Je t'embrasse très fort. Ciao, ciao, mon Juju.
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1: C'est Youpi la vie. Et Youpi, il y a Sandra. Ça va, ma Sandra ?
5: Ça va, bonjour.
1: Bonjour Sandra. Tu nous appelles d'où ?
5: Eh bien, là, je me trouve à Bazoches, donc dans l'Yonne. Le château de Bazoches, la demeure de Vauban.
1: Oh là là, c'est beau, hein, dis donc.
3: Un peu de culture ne fait pas de mal.
1: C'est ton château à toi, non ?
5: Alors, pas du tout.
1: Pas du tout.
5: Moi, j'habite à Cheny, dans l'Yonne. Et aujourd'hui, je voulais vous faire partager mon Youpi la vie.
1: Super.
5: On fête nos 17 ans de rencontre avec mon mari. Et comme on est passionné de château et que c'est pas trop loin, on s'est dit, allez hop, on y va.
3: Trop bien.
5: Voilà,
1: pas mal, là, ça.
5: On déjeune dans l'herbe, avec une vue imprenable sur Vézelay. Je ne sais pas si vous connaissez la basilique de Vézelay. Magnifique, absolument magnifique. Et là, j'ai hâte qu'à 14h, ils ouvrent les portes et qu'on visite ce magnifique château.
1: Franchement, c'est bien. Hein. Donc, comment il s'appelle le chéri ?
5: Xavier, 17 ans de rencontre.
1: Donc, 17 ans de rencontre avec Xavier. Donc, pique-nique ce matin. Enfin, là,
3: dans
1: c'est dit, là, tranquille. Est-ce qu'il y avait
5: pique-nique dans l'herbe.
1: Ouais. Est-ce qu'il y a des tomates ? Il y a des tomates cerises ?
3: Des tomates cerises, sans doute.
1: Oui, tomates cerises.
5: Ah, bah, ça, c'est l'incontournable en ce moment. Oui, tomates cerises.
1: Et des chips.
5: Je vais faire un petit sandwich, du tout simple.
1: C'est des chips saveur barbecue, les chips.
3: C'est bon.
5: Non, nature.
1: Moi, c'est pareil. Moi, je suis team chips nature. Oui.
3: Le plus important, la boisson.
1: Et la boisson, oui, alors la boisson, il y a du Fanta.
3: Non.
5: Alors, on a pris de l'eau.
1: De l'eau.
2: Plate ou gazeuse.
5: De l'eau plate.
2: Minérale.
1: C'est bien. Et donc le château, tu peux nous redire le château là exactement où tu es ?
5: Alors le château de Bazoches dans le 89.
1: Dans le 89.
5: C'est la demeure de Vauban.
1: La demeure de Vauban.
5: Donc Vauban, le château de... Sébastien de son prénom, qui était un ingénieur sous Louis XIV.
2: Architecte.
1: Ah oui.
5: architecte, voilà, et du coup, on vient découvrir sa belle demeure. Elle s'est située dans les hauteurs. Aujourd'hui, il y a un ciel bleu. Non, mais je vous laisse, j'aimerais avoir une caméra et vous montrer tout ça.
1: Écoute, tu peux nous mettre une photo.
3: Photo sur WhatsApp.
5: Je mets une photo sur Facebook.
1: Voilà, super, sur le groupe Youpi la vie avec Willy Rovelli sur Facebook. Merci, ma Sandra.
3: Merci beaucoup.
1: On t'embrasse très, très fort. Merci d'être parti nous, d'être passé nous voir et tu repars évidemment.
2: Pour le voyage au Puy du Fou.
1: Et ben voilà, mes amis, c'est fini.
3: Oh non,
1: la barbichette. Ben oui, je sais qu'on vient d'arriver. Demain, n'oubliez pas. Événement à partir de 12h30, donc Céline Dion, 12h30, 13h. Elle sera là, exclusivité.
3: Enfin, débrief.
1: Elle vient que chez nous. Hein. Non, mais tu te rends compte, on est quand même incroyable. Et n'oubliez pas la tournée. Heureux, évidemment. Toutes les dates sur willy-rovelli.com. À domani.
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6: Bonjour à tous, j'espère que vous allez bien, que vous passez un beau week-end et moi je suis très heureuse de vous retrouver pour une demi-heure dédiée au cinéma et à ses coulisses bien sûr. Tiens, est-ce que vous avez vu la série 10%? Elle vient de sortir en film sur Netflix ce jeudi, alors on ne pouvait pas passer à côté de ça. Pour vous, aujourd'hui on reçoit la créatrice de la série Fanny Herrero qui a écrit le film 10% et le comédien Thibaut de Montalembert pour nous conter les coulisses de ce tournage où il a joué entre autres avec un sanglier. Oui, vaste programme. Mais avant de replonger dans ses souvenirs un poil bestiaux, coup de projecteur sur mon coup de cœur ciné du moment.
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6: À voir au cinéma depuis ce mercredi, certainement l'un des meilleurs rôles de Roche Dizem dans Billy Melody. On est très très loin de l'interprétation du comédien de Yves Montand dans le film Moi qui t'aimais, ou des rôles un peu sombres et mystérieux auxquels il nous a habitués, puisqu'ici, Roche Dizem interprète un papa déglingué, ancien rocker haut en couleur, porté sur la boisson et le sens du détail musical.
22: Mi bémol.
23: Si tu le sais, fais-le.
6: Mais la particularité de ce rôle, c'est que Roche Dizem incarne avant tout un fantôme. Le papa meurt dès le début du film, dans des circonstances un peu obscures. On apprend le drame en même temps que la mère dans une scène absolument déchirante. Et ne vous affolez pas, je ne spoil rien, c'est dès le départ. Et au final, eh bien, la vraie héroïne de ce film, eh bien, c'est sa fille, Billy. D'où le titre, Billy Melody, qui continue de voir et de discuter avec son papa après sa disparition.
23: La vérité, ça fait toujours mal.
6: L'accident qui a coûté la vie à son père a-t-il été causé par la mère? Billy en est persuadé.
24: J'ai le commissariat au téléphone, ils veulent nous parler.
25: Je veux pas arrêter tes conneries, s'il te plaît, Billy.
24: Ta mère, elle a le droit de refaire sa vie.
4: délit, c'est pas un délit, tu comprends ça?
18: Et nous, spectateurs, on se demande ce qui s'est passé, car le film ne donne aucune réponse prémâchée. Billy Melody aborde avec une grande subtilité les sujets du deuil, de la crise adolescente et des rêves qu'on choisit de poursuivre ou d'abandonner. Le tout dans une tendresse folle, grâce à la réalisation délicate de Christine Paillard, qui s'est d'ailleurs inspirée d'un souvenir de jeunesse. Lorsqu'une mystérieuse jeune fille avait emménagé près de chez elle, juste après la mort de son papa, une fillette pleine d'humour et de courage qui a alimenté l'imaginaire de la réalisatrice pendant des années, jusqu'à ce qu'elle réalise ce film.
19: J'aimerais bien jouer un morceau au piano à quatre mains avec toi.
22: C'est une chanson, Billy Melody.
19: C'est mon père qui l'a écrit il y a longtemps.
23: Tu peux pas savoir à quel point je t'aime.
19: Je ferai pas comme toi, moi. J'abandonnerai jamais mes rêves.
18: Vous non plus, n'abandonnez pas vos rêves et surtout courez voir Billy Melody qui est au cinéma depuis ce mercredi avec Roche Dizem, Julia Faure et Bonnie Bourriche-Trouteau. Allez, à suivre la série 10% qui se convertit en film avec Fanny Herrero aux manettes qui est notre invitée en compagnie du comédien Thibaut de Montalembert. Ce sera juste après votre musique pour accompagner votre début de week-end. 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
0: Bienvenue sur ici, j'espère que vous passez un excellent début de week-end et c'est parti pour votre émission sur les coulisses du cinéma. Ici, on vous parle des films comme nulle part ailleurs pour mieux comprendre comment on fabrique un film de l'intérieur. Et ça tourne aujourd'hui avec l'équipe du film 10%. Et oui, ça y est, le film adapté de la série culte vient de sortir, 6 ans après la fin de la saison 4. Et avec nous, pour en décrypter les coulisses de tournage, la créatrice de la série Fanny Herrero et l'un des interprètes des fameux agents, Thibaut de Montalembert. Bonjour à tous les deux.
2: Bonjour.
0: Soyez les bienvenus. Le film 10%, c'est la suite directe donc de la saison 4 qui s'est clôturée en 2020. Il vous avait manqué, Mathias Barneville, Thibaut ?
2: Vous pouvez
0: être sincère.
2: Oui, non. Très franchement, je l'ai pas vu. J'ai pas vu le temps passer, mais c'est vrai que j'ai pris un énorme plaisir à le retrouver.
0: C'est voilà. Vrai.
2: Donc c'est d'une certaine manière, il a dû me manquer sans que je le sache.
0: Oui, c'est pas aussi clair, c'est pas aussi limpide que
2: non.
0: Ça. Je rappelle donc que c'est votre personnage dans la série qui est toujours agent de comédien, contrairement à une autre partie de l'équipe, puisque Andrea, qui est incarnée par Camille Cotin, devient réalisatrice, Laure Calamy, productrice, Nicolas Maury, acteur, et ils embarquent tous sur le projet d'un film dont le tournage va sérieusement être mis à mal lorsque le comédien principal, Laurent Lafitte, refuse à la dernière minute d'en faire partie.
3: Attends, il plante un rôle principal du film d'Andrea pour un second rôle de merde avec Wes Anderson.
4: Quoi ? Tu lui as conseillé de quitter le film ?
5: Alors là, mais...
4: Alors, vous serez libre dans 12 jours, Gérard Depardieu et Thibaut InShape.
6: Pourquoi je ne remplacerai pas Laurent Lafitte dans le film d'Andrea, moi ?
4: C'est un peu flou, mais possiblement Vincent McCabe.
7: C'est Gabriel, son agent.
8: Vous vous adressez toujours pas à part.
0: Premier jour de tournage donc qui va être chaotique sur absolument tous les plans, le casting, la météo, les acteurs et leur ego. Ça nous montre un envers du décor assez chaotique sur un plateau de tournage. Thibaut de Montalembert, vous qui avez tourné, j'ai compté, dans 50 films, 60 séries et téléfilms, est-ce que cette reconstitution de tournage dont le film 10% est fidèle à ce qui peut se passer dans la réalité ?
2: Alors heureusement, je n'ai jamais vécu un tel désastre quand même.
0: Ah bon, tant mieux.
2: Que ça, mais je pense que oui. Il y a quelques grands exemples, à commencer par Apocalypse Now, par exemple, qui a duré 2 ans de tournage,
0: oh,
2: où
0: ouais,
2: tout le décor a été totalement détruit par un typhon, etc. Enfin bref, il y a
9: Lost in La Mancha.
2: Lost in La Mancha.
0: Ah oui, aussi. Le film de Maudit.
9: Le film Maudit. Qui est digne de nos refs.
0: Ouais, c'est ça.
2: Voilà.
0: Fanny Herrero, vous êtes donc la créatrice de la série 10% dont vous avez écrit les 3 premières saisons et vous êtes de retour donc à l'écriture de ce film. Vous étiez présente sur le tournage, sur la quasi-totalité de ce tournage ?
9: Pas tous les jours, mais quand même souvent. Ouais, j'aime beaucoup ça, moi, venir sur le tournage parce que c'est vraiment le moment où tout ça, s'agrège, prend vie. J'adore me sentir faire partie de l'équipe. Parce que sinon, nous, les scénaristes, on écrit, puis après, on reste un peu dans notre coin.
0: Oui, c'est ça, parce que d'habitude, un scénariste ne vient pas forcément sur le plateau de tournage.
9: Alors, ça dépend. En série, oui. En film, c'est un peu au gré de l'humeur, de l'entente avec le réal, de la qualité de la collaboration, on va dire. Mais généralement, les scénaristes sont quand même bienvenus. Mais là, c'est vrai que moi, j'ai une place un peu à part sur 10%, comme je suis la créatrice de la série et que sur les saisons précédentes, je venais quand même pas mal. Là, j'avais vraiment envie, puis j'avais envie de les retrouver aussi. Ces retrouvailles, elles étaient trop joyeuses pour rester dans mon coin et faire autre chose. Enfin,
0: vous, les personnages, ils vous avaient manqué ?
9: Ouais, beaucoup. Ouais, ils m'ont beaucoup manqué. Et c'était aussi en m'éloignant, parce que, comme vous l'avez dit, donc j'ai quitté la série à la fin de la saison 3. Mais c'était pas un adieu, c'était juste à un moment, voilà, j'avais vraiment besoin de faire un break. Et c'est vrai, quand la possibilité d'écrire le film est arrivée, ça m'a vraiment tellement fait plaisir, que ça m'a fait aussi réaliser à quel point j'aime écrire pour ces gens-là. Mmh. Et que c'est vraiment un endroit où je me sens bien, c'est ma maison, quoi.
0: Un tournage qui a eu lieu il y a

0: un sanglier. Donc c'est un animal qui a été dressé pour le cinéma. Et je décide, pour me rapprocher du film et de Noémie, de devenir l'agent de ce sanglier. Et il va se passer un truc assez curieux, c'est que Mathias va tomber pas amoureux, mais enfin il va avoir une espèce de coup de cœur pour ce sanglier. Il va se, oui, je sais pas, il y a un truc.
1: Et vous avez eu un... parce que vous avez joué avec un vrai sanglier.
0: Oui, oui.
1: Pendant le tournage, oui. Vous avez eu un coup de cœur aussi.
0: Ben,
1: pour lui.
0: C'est impressionnant. C'est-à-dire, c'est vraiment impressionnant. C'est-à-dire que. Bon, il est dressé, etc., mais ça reste un animal sauvage quand même. Il y a eu une ou deux fois où, franchement, tout d'un coup, quand il n'est pas d'accord que vous le touchiez et qu'il fait... en vous regardant droit dans les yeux, vous avez les poils qui vraiment se... Parce qu'il peut vous éventrer, hein, quand même.
1: Mais après, c'est un acteur. Est-ce que c'est agréable de donner la réplique à un animal?
0: Ah, mais moi, je
1: ne
0: suis pas comédien dans l'histoire, donc il faut demander ça aux comédiens. Je pense que c'était plus compliqué avec, sur le tournage. C'est-à-dire que ça ne se manipule quand même pas aussi facilement qu'un être humain.
1: Oui, bien sûr. Fanny Herrero, quelle odeur vous a marqué sur ce tournage?
2: Alors, sans trop réfléchir... C'est le moment où on a tourné avec George Clooney.
1: Pas l'odeur de George Clooney qui vous a marqué.
2: C'est l'odeur de George Clooney.
1: La classe. Oui, alors George Clooney qui fait une apparition dans le film.
2: Bah, plus qu'une apparition quand même. Il a une scène. Ok, il a une scène, mais c'est vrai, une grande scène, une belle scène. Il nous a fait quand même cet honneur-là. Et non, je blague un peu, mais c'est vrai que ce jour-là, le plateau était surchauffé parce qu'on était curieusement ce jour-là, tout le monde a voulu venir sur le plateau.
1: C'est bizarre.
2: Donc tous les producteurs du plus important au moins important. Les big boss de chez Media One, les copains acteurs, enfin tout le monde passe dans le quartier ce jour-là. Et il y avait une tension particulière. Donc ce jour-là, le plateau s'en sentait la joie, le stress, la sueur. Enfin, il y avait une espèce de chaleur particulière du fait de la présence de quelqu'un de cette envergure-là. On avait, c'est vrai qu'il y avait eu Sigourney Weaver en saison 4. Mais c'est vrai que là, George Clooney, c'est une stature quand même importante, imposante. Et ça modifiait. L'écosystème du plateau ce jour-là avec une vibration vraiment particulière.
1: Et c'était facile justement de le
2: et
1: faire
2: en fait,
1: venir.
2: Ce qui est génial, c'est que il a été hyper chic, hyper agréable, hyper pro. Et donc finalement, ce stress, il l'a absolument apaisé en étant remarquable avec tout le monde. C'était pas si facile, mais pas si compliqué. En vrai, je m'étais fait un peu un monde de.
1: Parce qu'il est fan de la série, hein. Ça,
2: voilà,
1: vous saviez de Camille Cotin.
2: Et nous, au départ, avec ma co-autrice Lison Daniel, quand on réfléchissait à avoir une star américaine, parce qu'on savait à un moment quand même que 10% avait un certain succès aussi aux États-Unis, on s'est dit, il faut en profiter, en fait, il faut faire venir quelqu'un d'important. Et on rêvait un peu, à des gens de la liste A, quoi, mais sans savoir du tout si ça allait être possible. Et finalement, quand Pierre-Antoine Capeton, qui donc dirige Media One, nous a dit, mais moi, j'ai un contact privilégié avec George Clooney, évidemment, on était très contente. Et on lui a fait passer ce qu'on avait écrit, et il a pas du tout aimé. Et donc, il nous a retoqué notre scène. Et du coup, mais en nous disant.
1: Il a réécrit la scène?
2: Non, il nous a dit, j'aime pas du tout, c'est pas drôle. Donc là, était un peu liquide. Il nous a dit, mais j'adore la série, je vous donne une deuxième chance, allez-y, proposez-moi un truc. Donc là, évidemment, on avait la grosse pression et on a réécrit la scène qui est maintenant dans le film. Et il a été super parce qu'il est venu à nos côtés, il a mis les mains dedans, on a coécrit vraiment, on a fait des zooms avec George. Et il y a mis vraiment de lui-même et avec beaucoup d'autodérision, beaucoup d'intelligence. Et c'est vrai que la scène, elle est assez incroyable.
1: Voilà, dans une ambiance moite et chaleureuse. Qu'on ne peut pas voir, nous, en tant que spectateurs. Vous étiez Thibaut de Montalembert sur ça. Ah, vous n'êtes pas venu avec tout le gratin. Alors, justement, Thibaut de Montalembert, quel son retenez-vous de ce tournage?
0: Le bruit des caméras qui s'enfoncent dans la flotte.
1: Ah oui, parce qu'à un moment donné, il y a un drame, un autre sur le tournage. Ouais. Donc, comme on est vraiment en tournage dans le tournage, c'était du vrai matériel de cinéma qu'on voyait. Qu'on voit dans le film, Thibaut de Montalembert.
0: Je crois, oui. Hein, ouais. Après, c'est les caméras qui sont hors d'usage, etc.
1: Et vous pouvez nous décrire ce son, pourquoi ça vous a marqué particulièrement?
0: Parce que on est dans le silence, dans la nuit, ce plouf, quand même, d'une caméra, quand même, qu'on balance à la flotte.
1: Ouais. Ça fait mal au cœur, non?
0: Quand
1: vous balancez cette caméra, on ne dira pas pourquoi. Mais... D'accord. Vous, Fanny Herrero, c'est un cri de Laure Calamy qui vous a marqué, même si on imagine qu'il en a eu beaucoup, quand on connaît Laure Calamy.

0: Laure a un tempérament exubérant, pour le moins.
1: Ouais.
0: Ce qui était intéressant avec cette scène, c'est que elle s'est mise vraiment à hurler, mais vraiment hurler. Et moi, tel que je l'imaginais, la scène, c'était pas autant, en fait. Je trouvais ça un peu excessif. Parfois, il y a la possibilité d'une invention ou d'un excès qui nous surprend nous-mêmes et qui nous fait dire, bah, en fait, c'est là qu'il fallait aller.
2: Exactement. Thibaut de Montalembert, au niveau du plateau de tournage, du rythme de ce tournage, quelles ont été finalement les principales différences entre le tournage du film et de la série, puisque c'est pas la même chose au niveau du découpage?
3: Non, c'est vrai. Moi, alors, ce qui était pour moi assez frappant, c'est l'extérieur.
2: C'est-à-dire
3: qu'on a fait 4 saisons à l'intérieur des bureaux d'ASK.
2: Et oui, c'est vrai.
3: C'était quand même 13 à l'intérieur d'un studio. C'était autre chose, vraiment.
2: Fanny Herrero, pourquoi un film et pas une 5e saison, finalement?
0: Alors, si vous vous souvenez bien, pour ceux qui connaissent bien la série, en fin de saison 4, l'agence ferme.
2: Oui, l'agence ASK, effectivement.
0: Ferme, et c'était censé être une fin. Alors, c'est pas moi qui l'ai écrite, à ce moment-là, j'avais passé la main à des collègues auteurs. Mais c'est la fin qu'ils ont imaginée, avec leur liberté.
2: Ah, c'est
0: liberté,
2: intéressant, si c'est imaginaire. Vous qui aviez écrit de la saison 4, vous ne l'auriez pas fait fermer, l'agence?
0: Waouh, j'en sais rien, mais je sais pas. C'est vrai que cette fin, elle était assez triste.
3: Oui,
0: en
3: elle,
0: fait.
3: Oui,
2: la saison était assez sombre.
0: Oui, c'était assez
2: sombre,
0: mélancolique, ouais, et triste. Ouais. Et moi, peut-être que ma nature m'emmène vers des choses un peu plus lumineuses, notamment sur les fins. Enfin, moi, j'aime bien toujours, même quand il y a un fond de gravité, j'aime bien qu'à la fin, il y a un sentiment quand même un peu chaud qui se dégage. Les producteurs m'ont dit tout de suite, on prend le temps de trouver la bonne idée. Et si on la trouve pas, on le fait pas. Enfin, il faut que ce soit un film de désir, en fait. C'est pas un film obligatoire. On fait pas ça pour essorer le succès de 10%, en fait. On veut le faire uniquement si on se sent bien, si on sent qu'on arrive à être à la hauteur des attentes des gens.
2: Et de pas faire la saison.
0: Voilà, de pas faire le truc de
2: trop.
0: Ouais, et donc, il y avait cette liberté. Et cette liberté, ça allait bien avec un film. On va trouver le bon principe, la bonne idée. Et donc, j'ai eu ce temps-là, cette liberté-là. Et au final, moi, je trouvais ça hyper agréable de se dire, on arrive, c'est 5 ans plus tard, et on voit où ils sont maintenant et qu'est-ce qu'ils sont devenus et comment on les retrouve tous ensemble.
3: Mais du coup, en fait, c'est un film qui peut se voir presque sans avoir vu la série. Oui, la série. Mmh. C'est-à-dire qu'il existe en tant que film. Mmh. C'est pas comme très souvent quand il y a ce genre de choses, une espèce de ressucé qui fait que si on n'a pas vu la série, on comprend rien au film.
2: Avec du fanservice à gogo. Non, c'est vrai que ça peut être autonome. La série 10% adapté en film, à découvrir donc en ce moment sur Netflix. Et on en parle ce week-end dans Ça tourne avec la créatrice Fanny Herrero et Thibaut de Montalembert. Ne bougez pas, on se retrouve juste après ça.

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7: L'interview. Avec nous, la créatrice de 10% qui a écrit le film 10% qui vient de sortir sur Netflix, Fanny Herrero, en compagnie de l'acteur Thibaut de Montalembert, alias Mathias Barneville. Et cette musique emblématique, évidemment, ça vous fait quoi lorsque vous l'entendez, Thibaut de Montalembert, cette musique ?
8: Ah ben
7: vous en pouvez plus ou
8: Non, pas du tout. C'est tout d'un coup, c'est comme le chien de Pavlov. Il y a un truc qui ça repart, quoi.
7: Vous vous replongez dans le personnage ?
8: Ouais, absolument. Il y a un truc comme ça. Ouais.
7: Est-ce que vous aimeriez vivre dans le film 10%, Thibaut de Montalembert ?
8: Non.
7: Alors pourquoi ?
8: Bah parce que quand même, en ce qui concerne mon personnage, il est quand même très très tourmenté, c'est quelqu'un qui a trouvé l'amour avec Noémie, mais leur histoire est compliquée et c'est pas très paisible de son point de vue. Voilà. Donc.
7: Est-ce que vous auriez été un bon agent de comédien ?
8: Oh, je crois pas, non.
7: Non, pourquoi ? Vous n'avez pas vous vendre ?
8: D'abord, je sais pas très bien me vendre, effectivement. Et puis, c'est vraiment un métier. C'est un métier vraiment tellement différent. Enfin, c'est. Non, je me vois pas faire ça. Oui, c'est ça, il faut vendre. Il faut arriver à vendre les autres. Il faut arriver à vendre les autres. Déjà, j'ai du mal à me vendre moi-même.
7: Fanny Herrero, vous auriez pu être agent.
9: Ah non, pas du tout.
7: Non, mais c'est dingue, parce que c'est vrai que quand on regarde cette série, je pense que ça a donné plein d'idées aux gens qui regardaient. Ah oui. Moi, la première, me suis dit, mais en fait, j'ai envie d'être agent.
9: Ouais, ça a donné, en fait, ça a suscité des vocations. Ouais. On l'a dit. Après, il y avait plein de jeunes gens qui ont voulu devenir agent après.
8: Ouais.
9: Qui ont voulu demander
8: des
9: stages.
8: Les agents ont reçu un courrier absolument monstrueux de gens qui voulaient faire des stages chez eux. Alors, parce que c'était un métier que personne connaissait.
7: C'est ça.
9: Non, mais avec tout le respect que j'ai pour eux, parce qu'on a hyper besoin d'eux. Les acteurs comme les scénaristes, nous aussi on a des agents qui s'occupent de
7: et on va en parler d'ailleurs
9: de
7: parce
9: nos
7: que demain
9: contrats,
7: on en reçoit
9: de l'argent, enfin c'est quand même beaucoup relié à l'argent, mais pas que, il y a une protection aussi quand même et puis des choix de carrière et tout, mais non moi j'aurais pas du tout pu. C'est des métiers très rugueux en fait quand même, où vous êtes en égo quasiment tout le temps. Vous avez un téléphone vissé à l'oreille,
7: en négociation,
8: en égo de comédien aussi, il faut gérer beaucoup.
7: Vous avez de l'égo, Thibaut de Montalembert, en tant que comédien ?
8: Oui, bien sûr.
7: Difficile à gérer ou pas, pour votre agent ?
8: Non, je crois pas.
7: Fanny Herrero, avec quoi avez-vous envie que les spectateurs repartent après avoir vu le film 10% ?
9: Ah, j'espère quand même avec de la joie au cœur, hein, avec le sentiment d'avoir rigolé, d'avoir assisté à des retrouvailles chaleureuses, avec de l'amitié, avec de l'amour, et aussi pas que, peut-être aussi un peu de, je sais pas, un peu d'émotion aussi, parce que ce qui domine le film, je crois que c'est vraiment un sentiment de rigolade et de joie, mais il y a aussi
8: Il y a de l'émotion
9: et on aborde des choses qui sont quand même sensibles. Donc j'espère que les gens les percevront.
7: Oui, parce que le succès colossal international de la série, il est assez inattendu au tout départ. Il me semble que justement, on vous disait, mais ça ne va intéresser personne. Ça s'adresse peut-être qu'à une caste précise, le monde du cinéma. Comment vous expliquez le fait que ça ait autant de succès auprès du grand public ?
9: Bah justement, je pense que en fait, on a réussi à partir de quelque chose d'un peu étroit, un peu boutique. C'est ce qu'on nous disait au début. Ah, ça marchera jamais, c'est trop boutique. Parce qu'effectivement, on est dans un petit milieu parisien méconnu. Mais après, il faut pas sous-estimer quand même la curiosité des gens pour les choses méconnues. Donc, on avait cet avantage, tiens, à rentrer dans la coulisse. Et je crois qu'on a su le faire tous ensemble avec du cœur et de la générosité, et finalement donner un sentiment d'universel. C'est-à-dire que nos personnages, finalement, ils sont, on peut se relier à eux, quoi. On peut avoir de l'empathie pour eux, et je pense que ce mélange de quelque chose de très spécifique, mais à la fois traité avec beaucoup d'humanité, ça fait que les gens étaient attirés par la coulisse, et tout en se disant ah mais en vrai je les comprends, ils sont un peu comme moi.
8: Oui, moi il y a des tas de gens qui m'ont dit mais en fait c'est la même chose que dans mon entreprise.
7: Ah oui, d'accord. Alors qu'ils sont pas du tout dans le milieu du cinéma.
8: Non, pas du tout. Donc
7: c'est la clé du succès. Merci beaucoup Fanny Herrero, Thibault de Montalembert. La suite de Ça tourne, c'est demain, même heure, même radio, à 13h30. Nous recevons un agent justement, mais un agent pour les scénaristes, les auteurs. Il n'y en a pas que pour les acteurs. Ludovic Botalo sera avec nous, toujours aux côtés de Fanny Herrero et Thibault de Montalembert, à l'occasion de la sortie du film 10% actuellement sur Netflix. Vous restez avec nous ?
9: Avec plaisir.
7: Ben oui. Bon après-midi à tous et à demain dans Ça tourne.
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7: Bienvenue à tous et merci d'avoir choisi ICI pour accompagner votre week-end. Il est 14h, l'heure de faire le point sur l'actualité avec Benjamin Mathieu.
6: C'est très probablement un acte malveillant qui a causé le déraillement d'un TER hier en fin de journée sur la ligne Rouen-Caen. L'accident a fait 44 blessés, 6 personnes sont toujours hospitalisées aujourd'hui. Un morceau de rail a été découvert, déposé sur la voie au niveau de la commune de Cléon en Seine-Maritime. Une alerte sécheresse renforcée pour la Garonne. Conséquence du manque de pluie et des fortes chaleurs de cet été, la préfecture de Haute-Garonne annonce de nouvelles mesures de restriction d'eau. Les agriculteurs ont l'interdiction d'irriguer leurs cultures la moitié de la semaine. 4 départements sont par ailleurs toujours en risque élevé pour les feux de forêt. Il s'agit des Pyrénées-Orientales, de l'Aude, de l'Hérault et du Gard. En Gironde, la région Nouvelle-Aquitaine présente un plan de soutien à 10,5 millions d'euros après le terrible incendie de cet été. Une somme destinée aux entreprises affectées par le méga-feu de Somos et pour reconstruire la forêt. Une nouvelle free party en cours dans le Calvados, au sud de Caen. 300 teufeurs qui sont rassemblés. La préfecture menace de sanctions. La récente loi riposte punit beaucoup plus durement ces rassemblements illégaux. En sport, les basketteuses françaises en quête d'une médaille aux mondiaux de basket. Ça serait une première depuis 1953. Il faudra pour cela battre les Allemandes en demi-finale. Le match est à 16h30. Et puis du foot, une belle journée de sport à suivre avec 5 matchs de top 14. Donc ça c'est du rugby à partir de 16h35. Et donc la 4e journée de Ligue 1 ce soir. C'est pour l'instant Rennes qui est en tête grâce à sa victoire 1-0 hier soir face à Marseille.
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10: La météo ici en Champagne-Ardenne en ce samedi 12 septembre. Une après-midi tantôt lumineuse, tantôt ensoleillée à cause du vent d'ouest qui souffle sur notre région, sur le sud Champagne, la Marne, les Ardennes. Mais les températures sont très agréables. Elles sont comprises entre 22 et 27 degrés. Il fait notamment à Rocroi 22 degrés du côté de Montier-en-Der, de Sainte-Menehould, de Troyes, de Reims, 26 degrés cet après-midi. Pour Châlons-Champagne, Épernay, 27 degrés. Le mercure commence à descendre dès 20h ce soir au moment du coucher du soleil. Cette nuit, il fera frisquet et demain, le mercure ne grimpera pas beaucoup. Hein. On est dans les normales de saison. Il fera dimanche 13 septembre, demain donc, entre 21 et 25 degrés globalement sur notre région.
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5: Et allez ce soir.
11: sur scène. Il s'agit de Céline Dion, bien sûr, que vous entendez depuis le début de la journée sur ICI Champagne Ardennes. Céline Dion, avec ses plus grands tubes que vous entendrez ce soir si vous y êtes à la Défense Arena. Peut-être avez-vous acheté vos places, peut-être êtes-vous sur la route pour y aller. En tout cas, on vous fait vivre voilà cette discographie incroyable de Céline Dion avec un de ses plus grands tubes, I'm Alive.

0: J'espère que vous en profiterez bien ce soir. Céline Dion avec Am Live, journée spéciale Céline Dion sur Ici Champagne Ardenne.
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0: À l'occasion de son grand retour sur scène ce soir pour une belle série de concerts jusqu'au 16 octobre et puis elle remet ça au mois de mai prochain. Bonjour tout le monde, très heureux de vous accueillir. Bonjour Molly.
2: Bonjour Lilian.
0: Ça va ?
2: Ça va être.
0: Oui, on est très heureux tous les deux de vous accueillir pour passer cet après-midi, ce week-end avec vous. On vous a préparé plein de choses. On parlera notamment du festival Tandem, nous parlerons également de dons de sang, on parlera de gestes pour le cancer, dépister le cancer du sein. On parlera aussi recrutement si vous cherchez du boulot. Nous parlerons aussi des pompiers et puis on voyagera dans le temps avec Stéphane Bern qui nous transportera encore du côté de cette période où on mettait des collerettes. Voilà. Si, si, il n'y avait pas que les animaux, les chiens avec des collerettes. Il y avait aussi les humains. Allez, la musique, c'est Molly qui choisit. Voici.
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0: Ah bah ça, c'est bien choisi. Queen, Another One Bites the Dust, dans quelques minutes. Gloria Gaynor, Never Can Say Goodbye. Et puis, nouveauté tout de suite, ici Champagne Ardenne, Adèle Castillon était avec toi.

0: Voilà, j'ai toujours envie de faire ça à la fin de. Je vous mets très bien encore un petit peu de batterie, non? Vous n'êtes pas d'accord? Bon, en tout cas, c'est très bien comme ça. C'était Queen, The One Bites the Dust. Bel après-midi, ici Champagne-Ardennes, week-end avec vous pour passer un bon moment. Il y a trois chansons françaises à la suite. Tiens, ça, c'est un beau programme qui vous attend d'ici quelques minutes. Alors, nous vous avons prévu le nouveau titre de Marine. Il s'appelle Tricheur. Marine qui sera en concert le 20 novembre prochain au Capitole de Châlons-en-Champagne. Il reste quelques places. Nous écouterons aussi Maxime Le Forestier, mon frère. Et puis, La vie ne m'apprend rien. Ce sera Daniel Balavoine dans un instant.
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0: Maxime Le Forestier, ici Champagne-Ardenne, c'était mon frère. Trois chansons françaises à la suite de retour dans une heure. Tandem, il s'agit de marionnettes pour le M. C'est le moment de réserver et d'y aller puisque ce sera la semaine prochaine à partir de jeudi 16 septembre et jusqu'au 20. Le Pôle international de la marionnette organise Tandem donc à Charleville-Mézières. C'est un événement marionnette organisé un an avant le Festival mondial. Alors il fera la part belle à l'expérimentation artistique, à la recherche ainsi qu'à la jeune création. Tandem propose également des spectacles tout public en salle et en espace public, dans les bars, les médiathèques, des ateliers, des spectacles participatifs, des tables rondes et des rencontres. Ce sont en tout 23 propositions artistiques, 65 représentations qui seront proposées pendant 5 jours.
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0: Merci d'avoir choisi ici Champagne-Ardenne. On regarde dans le ciel. Eye in the sky, l'œil dans le ciel. The Alan Parsons Project, tout de suite sur ici Champagne-Ardenne.

0: 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C'était Vita sur Ici Champagne-Ardenne. Bel après-midi.
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0: Et ici Champagne-Ardenne en plein week-end avec Maman à tort, Mylène Farmer qui a sorti un nouveau titre hier, les Fool's Garden, Lemon Tree et puis Julien Clerc, Cœur de Rocker.

0: Bon, il y a quelques minutes, 3 minutes 07 précisément, nous écoutions Mylène Farmer avec Maman a tort, un souvenir des années 80. Et Mylène Farmer qui est de retour dans l'actualité, les amis, avec un nouveau morceau. Ce morceau est sorti hier. Et aujourd'hui, c'est l'anniversaire de Mylène Farmer. Alors peut-être que c'était l'occasion pour elle de passer un petit moment et de se faire plaisir. Alors Mylène Farmer, son actualité, elle est chargée puisqu'elle vient de sortir donc ce nouveau titre extrait de son 13e album studio qui s'appelle Egrégore. La sortie est prévue le 30 octobre prochain. Mylène Farmer donc qui s'apprête à faire son grand retour avec ce titre des LOL et des quoi. C'est le nouvel extrait qui est sorti hier. Et ce titre est clairement engagé. C'est ce titre où elle dénonce un petit peu, elle critique avec engagement l'appauvrissement de la langue française. Avec voilà, tous les petits raccourcis qu'on peut prendre avec ASKIP, voilà, des LOL et des quoi. Écoutez les paroles, écoutez le texte, c'est très drôle. Bon, voilà. Tout le monde est au courant pour Mylène Farmer ? C'est bon ? Molly, passe à la suite, c'est ça? C'est moi qui dois... D'accord, tais-toi, qu'elle dit. Très bien. Roxette, Listen to Your Heart. Et puis Grand Corps Malade et Stilto avec Le Prochain Rêve, c'est avant les infos de 15h.
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0: Ici Champagne Ardenne avec Roxette, Listen to Your Heart, les années 80 pour ce titre 88. 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
0: Merci d'avoir choisi ici Champagne Ardenne. Bon week-end, il est 15h. 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
2: Le trafic ferroviaire toujours perturbé au lendemain du déraillement d'un TER en Seine-Maritime. On apprend aujourd'hui que cet accident survenu à Cléon serait dû à la présence d'un rail placé en travers de la voie. Un potentiel acte de malveillance qui devra être confirmé par l'enquête. 6 passagers sont toujours hospitalisés aujourd'hui, mais leurs jours ne sont pas en danger. Toujours en Normandie, 300 fêtards réunis dans une free party près de Falaise, dans le Calvados. Dans la semaine, les autorités avaient interdit ce rassemblement par arrêté. Environ 140 véhicules et tentes se sont installés vers 4h du matin. La gendarmerie nationale contrôle tous les accès au site, précise la préfecture. La fête a déjà commencé pour les fans de Céline Dion. Leur idole les a salués il y a quelques minutes à la sortie de son hôtel parisien. La chanteuse qui débute ce soir sa série de concerts exceptionnels dans la capitale. La star qui était absente de la scène depuis 6 ans en raison d'une maladie qui l'empêchait de chanter. Le commanditaire du violent cambriolage du footballeur Gianluigi Donnarumma condamné à 9 ans de prison en 2023. Alors gardien du PSG, l'Italien et sa femme avaient été séquestrés, ligotés et frappés dans leur appartement parisien. Du football cet après-midi avec Strasbourg-Monaco, c'est à suivre à 17h15, puis 4 autres matchs de Ligue 1 à suivre en soirée. Il y a également au menu de votre samedi après-midi 6 matchs de top 14 si vous aimez le rugby, et puis l'équipe de France féminine de basket va tenter de réaliser l'exploit. Elle affronte l'Allemagne en demi-finale de Coupe du Monde, c'est à suivre dans 1h30.
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4: Les prévisions de Météo France pour ce samedi 12 septembre, ici en Champagne-Ardenne. C'est une belle journée, donc une belle après-midi qui s'annonce sur nos départements de la Marne, des Ardennes, sur le sud de Champagne également, avec un grand ciel bleu prévu par Météo France, du soleil qui brille sur toute notre région et des températures qui sont comprises entre 5 à 6 degrés au-dessus des normales saisonnières. Il fait cet après-midi à Charleville-Mézières 24 degrés. Pour vous qui êtes à la foire de ce 25 degrés du côté de Dormans, de Fismes, de Rethel, 25 également. Si vous habitez Reims, Mourmelon-le-Grand, Montier-en-Der, 26 degrés sont annoncés. La maximale, elle est pour vous qui habitez Châlons-en-Champagne ou encore Épernay, 27 degrés. Attention cette nuit, hein, la température chute. Il fera seulement entre 8 à 11 degrés sur la Marne, un petit peu plus chaud sur les Ardennes, 10 à 12 degrés.
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0: On fait des bulles avec le chewing-gum. Ça, peut-être que vos enfants font ça à la cour de récré, par exemple. Il n'y aura pas le droit au chewing-gum, hein, à la cour de récréation. Attention, en tout cas, ça fait des bulles. Bubble Star, pour démarrer cette nouvelle heure ensemble sur Ici Champagne-Ardenne, ça fait chanter. Voici Laurent Voulzy.

0: Woolsey, qui a publié au printemps dernier son autobiographie, intitulée Caché derrière, et qu'il avait d'ailleurs écrit avec sa compagne, Isor Le Faou.
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0: Avec à suivre, Baby Jane, on écoutera Rod Stewart, c'est bien ça. Aller plus haut avec Tina Arena et Teddy Swims, son nouveau morceau, Mr. Know It All.

0: Ouf, bon allez, on laisse tomber. Hein. Sur ici Champagne Ardenne, c'était Rod Stewart avec Baby Jane. Je fais très mal les instruments. Dans les prochaines minutes, qu'est-ce qu'on va vous offrir? Ah ben oui, vos chansons préférées, mais en français, 100% français. Trois chansons françaises à la suite, Chagrin d'amour. Chacun fait ce qui lui plaît, il y aura Amir, Complémentaire et puis Gold, tout de suite avec Ville de Lumière.
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0: fait toujours du bien, les grands classiques qui font chanter sur Ici Champagne Ardennes, Chagrin d'amour. À Reims, à noter, le pôle de santé Sainte-Anne mobilise professionnels de santé et associations pour une matinée entièrement gratuite. Ce sera le samedi 26 septembre. Cette matinée sera consacrée à la prévention et au dépistage du cancer du sein. Ça se passera au Réga Trémoise. Apprendre les bons gestes d'autopalpation, par exemple, obtenir des conseils, faire un bilan de prévention ou même prendre rendez-vous pour une mammographie. L'idée, c'est donc de rendre la prévention très concrète et accessible. Rendez-vous donc le samedi 26 septembre. Vous avez toutes les infos sur le site de la ville de Reims.
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0: Et ici Champagne-Ardenne qui vous emporte, on vous transporte en musique avec Ten Sissi tout de suite. I'm not in love.

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1: Avec à suivre Black or White, ce sera Michael Jackson. Et alors White and Black dans l'autre sens, mais blues celui-là. Avec Joël Ursule et Jean-Jacques Goldman tout de suite, pas toi.

0: Ah, ça, c'est les pépites du week-end. Voilà, bon, de la semaine aussi, hein, on aime beaucoup ça, mais c'était Michael Jackson avec Black or White. J'adore ce titre. Molly aussi, ça fait danser, ça fait chanter, c'est bien. Le moonwalk, Molly ?
1: Je danse pas aussi bien.
0: Ouais, moi non plus. J'ai essayé une fois, puis j'ai arrêté, hein, parce que c'était pas la peine. On m'avait filmé, d'ailleurs, c'était quand j'étais plus petit. Voilà. Ouh, ça nous rajeunit pas. Allez, restez à l'écoute d'ici Champagne-Ardenne en plein week-end. On écoute dans un instant les Pretenders, Don't Get Me Wrong, avant 16h et le retour de l'actualité. Juste avant cela, nous allons écouter le nouveau titre de Soprano. Soprano qui est de retour avec un album et avec une tournée, le Karaoke Stadium Tour, qui aura lieu 2027-2028 pour transformer les plus grandes salles de France en karaoké géant pour fêter ses 30 ans de carrière. Et le nouvel extrait que nous allons écouter s'appelle DJ dans un instant.
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0: Bel après-midi, bon week-end avec ICI Champagne-Ardenne.
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0: Merci de nous avoir choisis. Vous êtes au bon endroit, ICI Champagne-Ardenne, 16h. Toute l'actualité en France et dans le monde à 16h.
2: Un rail de 300 kilos disposé en travers de la voie de chemin de fer, c'est ce qu'affirme Hervé Morin, le président de la région Normandie, pour expliquer le déraillement d'un TER hier en fin d'après-midi. Celui-ci a fait 44 blessés et choqué les 186 passagers. Le procureur de Rouen privilégie la thèse d'un acte malveillant. Hervé Morin évoque, lui, un acte que l'on peut qualifier de criminel. La circulation ferroviaire est toujours interrompue sur la ligne Rouen-Caen. Une lutte de violence dans le quartier Saint-Nicolas à Laval. Un magasin et des voitures ont été incendiés la nuit dernière. La maison du département a été la cible de tirs de mortier. D'après la préfecture de la Mayenne, un groupe de 20 à 30 jeunes est à l'origine de ces violences. Un week-end très politique avec la campagne présidentielle dans toutes les têtes. Fabien Roussel, désormais officiellement en lice pour les communistes, est à la fête de l'UMA. C'est dans l'Essonne, avec d'autres candidats à gauche comme François Ruffin. À droite, c'est Bruno Retailleau pour LR qui tient un meeting cet après-midi auprès des jeunes républicains à Paris. En sport, coup dur pour l'AS Monaco. Le club de basket champion de France en titre se voit refuser de jouer en national cette saison. La Fédération française de basket estime que les garanties financières ne sont pas suffisantes. Le club qui avait déjà été exclu pour les mêmes raisons des championnats professionnels élite 1 et 2 pour raisons économiques. Et puis c'est le grand soir pour les fans de Céline Dion. La star francophone débute ce soir une longue série de concerts à la Plénitude Arena. C'est à Nanterre près de Paris. 500 000 spectateurs sont attendus au total.
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4: La météo ici en Champagne-Ardenne en ce samedi 12 septembre. Une après-midi tantôt lumineuse, tantôt ensoleillée à cause du vent d'ouest qui souffle sur notre région, sur le sud Champagne, la Marne, les Ardennes. Mais les températures sont très agréables. Elles sont comprises entre 22 et 27 degrés. Il fait notamment à Rocroi 22 degrés du côté de Montier-en-Der, de Sainte-Ménéhould, de Troyes, de Reims, 26 degrés cet après-midi. Pour Châlons-Champagne, Épernay, 27 degrés. Et le mercure commence à descendre dès 20h ce soir au moment du coucher du soleil. Cette nuit, il fera frisquet et demain, le mercure ne grimpera pas beaucoup. Hein. On est dans les normales de saison. Il fera dimanche 13 septembre, demain donc, entre 21 et 25 degrés globalement sur notre région.
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0: Merci beaucoup Christine. Allez, à tout à l'heure. D'ici là, la musique. D'ici Champagne-Ardenne, on se fait une petite toile, un petit ciné à la radio avec Eddie Mitchell. Voici la dernière séance.

0: bien dormi. Oh pardon, ça y est, on est à l'antenne. Oh, excusez-moi.
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0: Ah oui, on était au cinéma, on s'est endormi, mais non, on est à la radio enfin. Quelle idée. Bienvenue tout le monde, c'est le week-end sur Ici Champagne Ardenne. On s'amuse, Molly est là avec nous, avec vous, pour passer un bon moment. Un moment musical, mais aussi un moment de travail. Voilà, puisque tout à l'heure, nous parlerons emploi avec un recrutement en cours. Vous avez rendez-vous pour la semaine prochaine participer à un job dating, un gros recrutement du côté de chez Axon Cable. Je ne vous en dis pas plus, la musique d'ici Champagne Ardenne. Et là, qu'est-ce que tu nous as préparé comme beau programme, Molly ?
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0: Ah, ce que je vois, ça me plaît beaucoup et ça va vous plaire aussi à entendre. Phil Collins, Two Hearts et Florent Pagny. Maintenant, voici le braquage des sentiments.

0: On danse des épaules. Molly qui danse derrière sa console avec les boutons qui s'allument, ça fait un petit peu discothèque, voilà, boule à facettes, boule à facettes, c'est pas trop la période hein, quand même, hein, non, franchement. Two Hearts avec Phil Collins. L'histoire de la semaine, celle que nous raconte Nicolas Schmitt, c'est à présent l'histoire de Jean-Marie, humble rimailleur rémois.
1: Jean-Marie Arvois, rémois de 75 ans, qui a vécu une retraite d'abord sportive, il a fait un marathon, pas mal de vélo, et son âge s'étant peu à peu rappelé à lui, il a dû se résoudre à lever le pied. Pour en écrire donc, et il s'est mis à la poésie.
2: J'aime pas dire la poésie, hein, c'est des rimailleries. Non mais rimaillerie, ça veut dire un mauvais poète, hein, quand on regarde la définition. J'avais trouvé ça une fois, donc je me suis dit, pour trouver un titre, recueil de poésie, j'ai trouvé que ça faisait prétentieux, donc rimaillerie, ça me convenait.
1: Et ça rime avec son prénom, voilà donc ce recueil, les rimailleries de Jean-Marie, qu'il a déposé un jour à la radio. Je l'ai parcouru et j'y ai trouvé 37 poésies.
2: Il y a plusieurs styles, si je puis dire. Il y en a qui sont à la limite poétiques, il y en a qui sont un peu comiques, il y en a qui sont polémiques aussi, puis il y en a qui sont osés, si je puis dire.
1: Et si vous lui demandez d'où lui vient ce goût pour la poésie, là, c'est la panne d'inspiration.
2: Honnêtement, je sais pas trop. À l'école, j'étais pas spécialement bon en français. C'est venu petit à petit, je sais pas, par les lectures, toutes les expériences... On a l'impression que on a une idée, puis ça se construit, quoi. Quand il y en a une qui vient, elle vient vite. C'est pas, ça vient comme ça, on peut pas dire, c'est rigolo même.
1: Alors vous n'aurez pas le plaisir de les lire, ces poésies, Jean-Marie ne se voyait pas les publier. Ses enfants, eux, en revanche, ont ce privilège. Ils apprécient d'ailleurs apparemment, et c'est pour lui une façon de laisser une trace. Mais Jean-Marie va nous en dire une quand même sur Ici Champagne-Ardenne, en hommage aux poètes maudits comme Rimbaud ou Verlaine.
2: Partir vers mon ailleurs. J'ai cherché mon ailleurs ailleurs qu'à l'intérieur. Dans l'absinthe, la poésie, vers d'autres cieux j'ai fui. Mais tous les rimailleurs n'y pourront rien changer. L'herbe est plus verte ailleurs, bien loin de mon clocher. J'ai cherché mon ailleurs, mais ne l'ai point trouvé. Dans les belles idées j'ai trouvé le meilleur. Dans la religion, une douce évasion. Dans le feu de l'action, une dure illusion. J'avais renoncé à le trouver, mais mon ailleurs est venu me chercher. Ici et maintenant... L'espèce d'enfoiré, depuis je suis ailleurs et non moins ici, devenu poète par la force des maudits. Mais celle-là, je l'avais fait, il y avait eu un concours au niveau de Reims de poésie. Oh, j'avais gagné un prix de consolation, quoi. Un bouquin de... je sais plus qui.
1: Décidément, humble rimailleur jusqu'au bout, Jean-Marie, hein, qui ne se prend ni pour Rimbaud, ni pour Verlaine, mais qui méritait bien de passer sur sa radio. Ici Champagne-Ardenne.
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0: Ziggy, un garçon pas comme les autres, extrait de la discographie de Céline Dion. Ce titre donc de Céline Dion qui avait été initialement interprété par Fabienne Thibault, extrait de la comédie musicale, bien sûr, l'opéra rock Starmania, Michel Berger et Luc Plamondon. Céline Dion qui est ce soir en concert à Paris pour démarrer cette série de concerts, et justement à l'occasion de cette journée un peu particulière, nous vous diffusons les plus grands titres de Céline Dion. Tiens, Bruno Mars arrive avec On My Soul. On parlait de Michel Berger avec Starmania. Bien justement, nous l'écouterons aussi avec Les Princes des Villes dans un instant. À tout de suite.
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0: Chanson en public, ça, hein. C'était Michel Berger avec Les Princes des Villes. Recrutement, si vous cherchez du travail, c'est le moment de vous intéresser à ce recrutement à Montmirail. C'est Axon Cable qui lance un tout nouvel axe au camp pour recruter et former 8 conducteurs conductrices de ligne. Pour postuler, aucun diplôme ou expérience n'est requise dans l'industrie. L'entreprise recherche simplement des personnes motivées, prêtes à s'investir dans une formation de 6 semaines du 12 octobre au 19 novembre avec une partie théorique, un stage de 3 semaines chez Axon et à la clé, un contrat de travail. Si vous voulez en savoir plus, rendez-vous pour la réunion d'information à Axon Cable Montmirail. Elle aura lieu la semaine prochaine, le 16 septembre.
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0: Ici Champagne-Ardenne, en plein week-end, la radio qui vous fait chanter avec Le Loir-et-Cher. C'est signé Michel Delpech et c'est maintenant.

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1: Coldplay avec Feels Like I'm Falling in Love sur ici Champagne Ardennes. Tiens Molly, fais du bruit.
2: Pimpon.
1: Alors pimpon, un peu plus fort. Ah oui, d'accord. Pimpon, pimpon, ce sont les pompiers. Oui, absolument. Les pompiers qui étaient sur tous les fronts cet été, bien sûr. Ils étaient même là quand Fred Ballard s'est cassé la figure à vélo en Bretagne. Alors, dans l'humour en tube, elle a demandé à ses rigolos volontaires de leur rendre hommage. Et ça se confirme, les pompiers sont partout, y compris en boîte de nuit.

0: Coldplay avec Feels Like I'm Falling in Love sur ici Champagne Ardenne. Tiens Molly, fais du bruit.
1: Pimpon,
0: pimpon, ce sont les pompiers. Oui, absolument. Les pompiers qui étaient sur tous les fronts cet été, bien sûr. Ils étaient même là quand Fred Ballard s'est cassé la figure à vélo en Bretagne. Alors, dans l'humour en tube, elle a demandé à ses rigolos volontaires de leur rendre hommage. Et ça se confirme, les pompiers sont partout, y compris en boîte de nuit.
2: Les pompiers, messieurs, dames, faites gaffe en boîte. Parce que la journée, ils sauvent des vies, mais la nuit, ah bah, ils font la fête comme si c'était la dernière. Ils lancent des queuleuleux sur du charis.
3: C'est important hein, de relâcher la pression. Les pompiers volontaires sont aussi très volontaires pour une petite bamboche de derrière les fagots. Et c'est aussi pour ça qu'on les adore. Ils sont comme nous, mais en mieux. En tout cas, en beaucoup mieux qu'Alban Ivanov.
2: Oh, même s'ils nous cassent les couilles avec leur calendrier, là. Ça, c'est chiant, ça. T'as vu, t'es chez toi à 8h du matin, t'es en slibard. Ah, ils arrivent à 3. Ding dong ! Les gens, ils ont mis des casques, tu sais, ça fait bien. Bonjour, il y a les pompiers ! Ah bah à cette heure-là, j'ai pas envie de t'aider, frérot. Hein. Tout ça, on peut applaudir les pompiers. Quel beau métier, les pompiers, monsieur dame.
3: Bah c'est des héros, hein, et des beaux héros en plus. Le casting est toujours impressionnant. Donc faut toujours être tiré à quatre épingles au cas où on ait besoin un jour de leur service. Blanche Gardin s'y prépare déjà.
4: Non, j'ai la hantise que les pompiers se foutent de ma gueule le jour où ils me décrocheront du plafond. J'ai très peur de ça. Parce que j'avais un ami pompier et je sais qu'ils font de l'humour sur les interventions pour dédramatiser le métier, ce que je peux très bien comprendre. Mais moi, j'ai pas du tout envie d'être l'objet d'une blague de pompier. Je vois très bien, genre. Ah bah dis donc, celle-là, elle a pas bouffé que des médocs, hein. Non, merci.
3: Voilà, donc pour celles et ceux qui auraient du mal à tenir leur bonne résolution sport et régime de la rentrée, pensez aux pompiers, ça vous motivera. Ah oui, parce que quand les pompiers ouvrent les vannes, il n'y a pas que de l'eau qui sort. Allez, rendez-vous sur le prochain calendrier, on devra bien se marrer.
0: Merci beaucoup Fred Ballard pour l'humour en tube.
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0: À réécouter, à retrouver sur ici.fr. Miss Maggie Renault à écouter d'ici quelques minutes, juste après les Weather Girls. Voici tout de suite It's Raining Men sur ici Champagne Ardenne. Bon week-end.

0: récréation est terminée. Ça fait un peu ça, hein, à la fin, on dirait des cloches d'école. C'est rigolo. C'était Renaud avec Miss Maggie sur ICI Champagne-Ardenne. Allez, restez avec nous dans les prochaines 10 minutes. Une jolie nouveauté, Manon Lisa pour Le Petit Pêcheur. C'est ce qu'on écoutera avant les infos. Et puis Nick Kershaw arrive aussi. One Little Be Good sur ICI Champagne-Ardenne. À tout de suite.
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0: Merci d'être avec nous. Bon week-end avec Ici Champagne Ardenne. Il est 17h. Et on fait tout de suite un nouveau point sur l'actualité en France et dans le monde.
2: C'est très probablement un acte de malveillance qui serait à l'origine du déraillement du TER entre Rouen et Caen hier soir. 186 passagers étaient à bord. Le train est sorti des voies au niveau de Cléon, seulement 15 minutes après son départ de la gare de Rouen. Un accident qui a fait 44 blessés, dont une jeune femme de 18 ans, gravement touchée et transportée au CHU. Mais ses jours ne sont pas en danger. Le président de la région Normandie, Hervé Morin, qui s'est rendu sur place aujourd'hui, évoque même de possibles complicités pour avoir déplacé un rail de chemin de fer de 300 kilos et l'avoir placé en travers des rails. Simon Monoury, il reste encore de nombreuses questions en suspens.
3: Selon Sébastien Gallois, le procureur de Rouen, à ce stade de l'enquête, l'hypothèse la plus probable est celle d'un morceau de rail qui aurait été placé directement sur les rails de la voie. C'est ça qui aurait provoqué le déraillement du train. Pour le moment, on ne sait pas comment ce morceau de ferraille s'est retrouvé sur le chemin de fer. L'enquête doit le déterminer. Les opérations de police technique se poursuivent sur les lieux de l'accident. La boîte noire du train a été saisie. Plusieurs auditions sont prévues dans les prochaines heures. Un expert judiciaire a aussi été requis. De son côté, la jeune femme de 18 ans, grièvement blessée lors de l'accident, est toujours hospitalisée, mais ses jours ne sont pas en danger. Certaines victimes sont déjà ressorties de l'hôpital, pour les autres, c'est imminent. Toutes les victimes seront ensuite contactées une par une dès lundi par une association d'aide aux victimes pour faire le point et leur expliquer les suites de la procédure judiciaire.
2: Les derniers détails signés ici, Normandie, Rouen. Un alpiniste tchèque a trouvé la mort jeudi dans le massif du Mont Blanc. On l'apprend aujourd'hui, il a été emporté par une chute de pierre dans un secteur connu pour ce type d'éboulement. L'homme d'une quarantaine d'années a été tué dans le couloir du Goûter, surnommé couloir de la mort, l'une des zones les plus dangereuses de la voie classique d'accès au Mont Blanc. En Guadeloupe, une course-poursuite qui tourne au drame la nuit dernière. Un homme poursuivi a été abattu par des personnes cagoulées portant des habits noirs à Belif. L'homme de 36 ans était en vacances dans l'archipel. Une nouvelle free party en cours dans le Calvados, au sud de Caen. 300 teufeurs rassemblés depuis le début de la journée. La préfecture menace des sanctions. La récente loi de riposte punit beaucoup plus durement ces rassemblements illégaux. Une alerte sécheresse renforcée pour la Garonne, conséquence du manque de pluie et des fortes chaleurs de cet été. La préfecture de Haute-Garonne annonce de nouvelles mesures de restriction d'eau aujourd'hui. Les agriculteurs ont l'interdiction d'irriguer leur culture la moitié de la semaine. Et puis quatre départements sont par ailleurs toujours placés en risque élevé pour les feux de forêt. Il s'agit des Pyrénées-Orientales, de l'Aude, de l'Hérault, du Gard, qui sont donc toujours placés en vigilance orange. Un risque maximal au Bain ce dimanche sur le littoral aquitain. Si vous profitez des températures douces pour aller vous baigner, soyez vigilants. La préfecture de la Nouvelle-Aquitaine alerte sur ces courants très violents qui peuvent emporter les nageurs au large. Et puis l'équipe de France féminine de basket est en route vers l'exploit. Elle est à 32-26.
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5: La météo ici en Champagne-Ardenne en ce samedi 12 septembre. Une après-midi tantôt lumineuse, tantôt ensoleillée à cause du vent d'ouest qui souffle sur notre région, sur le sud Champagne, la Marne, les Ardennes. Mais les températures sont très agréables. Elles sont comprises entre 22 et 27 degrés. Il fait notamment à Rocroi 22 degrés du côté de Montier-en-Der, de Sainte-Menehould, de Troyes, de Reims, 26 degrés cet après-midi. Pour Châlons-Champagne, Épernay, 27 degrés. Le mercure commence à descendre dès 20h ce soir au moment du coucher du soleil. Cette nuit, il fera frisquet et demain, le mercure ne grimpera pas beaucoup. Hein. On est dans les normales de saison. Il fera dimanche 13 septembre, demain donc, entre 21 et 25 degrés globalement sur notre région.
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0: Merci d'avoir choisi ici Champagne-Ardenne pour passer votre week-end, votre samedi après-midi. Alors, nous, on aime beaucoup la musique. Vous aussi, et justement, ce sont vos chansons préférées qui vous accompagnent. En voici une, on ira tous au paradis. Et c'est Michel Polnareff pour démarrer cette nouvelle heure.

0: Alors, il a une cape noire, il a de grandes dents. C'est Dracula.
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0: Et Dracula, c'est le titre qu'on écoute tout de suite. Tame Impala et Jenny, et puis à suivre aussi Richard Cocciante pour le coup de soleil. Bel après-midi avec Ici Champagne Ardenne.

0: Bel après-midi, bon week-end avec ici Champagne-Ardenne et l'événement d'ici. Et aujourd'hui, Christine Lapré nous parle d'une course colorée à Châlons en Champagne.
1: Cet événement d'ici qui va bien sûr nous aider à rester en forme de toute manière différente, de manière sportive et puis de manière admirative. Nous sommes en direct avec Laurent qui a organisé ce bébé il y a une dizaine d'années, Laurent Duclos, qui est le créateur de la 4C, la course colorée en Châlons en Champagne, d'où les 4C. Bonjour Laurent.
2: Bonjour Christine.
1: Laurent, vous avez fait votre petit footing ce matin alors ?
2: Non, j'ai passé mon tour ce matin, mais j'irai ce soir, c'est promis.
1: Je vous coince un petit peu, parce qu'évidemment, l'idée c'est de s'amuser lors de cette course colorée de Châlons en Champagne. Concert, champagne avec modération bien sûr, feu d'artifice et puis beaucoup de couleurs. Quel est le principe de cette course, à part bien sûr la grande convivialité ?
2: Le principe de cette course, c'est né dans les années 2010 aux États-Unis, hein, qui est relativement simple. C'est une course qui n'est pas une course de performance puisque elle n'est pas chronométrée. C'est un 5 km donc qui est accessible à tout le monde, à chacun véritablement, sans même avoir d'âge requis pour le faire, puisqu'on peut le faire en marchant ou en courant. Et tous les kilomètres, on projette de la fécule colorée. C'est une espèce de rituel qui est inspiré de la Holi, qui est de la fête indienne de l'amour et du printemps. Donc l'idée, c'est de fêter un petit peu cette rentrée étudiante et d'y associer en même temps le grand public et les professionnels, puisque les étudiants font partie d'un territoire et contribuent aussi à la vie sociale, à la vie économique, à la vie culturelle d'un territoire. Et c'est le cas à Châlons en Champagne également. Et on rencontre effectivement du succès par rapport aux étudiants, mais aussi au grand public et aux professionnels qui viennent en nombre sur cet événement qui a lieu systématiquement le 3e samedi de septembre.
1: Ce sera samedi prochain, donc le 19 septembre, avec un effectif record cette année. Est-ce qu'il reste encore quelques dossards jusqu'à demain là ?
2: Oui, il en reste encore quelques-uns. Donc effectivement, il faut se dépêcher puisque les inscriptions clôtureront en ligne, en tout cas ce lundi à midi, et deux, en fait, il reste relativement peu de dossards. Vous avez parlé d'un record et effectivement, on devrait atteindre les 4500 participants, ce qui n'a jamais été fait.
1: Waouh ! Alors là, si jamais on ne peut pas participer, évidemment on peut venir applaudir, soutenir, s'amuser dès 10h avec tout le village qui vous accueille, plein d'animations, des concerts en live, une guinguette, des food trucks, tout ce qu'il faut pour passer une excellente journée, qu'on soit sportif ou pas, d'ailleurs, oui, Laurent.
2: Complètement. On commencera dès le matin à 11h avec un village sport, le parc des sports, où des associations sportives locales viendront initier qui veut à leur pratique. On ouvrira, nous, dès midi, notre village pour les food trucks. Puis à 13h30, c'est un plateau de jeunes DJ, un plateau de jeunes talents qui débutera l'après-midi. Et ensuite, l'échauffement à partir de 17h, les premiers départs à 17h30, puisqu'on fait des départs échelonnés. Et ensuite, à partir de 19h, eh bien, la soirée est lancée avec le Holy Time, qui est ce temps où on projette un gros nuage de fécule colorée sur tous les participants qui viennent d'arriver, à 20h. Et ensuite, DJ set et feu d'artifice à 22h, vous l'avez précisé.
1: Eh ben, tout le programme magnifique, vous le retrouvez sur la page Facebook donc de la 4C, la course colorée Châlons en Champagne. Merci beaucoup Laurent, et puis très très belle journée samedi prochain à Châlons en Champagne.
2: Merci Christine.

0: Ici Champagne Ardenne, mon sourire, le plus beau sourire. Attention, c'est pour la photo. Clic, clac, faites un sourire. C'était Zaz sur Ici Champagne Ardenne. Allez, restez avec nous. On parlera d'ici quelques minutes d'un bel anniversaire, 50 ans à Chamery. Et ça se fête, croyez-moi. D'ici là, Benjamin Biolay arrive avec Écran Total et puis Seal aussi avec Kiss from a Rose. À tout de suite.
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0: Bagnardenne, Benjamin Biolay, c'était Écran Total avec son dernier album, L'Ultra Bleu, qui vient de sortir, une édition, réédition enrichie de son dernier projet, le Disque Bleu, et il en assure actuellement d'ailleurs la promotion avec son nouveau titre qui s'appelle Ton Silence, aussi extrait de ce merveilleux album. 50 ans, souffle les bougies à Chamerie. Le parc naturel régional de la montagne de Reims va souffler ses 50 ans avec une grande journée de fête. Notez bien, ce sera le samedi 10 octobre à partir de midi jusqu'à 23h. Alors, dès le midi, place au marché, ateliers, jeux, expositions, spectacles, animations, démonstrations avec aussi des producteurs, des artisans, le savoir-faire du territoire à découvrir. Et puis à 17h, officialisation des 50 ans et à partir de 18h, changement d'ambiance, une grande soirée festive, bal, concert, théâtre et DJ set jusqu'à 23h. La grande fête donc des 50 ans du Parc Naturel Régional de la Montagne de Reims, c'est samedi 10 octobre à Chamerie à partir de midi.
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0: Indochine arrive, le chant des cygnes, et tout de suite Billy Preston. Voici Nothing from Nothing sur ICI Champagne-Ardenne.

0: coup, ça chante avec Indochine, le chant des cygnes. Et là, ça transporte dans le temps. Oui, c'est voyage dans le temps avec Stéphane Bern. Et on voyage aujourd'hui au temps des famines et des assiettes vides.
1: C'est la fin des haricots. On le dit aujourd'hui avec un sourire. Autrefois, cette expression faisait frissonner. Nous sommes autour de l'année 1900 dans un pensionnat on ne peut plus banal. L'hiver est rude, les appétits sont grands. Pas de raclette, de fondue ou de tartiflette à l'horizon car les caisses, elles, sont presque vides. Dans l'office, la sœur intendante fait le tour des placards et rien, ou presque rien. Elle ouvre alors son grand registre de comptes, soupire et s'exclame « Il ne nous reste plus que des haricots ». Une petite phrase qui annonce la crise. Parce qu'à l'époque, on servait des haricots en tout dernier recours. C'est ce qu'il reste dans le garde-manger une fois qu'on a terminé la viande, le pain frais, les légumes. Quand on attaque les haricots secs, pas chers mais nourrissants, c'est qu'il n'y a vraiment plus rien d'autre. Et c'est ainsi que l'expression « la fin des haricots » devient limpide. Quand ils sont épuisés, c'est qu'il n'y a vraiment plus rien à manger. Mais l'expression pourrait avoir une autre origine, plus légère. À la même époque, les jeux de société étaient répandus. Et la solution pour se croire plein aux as, quand on a les poches vides, ne pas miser avec des pièces, mais avec de petits objets comme des haricots secs. Quand c'était la fin des haricots, c'était la fin de la partie. Game over, version potager. Alors qu'on soit autour d'une table de jeu ou d'un réfectoire glacé, quand le dernier haricot disparaît, c'est l'inquiétude qui commence à germer. Et oui, avant, les agences de notation ont mesuré la crise en regardant au fond du sac de haricots. Un indicateur rustique, mais qui plantait moins souvent que les fichiers Excel.
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0: Merci d'avoir choisi ici Champagne Ardenne pour passer cette fin de journée avec nous. Vianney, D'or et d'éteint. Alors c'est le nouveau titre de Vianney qui vient d'arriver. Ce titre qui a été enregistré en même temps que son dernier album d'ailleurs, dans sa cabane. Une cabane qu'il a construit lui-même de ses mains. Il vient de publier donc ce titre et cet album arrivera dans la fin de ce mois-ci ou alors début octobre. On n'a pas encore la date officielle. Et il a annoncé aussi une tournée géante pour l'année prochaine à partir de mars 2027. Et son actualité, c'est aussi son arrivée à la Star Academy, oui, puisqu'il est parrain de la prochaine édition de la Starac. Voilà pour une belle actualité, une rentrée fracassante pour Vianney, D'or et d'éteint. A tout de suite avec ici Champagne Ardenne et avant les infos de 18h.
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0: et c'est le nouveau titre de Vianney qu'on vient d'écouter, D'or et d'étain, et c'est forcément sur ICI Champagne Ardenne.
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0: Merci de nous avoir choisis. Bon début de soirée avec nous, il est 18h. Et à 18h, on fait tout de suite un nouveau point sur l'actualité en France et dans le monde.
2: Un rail de 300 kilos disposé en travers de la voie de chemin de fer. C'est ce qu'affirme Hervé Morin, le président de la région Normandie, pour expliquer le déraillement d'un TER hier en fin d'après-midi. Celui-ci a fait 44 blessés et choqué les 186 passagers. Le procureur de Rouen privilégie la thèse d'un acte malveillant. Hervé Morin évoque lui un acte que l'on peut qualifier de criminel. La circulation ferroviaire est toujours interrompue sur la ligne Rouen-Caen. Une quinzaine de stations-service ont fermé leurs portes ce week-end dans la région d'Ajaccio en Corse. Elles protestent contre la hausse des prix des carburants et la distorsion de concurrence créée par le plafonnement tarifaire mis en place par le groupe Total. Contrairement au reste du pays, le secteur de la distribution de carburant est très concentré en Corse avec seulement 3 opérateurs. Une de violence dans le quartier Saint-Nicolas à Laval. Un magasin et des voitures ont été incendiés. La maison du département a été également la cible de tirs de mortier. D'après la préfecture de la Mayenne, un groupe de 20 à 30 jeunes est à l'origine de ces violences. L'été caniculaire qui fait quand même des heureux les producteurs d'huile d'olive. Les fortes chaleurs ont permis de tuer les larves de mouches qui s'attaquent habituellement aux olives. La récolte qui débute en ce moment s'annonce exceptionnelle. Le groupe français de services numériques Capgemini a annoncé vendre sa filiale Capgemini Government Solutions. Celle-ci avait été très critiquée en début d'année après avoir signé un contrat avec la police américaine de l'immigration. Les Françaises en sport bien parties pour se qualifier en finale de la Coupe du Monde de basket. Elles mènent actuellement 71-60 face à l'Allemagne, le pays hôte, en demi-finale. C'est la crise, par contre, à Nantes, en foot, où les Canaries ont encore perdu en Ligue 2, défaite 1-0 face à Sochaux. Et déjà, une avant-dernière place pour le club en Ligue 1, ça joue à Strasbourg, qui reçoit Monaco en ce moment. 4 autres matchs sont également au programme de cette 4e journée ce soir. Et puis en top 14, en rugby, pour bien parti pour mettre la déculottée du jour. Les Palois qui mènent 35-7 à la mi-temps face à Bayonne.
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4: La météo ici en Champagne-Ardenne en cette fin de journée, ce samedi 12 septembre, avec des températures là qui sont bien agréables. Hein. Il fait en ce moment à Reims 26 degrés, du côté de Dormans 25, à Fismes, même chose du côté de Charleville-Mézières, 24 degrés. Encore 2 heures avant que le mercure ne commence à redescendre cette nuit. Il fera bien frisquer de 8 à 11 degrés sur la Marne, avec 14 degrés environ sur la montagne de Reims. Sur les Ardennes, selon Météo France, entre 10 et 12 degrés. On profite des derniers rayons de soleil aujourd'hui parce que demain le ciel se couvre. Nous risquons potentiellement, selon Météo France, même quelques gouttes en tout début d'après-midi, demain, dimanche donc. Et des températures qui sont de saison, entre 21 et 25 degrés globalement sur la Champagne-Ardenne. C'est lundi et mardi que le mercure repart à la hausse avec 25 à 29 degrés sur la Marne notamment.
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0: Un groupe légendaire. Au départ, c'était une formation éphémère. Ils ont vendu plus de 10 millions d'albums dans le monde. C'est Mike and the Mechanics, tout de suite, avec Over My Shoulder.

0: Vous aimez ça? Nous aussi, vous êtes sur Ici Champagne Ardenne et ça continue.
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0: Avec Philippe Lafontaine, Cœur de Loup, et puis Estelle, nouveauté Ici Champagne Ardenne, te rencontrer encore.

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0: radio que vous aimez, la radio qui fait chanter, c'est votre radio préférée. J'arrive à faire des rimes, hein, c'est pas mal. C'était Philippe Lafontaine, c'était Cœur de Loup et c'était sur Ici Champagne-Ardenne, bien sûr.
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0: Et ici, on aime, avec l'hebdo du vendredi, on retrouve Christine Lapré et Simon Xiazeniki.
2: Avec Simon Xiazeniki, journaliste à l'hebdo du vendredi. Bonjour Simon.
3: Bonjour Christine.
2: Vous allez nous parler d'un sacré chantier à Reims.
3: Oui, on parle de travaux à Reims. Hein. Il y en a un peu, voire beaucoup, hein, selon que vous soyez en voiture ou à vélo. Mais cela font partie des plus visibles, puisqu'ils s'étendent sur plusieurs hectares. Vous le savez forcément, la ville a fait raser le pont de Gaulle il y a maintenant 2 ans. Et depuis, c'est un vaste chantier qui s'étale le long du canal et de l'autoroute. Le projet du maire Arnaud Robinet est de construire une passerelle réservée aux mobilité douce qui enjambera l'autoroute A344 et le canal. C'est un projet de longue haleine qui prend forme peu à peu.
2: Vous avez pu assister jeudi matin à l'arrivée de certains éléments de cette fameuse passerelle.
3: Oui, sous un beau ciel bleu et à bonne distance du chantier, nous avons pu observer 2 convois exceptionnels qui ont acheminé ces larges éléments métalliques le long de la traversée urbaine de Reims. Il s'agit des premiers tronçons de la passerelle qui ont été spécialement fabriqués pour l'occasion dans les Vosges et dans la Meuse. 2 nouveaux éléments seront livrés mardi matin et le reste de l'ouvrage en fin d'année. Mais il faudra patienter encore un peu avant de se promener à pied, en vélo ou en trottinette sur la passerelle, puisqu'elle n'ouvrira pas avant l'été 2027.
2: Bon, d'ici là, on a le temps de faire quelques petites sorties. Justement, vous invitez les amateurs de belles cylindrées à se rendre à Gueux pour le centenaire du fameux circuit.
3: Et il y a 100 ans, Reims et Gueux entraient dans la légende automobile avec le 2e Grand Prix de la Marne. Le circuit avait été inauguré en juillet 1926 et il a écrit des décennies de records et de passions jusqu'à sa fermeture en 1972.
2: Mais depuis, des passionnés se mobilisent pour entretenir cette mémoire automobile.
3: Oui, et à l'occasion du centenaire, l'association Les Passionnés du Circuit de Gueux met les petits plats dans les grands sur la mythique ligne droite qui est aujourd'hui la D27. Au programme, plus de 350 bolides et quelques 250 stands avec des défilés d'auto et de moto sur la voie des stands qui sera fermée à la circulation pour l'occasion.
2: Et la fête a un petit goût de frustration.
3: Oui, en effet, la préfecture et la mairie de Gueux ont interdit l'accès au public samedi au nom de la sécurité lors de l'installation des véhicules. Donc seuls les exposants et les adhérents peuvent entrer ce samedi, aujourd'hui, et le feu d'artifice qui aurait dû être tiré ce soir est lui aussi annulé en raison de la sécheresse.
2: Alors rendez-vous donc demain, dimanche 13 septembre.
3: Oui, c'est ça, dès 8h30 pour les roulages, le concours d'élégance, la balade entre les stands et en point d'orgue, la grande parade sur l'ancien tracé du circuit à partir de 17h30. Cerise sur le capot, les anciens pilotes Alain Serpaggi et Philippe Monneret seront de la partie pour faire revivre le temps d'un week-end l'esprit du circuit de Gueux.
2: Circuit, passerelle, tout ceci et encore plus dans l'hebdo du vendredi. Merci beaucoup Simon.
3: Bonne journée.
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0: Ordinary, c'était Alex Warren sur ICI Champagne-Ardenne. D'ici quelques minutes, on fait un nouveau point sur la météo de votre fin de journée et de votre dimanche. D'ici là, Marc Lavoine et Patrick Fiori occupés, puis leur approche pour vous qui êtes peut-être fan de Céline Dion. Elle est en concert ce soir à Paris, débute cette série de concerts et on l'écoute dans un instant avec un titre écrit par Jean-Jacques Goldman, extrait de l'album 2. Voici Pour que tu m'aimes encore.
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1: La météo ici en Champagne-Ardenne en cette fin de journée, ce samedi 12 septembre, avec des températures là qui sont bien agréables. Il fait en ce moment à Reims 26 degrés, du côté de Dormans 25, à Fismes même chose, du côté de Charleville-Mézières 24 degrés. Encore 2 heures avant que le mercure ne commence à redescendre cette nuit. Il fera bien frisquet de 8 à 11 degrés sur la Marne, avec 14 degrés environ sur la montagne de Reims. Sur les Ardennes, selon Météo France, entre 10 et 12 degrés. On profite des derniers rayons de soleil aujourd'hui, parce que demain le ciel se couvre. Nous risquons potentiellement, selon Météo France, même quelques gouttes en tout début d'après-midi, demain, dimanche donc. Et des températures qui sont de saison, entre 21 et 25 degrés globalement sur la Champagne-Ardenne. C'est lundi et mardi que le mercure repart à la hausse, avec 25 à 29 degrés sur la Marne notamment.
2: Merci beaucoup Christine, belle fin de journée avec ICI Champagne-Ardenne.
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2: Un petit tour sur ICI.fr pour écouter les plus belles chansons, les meilleurs morceaux des années 80. Notre web radio est à votre disposition 24 heures sur 24, 100% années 80. Vous y entendrez notamment ce titre, Dixie's Midnight Runners. Voici Come On Eileen.

0: Quelle voix incroyable, celle de Véronique Sanson, comme je l'imagine sur Ici Champagne Ardenne.
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0: Et on retrouve Patrice Gascoigne avec ses coulisses télé. Aujourd'hui, Patrice, vous êtes allé voir l'un des coachs de The Voice Kids, l'émission de TF1 qui se poursuit ce samedi soir.
2: S'il y a bien une émission qui prouve que la valeur n'attend pas le nombre des années, c'est bien The Voice Kids.
3: Yeah!
2: Elle s'appelle Mina et elle a fait vaciller les coachs de cette saison 12 de The Voice Kids, saison qui a débuté le 22 août dernier et qui se poursuit ce soir sur TF1. On retrouve avec plaisir le même quatuor de coach assis dans les fauteuils rouges, Santa, Patrick Fiori, Matt Pokora et Soprano. Face à eux, des candidats âgés de 6 ans pour la plus jeune à 15 ans pour le plus âgé. Tous ont déjà un super niveau. Et j'ai demandé à celui que tout le monde vénère, celui qui gagne très souvent, Patrick Fiori. J'ai demandé ce qu'il se passait après l'émission. Est-ce qu'il joue un peu son rôle de parrain auprès de ces jeunes protégés? Patrick Fiori.
4: Un rôle de parrain? Non, j'ai un rôle de coach qui continue à être coach même quand il est plus coach. Voilà, que ce soit des talents qui aient gagné ou pas. Voilà, on n'en fait pas publicité, je sais tous. Mais bon, peut-être qu'à un moment, il faut dire les choses. Ce que je disais à Matt, c'est que il y a The Voice Kids, il y a les talents qui viennent et qui repartent avec une victoire ou pas, ça c'est pas important, mais surtout derrière, voilà, ils viennent en tourner avec nous, on les invite, voilà, il se passe des choses. Donc The Voice Kids, c'est pas un passage et puis ça s'arrête, c'est un passage et puis il y en a un autre derrière. Voilà, il y a des coachs qui ont des bonnes pensées et qui ont envie d'accompagner les enfants, pas que dans The Voice Kids, dans The Voice Kids aussi. Mais voilà, on y fait attention, on s'y intéresse.
2: Patrick Fiori et ses amis coachs prennent 1000 précautions lorsqu'ils ne se retournent pas durant la prestation d'un jeune chanteur. Dites-moi, Santa, avez-vous déjà essuyé des noms au début de votre carrière?
5: On a tous essuyé des noms. Moi, j'ai été refusée au conservatoire. Ça a été un petit traumatisme.
6: Oui, j'ai été refusée à l'opéra. Ça a été un petit traumatisme.
7: Mais j'ai été refusée au centre de formation de Cédric.
8: Changeons de sujet. Vous
5: on a tous essuyé des noms et c'est grâce à ces noms qu'on a grandi. Moi, c'est grâce à ce nom que je me suis dit, allez, j'en ai marre du classique et du piano. Je vais mettre du noir sous les yeux et je vais faire du punk. Et en fait, c'est ce moment où de bascule qui te fait aussi grandir. Et quoi de plus beau que de grandir quand on est enfant?
2: Santa et ses potes de fauteuil rouge, Patrick Fiori, Matt Pokora et Soprano, The Voice Kids, ce soir sur TF1. Et comme dans un fauteuil, je reviens demain pour de nouvelles coulisses télé.
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Et ça, c'est le dernier titre de Benabar. C'était Elle danse. Allez, à 19h, on fait un nouveau point sur l'actualité. Ce sera le journal. D'ici là, on a ce qu'il faut pour passer un bon moment encore. Simply Red avec If You Don't Know Me By Now. Et puis aussi Ensemble avec Sa Raison d'être. Belle fin de journée. Bon début de soirée avec Ici Champagne Ardennes.

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0: Que c'est bien, Simply Red sur Ici Champagne Ardenne. If you don't know me by now.
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0: Bienvenue à vous, belle soirée avec Ici Champagne Ardenne, il est 19h. Et à 19h, un nouveau point sur l'information avec le journal.
2: C'est une première pour le sport français et le basket féminin. L'équipe de France est en finale du championnat du monde. Les Bleus ont facilement battu le pays hôte, l'Allemagne, 86 à 64 en demi-finale, dans un match où elles ont mené de bout en bout. Les basketteuses peuvent donc encore rêver d'un exploit en devenant championne du monde. Dominique Malonga a été décisive pendant ce match, mais elle reste concentrée sur l'objectif.
3: C'est génial, on est vraiment très très contente. Mais oui, on va pas forcément exploser de joie parce qu'on sait ce qu'on veut et c'est demain qu'on va aller le chercher. Donc non, on est très très contente, très fière de ce qu'on a réalisé, mais encore une fois, on a faim, on sait ce qu'on veut aller chercher et c'est demain. Donc demain, on explosera de joie. Je pense que voilà, on va vraiment aborder ce match-là comme un match de basket finalement. Et je pense que c'est tout ce qu'on a à faire, des adversaires qu'on connaît et je pense que vraiment, on se sent tellement bien et tellement en confiance en ce moment qu'on pense vraiment qu'on peut battre n'importe qui si on joue notre basket. Donc je pense qu'il faudra rentrer dans le match de cette manière.
2: La finale est à suivre demain à 20h. Ça sera contre les États-Unis ou l'Espagne. Un acte malveillant pour être à l'origine du déraillement hier soir d'un TER à proximité de Rouen. Il a fait 44 blessés, dont une jeune femme qui était en urgence absolue, mais ses jours ne sont désormais plus en danger. Le déraillement du train qui assurait la liaison Rouen-Caen transportait 186 personnes a particulièrement choqué les passagers. On est passé tout près d'un drame, estime Hervé Morin, le président de la région Normandie qui était sur place, car c'est un rail très lourd, délibérément posé en travers de la voie qui a causé cet accident, selon l'élu.
4: Les cadres de la SNCF m'ont dit, écoutez, il y a a priori un bout de rail qui était sur la voie. Une heure avant, un train est passé, il n'y avait rien. Très clairement, ce rail qui était entreposé au bord de la voie, quoi, à quelques mètres de la voie, il a été déplacé. Ça ne peut pas être un geste d'un homme isolé, puisque les cheminots me disaient que c'était entre 250 et 300 kilos. Si c'est bien ça, c'est un acte que moi je qualifie non pas de malveillant, mais de criminel. Comment un rail de 240, 250 ou 300 kilos peut se retrouver sur une voie. Et c'est ça que la justice doit trouver très rapidement. C'est abject.
2: Article complet retrouvé sur ici.fr. La traditionnelle fête de l'UMA dans l'Essonne tout le week-end avec ses concerts, ses saucisses frites et ses meetings politiques. Jean-Luc Mélenchon, le candidat LFI par exemple, qui dans son discours devant de très nombreux partisans, dénonce les marges des distributeurs de carburant et appelle à bloquer les prix. De son côté, Fabien Roussel, candidat à la présidentielle pour les communistes, propose une idée plus radicale en nationalisant la compagnie Total. Il appelle à manifester et envahir les ronds-points comme pendant le mouvement des Gilets jaunes. Marine Le Pen faisait elle aussi sa rentrée politique avec les parlementaires du RN au Touquet dans le Pas-de-Calais. La candidate annonce qu'elle préfère voter un budget, même imparfait, cet automne. Nous exigerons des économies, affirme-t-elle, faisant un pas vers une non-censure du gouvernement qui va donc proposer son budget à la fin du mois. Ils ont dépensé sans compter et font la queue depuis des heures pour être les premiers à rentrer. Les fans de Céline Dion font le pied de grue à Nanterre, en banlieue parisienne, devant la Plénitude Arena, une salle qui peut accueillir 30 000 spectateurs. La star débute ce soir une résidence de 16 dates jusqu'en octobre, avant de revenir en mai 2027. Au total, 500 000 fans venant du monde entier vont applaudir leur idole, qui n'avait plus donné de concert depuis 6 mois. Et Victor Vasseur, vous êtes sur place, c'est bien évidemment des fans qui sont absolument impatients que vous avez rencontrés.
5: Karaoké improvisé sur le parvis de la salle. Ici, les fans s'échauffent la voix comme des sportifs avant un match. Avant le concert, passage par la boutique, Alexandra repart avec un sac plein. Cette Toulousaine vient de dépenser une centaine d'euros.
6: J'ai pris un sweat magnifique que je vais garder pour moi durant toute ma vie. C'est une toute première, c'est je vais voir mon idole, celle qui m'a appris à chanter. C'est waouh.
5: Ça va être un karaoké géant ce soir.
6: Mais complètement. Et je vais lui faire même ses cœurs.
5: Difficile encore d'y croire pour de nombreux spectateurs comme Laurence et sa sœur. Pour elle, ce sera une première.
7: Là, ça fait un mois que je vis que du Céline Dion. Dans la voiture, on écoute du Céline Dion.
8: Quand on se lave, c'est Céline Dion. Quand on fait à manger, c'est Céline Dion. C'est Céline Dion partout, quoi.
5: Céline, c'est une diva, elle est unique. C'est la plus grande, m'ont répété plusieurs fans. Comme Francky, 62 ans, venu du Pas-de-Calais.
9: Vous l'imaginez comment ce concert ? Je pense que ça va être grandiose. Je pense que ça va être un mini Las Vegas. Je pense qu'elle a mis tout dans ce show ce soir pour prouver que, bah, qu'elle renaît de ses cendres et bah, tout ce qu'elle n'a pas pu donner pendant 6-8 ans, elle va tout donner ce soir.
5: Alors, peu d'informations filtrées sur ce concert. Y aura-t-il des invités sur place? Le spectacle doit durer 2 heures avec ses plus grands tubes.
2: Victor Vasseur pour ici. Restez bien branchés sur votre radio préférée ici, car demain, Willy Rovelli vous propose une belle surprise relative évidemment à Céline Dion. Ça sera dans son émission demain midi.
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11: La météo ici en Champagne-Ardenne en cette fin de journée, ce samedi 12 septembre, avec une nuit qui arrive, qui sera bien fraîche. Hein. Elle fera entre 8 à 12 degrés globalement sur notre région. Demain dimanche, le temps est plus couvert qu'aujourd'hui, hein. une journée lumineuse. Mais nous risquons peut-être quelques gouttes de pluie en tout début d'après-midi. Les températures, elles, sont comprises entre 21 et 25 degrés. Décibel avec Émilie Mazoyer tout de suite et les chansons préférées d'Elona Malagré.
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12: Salut les petits clous, comme disait l'autre. C'est Décibel, le Décibel du samedi soir. Comme d'habitude, je donne les clés de la prog musicale à un ou une invitée. Une invitée, en l'occurrence, que vous écoutez tous les midis à la radio, ici même. Et Nora Malagré à la tête d'une toute nouvelle émission. On vous doit bien ça.
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1: Et Nora Malagré.
12: Enora Malagré. J'aime bien quand ce prénom est chanté. Bonjour, comment ça va, Enora?
13: Ça va.
12: Je suis ravie de t'accueillir dans Décibel. La règle est simple, hein, on te contacte quelques jours avant l'émission. On fait ça avec tous les invités du samedi. Est-ce qu'on pourrait avoir, s'il vous plaît, une sélection d'une dizaine de chansons qui vous ferait plaisir et tout? Et Nora m'a répondu en m'envoyant un podcast. C'est-à-dire qu'en fait, elle m'a fait un vocal sur WhatsApp où elle me disait « Alors j'aime beaucoup ça, mais j'aime aussi beaucoup ça et ça. Et ça, c'est très important. Et ça, c'est essentiel. Et cet artiste, et ce groupe, et cette chanson. » Et Nora, dingue de musique.
13: Folle de musique. Mon papa disait que j'étais née dans une enceinte. Mais oui. Vraiment. Mais ça, en fait, c'est ce qui m'intéresse le plus au monde. Donc,
12: c'est vrai.
13: Voilà,
12: c'est
13: je fais que des concerts, je n'écoute que de la musique quand je ne suis pas ici.
12: Ouais.
13: Il n'y a rien d'autre qui m'intéresse.
12: Ah là là, j'adore. Alors, il y a une rentrée hyper chargée pour Enora, puisqu'en plus de l'émission, donc tous les jours, à midi, juste après les infos de midi, midi 5. Mais écoutez les infos aussi, ça ne fait de mal à personne. Donc voilà, on vous doit bien ça. C'est de l'actu, service. On apprend à pas se faire arnaquer, on apprend à économiser.
13: À payer moins cher, voilà.
12: Tout ce qu'on aime.
13: Tout ce qu'on aime.
12: Tout ce qu'on aime. Et puis, il y a aussi tout ce qui est santé. Ça, c'est sur France Télé, notamment avec le magazine de la santé.
13: Oui, et en quête de santé. Je prépare aussi un nouveau documentaire. Et puis, je suis au théâtre aussi.
12: Mais oui, tu fais du théâtre.
13: Ouais, depuis 20 ans. Et là, on part sur les routes de France. Jouer une pièce qui s'appelle Les Amazones, qui est une grande pièce de boulevard du répertoire. Je suis trop contente.
12: Trop bien. Alors, j'ai réussi à attraper Enora pour une petite heure ensemble, malgré cet emploi du temps incroyable. Enora, ce qui est drôle, c'est que donc, dans le fameux podcast qu'elle m'a envoyé pour m'expliquer sous ses goûts musicaux, je me suis dit, mais qui est cette personne qui me dit à la fois, attention, hein, il faut du rap, Notorious Big, hyper important pour moi.
13: Bien sûr.
12: Mais dans la même phrase, elle me dit « Ah ouais, tout ce qui est viol de gambe, Jordi Savall. »
13: Mais oui, mais c'est cohérent en fait.
12: Je sais pas si je dirais cohérent, mais j'attends l'explication avec impatience. Mais
13: déjà, toutes les instrus de rap sont quand même, pour certaines, très inspirées par la musique classique.
12: Vrai.
13: Donc moi, j'ai d'abord écouté du rap et en fait, ça m'a amené à d'autres styles musicaux beaucoup plus pointus comme le classique ou le jazz, dont je suis férue. Et puis, il y a quelque chose dans la viole, là, d'un peu hip-hop, quoi. Je trouve que c'est un son gras, un son lourd, c'est très rythmique.
12: Ouais.
13: Donc, moi, ça m'embarque. Et j'aime beaucoup, beaucoup la musique classique. Et plus je prends de l'âge, je ne suis encore toute jeune. Mais,
12: un bébé.
13: Mais c'est vrai que plus je m'engouffre, en fait, dans ce style musical pour découvrir, en fait, de plus en plus.
12: Ouais. Et tu dirais que tu as des obsessions oui. passagères où pendant peut-être un mois, tu écoutes un truc à fond et après tu changes.
13: C'est comme exactement ça, que tu fonctionnes. Ouais, c'est ouais. ça. J'ai des monomanies, quoi. Donc ça peut être Oasis pendant un mois. Oui, effectivement, de la viole de gambe le mois d'après, de la musique brésilienne. Je peux aller écouter aussi, je sais pas, de la musique péruvienne si jamais j'ai écouté. Moi, je chazame tout. Ouais. Ça a changé ma vie.
12: Chazame, on va expliquer. Hein, c'est une petite application. En fait, quand vous entendez de la musique autour de vous, vous la lancez et elle va reconnaître ce que vous êtes en train d'écouter et vous donner la référence.
13: Dès que je suis devant une série ou un film, par exemple, et qu'il y a, tu sais, trois notes de musique, hop, chazame, boum, ça rentre dans playlist et hop, voilà. Ça nourrit une obsession.
12: Elle est comme ça. L'éclectisme, donc, ça va peut-être être la première clé pour rencontrer ce soir Enora Malagré via ses choix musicaux. Et puisqu'on est quand même samedi soir à l'heure de l'apéro, Enora vous a gâté, les amis. On commence avec Blondie. Et Call Me, c'est la bande originale du film American Gigolo. Et ça danse très fort.

0: production Giorgio Moroder pour démarrer la soirée Blondie et Call Me, choisie pour vous par Enora Malagré. Enora, c'est le moment de te poser la question parce qu'elle est très difficile en plus celle-ci. T'écoutes beaucoup de musique, tu chantes à tue-tête ou pas?
1: Oui.
0: Dans l'intimité de ta chambre ou au karaoké?
1: Oh non, devant qui veut bien l'entendre.
0: Donc si vous écoutez ici tous les jours à midi, à tout moment, Enora part en solo.
1: Moi je suis pas contre une petite poussée à la petite chansonnette, alors peut-être, je suis pas sûre que c'est la meilleure idée pour les nouveaux auditeurs, ni pour mes amis d'ailleurs.
0: C'est vrai.
1: Mais non, mais c'est vrai que j'adore ça. Quand j'étais un peu plus jeune, j'ai fait modestement de la chorale. Ah. Je m'imaginais en Montserrat cabalé, puis j'ai pas été retenue, on va pas se mentir. Je fais de la radio, voilà.
0: Hey, c'est bien déjà. Hey, quelle voix quand même. Enora Malagré aux commandes de la programmation musicale de Décibel jusqu'à 20h. On ira faire un tour au Brésil, on écoutera du Nirvana en acoustique, ce sera magnifique. Alain Bashung, Kate Bush ou encore Oasis et Feu Chatterton. Ces choix musicaux sont variés et extrêmement réjouissants. A tout de suite.
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1: Notre invité Enora Malagré, nouvelle recrue de cette rentrée 2026-2027 sur votre radio. Ici, elle anime tous les jours à midi. On vous doit bien ça, une nouvelle émission que vous allez adopter, adorer. Et nous, nous essayons de cerner la personnalité d'Enora. Et j'avoue que, alors, si, il y a quand même une base, un socle de variété française, mais ça, ça, je sais, je le sens quand je vois ta sélection, c'est que toi et moi, on a passé la même enfance à l'arrière de la bagnole, ouais, avec les parents qui mettent des cassettes et tout. Exactement. Et donc, en grandissant, eh ben, on se raccroche à un son variété, comme par exemple, tu m'as cité dans ta sélection le duo Lara Fabian et Morane.
2: Oui.
1: Et mon autre.
2: Oh. Voilà. Un classico. Tu es mon autre. Bon, et de plus belles voix du monde, après Barbara Streisand peut-être quand même.
1: Ouais.
2: Mais c'est surtout, je crois, pardon, la voix de Morane, moi, qui donne la profondeur à ce titre. Qui me parle, qui m'a fait vibrer, sur lequel j'ai pleuré mes amants, seul là dans ma chambre.
1: Et puis après, elle mettait un petit Léo Ferré.
3: C'est extra.
2: Ouais, alors ça, forcément.
3: C'est extra.
2: Bon, ça, c'est les parents qui chantent.
1: C'est,
2: c'est exactement ce que t'as dit, qui chantent à tue-tête dans la voiture ou qui sont en fin de soirée. Parce qu'en Bretagne, chez nous, ça fait la fête. Ouais. Et en fin de soirée, proche de l'aube, mon papa mettait beaucoup Léo Ferré.
1: Léo Ferré. Et parce qu'il faut une sainte trinité de variété française, un petit Souchon.
2: Bon, ça, c'est...
1: Ça, c'est toi ou c'est les parents?
2: Ça, c'est maman. Ça, c'est ma maman. C'est maman qui était, je crois, un peu secrètement, probablement, de la souche, comme elle l'appelle.
1: Oh,
2: comme
1: la souche.
2: Oui, mais tous les gens de cette génération, de mes parents, l'appellent la souche.
1: Ou alors, ils font une vanne, parce que comme il est tout le temps avec Laurent Voulzy, ils disent sushi Voulzon.
2: Voilà. Et après, il n'est pas drôle, en vrai. Mais nous, on fait semblant de rire. Oh, quel humour. Ouais. Alors que c'est hyper gênant. Donc, en tout cas, la souche, qui n'a jamais rien demandé, a été vraiment poncée à la maison. Maman l'écoutait beaucoup, donc forcément, je suis tombée amoureuse aussi.
1: Donc, tu écoutes. Même quand t'es pas en famille.
2: Oui, oui, parce qu'en plus maintenant, en grandissant, évidemment, il était temps, 45 ans, j'ai compris les textes.
1: Ouais.
2: Bon, et puis là, c'est bouleversant, c'est de la poésie. On a des immenses, immenses auteurs et autrices en France aussi.
1: Et puis, on en a qui sont auteurs ou compositeurs, guitaristes, chanteurs, et qui sont morts. Et c'est très triste. Heureusement qu'il y a la radio pour continuer à parler d'eux et à passer du Alain Bachung. Toi, c'est un artiste qui est important pour toi, Bachung.
2: Oui, alors là, pour moi, c'est un des plus grands poètes français. Ouais. Moi, ce sont des textes et des musiques qui m'ont accompagné à plusieurs moments de ma vie, qui m'ont infusé en moi, que j'ai vraiment qui m'ont fait réfléchir, qui m'ont fait grandir. Cet homme m'a bouleversée, c'est un génie absolu. Je pense aussi au Cantique des Cantiques, qui est un peu moins connu, mais qu'il avait écrit avec sa femme aussi, que
1: Chloé
2: je vous invite
1: Mons,
2: à découvrir, hein, qui est une espèce de transe. Là, on n'est pas loin des Chants de Maldoror de Loutréamont. Enfin, là, on est vraiment dans la pure littérature. Je veux dire, on a la chance d'avoir des auteurs comme ça, et tu viens de le dire, quel bonheur de pouvoir les écouter à la radio.
1: Alors, on les écoute. Dans Décibel, Alain Bachung.

0: Elle nous gâte, notre invitée ce soir, Enora Malagré, partage avec vous ses chansons préférées jusqu'à 20h. Alors, on a fait la France avec Bachung, mais dans tes choix musicaux, Enora, on prend beaucoup l'Eurostar aussi. On fait des petits tours en Angleterre.
1: Ah, je sais.
0: Ah ouais, on y croise Marianne Faithfull.
1: Je peux mourir d'amour pour cette femme.
0: Marianne, qui nous a quittés il n'y a pas si longtemps, ouais. Et qui chantait ouais, incroyablement. Il y a aussi Radiohead.
1: Bon, là, moi, j'en suis. Moi, ça me déclenche une folie. Hein. Moi, je suis tellement folle que je suis allée jusqu'à Berlin pour les voir et que j'ai fait partie de ces gens, tu sais, qui attendent 5h30 avant d'avoir une place devant son ordinateur quand ils ont annoncé leur tournée,
0: oui.
1: Là, avant
0: et
1: l'été.
0: Et qui snobaient la France.
1: Et qui snobaient la France. Alors, j'ai eu des oui-dire comme quoi ils allaient finir quand même par venir. Ça rime. Mais alors, moi, c'est-à-dire que Thom Yorke, mais épouse-moi. Vraiment, je suis là.
0: Oh, dis donc, il est quand même vilain. Hein.
1: Ah bah, moi, j'y vais quand même.
0: Tu vas quand même. Non, mais je comprends.
1: C'est trop
0: moi, c'était Slash.
1: Il est quand
0: donc,
1: même vilain,
0: voilà.
1: Elle a dit.
0: Bah, il est un peu vilain. Excuse-moi, enfin. Non, mais Slash aussi, il est un peu vilain, mais
1: ah oui,
0: on n'y peut rien. Mais oui, je sais.
1: Puis il sent un peu la bière.
0: Oui, bah, s'il sentait que la bière,
1: oui,
0: Enora, ce serait beaucoup moins problématique. Alors, parlons plutôt d'une artiste qui, elle, je suis sûre, sent très bon, est une fée du matin au soir. C'est Kate Bush. Et alors, pour Kate Bush, t'as été très précise. Il y a une chanson importante pour toi. C'est pas celle qui passe à la radio, c'est pas Babushka, c'est pas Wuthering Heights. La chanson de Kate Bush qui, toi, te transporte, c'est Jig of Life.
1: Oui, c'est ça.
0: Qu'est-ce que ça te procure, ça?
1: Moi, je suis bretonne. J'ai des origines celtes très, très, très ancrées qui ne viennent pas que de Bretagne. Et ce titre, c'est le mariage entre cette musique et la sienne, tu l'as dit, féerique, oui. Vraiment enchanteresse, et mes racines celtes. C'est un titre très particulier, pareil que mes parents m'ont fait écouter quand j'étais petite, dans cet album House of Love, je n'ai pas du tout l'accent, très fondateur en fait pour elle. Et moi, quand j'écoute ça, ça m'émeut en fait, je sens mes racines repoussées en moi.
0: Ton ADN qui fait un truc.
1: Et je deviens un gnome de nuit quand j'entends ça.
0: Allez, petit lutin malagré. Kate Bush est dans Décibels.
1: Ah, tu le mets?
0: Oui,
1: c'est énorme.

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1: Jig of Life, et effectivement Enora Malagré a dansé la jig dans le studio en écoutant ce classique. Merci. De Kate Bush. Je crois que t'as une dédicace à passer là.
2: Oui maman, t'as vu ton titre préféré sur ici, c'est fou ou pas? Merci Émilie.
1: Merci.
2: J'ai des frissons.
1: Merci à toi Enora de nous faire vivre avec toi ces émotions fortes et tous ces voyages en musique. Vous restez dans le coin, Décibel revient juste après 19h30.
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1: Eh oui, c'est vos copines du rancard du samedi soir. Enfin... du rancard. Si vous êtes avec nous, c'est sans doute que la pêche n'a pas été très bonne cette semaine. Mais écoutez, c'est pas grave, nous on est avec vous jusqu'à 20h. Et Enora Malagré est mon invitée ce soir.
2: J'adore.
1: Dans Décibel. Voilà. Non, et ceux qui éventuellement ont passé un samedi soir plein d'aventures nous écoutent peut-être en podcast dimanche matin, en prenant la pilule du lendemain.
2: Ah oui,
1: bisous. Allez, Décibel, les choix musicaux d'Enora Malagré. C'est une régalade, je dois vous le dire. Enora, il y a un groupe français que tu aimes énormément qui s'appelle Feu Chatterton. Et tu me confiais là, pendant la petite pause, à quel point il n'y en avait pas beaucoup des groupes comme ça et qu'il fallait les chérir.
2: Oui, absolument. Je trouve qu'on parlait d'Alain Bachung plutôt dans l'émission avec toi. Je trouve qu'ils sont dans cette lignée-là, ou de même de William Scheller, peut-être aussi un peu de Dao là-dessous. Ouais. En tout cas, des textes d'une puissance folle. Enfin, Arthur Théboul, c'est quand même un poète. Il en a d'ailleurs, il a écrit, je crois, des recueils de poèmes, de poésie, pardon, de poèmes, accompagné, bon, voilà, de ses fidèles compagnons. J'ai eu la chance de les voir en concert. Ils ont fait une gigantesque tournée. Et en plus d'être des poètes et des fins musiciens, ce sont des bêtes de scène. Ouais. Ils nous emmènent dans des univers, parce qu'ils ont plusieurs univers, je trouve, dans leur musique. Moi, ils me transportent, quoi. C'est vraiment ce qu'il y a de plus beau en ce moment dans la chanson française, je trouve.
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1: Mille vagues, c'est une chanson que Arthur a écrit, un texte qu'il a écrit, une chanson que Chatterton a fait pour rendre hommage à un homme qui les a aidés à se lancer dans le métier et qui est malheureusement décédé pendant la préparation de leur album. Et pour toi aussi, c'est une chanson de deuil.
2: Oui, pour bon nombre d'entre nous, ouais. J'ai perdu mon oncle qui était l'homme de ma vie il n'y a pas très longtemps, au moment où cette chanson est sortie, pour être honnête.
1: Donc ça s'est imbriqué directement.
2: Ça s'est imbriqué, et puis j'ai vécu un moment de communion folle pendant leur concert, où ils ont entonné cette chanson, où tout le public se tenait la main, et en pleurant. C'est-à-dire que moi, j'ai tenu la main de gens que je ne connaissais pas.
1: Wow.
2: Parce qu'on a tous vécu un deuil ou autre chose, et en fait, alors là, je veux dire, quand vous avez vécu ça... Vous pouvez rentrer chez vous tranquille, quoi. Non, non, vraiment, c'est fou. Je les aime infiniment.
1: Et ils nous donnent de l'élan en ce samedi soir avec Allons voir, pour le coup, une chanson pleine d'espoir. Ça fera de mal à personne non plus. Feu Chatterton, c'est Enora Malagré qui vous les offre ce soir dans Décibels.

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0: à feu Chatterton sur votre radio ici. Ils avaient été les invités de Décibel et quand ils reviendront, eh bien, nous leur ferons passer le message de la part d'Enora Malagré.
1: Oh, merci.
0: C'est de l'amour.
1: Ah oui, vraiment.
0: Ah, mais c'est bien, moi ça me fait plaisir. Alors l'Amérique, maintenant il faut en parler aussi. L'Amérique de Nirvana, qui n'est pas exactement l'Amérique de 2026. On est dans les années 90. Enora, on est exactement de la même génération.
1: Ouais.
0: Donc je sais que tu avais une chemise à carreaux.
1: Oui.
0: Un jean un petit peu déchiré.
1: Et des Doc Martens.
0: Et des Doc Martens.
1: Ou des Converse.
0: Et que Kurt Cobain, eh ben, c'était juste l'homme de nos vies.
1: On avait un poster.
0: On écrivait son nom dans l'agenda.
1: Sur notre bras.
0: Et t'avais écrit Enora Cobain. T'avais fait ta signature de femme mariée au cas où.
1: Non, mais j'avais fait un montage photo quand je détestais Courtney Love, son ex-compagne.
0: Oh.
1: Où j'avais mis le corps de Courtney Love avec ma tête, évidemment. qui était très réaliste. J'étais adolescente, je croyais que j'étais grunge, donc je me lavais plus trop. Enfin, dis-moi un jour sur deux, j'avais les cheveux gras, mes parents pétaient les plombs.
0: Ah ouais.
1: Mais après, musicalement, soyons sérieux, c'est une révolution.
0: Ouais.
1: S'il y a eu un avant et après la musique grunge qui paraissait à l'époque, pour nos parents, bien violente et peu symphonique, ce qui n'est évidemment pas le cas.
0: Mais non. Et d'ailleurs, c'est vrai que quand on s'intéresse un peu au boulot de Kurt Cobain, on voit qu'il était fan des Beach Boys, il était fan des Beatles. C'est mélodique. Alors, c'est violent parfois dans les refrains, mais les couplets sont toujours archi mélodiques. Et en plus, pour celles et ceux qui n'avaient pas envie quand même de se prendre que de la guitare électrique dans les oreilles, toi, tu as choisi un album, alors qu'il est paru à titre posthume après la mort de Kurt Cobain, qui a été enregistré vraiment quelques semaines avant sa mort à New York. C'est le Unplugged, donc ça veut dire acoustique. Et ça, c'est un disque qui a consolé en fait tout le monde après la mort de Kurt.
1: Tu peux pas te dire mieux. C'est vrai que c'est ton boulot après tout.
0: Non, mais toi, c'était ça aussi.
1: Non,
0: est-ce que tu l'as beaucoup écouté en boucle?
1: Je l'ai assassiné le disque. Pardon,
0: tu l'as saigné.
1: Je l'ai saigné. Oui, je savais pas comment le dire. Pardonnez-moi. Non, mais c'est et puis je trouve que c'est musicalement complètement dément. Enfin, on découvre pour celles et ceux les fous qui seraient passés à côté le véritable grain de la voix de Kurt Cobain.
0: Ah, c'est vrai.
1: Qui est en fait un immense chanteur, qui est aussi un immense chanteur rythmique. On entend la virtuosité de la guitare et puis ça laisse encore, pour celles et ceux qui ont Google Trad maintenant, mais ça laisse la place au texte. Moi, j'ai toujours été très sensible à ce qui se racontait et les textes de Kurt Cobain sont extrêmement intelligents et poétiques aussi.
0: Alors, on écoute, on est à New York. About a Girl, j'ai choisi parce que c'est le début de l'album.
1: Canon.
0: Et alors, c'est drôle parce que Kurt, il est très conscient. Les gens ne connaissent pas About a Girl, c'est une vieille chanson de Nirvana. Eux, ils sont devenus célèbres avec Nevermind.
1: Ouais.
0: Et donc, il le dit.
1: Il est lucide.
0: Il est lucide, vous allez entendre. C'est-à-dire, c'est notre premier album, la plupart des gens ne connaissent pas.
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0: Et nous, on a écouté ça un milliard de fois. Un milliard et une fois, grâce à Enora Malagré. Voici Nirvana.

0: About a Girl, Nirvana, version acoustique, l'album Unplugged, qui fait partie donc des albums posthumes les plus vendus de tous les temps. Et Nora nous fait voyager ce soir. Et Nora,
1: mais t'as vu cette voix de bluesman? Là, on est carrément, on bascule dans le blues. Faut quand même comprendre que. Pardon, excusez-moi.
0: Non, mais si, mais dis. Vas-y, va au bout de ton idée. Je sens que tu veux nous convaincre.
1: Je suis envoûtée en fait par ce groupe, et plus je vieillis, comme pour la musique classique, plus je découvre des subtilités dans la musique de Nirvana, comme la subtilité du jeu de Dave Grohl, qui est le batteur, qui est devenu Foo Fighters après. Tu le sais. En fait, on est certains critiques de musique sont passés à côté. Voilà,
0: c'est vrai. C'est vrai, on les embrasse pas.
1: Non.
0: Et Nora, du coup, tu ne pourrais pas vivre avec quelqu'un qui n'aime pas la musique. J'ai l'impression, parce que tu le transpires là par tous tes pores quand tu aimes une chanson. Et est-ce que quand tu détestes une chanson, tu peux quitter la pièce?
1: Ah oui, oui. Moi, j'ai vraiment
0: ce genre d'extrémiste.
1: L'expression, tu sais, les oreilles qui saignent. Non, mais moi, j'ai, alors je vais le dire, hein, j'ai un amoureux que j'aime à la folie, mais qui a quand même des goûts de chiottes. Non,
0: genre, par ça. Des goûts de Michel Sardou.
1: Non.
0: C'est Michel Sardou. Ça, c'est un scoop.
1: Chers amis, je suis avec Michel. Et c'est pas simple tous les jours, la personne râle beaucoup. Non, mais je plaisante complètement. Mais on n'a pas les mêmes goûts musicaux, et c'est vrai que je suis un peu totalitaire. Mais non. Moi, en tout cas, ce qui, peu importe ses goûts musicaux, il aime la musique profondément, pas la même que la mienne, peu importe, et ça crée des débats, et c'est intéressant. Je ne peux pas être avec quelqu'un qui n'aime pas la musique.
0: Eh bien, partageons la musique ensemble, les amis. Et Nora Malagré est l'invitée de Décibel en ce samedi soir. C'est jusqu'à 20h, et dans quelques secondes, elle va nous emmener faire un petit tour au Brésil avec le meilleur ambassadeur du pays, Gilberto Gil. À tout de suite.
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2: On est gâtés ce soir parce que notre invité, c'est Enora Malagré, une des nouvelles voix de cette rentrée 2026-2027 pour votre radio ici. L'émission On vous doit bien ça, c'est tous les jours, juste après les infos de midi, voilà, midi 5. Enora est toute une bande alors, parce qu'il y a Elsa Wolinski,
3: Aude Razo, Madame Anti-Arnaque, ouais. Valère Coréard, Monsieur Bonplan, Gérald Kirzek est un médecin, Pierre Fabin, notre vétérinaire, et Nordina Tab, que vous connaissez aussi sur la radio ici, qui est notre coach sportif. C'est une émission. On vous rend service parce qu'on estime qu'on vous doit bien ça, c'est Radio
2: Génial.
3: France.
2: Donc on écoute l'émission, on finit riche, musclé, avec des animaux magnifiques, avec des poils qui brillent, enfin, c'est incroyable, il faut écouter cette émission. On vous doit bien ça, et si à midi, vous l'avez raté, n'oubliez pas que toutes les émissions, tous les épisodes dont vous doit bien ça sont disponibles sur ici.fr et sur l'application ici. Ce soir, Enora se charge, en plus de tout ça, de vos petites oreilles, avec une sélection musicale, je dois dire, c'est un sans faute. Enora, c'est magnifique. Un goût, tout dans l'éclectisme. Au début, on se dit, tiens, elles sont combien à l'intérieur? Et puis, en fait, après, on se dit, mais non, ok, je comprends. De Blondie à Feu Chatterton, de Nirvana à Alain Bashung, la gigue irlandaise avec Kate Bush. Et là, on est au Brésil. Je suis jamais allée au Brésil parce que j'ai peur des gros insectes.
3: C'est vrai?
2: Oui, on m'a dit qu'il y avait des araignées géantes.
3: Oui, qui se font un peu la taille d'un chien.
2: J'avoue. Mais la musique est folle. Ouais. T'es allée au Brésil, t'as écouté de la musique brésilienne au Brésil.
3: Ouais.
2: Là, c'est beau ça.
3: Avec un monsieur que vous connaissez peut-être, cher Rémi, qui s'appelait Rémi Colpacopoul, qui était l'ambassadeur de la musique brésilienne en France.
2: Bien sûr, qui était le chef de la musique de Radio Nova.
3: Absolument.
2: À l'époque.
3: Qui m'a présenté aussi un grand monsieur Michel Céu Georges. Bon, bref, j'y suis allée.
2: Qui fait des reprises sublimes de Bowie. Ouais. En brésilien, c'est où Georges?
3: On connaît tout.
2: Ah oui, lui, on l'adore.
3: Et on l'adore. Ouais. Bref, j'ai eu la chance d'y aller plusieurs fois. C'est un pays qui me... plein de raisons très personnelles qui m'attirent beaucoup et qui me plaît beaucoup, et j'y ai découvert la musique brésilienne. Bon, j'en suis tombée fana. Mais d'où ça vient? Ça vient de mes parents, encore une fois.
2: Bisous les parents.
3: Bisous les Bretons. Qui, quand j'étais petite, souvent le dimanche matin précisément, mettaient de la musique brésilienne en tout genre, et notamment Gilberto Gil. Ah. Et j'ai une image très émouvante qui me vient en tête à chaque fois que j'écoute du Gilberto Gil. C'est mes parents qui dansent ensemble dans le salon, comme dans les films. Ouais, vraiment, j'ai la chance d'avoir des parents amoureux. Ouais, j'ai des frissons de vous en parler.
2: Et
3: je suis là, dans cette maison en Bretagne, derrière les petits barreaux, tu sais, de l'escalier. Ouais. Et j'épie mes parents en train de danser sur du Gilberto Gil. Donc voilà, c'est des petits papillons dans le ventre quand j'écoute la musique maintenant.
2: Ah, Toda Menina Baiana, Gilberto Gil, grand souvenir pour Enora Malagré.

0: anecdote amusante, Enora qui ne parlait pas portugais quand elle était petite, qu'est-ce que tu entendais dans la chanson ?
1: Il dort tout habillé. Anniversaire.
0: Oh, eh ben oui, on est comme ça quand on est enfant, on s'imagine qu'on comprend tout et puis en fait on est juste transporté par Gilberto Gil. Alors, on a passé un très bon moment, il est temps maintenant que je vous annonce que c'est la dernière chanson de l'émission.
1: Oh non.
0: Voilà, mais tu reviendras, Enora.
1: Oh oui.
0: Bah oui,
1: on peut faire.
0: Alors, demain c'est compliqué. Mais non, plus demain, attends, c'est dimanche, c'est les auditeurs. Le jour des auditeurs, c'est sacré.
1: Important.
0: Non, mais en revanche, tu pourras revenir, je sais pas, par exemple, on peut se faire une spéciale Saint-Valentin si tu veux, avec des chansons d'amour, un truc comme ça. Mais là, la dernière de l'émission, c'est pas n'importe quoi parce que c'est ton groupe préféré qui fait que tu pourrais aller camper devant le Stade de France pendant 7 jours et 7 nuits. C'est Oasis. Oasis, les frères Gallagher, Noël et Liam. Je sens une petite préférence pour Liam.
2: Oui, écoutez,
1: enfin, si l'autre s'intéresse à moi, je dirais pas non plus.
0: Donc depuis l'adolescence, depuis les années 90,
1: non, depuis
0: Oasis.
1: Le début, il y avait, tu sais, la glaire. Waouh, la guerre.
0: La guerre. Oh, avec Blur.
1: Avec Blur.
0: Ils ont dû se cracher dessus aussi, hein, t'inquiète pas.
1: J'étais team Oasis à fond, j'étais team Frère Gallagher, j'ai suivi toutes leurs embrouilles. J'étais là le soir à Rock en Seine.
0: Ouais.
1: T'étais là quand ils nous ont dit
0: le groupe n'existe plus.
1: Voilà, avec une voix assez nasillarde et désagréable, ce qui en plus rajoutait à la tristesse.
0: Oui, c'est vrai.
1: Et j'ai pris l'Eurostar, comme tu disais tout à l'heure, pour aller les voir à Londres quand ils y ont joué lors de leur tournée l'été dernier.
0: Ouais. Donc c'était vraiment la reprise d'Oasis.
1: Et j'ai dépensé beaucoup trop d'argent. Personne dans ma famille, dans mon entourage n'a compris parce que vraiment je me suis ruinée. Je ne pouvais pas ne pas assister à la reformation.
0: Est-ce que ça t'a apporté la joie que tu imaginais ?
1: J'étais en larmes tout du long.
0: Ah oui, donc t'as bien fait.
1: Non, j'étais en larmes tout du long. Je pleurais, je hurlais. J'ai trouvé que c'était. Enfin, il y avait une communion. Attends, mais c'est hallucinant parce que je t'en parle, j'ai envie de pleurer. C'est horrible. Je suis complètement hystérique.
0: Mais c'est que ça t'a touché profondément.
1: Il m'a transporté, il m'a réparé à des moments, il a guéri des blessures, il m'a enthousiasmé à d'autres. C'est là un peu, tu sais, l'expression débile, mais la bande son de la vie, je sais pas quoi. Et je trouve qu'en plus, Liam, les années passant, il a pris une profondeur dans sa voix encore plus. C'était un conte de fées de les voir sur scène à nouveau, réunis, en train de se taper dans la main, de prendre du plaisir à jouer ensemble. Ils ont fait évidemment tout leur tube. Je sais pas quoi te dire. C'est le concert de ma vie, quoi.
0: Alors moi, je vais te dire quelle chanson j'ai choisie.
1: Vas-y.
0: Parce qu'elle me fait penser à toi.
1: Ah bon, c'est quoi?
0: Je t'ai écoutée, là, depuis que t'es arrivée sur ici. Et je me dis, cette fille, she's electric.
1: Ah oui!
0: Alors, Oasis, c'est pas la chanson qui passe le plus souvent à la radio. Mais, demandez à ChatGPT de vous traduire les paroles. C'est assez Madame Malagré, ici présente. Et Nora, merci beaucoup d'avoir été notre invitée.
1: Merci infiniment, j'ai passé un délicieux moment.
0: À lundi, midi, après les infos, on vous doit bien ça. Et à la prochaine, Nora.

0: Début de ce samedi soir grâce à Enora Malagré qui était notre invitée dans Décibel. Merci infiniment à elle et puis merci à vous les amis et à l'équipe de l'émission, à la technique avec Basile Combes et Ange Auduc, à la réalisation Iris Guitoni qui est Team Blur, sachez-le, à la délégation musique Thierry Boffa, à la programmation et web Mélodie Shaïb. Et demain on se retrouve à 19h dans Décibel pour les chansons préférées des auditrices et des auditeurs. Et là dans quelques secondes, Benoît Prospero arrive, il y a Pâques Paris dans la vie, les meilleurs moments.
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0: Et bonne soirée les amis, à l'écoute ici, il est 20h.
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3: Bonsoir à toutes et tous et bienvenue sur Ici. Vous avez peut-être passé la journée à bouger, à profiter de la météo si elle était clémente ou tout simplement à ne rien faire. Eh bien le week-end de 20h à 21h dans Il n'y a pas que Paris dans la vie, on vous propose une autre façon de voyager. Direction les quatre coins de la France à travers les histoires de nos invités. Toute la semaine, Éric Bastien était face à des personnalités qui ont accepté de raconter leur France. Celle des vacances en famille, des premiers souvenirs, des endroits où l'on revient toujours. Une France qui ne ressemble pas forcément toujours d'ailleurs à celle des cartes postales. Et pour ouvrir cette sélection du week-end, on retrouve une comédienne qui est à l'affiche en ce moment de Hitchcock et Marie-Rose au Théâtre de l'Œuvre à Paris et de Uberoi également au Théâtre de Paris et qui partage sa vie et ses souvenirs des lieux qui lui sont chers. Mélanie Page.
4: Quelle rentrée! Bonsoir, Mélanie Page.
5: Bonsoir.
4: Vous reposez un petit peu quand même l'été pour attaquer une rentrée aussi.
5: Je me suis reposée au mois d'août. Oui.
4: C'est vrai que là, la rentrée est extrêmement chargée. C'est toujours comme ça avec vous, dynamique, intense, boulimique de vie.
5: Quand on me propose des beaux projets, je ne peux pas dire non. Et il se trouve que là, ça s'est un peu télescopé et que les deux se faisaient en même temps à Paris. Donc, on a trouvé la solution de mettre ça à deux horaires différents. Et comme les deux théâtres sont assez proches physiquement, je vais gambader prestement entre les deux.
4: Alors, on en parlera quand même, même s'il n'y a pas que Paris dans la vie. Paris fait forcément partie de votre vie. Je vous remercie en tous les cas de prendre le temps ce soir. Effectivement, c'est vrai que c'est une balade qui, voilà, va permettre de retracer aussi votre existence. Si vous fermez les yeux un instant, que vous imaginez la carte de France, on a tous l'image de cet hexagone, pas forcément Paris parce que vous y êtes. Quel est le premier endroit comme ça qui vous vient à l'esprit, Mélanie Page?
5: Alors là, tout de suite, je dirais plutôt la Vendée. Parce que j'y ai passé.
4: Vous pouvez rouvrir les yeux. Hein.
5: Oui, ah ben... les gens ne l'ont pas vu. Vous n'êtes pas obligé de le souligner. Ah, mais moi, je suis bonne élève. Hein. On me dit fermez les yeux, je ferme les yeux.
4: Mais je vous dis que vous pouvez les rouvrir.
5: Ah, ben voilà, je les ai rouverts. Oui, parce que j'y ai passé vraiment beaucoup, beaucoup de mes étés, pas que l'été d'ailleurs, on va dire de 9-10 ans à mes 18 ans, et que j'ai énormément de souvenirs là-bas, évidemment. Donc, oui, la côte atlantique et la Vendée, précisément.
4: On reparlera peut-être de la Vendée tout à l'heure. Vous êtes française, mais pas seulement. Ouais. Je vais rappeler que votre papa anglais, maman australienne, ils sont rencontrés en France ou pas, vos parents?
5: Oui, à Paris, je suis désolée.
4: Mais c'est pas grave.
5: Ils se sont rencontrés à Paris parce qu'ils, tous les deux, sont venus de leur pays avec un peu des rêves, une idée justement du Paris bohème où on échange aux terrasses des cafés, où on parle littérature, enfin voilà. Donc, ils se sont rencontrés en donnant des cours d'anglais pour les adultes. Et voilà, ils sont tombés amoureux, ils ont fait deux filles, dont moi.
4: Ils sont nés respectivement.
5: Oui, lui en Angleterre et elle en Australie.
4: Alors, quelle image ils avaient de la France? Vous avez déjà l'occasion de parler de ça?
5: Oui, alors une image assez idéalisée en fait, même si en fait, pour eux cet idéal était plutôt vrai, puisqu'ils se sont installés là. Ma mère était venue que pour le week-end au départ, elle faisait un tour d'Europe. Elle a tellement adoré la France et Paris qu'elle s'est installée plus longtemps, et puis elle a rencontré mon père, et voilà. Mais vraiment, j'ai été élevée dans une adoration de la France, culturelle, esthétique, et j'ai un peu été élevée comme une touriste en France, en fait, même si je suis née ici.
4: C'est joliment dit, je trouve. Alors, vous avez grandi à Paris, vous étiez dans quel quartier? vous vous souvenez?
5: Dans le 15e.
4: 15e arrondissement, donc pas très loin, on va dire.
5: Non, mais vraiment, en face d'ici.
4: Et. Du côté des Tours de Beauvais.
5: Ouais, c'est ça. Mais vraiment.
4: C'est votre enfance.
5: Oui, vraiment, pas très loin.
4: 200 mètres, hein. Pour ceux qui ne sont pas parisiens, c'est à côté.
5: Donc, pareil, dans le 15e, oui, ça a été jusqu'à mes 22 ans, ça a été mon quartier.
4: Ouais. Du coup, scolarité ici, l'école ici, le collège ici, le lycée dans le 15e.
5: Alors, collège-lycée, un peu plus compliqué, parce que je faisais de la danse beaucoup, donc j'ai été en horaire aménagé.
4: D'accord.
5: Donc, j'étais à l'école des enfants du spectacle dans le 5e.
4: Okay. Ah oui, c'est pas à côté.
5: Et après, j'ai été au lycée Racine à Saint-Lazare.
4: Alors, je vais quitter un instant Paris. Vous avez parlé d'avoir été un peu élevé finalement comme une touriste. Et ce tourisme, vous l'avez fait avec vos parents, parce qu'il y a quelque chose de très important quand vous étiez plus jeune, c'est le camping-car.
5: Ah oui. Ah, on a sillonné alors l'Europe pour le coup, la France aussi bien sûr, en camping-car Orange, Volkswagen.
4: Ah, je vois très bien.
5: J'ai peut-être pas le droit de dire une marque, sinon faut dire
4: c'est
5: Audi
4: fait, mais c'est pas grave. Renault.
5: Et Nissan,
4: c'est
5: voilà. Fait. Et vraiment l'image d'Épinal, des babacool en camping-car Orange.
4: Alors vous alliez plutôt en Suisse, vous l'avez dit, en Allemagne, en Italie, c'est ça.
5: Voilà, ouais. On a fait le tour de l'Europe, mais comme on y allait relativement lentement, on traversait aussi la France pour y aller.
4: Est-ce qu'il y a un lieu comme ça, ou des villes, des régions que vous avez découvert, vous vous souvenez, enfant.
5: Je me souviens qu'on est passé par le sud de la France. Alors, mes parents n'aimaient pas trop. Pour le coup, ils adoraient la côte atlantique. Ils n'étaient pas très méditerranéens. Je me souviens que pour eux, c'était pas la vraie mer, quoi. C'était pas déchaîné. C'était pas. Et je me souviens avoir mangé un pan bagna. Ça devait être vernis ou un truc comme ça. Et que mes parents disaient, oh, puis en plus, c'est plein d'huile. Enfin, il y avait un truc comme ça où ils aimaient pas trop la Méditerranée. Moi, j'ai appris à la connaître plus tard. Et à l'adorer aussi.
4: Du coup, c'est comme ça que vous découvrez la France, en fait, que vous baladez.
5: Mais les campings, c'est extraordinaire. Hein.
4: Enfin, moi, j'ai jamais vécu ça. Donc,
5: Pour un enfant, c'est vraiment génial. C'est l'aventure.
4: L'exotisme.
5: Vraiment. Et puis, alors, avec mes parents, c'était vraiment l'aventure. C'est-à-dire que c'était pas planifié. On avait la carte Michelin déployée avec mon père qui faisait le copilote. Et on allait à un camping presque au hasard. Si on aimait bien, on y restait plus longtemps. Si on n'aimait pas, on repartait le lendemain. Ouais. Et puis en fait en camping on fait tout le temps des copains parce qu'il y a des enfants qui sont là et qui pareil cherchent à jouer avec les voisins.
4: C'est dur parce que c'est des copains d'une journée ou de 3 jours.
5: C'est vrai.
4: C'est pas facile ça parce qu'on s'attache vite.
5: Oui, on s'attache et en même temps ça permet d'avoir une espèce de vie sociale un peu immédiate où on s'ouvre un peu à l'extérieur. J'ai vraiment adoré ça. Puis en plus on partait en famille. Je partais avec mes cousins anglais souvent qui venaient avec nous.
4: C'est vrai qu'ils avaient cette image, vous l'avez évoqué. C'est votre maman qui conduisait.
5: Oui.
4: Votre papa qui avait la carte Michelin. Ça sent bon, la carte Michelin. On l'a tous souvenir d'un papa ou d'une maman avec la carte Michelin.
5: Et alors lui, l'engueuleur, que lui, il savait pas conduire. Mais alors, l'as encore. C'était en anglais, donc je voulais pas. Je vous le fais Puis alors, il y avait aussi des mots un peu fleuris. Et tu l'as, t'as encore loupé la sortie. Enfin, c'était vraiment des scènes de film. Moi, j'ai vécu.
4: Et vous dites, c'est ça. C'était comme dans un film ce que vous avez vécu cette enfance.
5: Ouais, vraiment.
4: Avec ce camping-car. On va continuer de se balader parce qu'il n'y a pas que le camping-car. Juste une question. Vous n'avez pas reproduit ça avec vos enfants, le camping-car.
5: Franchement, j'aurais aimé. Après, le problème entre guillemets, c'est qu'avec mon mari, c'était pas.
4: C'est plus compliqué.
5: On peut pas faire tout ce qu'on pourrait faire avec.
4: En dehors de France, peut-être.
5: En dehors de France, quoi qu'il y a beaucoup de touristes français quand on va en Europe à l'étranger, mais moi, j'aurais vraiment adoré. Ouais. Je pense que mes enfants auraient adoré aussi.
4: Pour ceux qui l'ignorent, c'est Nagui, le mari de Mélanie Page. Voilà. Qu'est-ce qu'il y a sous vos pieds?
5: Qu'est-ce qu'il y a sous mes pieds?
4: C'est une drôle de question, je vous l'accorde. Je vous demande ça, je ne vous laisse pas répondre parce que des propos à fou. On va s'intéresser à la revue des merveilles.
5: Ah, voilà.
4: Benoît Prospero qui passe en revue donc les merveilles de notre planète. Et il est temps aujourd'hui, ce soir, de regarder sous nos pieds.
6: Est-ce que quand vous marchez dans la rue, il vous arrive de penser un seul instant à ce qui se trouve sous vos pieds? Nous voici grâce à Ici Gare Lozère avec Constance Hélissé du syndicat mixte des Gorges du Gardon. Alors, il y a quoi en vrai, sous nos pieds?
7: Alors, sous nos pieds, il y a un monde invisible et fascinant qui est le sol.
6: Ça a l'air simple à dire comme ça, mais ça veut dire quoi? Il y a un monde.
7: Il faut savoir que un seul gramme de sol contient des millions de bactéries, des kilomètres de filaments de champignons, des acariens, des collemboles. Ce sont des microscopiques gerbilles et évidemment des vers de terre. C'est ce qu'on appelle la vie du sol.
6: Et quelle vie, mes amis! Le monde qui se trouve sous nos pieds est encore plus extraordinaire que celui qui se trouve sur Terre. Et comment ça marche?
7: Donc il faut voir ça comme une usine avec plein d'employés qui ont des rôles très différents et très variés, mais qui sont indispensables pour arriver au produit final, qui est la libération des nutriments pour la plante.
6: Et ça veut dire quand même que dans le sol, il y a des êtres vivants qui nous offrent ce que nous appelons ni plus ni moins que la fertilité, grâce à laquelle nous vivons. Et donc, par exemple, qui vit dans le sol ou sur le sol ?
7: Par exemple, les bousiers qui vont venir rouler les différentes crottes des animaux à la surface du sol pour pouvoir ensuite les y déposer. On va retrouver certaines catégories de vers de terre qui font des allers-retours entre la surface et la profondeur pour venir enfouir toutes les feuilles, tous les restes, tout le couvert végétal qui s'appelle l'humus lorsqu'on se balade dans une forêt. Ensuite, on peut, la matière se fait attaquée entre guillemets parce qu'elle se fait manger par d'autres espèces qui se relayent, donc ça va être des arthropodes, des collemboles. On retrouve aussi des mini scorpions dans le sol.
6: Et finalement le résultat c'est quoi donc ?
7: Tous ces animaux là vont avoir un rôle précis, vont venir soit dégrader la matière physiquement, soit la dégrader chimiquement pour qu'ensuite puissent être libérées les différentes molécules que sont l'azote, le phosphore ou le potassium. Pour les cultures.
6: Et ben voilà. Et simplement pour finir, sachez que la formation d'un sol d'environ 1 mètre à 1,50 m peut demander 10 000 à 100 000 ans. Et écoutez bien, il y a plus d'êtres vivants dans une seule poignée de terre que d'humains sur la planète. Et ça, c'est une merveille. Merci Sigar Lozer et Constance Elissé du syndicat mixte des Gorges du Gardon, le site gorgesdugardon.fr.
4: Merci beaucoup Benoît Prospero et sachez aussi que mettre les mains dans la terre rend heureux. Et vous arrive de jardiner, Mélanie Pain ?
5: Moi, ce que je fais, mais quand les gens ne me regardent pas, sinon ils me prennent pour une folle, c'est prendre les arbres dans mes bras.
4: Ouais.
5: Vraiment, alors j'adore la nature en règle générale et je crois beaucoup à l'énergie qui émane des arbres et donc je leur fais des câlins.
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6: Tout va bien pour vous, votre samedi soir se passe comment ? Et si on rajoutait un peu de musique dans votre soirée, et pourquoi pas un titre qui n'a pas pris une ride ? Les Bee Gees vous accompagnent, How Deep Is Your Love sur Ici.

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2: Et nous poursuivons notre balade, et cette fois dans Il n'y a pas que Paris dans la vie, changement de décor et de personnalité. Elle est animatrice, journaliste, mais aussi romancière. Sidonie Bonnec s'est prêtée au jeu d'Éric Bastien et a ouvert l'album de ses souvenirs. Quels sont les endroits qui ont laissé une trace? Où a-t-elle grandi, voyagé, aimé revenir? Et surtout, qu'est-ce que ces lieux racontent de celle qu'elle est devenue? C'était lundi dans Il n'y a pas que Paris dans la vie. On réécoute cet échange.
3: Père Reims, on l'a évoqué tout à l'heure, vous y êtes resté à peine et vous allez beaucoup voyager au gré des mutations de votre papa joueur professionnel. Vous irez notamment à Brest, Sidonie Bonnec. Alors ça va pas s'arrêter là, on a un petit peu évoqué le sud de la France, on a écouté quelques cigales tout à l'heure. Et avant de parler d'Aix-en-Provence, je crois qu'il y a eu Martigues.
4: Oui, il y a eu Martigues. C'est bizarre, j'ai des souvenirs d'école et de piano.
3: Et vous aviez quel âge?
4: J'avais
3: 4-5 ans,
4: c'est ça,
3: ouais.
4: Voilà à peu près. Et... Bah, en fait, c'est surtout des souvenirs de week-end. Vous savez, ces week-ends où vous allez, soit vous prenez la voiture, vous allez au bord de la mer. Il y a toujours de la mer, il y a des pinèdes. Vous pouvez toujours faire des pique-niques. Voilà, c'est des régions quand même. C'est une région extraordinairement agréable à vivre.
3: Alors, ce qui est intéressant, c'est que là, vous allez vous poser en région PACA pendant quelques temps.
4: Voilà,
3: parce que c'était tout le temps des courts séjours.
4: C'est vrai.
3: Là, vous allez rester
4: 2-3 ans.
3: Vous allez rester quand même une partie de l'enfance, de l'adolescence.
4: Hein, oui, c'est vrai. Aussi, ouais. Aix-en-Provence, c'était jusqu'à mes 11 ans.
3: La Venise provençale, juste pour rappeler que c'est le nom que l'on donne à Martigues.
4: Ah oui, c'est vrai, la Venise provençale.
3: Si je vous dis les temps de Berre, si je vous dis.
4: Mais oui, bien sûr.
3: Mais oui, la Côte Bleue.
4: Les ports. Mais oui, j'étais toute petite quand même. Hein.
3: Le miroir aux oiseaux.
4: Ça, je me souviens plus. C'est quoi?
3: Oh, c'est un des noms du port que l'on donne du côté de Martigues.
4: C'est vrai que le port, je m'en souviens.
3: Vous alliez à l'école.
4: Oui.
3: Et vous allez à l'école ensuite à Aix-en-Provence.
4: Oui, je me rappelle de ma maîtresse, Madame Bartoli.
3: Qu'est-ce qu'elle a fait, Madame Bartoli?
4: Elle était adorable.
3: Ah, bah tant mieux.
4: Elle me donnait envie de travailler.
3: Est-ce qu'elle fait partie de ces gens qui vous ont donné envie, justement, d'aller loin dans vos études ou dans votre vie? On a des visages comme ça, des gens importants.
4: Il y a trois femmes, à chaque fois, ce sont des femmes, bon, c'est un hasard, qui m'ont donné envie d'écrire. Qui m'ont donné envie d'inventer. On faisait des exercices autour de Molière, on faisait du théâtre, mais des petites choses toutes modestes, mais ça, elle excitait notre curiosité, notre créativité. Et je me rappelle de ça, et je me rappelle qu'à ces moments-là, je me suis dit, oh, un jour, j'aimerais bien raconter des histoires, j'aimerais bien faire ça, mais ça semblait tellement écrire un livre,
3: c'est
4: pense que c'est pour les autres.
3: Premier livre, 100 000 exemplaires, c'est plutôt là. Ça y est, les preuves, elles sont.
4: J'ai attendu 40 ans avant d'écrire. Enfin, j'écrivais des nouvelles, mais.
3: C'est l'âge de la maturité.
4: Voilà. Ah oui, mais vous savez, ça sédimente dans le cerveau d'un être humain. Il faut du temps. Il faut avoir vécu des choses.
3: Et vous en avez vécu. Quand on arrive dans le Sud, on découvre aussi une mentalité, une culture.
4: Vous êtes
3: acclimaté assez facilement. On dit souvent que les Bretons sont un peu froids. Vous étiez à Brest, même pas longtemps, même gamine. Le Sud, c'est un peu plus.
4: En fait, les Bretons ne sont pas froids, mais on est. Bah oui, parce que je suis quand même bretonne. Il y a peut-être un côté, oui, je sais. Il y a peut-être un côté où on peut être plus casanier, qui est peut-être un peu lié au temps aussi. Alors dans le sud, il y a un peu plus de bonhomie, mais il peut y avoir aussi un petit peu plus de superficialité parfois.
3: Ouais.
4: Donc, mais moi, je me suis toujours adaptée. D'ailleurs, quand je suis arrivée dans le sud de la France, j'ai commencé à prendre l'accent du sud. Donc je disais plus rose, mais rose.
3: Et vous l'avez reperdu à nouveau?
4: Rose, je dis souvent, j'ai des mots comme ça qui reviennent. Mais je crois que je voulais m'adapter aussi.
3: Ouais.
4: Donc, mais j'ai adoré, franchement. Une fois qu'on a l'habitude de déménager, ça devient un jeu presque.
3: À Aix-en-Provence, le chemin de l'école, c'est près de la Torse.
4: Oui.
3: Alors, c'est une rivière, la Torse.
4: Oui, c'est vrai.
3: Alors, c'est un espace, j'ai regardé les photos, c'est un espace un peu aménagé.
4: Oui, ça a dû changer depuis 30 ans.
3: J'ai regardé les photos récentes, c'est assez ombragé, il y a beaucoup d'arbres.
4: Je me rappelle des galipettes, il y avait des petites collines. L'hiver, quand il neigeait, on descendait sur des sacs poubelles. Et je traversais ce parc de la Torse pour aller à l'école, dans ma petite école où j'ai rencontré ma super amie Agnès Monnier, que je salue, qui vit à Nantes aujourd'hui, qui est avocate, à qui j'ai parlé il y a encore pas longtemps, vous imaginez, ça fait 40 ans. Et on adorait Aix-en-Provence parce que c'était très nature et en même temps, petite ville urbaine, joyeuse, avec son festival, c'est quoi, un festival d'opéra ou je sais plus, je me rappelle, c'est ça.
3: Non, les festivals ne montent pas dans les Bouches-du-Rhône, dans le Var.
4: Il se passait tellement de choses, on était bien.
3: Mais vous viviez où, Aix-en-Provence?
4: Je vivais près de la Torse, en face du cimetière, vous voyez,
3: d'accord,
4: à gauche.
3: Donc de mes fenêtres.
4: C'est peut-être ça qui m'a inspiré les thrillers que j'écris aujourd'hui. Non, je vous promets, ma chambre donnait sur un cimetière.
3: Ouais.
4: Donc certaines nuits, je voyais des feux follets. J'ai dit à mes parents, je crois qu'il y a des fantômes. Ils m'ont dit, non, je crois que c'est un feu follet. Je dis, mais qu'est-ce que c'est que ça? Ce gaz qui sort.
3: Oui, bien sûr.
4: Je dis pas ça pour vous, je dis ça pour les auditeurs, parce que moi, je trouvais ça feu follet. Je connaissais pas.
3: Non, parce que les fantômes du vivant, les fantômes du passé, vous allez les croiser dans la fin
4: Ça m'a bien alimenté. Mais vous voyez, ça ne doit pas venir de nulle part, ça.
3: Le cours Mirabeau?
4: Ah, le cours Mirabeau, bien sûr. Ah, vous savez, j'y suis retournée. Alors, incroyable. Enfin, incroyable pour moi. Hein. Ça vous intéresse.
3: Ça tombe bien, vous êtes notre invité, donc ça vous intéresse.
4: Écoutez, je fais comme si ça allait vous intéresser. Quand j'étais en école de journalisme, à Paris, je ne redirai pas Paris, je voulais faire de la radio. C'était ma passion. Hein? Eh bien, vous savez où j'ai fait mon stage de radio? À France Bleu Provence, à Aix-en-Provence. Donc, 15 ans plus tard, je redébarque.
3: Ici Provence aujourd'hui.
4: Ici Provence, aujourd'hui, exactement. Je débarque avec ma petite valise et mes parents m'avaient loué 5 mètres carrés sur le cours Mirabeau. Et c'est là que j'ai.
3: Pour le coup, c'est à deux pas. Pour ceux qui ne connaissent pas Aix, le cours Mirabeau, il est à deux pas de la radio.
4: Exactement. Et j'ai fait là mes premières armes à la radio. Oh, c'était très dur.
3: Alors, la radio, moi qui l'ai connue aussi, cette radio, quelques années après vous, il y a tout un nouveau quartier, le quartier Sextus, quartier de la Méjane, qui s'est ouvert autour. Moi, je me demande même si j'ai pas vu le Pasino se construire.
4: Voyez, moi, c'est un peu loin pour moi déjà. Ouais. C'était une super expérience. Je me rappelle, je conduisais très mal et je partais en voiture faire des reportages à Marseille. Non, je me disais, mais je vais jamais revenir vivante.
3: Vous avez évoqué les ruelles, c'est ça qui vous a marqué. Les fontaines, c'est vrai qu'il y en a beaucoup.
4: Je suis très urbaine. Moi, j'adore la nature, mais j'adore la ville. Un de mes plus grands plaisirs dans la vie, c'est de me balader seule dans une ville. Je me sens libre, j'aime la pierre, j'aime les fontaines, j'aime les noms des rues, j'ai vraiment une passion pour ça. Mmh. Et les rues aixoises sont uniques. C'est quelque chose qui me manquera toute ma vie, quoi. Vraiment, et pourtant, il y a d'autres jolies villes, mais les rues aixoises sont sublimes.
3: J'ai pris quelques noms, des villes qui sont autour, Bouc-Bel-Air.
4: Ah oui, Bouc-Bel-Air. Oui.
3: Un souvenir particulier à Bouc-Bel-Air?
4: Non, pas du tout.
3: Salon Provence?
4: Oui. Moi, c'est surtout la montagne Sainte-Victoire.
3: La Sainte-Victoire.
4: On allait souvent, que Paul Cézanne a dessiné. Ça me fascinait. J'avais des cartes postales avec les déclinaisons de la Sainte-Victoire par Paul Cézanne.
3: Aubagne?
4: Aubagne, je m'en souviens pas très bien. Bertuis? Oui.
3: On est Port-de-Bouc.
4: Port-de-Bouc.
3: Ah, vous avez connu les sardinades de Port-de-Bouc?
4: Ah oui. Mais j'adorais ce nom Port-de-Bouc quand j'étais petite. C'était hyper délicieux à prononcer ça.
3: C'est moi, j'ai fait les sardinades, c'est extraordinaire. Ça. On a des grandes soirées où on mange comme ça. Attendez, Sidonie.
4: Attendez. C'est vous qui pêchez la sardine, donc, là, aujourd'hui?
3: Je pêche la sardine, mais il y a une plage, je cherche.
4: Moi, je la mange.
3: Allez-y. Votre plage. Elle était où, votre plage?
4: Vous savez que je m'en rappelle pas.
3: Oh, bah, il y a bien un coin où vous alliez, là. Je sais pas, oui, la Couronne, à Carreau.
4: Vous savez que je sais.
3: À Martigues, à Marseille, à David.
4: Alors, on allait plutôt à Martigues, mais peut-être la Couronne, ça me dit quelque chose. Vous savez que je me revois à la plage, je ne me rappelle plus du nom de la plage.
3: C'est pas très loin d'Aix-en-Provence, un peu cool. La plage de la Carreau, la plage de la Couronne.
4: Ouais, non, ça doit être là.
3: Vous avez dit à la plage, je vous l'avais dit, la mer, c'est un élément très, très important pour vous.
4: Très important. On était avec mes parents, avec le grand, je me rappelle, on arrivait avec, vous savez, le gros parasol qu'on plantait comme ça. Et on restait des heures. Je me rappelle. Voilà, j'avais passé des heures dans l'eau à ramasser des petits bouts de coquillages, à me baigner. C'est une enfance de rêve, en fait, hein, l'enfance au bord de la mer.
3: Maillot de bain, j'essaye de faire un lien comme je peux, mais c'est pas mal, parce qu'on va parler de sous-vêtements féminins.
4: Pas de mon maillot de bain.
3: Non, j'essaye de faire un lien un peu capillotracté, je vous l'avoue. Isis entreprend une matière de sous-vêtements féminins. Alors, il y en a pour tous les goûts, Sidonie, et toutes les envies, vous allez l'entendre. Aujourd'hui, Catherine Quicandon, vous avez choisi une gamme qui nous respecte.
5: À La Rochelle, la lingerie féminine est absorbante.
6: Oh, dis donc, c'est joli, ça, c'est quoi? C'est du cachemire?
7: C'est du coton.
5: En lin, plutôt, c'est la matière qu'ont choisi Arnaud et Beverly pour leur marque L'Intime Conviction.
8: C'est une gamme de produits absorbants, destinés dans un premier temps aux règles féminines, parce que c'est le domaine d'où on vient. Quand on a des petites fuites urinaires, ces produits sont aussi parfaitement adaptés.
5: Les culottes absorbantes et les serviettes hygiéniques lavables sont fabriquées dans des ateliers à Chizé, dans les Deux-Sèvres, et à Chauvigny, dans la Vienne. Le lin, lui, est produit en Normandie. Seuls les élastiques viennent d'Espagne et les attaches des brassières d'Allemagne. Pas le choix, ils n'en ont pas trouvé en France. Mais alors, pourquoi des sous-vêtements réutilisables? Car on ne va pas se mentir, une protection jetable, c'est quand même très pratique. Quand on a besoin d'en changer au milieu de la journée, on la jette à la poubelle. Et là, ce n'est pas le même topo. Alors Arnaud Lacoste, que nous dites-vous?
8: Vous êtes encore nombreuses à utiliser des protections jetables. On sait que ces protections-là sont mauvaises pour la santé, nuisibles à l'environnement. Vous êtes nombreuses à avoir déjà essayé des produits menstruels réutilisables, donc des culottes menstruelles ou des serviettes réutilisables. C'est mieux. Essayez le lin, vous allez voir. C'est frais, c'est léger, c'est hypoallergénique. Et vous allez normalement être agréablement surprise.
5: Je n'en doute pas. Pour le prix, c'est plus cher. À partir de 17,90€ pour la protection hygiénique et 44,90€ pour la culotte. Il y a aussi une brassière, mais là aussi, Arnaud a un bon argument.
8: Quand vous regardez le prix que vous dépensez pour les protections jetables, aussi, c'est-à-dire les serviettes conventionnelles ou les tampons conventionnels, et que vous passez à des culottes menstruelles réutilisables ou à des serviettes réutilisables, vous faites sur la durée de votre vie de femme, vous allez utiliser ces produits-là, vous faites à peu près 50% d'économie. Alors c'est un investissement, parce qu'au départ on vous dit oui, mais il faut acheter entre 4 et 5 culottes pour pouvoir faire un roulement, pour pas être obligé de laver tous les jours pendant la semaine où vous avez vos règles. Ben oui, effectivement, il y a un petit investissement, mais il faut le considérer comme un investissement, c'est pas à perte. C'est-à-dire que c'est pas des produits que vous jetez dès que vous les avez utilisés. Et surtout, c'est pas des produits dans lesquels vous avez du plastique et des matières chimiques.
5: Et ça, ça n'a pas de prix. Enfin si, mais vous avez compris. 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Merci à Fabien d'ici La Rochelle pour cette idée intime et convaincante. Ici, ça entreprend l'intime conviction, une gamme de lingerie absorbante en lin qui nous respecte.
3: Merci,
4: c'est
3: Catherine.
4: Super. Et il faudrait que ce soit remboursé par la Sécurité sociale.
3: C'est une bonne idée,
4: car les femmes
3: ça.
4: N'ont pas le choix d'avoir leurs règles ou pas. C'est aussi ce qui donne naissance aux êtres humains et aux hommes. Et donc, il va falloir réfléchir à ça. Mais je trouve ça très bien ce qu'ils font.
3: Vous êtes partie toute seule, si Denis Baudet.
4: Oui, bien sûr. C'est notre quotidien de femme et merci d'en parler.
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2: Il y a des chansons qui appartiennent tellement à notre patrimoine musical qu'elles font littéralement partie de notre vie. Dalida, et aujourd'hui c'est Jennifer qui revisite ce titre et lui rend hommage. Voici Mourir sur scène sur Ici.

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17: Et nous voilà déjà dans la deuxième partie de 7 heures sur ICI. Toute la semaine, Éric Bastien vous fait découvrir les parcours très différents de ses invités, mais avec toujours ce même fil rouge, la France telle qu'ils la vivent et la ressentent. Ça s'appelle « Il n'y a pas que Paris dans la vie » et parfois, ce voyage passe, vous allez voir, par la famille, les souvenirs transmis, les lieux où l'on a grandi ou ceux que l'on a découverts plus tard. C'est notamment ce qu'est venu raconter Arthur Jugnot. Le comédien était au micro d'Éric Bastien avec ses souvenirs, ses attaches et quelques étapes importante de son histoire. On retourne avec lui sur les routes de France.
18: On a beaucoup voyagé déjà, on a été dans pas mal d'endroits, on s'est arrêté en Avignon, je sais pas d'ailleurs si on dit à Avignon ou en Avignon.
19: Ah, il y a deux écoles.
18: Ouais, il y a deux écoles, ouais. Et toi, c'est quoi ton école?
19: Moi, je dis à Avignon.
18: Tu dis Avignon. On a parlé du Théâtre des Béliers. Je reviens sur le fait qu'aujourd'hui, tu diriges, co-diriges quatre théâtres à Paris. Le Splendide, la Contrescarpe, la Comédie de Paris, où tu joues, et la Renaissance.
19: Tout à fait.
18: C'est énorme. On a parlé d'entrepreneuriat il y a un instant. C'est compliqué à gérer quatre théâtres.
19: Oui, mais je suis pas du tout tout seul. Je suis associé avec Morgan Spielmaker et Boris Soula. Enfin, j'ai différents associés en fonction des lieux et on a une équipe, on est très staffé, etc. Moi, c'est pas une volonté de diriger des lieux. Ça s'est fait avec les opportunités et les rencontres de la vie, mais c'est surtout la volonté d'être libre artistiquement et le fait d'être directeur de théâtre. Ouais. Je peux dire, tiens, si on montait une comédie musicale parodique et déjantée sur la vie de Jeanne d'Arc, elle entend pas des voix, elle entend des chansons. T'es d'accord? Je me pose la question à moi-même. Oui, je suis d'accord, et on le fait.
18: Ça vous dépendez presque.
19: Ça m'évite de devoir aller convaincre des gens.
18: Non, mais c'est une bonne technique, c'est une bonne astuce.
19: Et donc voilà, donc j'ai toutes les contraintes administratives de travail, de gérer des boîtes. Équipe, ouais. En contrepartie, j'ai beaucoup plus de liberté artistique et c'est ça qui me rend profondément heureux.
18: Il y avait un truc avec Bordeaux aussi il y a quelques années autour du théâtre. Il y a eu un collectif d'artistes où vous avez fait des choses.
19: Ouais, je fais partie d'un collectif. On a repris le théâtre des Salinières.
18: Ouais. Bordeaux même.
19: L'année dernière, à Bordeaux, ouais. Et qui a un très très joli théâtre. Et c'est un directeur sur place qui le gère. Enfin, nous, on gère pas le théâtre, mais il y a un actionnariat. En fait, on s'est mis à plusieurs. Il y a Alexis Michalik, il y a le théâtre Montparnasse, il y a Salmé Louchon. Enfin, on s'est mis à plein et on a tous mis un peu de sous pour reprendre le lieu. Et on est très heureux de ça. Donc, de temps en temps, on va jouer un spectacle là-bas. Voilà.
18: Comment Bordeaux? Pour ceux qui ne connaissent pas Bordeaux, on a eu l'occasion d'y passer.
19: À Bordeaux, c'est bien Bordeaux. Moi, j'adore Bordeaux. Non, c'est hyper joli, on mange hyper bien. Il y a une ambiance, il y a des bonnes ondes. On n'est pas loin de la mer, non?
18: Est-ce qu'il y a un endroit en France où on mange mieux?
19: On mange mieux?
18: Qu'ailleurs. Vous me dites à Bordeaux, on mange bien. On mange bien dans le sud, on mange bien un peu partout. Est-ce qu'il y a un endroit où tu t'es dit
19: En fait, on mange bien partout, ça dépend de ce qu'on aime manger, mais c'est vrai que tout ce qui est ça dépend. Si je veux un peu fruits de mer, tout ça, on va pas se mentir, tout ce qui est Saint-Malo, tout ce coin-là, la Bretagne, pour se faire un tour,
18: tu vas là-bas,
19: quelques huîtres, ça c'est pas mal.
18: Dinard, Cancale.
19: Tout ce qui est les Landes, si on veut prendre un peu de poids, c'est quand même assez formidable hein, pour ça, parce qu'on mange vraiment gras et bien.
18: Ouais.
19: Et puis si on veut une petite tomate burrata, bon, on peut aller dans le sud.
18: Ouais, mais t'es bien là.
19: Ouais, ça va.
18: Tu fais du sport ou
19: Je fais du stress.
18: Ouais. C'est pas mal ça. Je fais de la caféine. Je fais du stress. On va dans la Drôme.
19: Je connais un peu la Drôme.
18: Ah, tu t'es marié.
19: Je me suis marié dans la Drôme.
18: Tu t'es marié où?
19: À la Drôme provençale, à la Fontaine Minérale, qui est un endroit fabuleux, qui est tenu par des amis et qui est une grande guinguette, et c'est très très joli.
18: Et pourquoi t'as été te marier là-bas hein?
19: Parce que c'est des amis qui ont une guinguette magnifique.
18: Ça n'a rien à voir, je me suis dit, c'est peut-être les origines de sa femme.
19: Pas du tout, famille, non, c'était vraiment un coup de cœur pour un lieu, on s'est dit, tiens, ce lieu est sublime.
18: Redonne le nom du lieu, comment ça s'appelle?
19: La Fontaine Minérale.
18: Moi, j'ai repéré l'endroit. C'est une toute petite commune, j'ai eu 650 habitants.
19: Ouais, Pont-de-Barré.
18: Ouais.
19: Ouais.
18: 657 habitants recensés en 2023. Ils étaient tous invités, du coup.
19: Ils étaient tous.
18: Non, mais c'est un peu l'événement. Arthur Junot qui se marie dans un.
19: Non, mais c'était. Il y a le bourg, et puis un peu plus loin, il y a la guinguette.
18: 40 habitants au kilomètre carré. Une baignade dans le Roubion, il y a de la pêche,
19: oui.
18: Il y a un site d'escalade. Non, mais
19: je peux te raconter ce que tu veux, je ne connais pas du tout la région. mais en revanche, cet endroit est absolument magique.
18: Ouais. Où est-ce que vous allez avec ta femme, maintenant, quand vous décidez de partir en vacances, en France? C'est quoi vos petits coins de paradis à vous?
19: Eh bien, on essaye de voyager hors de France. Vu qu'on voyage beaucoup pour le travail en France, on essaye de se dire, tiens...
18: Et t'as forcément un endroit sympa ou aussi un endroit pour te ressourcer. Tu te dis, j'ai envie de me faire
19: On a une maison familiale sur la presqu'île de Gien.
18: Alors voilà, ça je voudrais qu'on en parle parce que je sais que tu l'aimes beaucoup, cette maison.
19: Et ça, c'est un endroit sublime. On est vraiment au bord de la mer. C'est-à-dire que tu prends ta main gauche, ta main droite, et voilà, tu fais 180 degrés, tu regardes, c'est l'eau, c'est la mer, et moi, j'aime l'eau. Je m'en parlais du lac tout à l'heure, mais

0: un lac, la mer, tout ça, j'ai besoin d'une rivière, j'ai besoin d'eau. Et ça, c'est extrêmement ressourçant. Waouh, quelle réalisation.
1: Alors, on est où, là? On est sur la presqu'île de Gien. Ta plage à toi, elle est où?
0: Elle est... Alors, c'est plutôt des criques. Moi, je suis plus crique que plage.
2: D'accord,
0: ouais, ouais. Ouais, moi, transat, plage, sable, tout ça, c'est pas... Non, j'ai besoin de sauter, de rocher, de grimper, de voir des poissons, des trucs.
1: Ça, c'est en tous les cas un endroit, voilà, dans lequel tu te sens bien et dans lequel tu peux aller assez régulièrement. Du côté de la presqu'île de Gien, tu fais un peu de bateau ou pas?
0: Je fais, bien sûr, permis bateau, permis côtier, permis fluvial, je suis au taquet.
1: Mais comme papa.
0: Non, il a pas le permis
1: bateau?
0: Si, bien sûr, mais pas le fluvial.
1: Ah, c'est quoi la différence?
0: Ah ben, c'est pas sur les fleuves.
1: En ah bah oui, tu me dis, ah bah oui, évidemment.
0: J'ai le droit de piloter partout.
1: Et tu te verrais partir comme ça un peu à l'aventure? Tu as déjà pensé longtemps sur un bateau, par exemple, te couper de toutes tes activités, de toutes tes co-directions?
0: Bah, c'est des fantasmes qu'on a tous. Après, je pense que j'adore le bateau, mais j'ai un peu le mal de mer, donc ouais. Ça peut mal se passer.
1: Est-ce qu'il y a des endroits qui t'inspirent pour écrire? Là, il y a Tout Feu Tout Flamme. Tu l'écris, tu joues, tu le mets en scène. Tu t'écris où généralement?
0: Moi, il y a un endroit où j'adore écrire, c'est dans le train.
1: Donc, en parcourant la France.
0: En parcourant la France. Non, mais c'est parce qu'il y a un truc de... Il y a un bruit constant, on téléphone pas, on n'est pas trop dérangé, et quand on travaille beaucoup, qu'on fait beaucoup de trajets, il y a ce truc où on se dit, là, on perd notre temps, et tout d'un coup, c'est un endroit où moi, j'aime bien écrire.
1: Les réseaux sociaux? Ta vie, ton œuvre,
0: ouais,
1: tu t'en fous complètement.
0: Non, c'est pas vraiment.
1: Parfois, ça peut être très intéressant.
0: Ah non, mais
1: tu vas découvrir pourquoi. Parce que si les réseaux sociaux prouvaient qu'ils peuvent avant tout être un véritable moteur de solidarité, voilà ce que je vais te montrer. Est-ce qu'on va entendre? Parce que depuis plusieurs mois, figure-toi, un homme cuisine régulièrement des dizaines de repas pour des sans-abri et partage ses recettes ainsi que ses distributions sur TikTok et sur Instagram. Cet été, il a d'ailleurs décidé de quitter sa cuisine parisienne et se balade un peu partout en France. On l'a rencontré au micro de Robin Bernot.
3: Un créateur de contenu s'est lancé dans un tour de France solidaire pour cuisiner pour les sans-abri.
4: Je trouve ça génial, il faudrait continuer en fait.
3: Cet été, Manu Solidaire, c'est son nom sur les réseaux sociaux, a décidé de sillonner une partie de la France pour cuisiner et distribuer des repas aux personnes vivant dans la rue. Et cette tournée, il la partage sur les réseaux sociaux avec ses plus de 400 000 abonnés.
5: Lève tout le monde, les amis, c'est le tout début de soleil.
3: Ainsi, les internautes qui le suivent peuvent faire des dons qui serviront entre autres à financer les ingrédients et les différentes étapes du voyage. Il y a quelques jours, il était de passage à Avignon où il a préparé plus de 60 repas et notre journaliste Clara Baudard en a profité pour le rencontrer.
5: Aujourd'hui, c'est compliqué de se dire que les sans-abri, on veut juste pas les voir. Parce qu'en fait, ils existent, sont autour de nous. Toutes les personnes de la rue, elles ont besoin de manger.
3: Il faut savoir que début août, la mairie d'Avignon a adopté un arrêté municipal anti-mendicité. Une mesure qui ne décourage pas Manu Solidaire de réaliser ses distributions de repas, bien au contraire.
5: Se dire qu'on vire les personnes démunies des centres-villes sans leur donner de solution de repli, c'est un peu se voiler la face et cacher la misère, alors que quoi qu'il arrive, elle restera là.
3: Alors ici, ça marche. Et vous, qu'en pensez-vous?
4: Bah, je trouve ça hyper cool. Enfin, s'il peut y avoir de l'aide en France, de l'entraide, je trouve ça vraiment génial.
3: J'en ai par exemple discuté avec Juliette qui souhaitait souligner les difficultés de pouvoir bien se nourrir, en particulier aujourd'hui.
4: Il y a de moins en moins d'aides justement qui sont consacrées aux personnes les plus délaissées et les moins aisées dans la population. Donc je pense que c'est vraiment cool s'il y a des initiatives qui peuvent se faire de façon individuelle, quoi.
3: Des difficultés pour s'alimenter qui concernent évidemment les sans-abri, mais pas que, c'est ce que m'a rappelé Jade.
6: Enfin, moi, je vois les étudiants aussi, par exemple, ou les personnes comme ça qui ont besoin d'aide. Non, je trouve ça génial, il faut continuer. Peut-être dans d'autres villes, ils font que Avignon pour l'instant?
3: Alors, pas tout à fait. En fait, Avignon faisait partie de tout un circuit organisé dans le Sud-Est. Manu Solidaire est entre autres passé par la Loire, la Lozère ou plus récemment à Marseille.
6: Ok, bah, qui passe en Bretagne. Je trouve que la question de la nourriture en ce moment, c'est compliqué.
3: Pourquoi c'est compliqué?
6: Parce que les prix augmentent, tout augmente.
3: Grâce à cette initiative, Manu Solidaire crée du lien, une démarche qu'il souhaite poursuivre et continuer à partager sur ses réseaux sociaux avec toujours cette même envie, celle d'être utile.
1: Et ben voilà, et c'est le mot d'ordre d'ailleurs, tout au long de cette saison sur votre radio, ici, être utile. Robin Bernot, on se retrouve demain d'ailleurs avec toute l'équipe sur ici et sur ici.fr pour mettre en avant toutes les bonnes initiatives un peu partout en France.
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3: C'est une chanson française, une poésie signée de la main d'un artiste dont les textes et la famille nous accompagnent depuis plusieurs générations. Voici Louis Chédid et Ainsi soit-il sur Ici.

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2: Et si vous nous rejoignez, sachez que vous êtes en plein. Il y a pas que Paris dans la vie et il reste encore quelques jolies étapes avant la fin de cette heure. Cette semaine, Éric Bastien a rencontré des personnalités venues d'horizons très différents, mais derrière leur métier et leur actualité, il y a toujours une histoire personnelle. Un village, une ville, une région, une maison de famille ou parfois simplement un paysage auquel on reste attaché. Parmi ces rencontres, celle de Gilles Attaf, à l'origine du label Origine France Garantie. Et avec lui, on parle forcément de fabrication française, de savoir-faire et de ces entreprises qui font vivre nos territoires. Un entretien à réécouter maintenant sur ICI.
3: Vous sentez cet effet bleu-blanc-rouge autour de la certification Origine France garantie. Vous sentez la fierté des gens que vous voyez dans les usines. Il y a cet effet de ce que l'on sait faire. C'est nous qui le produisons, c'est nous qui le fabriquons, il vient de chez nous.
4: Absolument, ils sont très fiers d'ailleurs, c'est pour ça que lorsqu'on fait des remises de certification, à chaque fois on sent vraiment, je dirais que même la certification Origine France Garantie qui garantit aux consommateurs, on dit toujours Origine France Garantie, c'est le Made in France Garantie, puisque le Made in France étant déclaratif, régi par le code des douanes européens, nous on c'est une certification, et on sent que les gens, lorsqu'on fait une remise de certification, ont beaucoup beaucoup de fierté, et ça se ressent dans toute la société, dans toute l'entreprise, et moi c'est ce que j'aime le plus. Plus, je crois, c'est aujourd'hui de leur redonner cette fierté, quoi.
3: Comment
4: et on sent que le consommateur aujourd'hui a besoin de traçabilité, de savoir où c'est fabriqué, dans quelles conditions. Enfin, il se passe quelque chose autour de notre territoire, de la proximité. On a envie de proximité. Et en fait, Origine France Garantie, c'est la proximité des territoires. Ouais. En fait, c'est ça.
3: Oui, c'est ce qu'on a dit, c'est le maillage,
4: c'est le maillage, c'est tout ça. Et c'est ce qui manquait aujourd'hui de remettre en avant.

0: parce que on en a parlé dans les reportages, mais la Corse est un endroit que vous connaissez bien, dans lequel vous allez, je crois, depuis 40 ans.
1: Absolument, sans interruption. J'aime beaucoup ce pays qui est absolument prodigieux, où à la fois on a des plages sublimes, des montagnes somptueuses, et puis une identité forte, et puis des gens qui sont attachés à leur terre, et moi j'aime beaucoup cette appartenance. Je trouve que il faut repartir de là, d'ailleurs, si on veut reconstruire une nation, il faut repartir sur l'appartenance, et moi je trouve ça très bien que les citoyens soient fiers de leur région. Leur région fait partie de la France, et c'est pour ça que j'aime beaucoup ce pays.
0: Quelques villes en Corse à citer, vous aimez, je sais pas, Bastia, Saint-Florian, Ajaccio, vous fâchez avec personne?
1: Non, mais moi je vais historiquement toujours à Porto Vecchio, que voilà, c'est là où voilà mes deux filles sans interruption y vont depuis qu'elles sont nées. Donc voilà, j'ai des attaches maintenant là-bas très fortes, et j'aime beaucoup ce pays. Ouais.
0: Si on quitte la Corse, qu'on retourne sur le continent, du côté de Marseille, je sais pas moi, la Provence, le Var, est-ce qu'il y a des plages qui vous parlent, que vous avez peut-être visitées, dans lesquelles vous allez passer des vacances? Elle est où votre plage, vous, Gilles Assaf?
1: À ma plage,
0: sortie de la Corse. Hein.
1: Ah, sortie de la Corse, sinon je voudrais citer la plage, le golfe de Saint-Cyprien, et justement la partie du Cabanon Bleu qui est voilà, à l'extrémité de
0: la plage
1: Saint-Cyprien. dans ce cas...
0: Ça peut être un autre endroit. Votre plage, ça peut être en Bretagne,
1: Alors peut-être je vais changer complètement, parce que j'aime beaucoup également l'île de Ré, vous allez dire j'aime bien les îles. Plage du Grosjean au Port-en-Ré alors.
0: Quelques questions comme ça et des réponses rapides. Le lieu des premières réussites, vous l'avez évoqué tout à l'heure, et le lieu de la remise en cause, vous l'avez évoqué. Le lieu en France qui vous fait un peu rêver?
1: Eh bien, je vais vous dire, c'est l'Aubrac.
0: Alors là, on va être copains parce qu'on y mange bien.
1: Alors on y mange super bien.
0: Ah, l'Aubrac, moi j'adore.
1: Et moi j'ai découvert l'Aubrac, alors pas du tout professionnellement, mais je l'ai découvert parce que chaque année je fais une partie du chemin de Compostelle.
0: Ah bon?
1: Et mon meilleur ami étant cordonnier, il m'a embarqué dans ce projet de faire Compostelle, et une semaine par an je marche,
0: voilà, c'est Puy-en-Velay, hein,
1: le Puy-en-Velay conque. C'est la première étape qu'on a fait, et on est passé par l'Aubrac, et ça a été un choc pour moi. J'ai trouvé que c'était assez incroyable ce qui s'est passé lorsqu'on a marché dans ces immensités absolument fabuleuses, avec des paysages à couper le souffle. Enfin, j'avais l'impression d'être dans un film. Ouais. Et puis on mange très bien, et comme j'aime bien manger, c'est pas mal non plus, quoi.
0: On mange bien où d'ailleurs en France?
1: Ah bah on mange bien dans tous les territoires, franchement, là pour le coup on a cette chance de bien manger partout, on mange bien en Auvergne, on mange bien en Alsace, on mange bien, moi je suis trop gourmand pour citer un territoire par rapport à l'autre. Ouais, j'aime bien le cassoulet, alors voilà, j'ai fait une petite escale dans les Pyrénées, je suis passé par Carcassonne il y a 15 jours, et j'ai mangé un super cassoulet.
0: Alors le lieu où vous aimez vous ressourcer, peut-être en dehors de Paris, un lieu en France où à un moment donné vous avez dit waouh, si vous pouvez.
1: Le Périgord.
0: Hein? Tiens, pourquoi?
1: Parce que j'ai de la famille dans le Périgord, et que historiquement chaque Noël on va toujours se retrouver tous dans le Périgord noir, aux Aisies de Taillac. Et pour moi c'est une... alors là pour le coup je me ressource vraiment, parce que je suis au cœur de la France profonde avec des gens fabuleux, et ça me fait énormément de bien, et je pour rien au monde je changerais, et d'ailleurs mes filles m'en voudraient beaucoup si on changeait cette habitude, mais chaque année on va à Noël passer les fêtes dans le Périgord, et pour nous c'est absolument un moment qui est important, et je pense que ça nous aide vraiment à passer le cap de l'hiver.
0: Vos plus belles vacances en France? Peut-être que vous avez déjà évoqué le lieu, hein, je sais pas, mais est-ce qu'il y a des vacances inoubliables que vous avez vécues ici?
1: Bah, je suis désolé, mais je vais revenir sur la Corse, hein, donc voilà, c'est vraiment pour moi, je pense que c'est là où j'ai vécu les plus belles vacances, avec mes filles petites, ça a été fantastique.
0: Si on va à la montagne, vous avez un peu évoqué la montagne, mais la montagne vraiment pour skier, vous allez me dire, il y a des montagnes en Corse, mais si on va skier, on va où avec vous en France?
1: Ah, là c'est pareil, on va à Val d'Isère, parce que
0: Val d'Isère,
1: parce que la Haute Tarentaise, c'est quand même lorsqu'on aime le ski comme moi, parce que je fais du ski depuis que je suis petit, j'ai vraiment beaucoup de tendresse pour Val d'Isère, même si aujourd'hui ça a beaucoup changé et que bon, c'est devenu une station un peu hors norme.
0: Gilles Attaf est votre invité encore quelques minutes sur Ici les Présidents, certification origine France Garantie. Alors Gilles Attaf,

0: votre vie était une carte de France, on se balade hein, depuis tout à l'heure hein, dans cette carte de France, quel serait le lieu central pour vous?
1: Le lieu central, c'est une très bonne question. Je dirais quand même Limoges.
0: Ah, on y revient. C'est peut-être la ville que vous avez citée le plus, d'ailleurs.
1: Oui, parce que ouais, j'ai vécu des moments exceptionnels à tous les niveaux, quoi, aussi bien des hauts que des bas. Donc émotionnellement, peut-être c'est la ville qui m'a le plus marqué, parce que émotionnellement, ça a été une période où vraiment j'ai tout connu en fait. Et c'est peut-être ça qui fait qu'aujourd'hui, effectivement, j'ai du mal à y retourner d'ailleurs.
0: Aujourd'hui, vous vivez, c'est en région parisienne que vous êtes aujourd'hui, c'est
1: ouais, ça? Oui, je vis en Seine-Saint-Denis, au Raincy.
0: Est-ce que vous voulez dire un mot sur le Raincy d'ailleurs? Est-ce qu'il y a peut-être à découvrir des choses, des images comme ça qui vous donnent envie d'évoquer ce soir,
1: Ah ben oui, le Raincy c'est un havre de paix et ça permet de faire comprendre que on peut très bien vivre en Seine-Saint-Denis. C'est une ville que j'apprécie beaucoup et on parlait beaucoup de tout à l'heure de gastronomie et c'est une ville où il y a énormément de commerçants absolument fabuleux avec des marchés, des maraîchers, des bouchers. Et moi je suis très attaché à cette ville.
0: Parler des marchés, pour vous, la réindustrialisation passera forcément demain par la vision régionale, territoriale, c'est ce que vous avez évoqué, hein, Gilles.
1: Alors moi, je pense qu'il faut repartir effectivement de cette, faut repartir de vraiment de, pour moi, l'ADN d'un pays, c'est ses territoires, et pour que on puisse embarquer autour d'un récit toute une société, il faut repartir de son ancrage. Et son ancrage, il est en région, il est en territoire. Et lorsqu'on a, moi, j'aime beaucoup ce que fait par exemple le produire en Bretagne, voilà, c'est fantastique. Et si on produit en Bretagne, on produit en France. Et donc voilà, mais je pense que aujourd'hui le français, le citoyen, il a besoin de retrouver de la proximité, de l'ancrage. Et c'est de là qu'on peut rebâtir quelque chose, rebâtir une société plus juste, avec moins de fractures, et sortir de ces mégalopoles qu'on a voulu nous vendre pendant des décennies. Vous savez, on nous a quand même vendu que la France serait un pays de tertiaire et que l'atelier du monde serait en Chine. Donc moi, je me bats contre ça depuis
0: et vous
1: des
0: faites
1: années.
0: Bien. Dernière question, un lieu que vous ne connaissez pas et vous rêvez de le découvrir, ou une région, vous dites, je suis jamais allé.
1: Alors c'est fait, j'étais dans les Pyrénées, je connaissais pas.
0: Ah, donc ça répond pas à ma question.
1: Ça répond pas à la question. Non mais je voulais le dire parce que j'étais assez cet été.
0: J'ai fait
1: un petit passage dans les Pyrénées et j'avoue que j'ai été absolument un lieu que je connais pas et que il faut absolument que je visite, c'est le Jura.
0: Et ben voilà, bon voyage dans le Jura et revenez nous en parler.
1: Avec plaisir. Grand plaisir.
0: Gilles Attaf était votre invité. Merci pour tout ce que vous faites. Saluez vos équipes. Et puis, on continuera bien sûr de s'intéresser à vos fonctions et surtout à cette certification dont vous êtes le président. Certification d'origine France garantie. On a retracé votre carrière, votre parcours, Gilles.
1: Oui, bien sûr. Et puis surtout dire aux consommateurs, surtout regardez les étiquettes lorsque vous consommez. 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Derrière tout ça, il y a des emplois, il y a des territoires. 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
4: Dernière ligne droite pour cette heure ensemble. Et puisqu'on est samedi, on va terminer sur une chanson qui devrait facilement nous rappeler que nous sommes en week-end. Un duo, un tube mondial et une ambiance très estivale. Shawn Mendes et Camila Cabello, Señorita, sur ICI. Excellente soirée.

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4: Bonsoir à tous, rien de tel pour un samedi soir qu'une petite ambiance revival en musique. Alors direction les années 80, c'est jusqu'à 22h. Et ce soir, ça commence comme ça.
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0: Un extrait de la BO d'un film qu'on a tous adoré en 1986 et qui a fait de Christophe Lambert une star mondiale. Highlander, bien sûr. Oh, ce soir, c'est une nuit magique que vivent des milliers de spectateurs à la Plénitude Arena. En ce moment même, l'émotion est à son max dans la plus grande salle de concert d'Europe. Ben oui, ce soir, c'est le premier des concerts de Céline Dion. En 1983, elle connaissait son premier succès, d'amour et d'amitié.

C'était France Gall avec Résiste. Michel Berger écrit cette chanson pour France Gall au début des années 80. C'est vrai que c'est un vrai témoin des humeurs de l'époque. Ce Résiste est déjà un appel à vivre son existence dans la liberté, l'affirmation de soi, et c'est toujours d'actualité. À l'origine, ce titre était sur la face B du 45 tours de Tout pour la musique, mais bon, il s'est vite imposé comme un tube en puissance, et quand même à l'époque, il s'est vendu à plus de 500 000 exemplaires. Elle aussi, elle résiste pour être une femme libérée, toujours et encore. Femme libérée. Cookie Dingler.

0: Niagara, c'était Cheeky Boom. Le premier tube du groupe qui à ce moment-là n'était pas un duo mais un trio. Si vous avez encore la pochette du 45 tours, vous pourrez le constater, il y a Muriel, Daniel, mais aussi le troisième, le guitariste José Tamarin, disparu malheureusement en 2019. Lui aussi, il a beaucoup occupé les meilleures places du top 50. Dans un instant, on retrouve Daniel Balavoine avec Mon fils, ma bataille.
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0: Barbara Streisand à l'instant, c'était Woman in Love.
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0: Quand l'une des plus belles voix du monde rencontre les plus grands faiseurs de tubes des années 80, ça donne une chanson composée par les Bee Gees pour Barbara Streisand à l'instant. Pour l'anecdote, en France, ce tube a été adapté sous le titre Une femme amoureuse pour Mireille Mathieu. Et là, je suis sûr que vous allez vous mettre à la fredonner et que demain encore, vous allez l'avoir en tête. Et ça, c'est très énervant, je sais. Allez, si vous avez envie de changer de rythme, pas de souci. Tout de suite, La Gitane, c'est Félix Rey dans 100% années 80.

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1: On referme la boîte à tubes des années 80 pour ouvrir dans un instant celle des chansons 100% françaises. À demain, même endroit, même heure. 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
3: En 2009, Calogero traverse
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3: Il sort l'album L'Embellie et fait alors appel au service de Jean-Jacques Goldman pour le titre C'est dit.
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3: D'abord trop complexe, la chanson se simplifie sous les conseils du maître. Goldman pousse Calogero à épurer sa mélodie pour laisser place à l'essentiel. C'est ainsi qu'apparaît la phrase culte « On n'est riche que de ses amis ». Le succès est immédiat et redonne le sourire à l'artiste.

0: Un titre qui prouve que la simplicité et l'amitié sont les meilleurs remèdes au vague à l'âme.
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2: Saviez-vous que Louis Chédid est un véritable geek en matière de musique ?
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2: C'est dans le calme de sa maison du Luberon que Louis Chédid a façonné son titre « Je suis là ». Véritable mordu de technologie, c'est d'ailleurs lui qui informe son fils, Mathieu Chédid, des dernières nouveautés. Pourtant derrière les machines, c'est l'humain qui reste au cœur de son single « Je suis là ». Cette mélodie saisissante rend hommage à ceux qui tendent la main et qui savent écouter. Face à une société souvent rude, l'artiste prône l'entraide et la bienveillance.
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0: Je suis là, un titre qui nous fait du bien, porté par un musicien qui refuse de baisser les bras.
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2: Clarisse, 51 ans, de Romande. Je suis coach en men training. C'est de la recherche de personnes disparues avec les chiens. On va donner une odeur de référence à un chien, l'odeur d'un humain, et il doit partir le chercher.
3: Mais c'est un sport, c'est un exercice ?
2: Il y en a qui le pratiquent en sport, il y en a qui le pratiquent pour ensuite faire du réel, moi je le pratique pour faire du réel, et après il y a des gens qui viennent simplement passer une bonne journée avec d'autres gens, et avec leur chien.
3: Quand vous dites réel, c'est-à-dire ?
2: C'est-à-dire que je fais partie d'une association, on peut être appelé par la police, on peut être appelé par les familles aussi.
3: Pour trouver des gens ?
2: Tout à fait.
3: Que pour les chercher.
2: Exactement.
3: Et alors vous, vous cherchez avec quel chien ?
2: Alors moi, j'ai une Alano espagnole.
3: Et elle s'appelle comment ?
2: Macaï.
3: Et est-ce qu'elle était prédisposée justement à bien renifler, à utiliser sa truffe ?
2: J'ai pris ce chien-là parce que c'est un chien de chasse espagnol. Tous les chiens ont de l'odorat. Premier sens qui se développe chez eux, c'est le sens de l'odorat pour pouvoir trouver la mamelle. Après, il y a des chiens qui vont avoir plus de difficultés. Ceux qui sont très brachycéphales, le nez très écrasé. Parce que.
3: Petit bulldog, non ?
2: Voilà, c'est pas qu'ils ont moins d'odorat. Le problème, c'est que ils vont être moins capables de travailler sur des longues distances.
3: Ils ont le cou trop petit.
2: Non. Le chien est toujours tenu en longe. Cette longe, c'est un cordon ombilical. Donc si votre chien, il sent que vous n'êtes pas motivé à aller jusqu'au bout de la piste, il n'ira pas jusqu'au bout de la piste.
3: Quand vous dites la piste, c'est-à-dire que le chien doit retrouver une odeur.
2: En fait, il doit suivre le tracé qu'un autre humain a fait. Donc on lui donne l'odeur de cet autre humain et il doit suivre tout le tracé.
3: L'humain s'est frotté à des endroits stratégiques ?
2: Non, il a marché. En fait, là, vous voyez, vous et moi, tous les deux, on est en train de mélanger toutes nos odeurs. Et oui, l'air de rien, c'est pas...
3: J'ai mis du déo. Hein.
2: On mélange nos odeurs et on est en train de faire ce qu'on appelle un pool d'odeurs. C'est-à-dire que notre odeur, au fur et à mesure, là, elle grandit sur la place.
3: Alors nous, on le sent pas, mais le chien, oui.
2: Tout à fait.
3: Ah ouais.
2: Il est capable de parfaitement faire la distinction entre vous et moi, même si on est côte à côte.
3: Ça fait combien de temps que vous faites du men trailing ?
2: Ça fait un peu plus de 10 ans.
3: Et qu'est-ce qui vous a motivé au départ ?
2: J'avais un chien qui était sensible sur les humains, qui avait eu une mauvaise expérience dont je n'étais pas au courant. Du coup, il avait un peu peur de l'humain. J'ai commencé cette discipline pour qu'il ait un petit peu plus confiance en l'humain, en se disant, c'est sympa, en fait, l'humain me donne une récompense, même quand je ne le connais pas.
3: Mais un chien fifou et tout, ça peut lui faire du bien de faire ça ?
2: Oui, parce que ça va le canaliser. Et ça apprend aussi beaucoup au maître à rester concentré sur son chien. Aussi, ça leur apprend à lâcher prise. On a pour habitude de contrôler notre chien tout le temps. Sauf que là, en fait, on ne contrôle pas parce que c'est pas nous qui savons où est l'odeur, c'est le chien qui sait.
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4: Aujourd'hui, on part à la découverte d'une institution que tout le monde connaît sans vraiment la connaître, la Banque de France. Et figurez-vous qu'à Saint-Etienne, elle a une histoire incroyable. Pour nous en parler, on accueille Farid Mamrir. Bonjour Farid.
5: Bonjour.
4: Vous êtes médiateur culturel, service art et histoire à Saint-Etienne.
5: Exactement. Alors oui, la Banque de France à Saint-Etienne, c'est un vrai pan du patrimoine stéphanois. Elle existe depuis 1836, ce qui en fait la deuxième succursale la plus ancienne de France. Après celle de Reims.
4: Ah oui, quand même. Et elle naît à une époque où Saint-Etienne est en plein essor industriel.
5: Exactement. On est en plein boom de la rubannerie, de la métallurgie et du charbon. Et son premier directeur, Henri Paliard, est un personnage haut en couleur. À la fois rubanier, maire de la ville et grand amateur d'art et de littérature. Il recevait les érudits chez lui comme on reçoit des amis.
4: Un banquier poète en somme. Et le bâtiment qu'on connaît aujourd'hui, alors il date de quand ?
5: Il date de 1887. C'est le troisième bâtiment de la succursale et c'est un vrai bijou. Sa façade affiche fièrement une tête d'Hermès, le dieu du commerce, entouré de têtes de lion, symbole de puissance et de stabilité.
4: Est-ce qu'on peut dire que c'est un peu le muscle de la finance locale à l'époque ?
5: Tout à fait. Dans les années 1920, elle comptait 120 employés et jouait un rôle clé dans l'économie stéphanoise. Mais attention, derrière les murs, il y a aussi des recoins secrets.
4: Ah, alors là, ça nous intéresse encore plus. Quel secret, Farid ?
5: Par exemple, on trouve un abri anti-aérien de la Seconde Guerre mondiale. On y voit encore les affiches de la défense passive. Et juste au-dessus, l'appartement du directeur, 355 mètres carrés, lustre en cristal, cheminée en marbre, parquet à chevrons. Le grand luxe, mais le directeur devait toujours être armé et sur place, prêt à intervenir en cas de crise.
4: Une sacrée responsabilité. J'imagine que le coffre-fort n'est pas mal non plus ?
5: Oh oui, le fameux centre-fort. Une salle ultra sécurisée pour les billets et l'or. Il fallait deux clés pour y rentrer, celle du caissier et celle du contrôleur. En 1939, il a même abrité plus de 40 tonnes de pièces métalliques.
4: Et aujourd'hui, alors pour terminer, que fait encore la Banque de France chez nous ?
5: Elle ne manipule plus les billets, mais elle reste essentielle. Elle note les entreprises, accompagne les ménages en difficulté et mène des actions d'éducation financière, notamment dans les écoles.
4: Un héritage historique, mais toujours bien vivant. Merci beaucoup, Farid Mamri, pour cette plongée dans les coulisses d'un monument qu'on ne regardera plus jamais du même œil. À bientôt.
5: À bientôt. Merci à vous.
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1: Si on ne sait pas si quelque chose est vrai, on va le chercher sur quelque chose d'autre et on regarde s'ils en parlent aussi et peut-être que s'ils en parlent partout, peut-être qu'à un moment, il faudrait savoir si c'est vrai ou si c'est faux.
2: Bah, par exemple, il n'y a pas longtemps, on avait fait athlétisme et il y a Greg, le monsieur qui nous entraînait pour le sport, il nous avait dit de taper sur Google des recherches de... champion de 4 mètres homme-femme.
3: Un champion de 4 mètres.
2: 400 mètres. Et du coup, on a fait ça et on a trouvé et c'était bon. Il nous a dit que c'était bon. Donc, Google, moi, perso, j'y crois. J'y crois à tout ce qui est sur Google.
4: Google est ton ami.
5: Moi, des fois, mes parents, ils disent pas chercher sur Internet, mais dans un livre.
6: Un livre, ça sert à quoi?
5: Bah, Internet, c'est dangereux comme dans les jeux vidéo. Parce que maintenant, il y a de plus en plus de personnes qui sont tuées à cause des jeux vidéo.
1: Moi, je pense que c'est dangereux parce qu'il y a des petits qui peuvent regarder Internet et s'ils regardent Internet, ils peuvent... Je sais pas s'il y a des monstres, s'ils regardent une vidéo de monstres et qu'après, ils vont se coucher. Ils peuvent faire des cauchemars et du coup, tous les jours, ils y pensent. Ils pensent plus qu'à ça et ils sont traumatisés.
2: Quand on voit sur les informations qu'il y en a qui... tue des personnes, on va dire, à côté jeu parce qu'ils ont vu dans un jeu, se dit on peut faire ça en réalité.
1: C'est comme Vladimir Poutine, à tout moment, quand il était plus petit, il a fait trop de jeux vidéo et des jeux vidéo qui étaient pas bien à son âge et du coup, depuis, il croit qu'à ça et il a déclenché une guerre.

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1: Bonjour à toutes et tous, bienvenue dans Affaires classées, le podcast. Nous consacrons cette semaine, cet épisode, au célèbre compositeur basque Maurice Ravel, le père du boléro. Savez-vous que cette œuvre magistrale remonte à 1928. Depuis son décès en 1937, d'étranges appétits se sont aiguisés autour de la manne des droits d'auteur. À qui profite-t-il ? Réponse dans un instant.
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1: En mars 1875, Marie Deluard, une jeune basquaise mariée à Joseph Ravel, un ingénieur né en Suisse, accouche à la maison Estebania. Une imposante demeure au style hollandais qui rappelle le glorieux passé de Cibourg et sa voisine Corsaire. C'est ici que vient au monde un garçon prénommé Maurice, qui sera baptisé peu après à l'église Saint-Vincent. Le couple quitte rapidement la côte basque pour rejoindre la capitale où il emménage dans le quartier pittoresque de Montmartre, où l'enfant grandit au milieu de musiciens et d'artistes qui détermineront pour beaucoup sa future carrière. Maurice révèle très tôt des talents de mélomane. Ses parents n'hésitent donc pas une seconde à l'inscrire au sein de grandes écoles où il apprend aisément le solfège. À force de travail, de passion, Ravel devient un compositeur de renom dont la notoriété dépasse vite les frontières de la métropole. Il a 54 ans en septembre 1929, quand sa ville natale lui rend hommage en baptisant de son nom le quai où il est né. Peu avant, la danseuse et mécène Ida Rubinstein lui a passé une commande qui va bouleverser la suite de son existence. Elle recherche pour sa troupe un ballet d'inspiration hispanisante et songe sans hésiter à Ravel afin qu'il mette en musique Iberia d'Albéniz, l'une de ses œuvres préférées. Mais les droits d'auteur ne sont pas libres. Alors, le compositeur basque est pris d'angoisse. Il n'a que 3 mois pour composer un ballet que l'on veut inédit, fulgurant et dont la première est programmée à l'Opéra Garnier de Paris le 22 novembre 1928. Ravel se met au travail à la vitesse de l'éclair. Il compose un thème arabisant de 16 mesures, soit 2 mélodies uniques répétées chacune à 9 reprises dans un immense crescendo orchestral rythmé sur un air donné par un ostinato rythmique imperturbable. Ça y est, le boléro est né. L'œuvre est révolutionnaire pour l'époque car Ravel s'éloigne de la musique occidentale moderne et surtout, sa création fait appel à des sonorités nouvelles comme le saxophone.
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1: Dans ses notes ultimes, le boléro donne l'image de s'effondrer sur lui-même comme un château de cartes. Nous sommes un an avant la crise économique mondiale de 1929. Ravel pressent-il les incertitudes de ce fragile entre-deux-guerres à l'avenir si sombre ? Le crescendo du boléro vaudra en tout cas de l'or. Au soir du 22 novembre 1928, le public se bouscule dans les couloirs et travées du Théâtre National de l'Opéra, au cœur du rutilant Palais Garnier, dans le 9e arrondissement de la capitale. Sous la baguette de Walter Straram, l'orchestre et les ballets d'Ida Rubinstein émerveillent le public dès la première. La critique parisienne vante sa somptuosité quand Le Figaro souligne, je cite, « les dons singuliers de Ravel pour cet opus décrit comme puissant, coloré et lancinant ». Mais si le public se régale de ce délice d'élégance, Ravel brille par son absence. Oh, non pas qu'il s'en désintéresse, mais le même soir, il donne un concert à l'ambassade de France à Madrid en l'honneur de l'inauguration de la Casa de Velázquez. Il est de retour à Paris pour la quatrième et dernière représentation au soir du 4 décembre. Le Boléro prend ensuite la route des plus grandes scènes de la planète. Milan, Vienne, New York, Monte-Carlo. C'est un triomphe. De son chef-d'œuvre, Ravel dit humblement « Le Boléro, il est vide de musique. » Traduisez, ce ballet composé en moins de 3 mois utilise l'orchestre comme un laboratoire instrumental, mais il s'inscrit à contre-courant de la musique du moment. Célébré partout à travers le monde, il profite pourtant peu de sa soudaine fortune. Ravel vit reclus, en solitaire, au sein de sa maison de Montfort-l'Amaury dans les Yvelines, où il s'éteint 9 ans plus tard, le 28 décembre 1937, des suites d'une maladie cérébrale mal soignée. Ravel n'a aucun héritier. Et tandis que le Boléro poursuit son ascension vertigineuse, débute alors une extraordinaire saga judiciaire autour des droits d'auteur que génèrent les 17 minutes de l'œuvre musicale la plus écoutée sur la planète depuis bien longtemps.
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1: En France, le Boléro restera hissé à la première place du classement mondial des droits de la SACEM jusqu'en 1993. Chaque année, l'indémodable valse rapporte ainsi l'équivalent d'1,5 million d'euros dans les caisses de l'organisme français chargé de collecter les droits d'auteur. Un pactole qui va exciter la gourmandise de certains. À sa disparition, Ravel n'avait laissé aucun testament et c'est donc son frère cadet, Édouard, un industriel installé à Saint-Jean-de-Luz qui devient légalement l'héritier de l'œuvre. Il crée la fondation Maurice Ravel qui transforme son ancienne demeure, appelée le Belvédère, en un musée à sa gloire. Sage précaution. Mais en 1954, Édouard et son épouse sont victimes d'un grave accident de la route alors qu'ils se rendent à Lourdes. Le couple en ressort extrêmement diminué. Édouard fait la connaissance de Jeanne Taverne, une vendeuse de colibris de 48 ans qui l'embauche en qualité de masseuse. Mais 2 ans plus tard, Angèle, son épouse, décède des suites de l'accident. C'est Jeanne qui devient la gouvernante de maison. Mariée à Alexandre, un ancien mineur devenu chauffeur, elle s'installe dans la villa lusienne de son patron. Un dévouement sans doute intéressé, car Jeanne sait qu'Édouard Ravel est devenu immensément riche grâce à l'héritage de Maurice. Sa santé décline. Alors, que faire d'un tel magot ? Veuf, Édouard Ravel songe à mettre Jeanne, la gouvernante, et Alexandre, l'époux improvisé chauffeur, à l'abri du besoin, en leur cédant sa villa lusienne. Mais en 1958, l'Opéra Garnier organise un gala qui célèbre les 20 ans de la disparition du père du Boléro. Durant ce séjour dans la capitale, Édouard change d'avis. Il promet de céder à la ville de Paris 80% des droits d'auteur de son frère afin de créer un prix Nobel de musique. Quand il revient au Pays Basque, la gouvernante apprend la nouvelle. « Mais vous n'y pensez pas, monsieur » lance-t-elle, furieuse et surtout inquiète de voir ce magot s'évaporer ailleurs. Fragile de santé, Édouard Ravel va donc changer d'avis.
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1: Comme par enchantement, Jeanne Taverne devient sa légataire universelle. En attendant le décès du vieil homme, la bonne dame ne tient plus en place à l'idée de devenir un jour immensément riche. Mais il y a un hic. Jeanne devra d'abord acquitter de colossaux droits de succession. Une idée machiavélique germe dans sa tête. Jeanne pourrait se marier avec Édouard Ravel afin de diminuer l'addition. De quoi rendre la veuve très joyeuse le jour de son décès. Mais il y a un obstacle. Jeanne est déjà marié avec Alexandre. Il lui faudrait donc d'abord divorcer d'Alexandre, se dépêcher de passer la bague au doigt de son patron avant qu'il ne décède. Jeanne se précipite chez un avocat bayonnais. Elle veut divorcer séance tenante. Quelques mois plus tard, et alors qu'Édouard Ravel, 81 ans, s'apprête à prendre la main de sa gouvernante, il décède une semaine avant le mariage. Patatras ! Sitôt Édouard inhumé, Jeanne et Alexandre Taverne vont aussitôt se remarier devant monsieur le maire de la cité lusienne. Jeanne n'est certes pas la veuve d'Édouard, mais elle est en tout cas sa légataire universelle. Malgré le joli chèque qu'elle doit signer au percepteur au titre des droits successoraux, elle hérite d'un fort joli pactole. Mais sur la côte basque, nul n'est dupe. Le couple Taverne est prêt à tout pour faire main basse sur l'héritage des droits d'auteur du célèbre Boléro. C'est alors qu'entrent en scène les époux Marc et Marcel Perrin. Ces deux lointains cousins de Maurice Ravel arrivent de Suisse. Ils sont donc héritiers naturels et ils vont réclamer leur part du gâteau en lançant un procès au tribunal de Bayonne contre les époux Taverne. Ils les accusent, je cite, « de captation d'héritage ». De recours en recours, l'instance durera 10 longues années. Mais, faute de démontrer qu'Édouard Ravel était sous la coupe de sa gouvernante, la justice les déboute. Pour les époux Taverne, c'est maintenant le rêve. Ils sont millionnaires et ils vont s'offrir enfin la luxueuse villa de leur rêve à Biarritz. Une villa qu'ils baptiseront le Belvédère, en hommage à celle qu'occupait Maurice Ravel dans les Yvelines lors de sa disparition.
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1: Le couple Taverne mène grand train, s'offrant de belles voitures, des chevaux de course. Ils vont malgré tout se donner bonne conscience en improvisant un musée Ravel au Pays Basque. Il sera inauguré en grande pompe sous les clichés de la presse locale avec des textes, des partitions, des objets personnels de feu Maurice Ravel. Jeanne Taverne décède en 1964 et c'est donc son époux Alexandre qui va hériter. Il pose en photo avec la canne à pomme d'or du compositeur disparu. Héritant de 48,6 millions d'euros de droits d'auteur, il épouse à présent Georgette, une pétillante manucure teinte en blonde, native de Biarritz et qui s'installe à son tour au Belvédère. La fortune, c'est bien, mais la gérer intelligemment, c'est mieux. Entre alors en scène Jean-Jacques Lemoine, qui n'est autre que l'ancien directeur juridique de la SACEM. Le dossier Ravel, il le connaît sur le bout des doigts. Alléché par la cagnotte du Boléro, il prend sa retraite de la SACEM et devient avocat au barreau de Paris, mais surtout l'homme de confiance de l'ex-coiffeur devenu l'héritier de Maurice Ravel. Lemoine regorge d'idées. Afin de fructifier le magot, il crée une société offshore où il planque les droits d'auteur au soleil des îles Vanuatu et dans une pléiade de comptes anonymes au Panama, à Gibraltar ou aux îles Vierges. La valse des millions d'euros se poursuit, à l'image de l'enivrant crescendo du Boléro. Fuyant la France et ses impôts, Alexandre et Georgette s'exilent à Monaco. Alexandre Taverne décède en 1973, laissant sa moitié pour héritière. Un demi-siècle après sa création, le Boléro s'impose comme l'un des totems de la musique française. Les droits d'auteur donnent le vertige, 1 500 000 euros par an, dont 80% proviennent des États-Unis. En France, la manne de ces droits d'auteur s'est tarie en mai 2016, depuis l'entrée du Boléro dans le domaine public. Son increvable succès en fait un monument du patrimoine musical français dont les droits d'auteur auront profité à une savoureuse brochette de personnages. Une masseuse, un coiffeur, une manucure, un avocat. Et pourtant, à ce jour, aucun d'eux n'habite en France.
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1: Boléro et son interminable valse des millions, c'était l'épisode de ce jour dans le podcast. Dans un prochain numéro, nous irons très très loin dans le temps, 7 siècles en arrière, à la rencontre de Gaston Phébus. Vous savez de lui qu'il fut un puissant comte du Béarn. Ce que vous ne savez peut-être pas, c'est qu'un jour, il faillit échapper à un empoisonnement dans son château. Qui voulait donc sa disparition? La réponse est peut-être du côté de la province basque de Navarre. Le sanglant secret de la Tour Montcade, c'est notre prochain numéro dans Affaires classées, le podcast. À bientôt.
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Dame de Carreau incarne une pop française électro-lumineuse et sincère. Elle invite à un voyage intérieur porté par le titre « Mon monde à moi » comme un hymne à la reconnexion à soi.

0: Mon monde à moi, Dame de Carreau. Un coup de cœur ici même. 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
1: Alors ça tombe bien parce que c'est rouge piéton et là il y a un monsieur qui vient de poser un fauteuil. Je peux m'asseoir ?
2: Allez-y, allez-y, je vous en prie. Vous allez me dire s'il est confortable.
1: C'est quoi ce fauteuil ?
2: C'est un cadeau qu'on a offert à mon père, qui me prête pour un shooting photo, pour une marque de collants que je suis en train de développer.
1: Ah, mais parlez-moi de ça.
2: Donc c'est une marque de collants pour femmes que je suis en train de développer avec des mots brodés dessus.
1: Oh, génial, quelle belle idée.
2: C'est quelque chose qui existe qu'à l'étranger, pas en France. Donc j'ai décidé de le lancer en France. Ça devrait arriver d'ici quelques semaines. Et voilà, le shooting photo est prévu.
1: Moi, je veux tout savoir. Où est-ce qu'on va les trouver, ces collants ?
2: Sur Internet. Ça sera uniquement de la vente en ligne, pour l'instant, pour commencer.
1: Et le site, ça sera quoi ?
2: Ça sera Intense, avec un C.
1: Intense, avec un C.
2: Voilà, exactement.
1: Et le shooting photo, vous allez le faire avec le fauteuil que vous avez offert à votre papa, mais que vous lui avez repiqué à nouveau.
2: Exactement. Exactement, voilà. Donc il a été content de me le prêter. Et puis voilà, il n'y a plus qu'à.
1: Comment elle vous est venue cette idée des collants ?
2: Parce que j'ai vu justement à l'étranger que mon site concurrent en quelque sorte fonctionnait vachement bien. Et je me suis dit que je voulais ajouter ma touche française et lancer ça dans notre beau pays.
1: C'est des collants opaques, il y a toutes sortes de collants.
2: Voilà,
1: et en fait, on peut écrire ce qu'on veut ou il y a déjà des écritures ?
2: Non, ça sera totalement personnalisé, ça sera un texte sur la cuisse.
1: Ah, donc c'est quelque chose que vous allez faire coudre en fait
2: directement sur le collant.
1: C'est un style de broderie. Une sorte de tatouage et finalement qu'on enlève le soir.
2: Ouais, exactement, on pourra avoir l'impression que c'est tatoué. Ouais.
1: Vous le faites où votre shooting photo là ?
2: Ça sera dans un studio à Clermont-Ferrand. Et après, je laisserai au mannequin libre choix de s'installer comme elle veut.
1: Sur ce très joli fauteuil.
2: Voilà, exactement.
1: Donc sur Intense, on verra le fauteuil ?
2: Oui, bien sûr.
1: Maxence, bravo pour l'idée.
2: Bon,
1: Il me tarde de les voir, ces collants.
2: Bon, c'est sympa.
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1: Et puis on a également Jérôme Prodhomme qui vous prouve chaque matin que quand c'est Lorrain, c'est fin bien. Et aujourd'hui, c'est un gâteau qui fait la fierté de Liverdun et de Commercy, Jérôme.
2: Vous imaginez rencontrer une star, l'homme puissant de la contrée où vous vivez, le surprendre, lui faire plaisir et faire de votre prénom, aussi banal soit-il, un nom commun. Quel destin hein, que celui de Madeleine Paulmier. Je n'en lasse pas, moi, de cette histoire de la Madeleine des Madeleines. La Madeleine à qui on doit ce bonheur doré, moelleux, dodu, qui fait la renommée de Commercy, de Liverdun, et qui ajoute à la renommée de la Lorraine. L'histoire nous dit que Madeleine Paulmier, c'était une jeune fille, une petite meusienne qui bossait dans les cuisines du château de Commercy, l'une des résidences de Stanislas. Alors il faut rappeler que Stanislas, il avait plusieurs châteaux, hein, Lunéville évidemment, Unville aussi, la Malgrange, tiens, quand il venait à Nancy, et donc Commercy, le pendant de Lunéville, mais côté ouest de Nancy. Et comme toutes les stars, Stanislas avait la bougeotte et le caprice facile. Ça lui prenait, alors il arrivait à Commercy sans prévenir. Et alors ça agaçait terriblement son cuisinier du château de Commercy. Et ça peut se comprendre, hein. Allez prévoir quand vous ne savez pas si le boss va venir. On n'achète quand même pas pour rien, quoi. Du coup, le bonhomme a fini par rendre son tablier quand, une fois de plus, Stanislas, le boss, est arrivé sans prévenir. Colère, le marmiton, et du coup dans les cuisines, il n'y a plus rien à servir au roi comme dessert et la catastrophe est annoncée. Et là, Madeleine Paulmier se dresse et elle dit un truc probablement du style « The show must go on », le spectacle doit continuer, avant de se lancer dans une recette qu'elle tenait, disait-elle, de sa grand-mère et qu'elle a arrangée avant de la servir au roi. Et Stanislas, comme nous aujourd'hui d'ailleurs, il adore cette recette. Et il demande qu'on lui amène le chef pour le féliciter. Sauf qu'on lui apprend que son chef est parti. Et que c'est Madeleine qui a fait le boulot. Alors on lui amène Madeleine. Et Madeleine, elle est persuadée qu'elle va se faire engueuler. On ne sert pas de vulgaires petits gâteaux à un roi de Pologne. Et là, Stanislas la félicite et il lui dit qu'il aimerait bien en remanger. Et qu'il faut donc lui dire le nom du dessert qu'il puisse recommander. Et Madeleine de dire à Stanislas, oh, il n'a pas de nom ce dessert, sire. Alors, Stanislas, de lever le doigt, il a l'habitude, et de dire, il s'appellera comme vous, Madeleine. À quoi ça tient, hein ? Cette histoire, elle nous prouve deux choses, en fait. Stanislas était gourmand. Enfin, ça, on le savait, il suffit de regarder sa statue dans ses hyènes. Mais il était aussi sympa, pas snob, quoi. Et surtout, la deuxième chose qu'on apprend, quand on a un problème de Jeanne d'Arc, à Madeleine, il y a toujours une Lorraine à passer par là et à nous sortir de la mouise. Eh oui, quand c'est une Lorraine, c'est fin bien.
0: 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Wikizef, petit guide à l'usage des étrangers du sud du péage d'Arras en vacances dans notre belle région.
3: C'est les vacances, c'est l'été, et dire que vous pourriez être fin bénache installé sur votre transat, sur la terrasse du mobilhome à Berck. Et dans votre tête, l'ambiance, ça devrait être du genre... Samba. Mais là, on sait pas pourquoi, c'est plutôt... Eh ouais. Je sais pas, vous avez reconnu le Vianney anglais. Je braille quand je chante et je vends des disques à tous les maris brailleuses de la région. Et même en vacances, on peut être dans un jour où on n'est pas dans le mood, quoi. Vous voyez, il y a plein de gens électrisés autour qui courent à la piscine, le cul à l'air ou presque. Et vous, bof, trop de félicité, tu l'as félicité. Vous avez envie de traîner. Toutes les règles d'hygiène habituelles volent en éclats, tout part à volo. Vous allez macérer dans votre jus tout le jour. Et en plus, vous n'avez pas envie de faire à manger. Et votre camarade de transat, qui est dans le même état que vous d'ailleurs, il vous dit « T'inquiète, pour ce midi, je vais à la friterie, je vais prendre du filet américain !» Ne paniquez pas, Wikizef est là pour vous aider. Alors, filet américain, n'y voyez pas une importation américaine de produits étranges, pasteurisés, aseptisés, fadas et caoutchouteux. C'est pour ça que quand un américain vous propose fromage dessert, dites dessert. Entre deux mots, il faut choisir le moins pire. Et en plus, les Américains, ils n'aiment pas la viande crue, c'est trop naturel pour eux. Donc, le filet américain, qu'est-ce que c'est ?
4: Définition.
3: C'est de la viande crue, hachée. Voilà. Au début, c'était du encore vivant, mais on a arrêté parce qu'il court trop vite. Et on mélange la viande hachée de bœuf avec de la sauce. Quant au contenu de la sauce, personne ne sait, et je dirais même plus que personne ne veut savoir. Voilà, toutes les informations dont je dispose, c'est la couleur. C'est orange. On dirait qu'on a stabiloté la viande. Après, bon, c'est bien, on la voit dans le noir. Ça donne à la viande crue une légère couleur de petit pot pour bébé. Mais attention, hein, chapic. Ah, puis, dernière précision, c'est un Belge qui a inventé ça. Enfin, au vu de la susdite description, je sais même pas si c'était la peine de préciser.
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5: Il est presque 7h40, l'heure de la nécessaire minute comptoise d'Arnaud Fromage, que je ne vois pas pour l'instant. Arnaud, vous êtes là? Je vous sors du lit là, il faut vous réveiller maintenant, hein, c'est l'heure de la chronique là.
6: Vabandoust, et und negin. Pardon, je rêvais. Puis c'était très bizarre parce que dans mon rêve, je parlais super bien estonien. Bon, je sais pas si ça vous est déjà arrivé, mais il paraît que c'est pas si rare de rêver dans une langue qui n'est pas la nôtre, voire même d'une langue que vous ne connaissez pas du tout, comme moi avec l'estonien. Et ça porte un nom d'ailleurs, ça s'appelle la xénoglossie. Et sur le site de Babel, l'un des sites qui propose des cours de langue en ligne, eh bien j'ai trouvé un article à ce propos. Alors il y a plusieurs types de xénoglossie. L'article prend l'exemple de quelqu'un qui avait connu de l'hébreu dans son rêve, mais en cherchant bien, il s'était souvenu qu'il avait fait quelques cours d'hébreu quand il avait 13 ans et que c'était probablement de là que ça remontait. Mais il est tout à fait possible de rêver dans une langue qu'on ne connaît pas du tout. Notez qu'on peut aussi penser que c'est cette langue-là, alors qu'il n'y a pas un mot qui est bon, c'est juste nous qui inventons un charabia en se disant que ça doit être du malgache ou du portugais.
5: Mais il y a aussi des cas cliniques beaucoup plus rares et plus impressionnants, hein.
6: Oui, qui se déclenche généralement après un accident grave ou un AVC. Par exemple, en 2015, en Chine, une ancienne prof d'anglais retraitée, âgée de 94 ans, est victime d'un AVC. À son réveil, après 2 semaines de coma, elle a totalement oublié le mandarin, sa langue maternelle, et ne parle désormais plus qu'anglais, qu'elle n'avait plus pratiqué depuis 30 ans. Autre cas, et cette fois c'est l'inverse, ça se passe en Australie. Un jeune homme de 21 ans, victime d'un accident de la route, se réveille à l'hôpital en étant totalement incapable de parler anglais. Il ne se souvenait plus que du mandarin qu'il avait étudié à l'école quelques années avant. Détail amusant, il est par la suite allé en Chine, où il est devenu présentateur d'une émission de télé sur place. C'est dire son niveau.
5: Ah bah dis donc, mais Arnaud, il y a une explication rationnelle à ça ?
6: Pour le cas des rêves, l'explication la plus plausible, c'est que le subconscient aurait retenu quelques bribes d'une langue sans qu'on s'en soit vraiment rendu compte consciemment. De quoi appeler Freud au secours. Pour les cas cliniques de gens ayant totalement oublié leur langue maternelle après un choc, l'explication se niche dans la latéralisation du cerveau. Et oui, vous n'êtes pas sans savoir qu'on a 2 hémisphères là-dessous. Or, notre langue maternelle est stockée dans l'hémisphère gauche du cerveau, quand les langues que nous apprenons par la suite sont stockées, elles, dans l'hémisphère droit. Ainsi, si la partie gauche du cerveau est atteinte par une lésion quelconque, dans certains cas, il est possible d'oublier sa langue maternelle. Vous ne vous souvenez plus alors que de celle qui se trouve stockée dans l'autre hémisphère, l'hémisphère droit qui n'a pas été atteint. Ça reste néanmoins fascinant et impressionnant, heureusement que c'est très rare. Mais voilà en tout cas un nouveau mystère du cerveau résolu, et sur ce, moi je vais me recoucher. Allez, omenaeme, ça veut dire à demain en estonien.
5: Ah bon, eh bien bonne nuit, j'ai envie de vous dire, hein, Arnaud, ça me donnerait presque envie de bailler, c'est pas très gentil. Et j'espère qu'il m'arrivera rien, parce que si je dois parler anglais toute ma vie, autant vous dire que ça va être très difficile, parce que l'hémisphère droit n'a pas retenu grand chose en anglais. La nécessaire minute côtoise, les infos insolites, mais des fois très intéressantes, hein, comme ce matin, à réécouter à tout instant sur l'application ici et puis également sur ici.fr Besançon.
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1: On part en Vendée.

0: Tout le monde.
1: Alors pour moi, c'est donné à tout le monde, mais c'est une passion et puis c'est un plaisir d'emmener des gens juste avec l'imaginaire, avec très peu de décors et juste avec les mots. Alors moi, j'adore les mots. J'attache énormément d'importance aux mots, à leur sens. Et quand j'invente une histoire, eh ben je choisis mes mots avec beaucoup de rigueur.
0: On est d'accord, c'est votre métier, François.
1: Alors c'est mon métier. C'est devenu mon métier un peu après. Donc moi j'ai eu un parcours où j'ai vécu une vingtaine d'années à la montagne du côté de Bourg-Saint-Maurice et j'étais gardien de refuge. Ben je racontais des histoires au refuge aux gens le soir à la veillée. Et ils remontaient au refuge pour que je raconte mes histoires de colporteur d'histoires.
0: Quelle émotion justement vous recherchez à travers vos histoires, vous ?
1: Le rire, la joie. Et aussi, un des grands messages, c'est de dire qu'on peut toujours se relever. Que dans chaque épreuve de la vie, on peut trouver quelque chose qui va nous faire rebondir.
0: Alors, elle est où la part de vérité là-dedans ?
1: Alors, dans le conte, il y a toujours de la vérité. D'abord, la première vérité, c'est le vocabulaire.
0: Ouais.
1: L'autre vérité, c'est que, effectivement, dans la vie, on peut toujours s'en sortir. S'émerveiller de quelque chose, même quand on pense que tout est fini, qu'il n'y a plus d'espoir. Qu'il y ait plein de vie, même dans un lieu qui est quand même assez rigoureux.
0: Comment la Vendée vous inspire, vous, pour vos histoires ?
1: Ah ben, la Vendée, c'est mes origines, c'est ma famille, c'est mes oncles et tantes chez qui je suis allé beaucoup en vacances, c'est les bisous de mes grands-mères. Quand, après 20 ans en Savoie, je suis revenu en Vendée, je suis allé boire un café sur la route, et là, j'ai entendu l'accent. Un accent vendéen qui est très maternel, qui est très affectueux, qui est très affectif.
0: Comment vous imaginez votre avenir, tout simplement, François ?
1: 56 ans, j'ai encore une trentaine d'années à travailler.
0: Ouais, vous êtes un jeune homme.
1: Voilà, je pense qu'à 90 ans, ben, j'aurai la barbe encore un peu plus blanche, les cheveux tout blancs, mais je pense que je continuerai à faire des balades comptées au port du Bec, au port des Champs, à la Couplace, etc. Parce que c'est pas un métier facile où on gagne des millions, ça c'est un choix. Et par contre, toujours le bonheur de faire rêver les gens, de les faire rire, énormément rire.
2: François, c'est un personnage attachant et généreux. Avec lui, une simple promenade devient un moment hors du temps.
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4: Dans l'agriculture, les pratiques évoluent avec notamment de plus en plus d'exploitations qui ont recours au semis direct. Et c'est le cas chez vous, Adrien Hirson. Bonjour.
5: Bonjour Olivier.
4: Alors aujourd'hui, justement, vous venez tout juste de recevoir un nouveau semoir. Décrivez-nous voilà, ce semoir qui est devant nos yeux.
5: On est sur un semoir de semis direct à disque, donc il y a deux types, à disque ou à dent. L'idée ici, c'est vraiment d'implanter des cultures dans l'ancienne culture ou dans les chaumes. Donc là, c'est ce qu'on va essayer probablement cet après-midi avec les semis de luzerne en direct, directement après avoir passé la moissonneuse. C'est aussi un semoir qu'on pourra retrouver dans des semis avec des couverts vivants. Donc par exemple dans des blés de colza, on va passer dans les repousses directement pour implanter le blé sans travail du sol ou avec un travail assez limité.
4: Ça veut dire qu'il n'y a plus du tout de labour.
5: Alors l'objectif effectivement c'est de supprimer ou vraiment de n'avoir recours à la charrue qu'en cas de problème généralement de désherbage. Oui. L'idée c'est vraiment de ne plus bouleverser le sol, de laisser l'activité biologique prendre le dessus, notamment avec le développement des couverts. On a fait un test cette année en vallée où on voit vraiment que les sols derrière un couvert se sont restructurés naturellement sans travail du sol. En plus avec le changement climatique, je trouve que c'est assez important de ne pas bouleverser les sols puisqu'on vient en plus les assécher alors que là on préserve l'humidité des sols.
4: Et même toute la vie de surface, hein, les vers de terre, etc. Voilà, ils sont plus hachés par le labour.
5: Non, effectivement, on préserve la biologie et puis toute la faune du sol. L'idée, c'est vraiment que ce soit plus moi qui fasse le boulot, mais eux.
4: Et puis, c'est aussi un gain de temps, des économies de carburant, j'imagine.
5: Effectivement, on peut voir les consommations à l'hectare chuter en carburant, en temps également. Alors, c'est vraiment un semis qui demande d'être assez précis, d'être plutôt lent comparé aux pratiques traditionnelles, mais c'est presque la seule intervention, si ce n'est qu'aujourd'hui pour des problèmes de ravageurs ou voilà, on peut être amené à retravailler le sol superficiellement ou avec un petit travail de fissuration, mais il faut vraiment le limiter et qu'il y ait un

0: Un impact positif sur la structure.
1: Des agriculteurs qui font évoluer leurs pratiques. On voit aussi, par exemple, dans les champs de luzerne, des parties qui sont non fauchées pour la biodiversité, pour les abeilles. De plus en plus d'exploitations qui plantent des haies. C'est votre cas aussi?
0: Effectivement, aujourd'hui, on a implanté 1,5 km à peu près de haies. Donc, il y en a une partie là autour du bâtiment, comme vous pouvez le voir. Et on a deux bandes de 500 mètres à peu près qui sont implantées en plaine. L'idée, c'était vraiment une approche de biodiversité. Premièrement, et puis deuxièmement aussi par rapport aux attentes sociétales, je pense qu'on nous attend aussi sur ces sujets-là, et de remettre un peu de verdure permanente et des points de repère dans les champs, pour moi c'était important.
1: Les haies qui ont des avantages, ça fait un petit peu d'ombre, réserve pour la biodiversité, ça évite l'érosion, mais ça complique parfois un peu le travail alors.
0: Alors ça peut compliquer, effectivement, on a essayé de les implanter à des endroits stratégiques, on va dire, mais effectivement ça demande quand même de l'entretien, ça demande du temps.
1: Quelles sont ces espèces de haies, ces essences d'arbres?
0: Des essences locales, du bagnaudier, on a du noisetier, de l'aubépine, de la citise, du pommier sauvage, du prunier également.
1: Voilà, depuis l'exploitation Le Clos Saint-Denis sur les secteurs de Chouy et de Plivaux. Merci Adrien Hirson, agriculteur.
0: Merci Olivier.
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2: Bijoux. Alors voilà un mot bien plus breton que vous ne pourriez le penser. Et le nom de famille Bizien sera au menu du jour de ce petit cours. Bijoux. Alors suite au vol au musée du Louvre, eh bien ce mot est redevenu star sur les réseaux sociaux et beaucoup ont par la même occasion découvert l'origine bretonne de ce mot. Bijoux, ça vient de bise. Bise, c'est le doigt en breton. Bisillette. Au pluriel, bise, bisiette, et bisou avec un Z au lieu du J, bon, comme un bisou si vous voulez, et bien, c'est un des mots bretons servant à parler d'un anneau. Il y a deux mots, gualen ou bisou, mais ces deux mots servaient et servent toujours à parler d'un anneau, d'une alliance. On parle même de bis-bisou ou bis-valen pour l'annuaire, celui où l'on met un anneau pour montrer que notre cœur est pris. Donc, bisous, c'est une bague ou un anneau. Et ce coup-ci, ce sont les Français qui sont inspirés de la langue bretonne et ont adopté un mot de notre vocabulaire. Bise, bisous, bis-bisous, l'annulaire, bisous, un anneau. Et au pluriel, c'est biseillère, pour des anneaux. Transition toute trouvée, vous allez voir, aujourd'hui, pour le patronyme Bizien. Alors, par déduction, vous pensez, j'imagine, que Bizien, bah, comme nom de famille, dérive de bise, le doigt. Eh ben, raté, pas du tout, c'est un faux ami. L'origine de Bizien est très ancienne. Elle vient même des origines de la Bretagne armoricaine, Marplich, car c'est une déformation de bud, B-U-D, en vieux breton, en gallois aussi, qui signifie victoire ou audace. Bizien. Est d'ailleurs attesté pour la première fois dans un manuscrit sous la forme de Budven, le guerrier victorieux ou audacieux, donc un nom très ancien ramenant à une époque où les guerres étaient récurrentes entre les grandes familles bretonnes ou entre les Bretons et les Francs. Les Bisiens pourront donc se vanter de porter le nom d'un ancêtre particulièrement doué sur le champ de bataille par ses victoires ou son audace au combat. Je vous dis à demain, Ken Varhoas, car Varhoas, Vodeis Roas, eh ouais, demain, il fera jour.
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3: Direction la cuisine. Et peut-être que comme moi, vous les laissez tremper pendant des heures en espérant que ça disparaisse magiquement. Mais non. Les flammes basculaient un peu trop fort. Les débordements de sauce ou les projections d'huile sont souvent responsables d'une croûte foncée, un mélange de graisse brûlée et de restes calcinés bien fixés à l'arrière de vos poêles et de vos casseroles. Alors, est-ce qu'il faut absolument passer par la case ponçage intensif? Et c'est pas qu'une question esthétique, Cal, parce qu'une poêle encrassée, ça conduit moins bien la chaleur, son dos adhère moins bien au gaz ou à l'induction, et le nettoyage du plan de travail devient problématique. Ça, c'est toujours une galère, hein, quand on le pose comme ça. Là, on a une jolie auréole bien brune.
4: Noir sur le plan de travail, c'est pas agréable.
3: Et le réflexe, c'est souvent de prendre le premier grattoir qui vous tombe sous la main et à s'acharner. Et puis on n'y arrive pas. Alors ma maman m'est tombée dessus la dernière fois, et parce que frotter trop fort, ça attaque l'émail, l'inox, le revêtement, ça laisse des rayures qui vont retenir encore plus de crasse. Alors comment faire? Ma maman a généreusement saupoudré de bicarbonate de soude le dos de la poêle humidifiée au préalable, hein, sinon le bicarbonate ça ne tient pas. Vous le laissez agir, pas quelques heures, quelques minutes, ça peut suffire. Et ensuite, vous frottez doucement avec le côté doux d'une éponge. Et ça élimine, sans trop d'effort, les dépôts noirâtres sans rayer la surface de vos casseroles, de vos poêles. Mais merci, ma maman.
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6: Vous chantez ça, Michel Rivérol, parce que vous chantiez des chansons polissonnes sur les scènes il y a quelques années.
7: Pendant très longtemps, effectivement, avec un pianiste. C'était un spectacle piano-voix. Et j'ai par ailleurs payé mes études en chantant et j'étais CPE.
6: Ah oui, voilà, parce que ça, on va en parler. Vous étiez CPE à quel endroit ?
7: Au collège de Launaguet. Puis, quand un poste s'est libéré au lycée Saint-Sernin, je l'ai demandé, j'ai eu la chance de l'avoir et d'y rencontrer des élèves en option musique.
6: Et deux garçons célèbres.
7: Big Flo et Oli. Effectivement, j'ai eu cette chance pendant mes 17 années passées dans ce lycée. Oui.
6: Vous faisiez tampon parfois, c'est-à-dire ?
7: Un enseignant, il doit faire passer un programme et quand ses élèves sont trop souvent absents, là, ça passe plus du tout. Et je me souviens de moments d'échange avec un professeur de mathématiques qui me disait « Non, mais là, ça suffit, il faut les coller maintenant, faut les punir, moi, j'en peux plus, ils sont jamais là. Mais je t'assure qu'ils sont malades. » Je me disais, en fait, je savais qu'ils faisaient une première partie à l'Olympia, donc bon, ils étaient déjà très vite, ils ont atteint une sacrée notoriété et mener les choses de front devenait difficile à ce moment-là.
6: Et vous aviez des contacts avec la maman aussi ?
7: Ah oui, ben la maman aussi. La maman voulait qu'ils aient le bac. Et elle a réussi. Elle disait sans le bac, non, je ne les lâche pas. Bon, après, elle était bien obligée de lâcher quand même, une fois qu'ils sont majeurs. Elle aussi, elle s'est retrouvée dans mon bureau à examiner les absences. Et vraiment, ils peuvent remercier Patricia, leur maman, qui m'a dit déjà, mais voyons, ça, c'est pas justifié, ça, c'est pas justifié. Ça, non, là, je compte sur vous, vous les punissez, c'est pas possible. Bon, et elle veillait au grain et elle avait bien raison.
6: Alors, il y avait de la complicité avec eux, au point d'ailleurs qu'ils vous ont demandé de tourner dans un clip.
7: Ils m'ont demandé de tourner dans un clip qui s'appelle « Pourquoi pas nous ?» Et pour dire deux malheureuses phrases, il a fallu, alors je pensais moi, du premier coup, avec mon expérience, pas du tout. Il a fallu recommencer et à un moment, c'est Florian qui me regarde complètement désappointé. Il me dit « Mais vous l'entendez pas, madame ?» Et là, c'était le renversement, quoi. Habituellement, c'est plus les adultes qui apportent aux élèves, effectivement. Et là, je les mettais dans l'embarras et je ne comprenais pas ce qui ne collait pas. Enfin, c'est une anecdote que je n'ai jamais racontée et je la raconte pour la première fois, là. Peut-être que j'avais ça au fond de moi, j'osais pas trop m'en vanter, entre guillemets. Et j'ai fini à la troisième fois, on m'a fait signe que c'était OK, j'ai applaudi, la scène était dans la boîte, voilà. Mais ils m'ont fait douter de mes

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1: À Peyrorade, la maison Bartouille est spécialisée dans le saumon et le foie gras depuis 3 générations et a ouvert la maison du saumon. Notre guide, Pauline Bartouille.
2: C'est mon père, en fait, à la fin des années 90, qui a eu envie d'ouvrir une boutique dans nos ateliers et qui avait envie de communiquer sur le saumon de la Dour, son histoire, sa migration. La vocation de la maison du saumon, c'est réellement d'expliquer le territoire où l'on est. Donc on va suivre le parcours de migration du saumon de la Dour, parce que le saumon de la Dour, on ne se rend pas compte, mais en fait c'est fabuleux son épopée. Il reste à peu près une année, on va dire, en rivière, et quand il fait à peu près une vingtaine de centimètres, il part en mer, il va remonter les côtes françaises, Irlande, Écosse, Islande, et il va passer 3-4 ans dans la mer du Labrador, entre le Canada et le Groenland. Et quand l'appel de la reproduction se fait sentir, il fait exactement le chemin inverse et il vient se reproduire dans la rivière où il est né. C'est quand même une aventure assez incroyable que l'on explique en fait dans la maison du saumon.
1: Que vous expliquez à partir de quel support ?
2: Donc on a travaillé en fait, on a refait la maison du saumon il y a maintenant 2 ans. On a travaillé avec des scénographes qui ont notamment fait la Cité du Vin. Parce que nous, notre métier, c'est que, ben, vous savez, c'est de produire, on fait raconter nos histoires, mais justement, le mettre en forme, il fallait quand même quelqu'un qui ait fait le métier. Donc, ils nous ont beaucoup aidés pour avoir des supports assez didactiques. Notre envie, c'est qu'on est des artisans, et des artisans, au fond, on travaille avec nos sens. C'est ça, pour moi, la vraie notion d'artisan. Donc, on voulait qu'à travers la visite, tous les sens des visiteurs soient un peu titillés, aussi bien visuels, sensoriels. Il y a un fumoir, on ouvre un fumoir, on sent la fumée, voilà, on va le toucher, on travaille vraiment avec tous les sens lors de la visite. Une visite qui est uniquement guidée, on a du panneau explicatif, des vidéos, du toucher vraiment, voilà, on va toucher les saumons, on a une table où en effet il y a des objets un peu cachés à trouver, voilà, on a essayé de travailler un peu tous les supports, on a une partie à l'intérieur, une partie à l'extérieur. On se promène aussi dans le jardin, on a reconstitué une petite barthe parce que ben, les barthes, c'est très traditionnel des Landes. Et nous, on fume au bois d'aulne qui provient des barthes de la Dour. Et on trouvait important d'expliquer ce concept qui est assez connu quand même pour les locaux. Mais les gens extérieurs un peu des Landes et du Pays Basque ne connaissent pas du tout ce système qui est quand même assez incroyable et à préserver.
1: La maison du saumon est ouverte d'avril à octobre, 45 minutes de visite guidée, suivie d'une dégustation, mais disponible toute l'année pour des ateliers de groupe. Contactez simplement la maison du saumon à Peyrorade, recommandée par Ici Gascogne.
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7: Adichat, Diego et Lou.
8: Adieu. Oui, qui va me parler de l'expression des Mourane Emek. En français, qui veut dire en rester sans voix. Aujourd'hui, on va parler de l'expression des Mourane Emek. En français, ça veut dire en rester sans voix. Qui peut être utilisé dans plein de situations. Par exemple, qu'on aime jouer ou qu'on ne comprend même pas ce qu'au carré, on peut l'utiliser dans plein de situations, par exemple quand on est choqué ou quand on ne comprend pas quelque chose.
9: Nous avons quand même un exemple. Par exemple, quand il y a eu à but la finale PSG contre l'Inter Milan, quand on a bis le score, qu'on se démoura de ce mec. Par exemple, quand j'ai vu la finale PSG contre Inter Milan, quand j'ai vu le score,
7: je suis
9: resté sans voix. 5-0.
8: Tu qui t'arrives des mouramec
7: à la radio qui ben ouais site des mouramé mec hein
8: qui c'est lui
7: qui parle R et tu qui parle R ou non
8: R tu t'aimes
7: merci Sarah
8: la plaisir
7: Adichat.
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5: Dans Toujours à la page, je vous emmène dans une forêt extraordinaire. Extraordinaire et inquiétante à la fois. Celle de Chimères tropicales, dernier livre de Corinne Morel-Darleux, paru chez Dalva. Femme politique repentie, écologiste convaincue, Corinne Morel-Darleux a d'abord écrit des essais pour transmettre ses convictions, mais depuis quelques années, c'est aussi à travers le roman que cette drômoise a choisi d'exprimer sa fascination pour la nature. Et c'est en Inde du Sud, lors d'une résidence d'écriture, que l'autrice a imaginé cette histoire, l'histoire d'Ariane, infirmière en psychiatrie qui n'a jamais quitté ses montagnes mais rêve de jungle. Alors le jour où un double accident d'avion improbable se produit dans une forêt tropicale éloignée, Ariane trouve l'occasion de rejoindre cet univers fantasmé. Un univers de moiteurs, de crocs, de mystères, de magie, où elle croisera un homme jaguar, des chamans, des morts inaccomplis et l'inquiétant Cadillac qui la poursuit comme une ombre. Vous l'aurez compris, la place de l'imaginaire dans le livre de Corinne Morel-Darleux est centrale. Alors je lui ai demandé quelle était pour elle la place de l'imaginaire, son importance dans la vie.
10: Ouais, j'ai l'impression que c'est un sujet d'une actualité brûlante, cette question de la place de l'imaginaire. D'abord parce que j'ai l'impression qu'on est nombreuses et nombreux à avoir de plus en plus besoin de se réfugier dans l'imaginaire pour de temps en temps échapper au réel qui semble de plus en plus dystopique et difficile à affronter. Et ensuite, parce que l'imaginaire, c'est aussi ce qui nous permet éventuellement d'imaginer autre chose. Comment le monde pourrait être de manière différente, de cultiver une forme d'empathie aussi, de pouvoir se mettre à la place de l'autre, d'envisager qu'il puisse y avoir des réalités multiples et pas une seule manière d'aborder la vie, d'aborder les événements, les faits. Toute ma question, moi, c'est de savoir comment on nourrit nos imaginaires, qu'est-ce que ça nous permet de produire qui n'est pas encore là, qu'est-ce que ça peut faire advenir dans nos vies.
5: Alors dans ce que vous nous racontez, il y a de l'extraordinaire, il y a du magique, il y a cette jungle qui est presque hantée.
10: Oui, cette forêt tropicale, elle est à l'image de la symbolique de la forêt qui est à la fois dans l'imaginaire collectif, un endroit, un milieu qui attire et en même temps qui a souvent provoqué aussi la peur, la crainte, parce que c'est un lieu mystérieux, étrange, sombre. Parce que finalement, je trouve que c'est beaucoup à l'image de notre époque, de nos vies, d'apprendre à cheminer sur cette ligne de crête entre émerveillement et inquiétude. Et donc, c'est finalement assez logique que ça se soit retrouvé dans mon écriture et dans l'histoire de Chimères tropicales.
5: Chimères tropicales, c'est un objet littéraire étrange, un roman organique qui nous enlace, nous emporte, sans laisser voir ce qui relève de la réalité ou de l'illusion. C'est sûrement pour cela qu'il est présélectionné pour le prix Ouest France Étonnant Voyageur, verdict attendu le 24 mai 2026. En attendant, à vous de vous plonger dans ces chimères tropicales paru chez Dalva.
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1: Hey, je vous ai croisé au rond-point, vous êtes arrivé avant moi.
2: Bonjour.
1: Bonjour.
3: À peu près, mais ça va.
1: Mais oui, vous roulez par cette température.
3: Ouais, pareil, tout le temps.
1: Voilà, j'ai vu un Spider-Man débarquer sur le rond-point de Cornimont, là.
3: C'est ça.
1: C'est vous.
3: Ah, c'est moi.
1: C'est vous.
3: Ah, Spider-Man, moi, je ne le connaissais pas trop au départ.
1: Ah, d'accord.
3: C'était juste un défi d'un copain qui me disait de monter au neck. Et puis, j'avais que le déguisement là. Et puis, c'est parti comme ça. Quoi. Ça a amusé les enfants, donc je continue.
1: Ouais, c'est ça. Ouais. Bah, c'est impressionnant quand on vous voit débarquer sur la route. On peut dire, mais c'est qui ce fou?
3: Il y en a des fous. Il y en a qui me disent, je suis fou, je suis pas bien. Mais bon, le sourire des enfants, bah, c'est tout l'or du monde. Quoi.
1: C'est ce qui compte le plus.
3: Et voilà, c'est ça.
1: Monsieur, c'est votre papa. Bonjour, monsieur. Le père du fou.
4: Oui. Moi, c'est Christian, mais on m'appelle Pistoche. Moi, dans le temps, quand j'étais à la colonie de vacances, il y a 63 ans. Alors, j'ai mangé de la glace à la pistoche. Et puis, un jour, la cheftaine, elle dit, et toi, tu veux quoi? Et puis, bon, la pistoche. Et puis un jour, elle dit, et toi, pistache, tu veux quoi? Puis ça m'est resté.
1: D'accord, ah, c'est votre surnom. Bon, alors, donc, votre fils est devenu Spider Vélo.
4: Voilà. Puis avant, il faisait le lutin au Père Noël, parce que moi, depuis 84, je fais le Père Noël dans les Vosges. Hein. Maintenant, je fais moins, parce que je suis un peu handicapé, et puis, hein, les problèmes de santé. Dans les années 90, je faisais la tournée, je faisais 32 maisons de la nuit.
1: Dans la nuit du 24,
4: puis,
1: quoi.
4: Oui, oui, tous mes enfants, mes 5 enfants, ils ont fait le petit lutin.
1: Donc, vous, en fait, votre truc dans la famille, c'est d'amuser les enfants, si je comprends bien.
4: Oui, oui, ben, c'était ça. Hein. Il y a 3 ans à peu près que j'ai arrêté. Ouais. Puis, il y a une année, c'est lui qui l'a fait ici. Et puis une année, c'est son fils qui l'a fait ici aussi.
1: Et quand vous l'avez vu partir dans l'histoire de Spider Vélo, vous êtes dit quoi?
4: Ben, c'était un peu un rêve comme moi de Père Noël. Quoi. Donc, moi, je me déguisais à plein de trucs. Toujours, quand on avait des soirées, tout ça, on se déguisait. Moi, j'adorais me déguiser. Quoi. Ben, quand il y a les héritiers de Georges de Perra au coulé, reprise textile de Cornimont. Quoi,
1: qui... Ah oui, et vous avez travaillé là-bas?
4: J'ai travaillé pendant 30 ans. Et puis, comme ça a coulé, ben, automatiquement, moi, j'étais le premier à parler au micro. Tout ça. J'étais déguisé à Bagnor et tout. J'allais dans les manifestations jusqu'à Paris, partout. Bon, ben, moi, c'était ça, j'aime bien me faire voir.
1: C'est moins gay que Spider Vélo, ça. Hein?
4: Ah ben non, oui, ah, c'était pas... Oui, mais c'était... Je prouvais du plaisir à manifester et à tout ça. Il y en a plein qui me disaient, ah oh ben oui, t'es déguisé, c'est pour te faire ton malin et tout ça. Puis je disais, ben non, je défends mon entreprise. Puis regardez les infirmières, quand elles défilent, elles sont toutes en infirmière, avec les bras encore et tout. Donc moi, c'était pour défendre l'entreprise en premier, et puis pour me faire voir en deuxième.
1: Tout le monde connaît la famille dans la vallée de Cornimont.
4: Ah ben oui, oui, ben...
1: Parce que là,
4: oui, oui.
1: Mais on est d'accord que Spider Vélo 88, c'est pas votre métier.
3: Non, non, pas de métier, c'est juste loisir. Quoi.
1: Mais alors, attendez, c'est un vélo de course, quoi. C'est un bon vélo, quoi.
3: Vélo de route, pour l'instant, oui. C'est une nouvelle carriole que j'ai rachetée sur Internet.
1: Ah ouais, et puis même à l'arrière, là, le porte-bagages.
3: Ah, le porte-bagages, voilà, je personnalise, c'est moi qui a fait les dessins, tout ça.
1: D'accord. Et donc, vous vous êtes baptisé Spider Vélo 88.
3: Voilà, c'est ça. En 2024, j'ai fait 15 000
1: km. 15 000 km?
3: Oui, c'est ça que c'est le record.
1: Qu'est-ce qui se passe alors? Les gens vous connaissent? Les enfants vous attendent?
3: Il y a des gens qui s'arrêtent au bord de la route quand ils me croisent, et puis ils sortent leur appareil, et puis je m'arrête pour discuter un petit peu. Quoi.
1: Mais vous êtes cycliste à la base, alors?
3: Non, pas du tout.
1: On a vos cuisses quand même? Ouais, alors, il y a de la cuisse. Hein.
3: Maintenant, ça s'est formé.
4: Avant, ils faisaient du cross, ils faisaient des kilomètres à pied. Même un coup à Épinal, il avait fait les 10 km. Et puis il y en a un qui avait du mal à faire le marathon. Il a repassé derrière, il a été avec le gars, il a fait le marathon avec. Alors.
1: Ouais, c'est un sportif, quoi, votre fils.
4: Ouais, oui, hein, si, il a fait beaucoup de sport.
3: Voilà,
4: ouais.
3: Il y a aussi une course que j'affectionne particulièrement, c'est les 4 montées du haut du taux du RCPA de Remiremont aussi.
1: Ouais, okay.
3: C'est une montagne, tu montes 4 fois la montagne.
1: Ok, tranquille. Quoi.
3: J'ai fait l'année dernière avec tout l'équipement, la charrette.
1: Mais vous connaissez pas la chanson L'araignée?
3: Non. L'araignée. Non, on me la chante des fois. Mais voilà.
1: Et ben ça va continuer.
3: Oui, ben ça va continuer, voilà.
1: Je vous prends en photo avec la charrette. Oui, là, ici, comme ça. Voilà, parfait. Ah, okay. Ah, génial. Bon, ben voilà, vous avez... avec votre papa.
5: Non.
1: Allez.
5: Non.
1: Non. Ok.
4: C'est lui, c'est.
1: C'est lui la star, quoi. Maintenant.
4: Voilà.
1: Vous êtes à la retraite.
4: Ouais. Bah oui, tu parles à 72 ans.
1: Et vous, je vous ai pas demandé.
3: Ah, bah, moi, j'ai eu 24 ans le 2 janvier. Là.
1: Ah ouais, ça se voit pas.
3: 28 ans.
1: 28
3: ans. 38
1: ans. Bon, quel âge vous avez, 38, la vérité?
3: 86, de 86, donc.
1: Mais 40 ans cette année, alors. Vous avez d'autres projets encore un peu fous comme ça?
3: Pas spécialement pour l'instant.
1: On verra, quoi.
3: J'aurais un projet, un rêve, c'est de monter le Mont Ventoux. Mais bon, j'ai pas de permis, donc y aller en chariot, ça fait un peu loin, quoi. Mais bon, j'ai monté la planche des belles filles. Lors du Tour de France, j'ai fait des dessins sur la route. Le col de Plaza Roisel, pareil, quand le Tour de France montait là-haut. Et puis l'année ici, il repasse au Ballon d'Alsace. En passant par le Tillon, je serai sur les côtes du Ballon d'Alsace. Et le lendemain, il repasse le Marstein, tout ça. Donc je serai sur la nouvelle piste cyclable qu'ils ont fait là, dans le col du Hague, quoi.
1: Mais ça veut dire vous y serez, vous roulez avec eux?
3: Non, je serai au bout pour encourager, quoi.
1: Oui, donc grand fan de vélo. Hein,
3: oui, oui, j'aime bien.
1: Bon, je suis bien contente de vous avoir rencontré.
3: Bah, moi aussi.
1: Merci.
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2: Bonjour Julie, bonjour tout le monde.
1: Lucie, ce matin vous nous emmenez au sud de Nantes, pas très loin de Saint-Philbert-de-Grandlieu d'ailleurs, parce qu'il y a une commune au nom qui vous a interpellée.
2: Oui, la Limousinière. C'est rigolo comme nom, non? Je me suis demandé en fait si le nom de la commune pouvait avoir un lien avec la limousine. Vous savez, les grandes voitures de luxe qui transportent des stars. Et ce serait sympa, parce que dans ce cas-là, ça voudrait presque dire que les habitants de la Limousinière sont des stars.
1: Oui, parce qu'on les appelle les limousins, les limousines.
2: Tout à fait. Alors c'est parti pour l'investigation avec une petite désillusion. Pour commencer, voilà, il est possible que limousinière vienne du latin elemosineria, qui veut dire aumônerie. Et donc ça pourrait avoir un rapport avec la religion, rien de très funky. Mais il est possible, si on va chercher plus loin dans l'histoire, que limousinière vienne des Lemovis armoricains, un peuple qui vivait donc en Armorique et qui pourrait avoir un lien avec les Lemovis, un ancien peuple gaulois qui vivait dans le Limousin.
1: Petit aparté.
2: Lemovis, ça vient de Lemo, qui veut dire orme, et vis, qui vainque. Ce serait donc ceux qui se battent avec l'orme, en référence aux armes utilisées par ce peuple.
1: Fin de l'aparté.
2: En 1059, le nom de la commune de la Limousinière s'écrivait Lemovicina. Mot qui ressemble beaucoup au nom de cette ancienne tribu gauloise. C'est les Lemovis qui ont donné à la région du Limousin son nom. Le nom de la ville de Limoges vient aussi du mot Lemovis. Et la voiture, très longue et luxueuse dont on parlait tout à l'heure, la Limousine, tient aussi par extension son nom de ce peuple gaulois puisque c'était à l'origine une voiture tirée par des chevaux qui a été créée dans le Limousin. Il est donc possible, en farfouillant un petit peu, que la commune de la Limousinière et la fameuse Limousine luxueuse aient la même étymologie. Et ça, c'est quand même la classe.
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1: Les petits bonheurs, généralement, ce sont des sourires qui se récoltent tous les jours au hasard des rencontres. Il suffit d'un micro ici, de ne surtout pas prendre de rendez-vous et de ne pas se présenter. Ça marche très bien à Megève, par exemple. Nous sommes donc en Haute-Savoie, sur les hauteurs de Megève, au Mont d'Arbois, pendant que des chevaux sont en train de monter dans une bétaillère.
2: Bonjour.
1: Bonjour. Matin de bonne heure, venez vous occuper des bêtes.
2: C'est ça, on vient les mettre au chaud, ouais.
1: Ah, c'est-à-dire que là, ils quittent la montagne?
2: Ouais, ce coup-ci, ouais, c'est bon. Ce coup-ci, on va les ramener, on va les mettre en pension pour cet hiver, ouais. Ils ont passé tout l'été en montagne, donc ce coup-ci, ça y est. Ils vont aller se mettre au chaud pour l'hiver.
1: Ah oui, ils font toute la saison hein, ici?
2: Ouais, ceux-là, ils font toute la saison ici. Il y en a qui sont là pour la monte, il y en a qui sont là pour l'attelage. Et puis, vu que nous, on est élevage, il y en a, ils sont juste là pour grandir.
1: Vous, c'est pas juste un loisir, c'est votre métier?
2: Ouais, moi, c'est mon métier. Ouais. Je suis cocher palefrenier. Ouais.
1: Quand vous dites pour l'attelage, c'est les calèches qu'on peut voir à Megève, par exemple?
2: Exactement, c'est ça.
1: Donc, les chevaux, quand ils sont pas attelés, on les voit ici sur les hauteurs de Megève?
2: Ouais, c'est ça. Nous, on en a à l'Alpette, comme là en face, en haut de la côte 2000. On en a aussi au Mont d'Arbois, là, juste derrière. Et puis, après, au fur et à mesure de la saison, on les fait descendre petit à petit. Puis là, ils atteignent leur point le plus bas sur Megève. Puis après, on les change de département. Et puis voilà.
1: Donc là, ils montent dans le bus.
2: C'est ça, ouais. Ils montent dans le bus. Là, je vais en mettre 4. Là, après, j'ai mon patron qui va arriver. Il va prendre le reste. Et puis après, on va prendre un camion et une remorque. Puis on y charge tout dedans. Puis lui, il part cet après-midi.
1: Et là, ils partent où, hein, en résidence d'hiver?
2: Ils partent dans l'Allier, ceux-là. Ils partent dans l'Allier. Ils ont des gros champs de plusieurs hectares où c'est qu'ils ont du foin, des abris pour eux, de l'eau à volonté. Et puis voilà.
1: L'Allier, donc en Auvergne, si je ne m'abuse, il fait pas beaucoup plus chaud qu'ici l'hiver.
2: Non, il fait pas beaucoup plus chaud. Mais par contre, ils auront plus d'herbe qu'ici, on va dire. Ils auront moins de neige, ils auront un peu plus de foin, un peu plus d'eau. Parce que nous, ici, c'est qu'on est tout de suite dans la neige. Et puis nous, on n'a pas assez de foin pour tous les nourrir l'hiver. Donc on préfère les mettre en pension. C'est beaucoup plus agréable pour eux. Puis pour nous, l'hiver, on a déjà bien assez de boulot comme ça. Donc au moins, ils sont un peu tranquilles aussi de leur côté.
1: Alors justement, vous faites quoi l'hiver si vous avez plus de chevaux?
2: Alors c'est pas qu'on en a plus, c'est qu'on en a moins. Toute la partie élevage en fait part tout en pension. Et en fait l'hiver nous on fait énormément de calèches sur Megève. On a des grosses calèches qui montent jusqu'à 12 personnes. C'est qu'on fait les fondus en calèche en soirée ou midi. Et on fait juste des balades en calèche.
1: Bon, vous j'imagine que le cheval c'est une passion, on fait pas ce métier là par hasard.
2: Mon grand-père était déjà éleveur de chevaux. Là maintenant je bosse chez un ami de mon grand-père. Puis voilà, après on fait ça par passion. De toute façon c'est pas par l'argent qu'on va le faire, hein, comme dans tout métier agricole.
1: Même à Megève?
2: Même à Megève, l'agricole, ça reste l'agricole, à Megève ou pas.
1: Je peux vous demander votre prénom?
2: Moi, c'est Mathieu, moi.
1: Et c'est quoi le dernier petit bonheur de Mathieu, s'il vous plaît?
2: Mon dernier petit bonheur, c'est d'avoir fait un galop sur les crêtes de la côte 2000 en plein été avec le soleil couchant. Et ça, je pense que je m'en souviendrai jusqu'à ma mort.

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1: De tout temps, la différence, toute personne qui n'est pas dans la norme est souvent mise à l'écart, suscite même de la peur. Nos sociétés traditionnelles occitanes n'y échappent pas. Regarde qui est là, la Turchuda. C'est le diable, ne t'approche pas. Vous l'avez entendu, ce mot de Turchu ou Turchuda pour une femme. Il y a des coins où l'on dit le mot torto pour nommer quelqu'un de tordu physiquement, d'un peu difforme. Dans nos sociétés, un corps femme ou homme tordu ou difforme reflétait une personnalité forcément maléfique. Les tordus avaient mauvaise presse, on s'en méfiait, on ne les approchait pas. « Il n'y a ni torchu ni boitu qui n'aille le diable ni nous tue. Il n'y a ni tordu ni boiteux qui n'ait le diable dans le cul. » Ah ! Un vieux proverbe occitan vient toutefois casser, heureusement, au moins tempérer ce préjugé. « Branche torchude fait flamme dresse. » Branche tordue fait flamme droite. Un corps difforme peut abriter une âme droite. Heureusement, aujourd'hui, ce genre de choses n'existe plus. Allez, adieu.
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2: Je rêvais d'avoir une maison à la campagne. Cette maison, c'est comme si j'y étais née. C'est ma maison de famille.
3: Ma maison s'appelle l'Ostao de la Mar.
4: C'est une maison un peu envoûtante.
5: Eh bien, vous voyez, des livres et trois fenêtres qui me donnent le paysage du pays, comme si c'était trois tableaux.
6: Ils ont vécu ici.
7: Thibaut Gaudry.
8: Alain Delon, vous l'aviez rencontré sur un tournage ?
9: Non, je l'ai rencontré dans la rue. Mais on a fait un film ensemble qui était Jeff et qui était un film qu'Alain désirait faire avec moi. Donc ça a été aussi une rencontre.
6: En 1968, deux stars du cinéma français sont réunies pour la première fois à l'affiche de Jeff. Un film qui ne restera pas dans les mémoires, contrairement à la grande histoire d'amour qui est en train de naître depuis quelques semaines. Mireille Darc et Alain Delon ne se quittent plus.
10: Alain Delon enchaîne les films, dont Jeff et Madly, sur lesquels il a comme partenaire l'égérie de Georges Lautner, Mireille Darc. Ils tourneront 8 films ensemble. Nouveau coup de foudre qui scellera une histoire d'amour qui le marquera à jamais. Il dira de Mireille, près de 40 ans plus tard, lors de sa disparition, « Elle était la femme de ma vie, ma moitié. »
6: 2 ans plus tard, alors que Delon est à Marseille pour tourner Borsalino et que le couple cherche un coin de soleil et de tranquillité, l'ami et agent de l'acteur, Georges Baume, leur fait découvrir Aix-en-Provence où il habite. Ils sont sous le charme et ne tardent pas à s'installer dans un hôtel particulier du quartier Mazarin, le plus ancien de la ville.
11: Pourquoi tu t'en vas ?
12: Parce qu'on est deux.
11: Je comprends pas.
12: Facile à comprendre. Un jour ou l'autre, il n'en restera plus qu'un de nous deux.
11: Faut mieux que je m'en aille avant.
12: On finira par se tirer dessus.
6: Dans l'hôtel de Boisgelin, aux belles pierres ocre, construit en 1650 et classé monument historique, ils louent le vaste rez-de-chaussée qui leur permet de profiter de l'adorable jardin avec son imposante fontaine à vasque. Ils y font même percer une porte dans l'un des murs afin de pouvoir sortir discrètement et éviter les éventuels groupies ou paparazzi, et flâner dans les rues ou aller déjeuner aux Deux Garçons, la plus célèbre brasserie de la ville.
13: Tu sais où tu m'aimes ?
11: Sûr.
13: Même après que tu m'auras fait l'amour.
11: Ça dépend de toi.
6: Ils y mènent une vie paisible, en famille, dans cette ville qui est encore une belle endormie, qu'une polémique va réveiller un peu. Alain et Mireille aimeraient bien pouvoir se baigner au saut du lit et faire construire une piscine. Une faute de goût majeure pour les habitants du quartier et les défenseurs du patrimoine. Une polémique qui en créera une autre. Mireille Darc aime bronzer au bord de sa nouvelle piscine en tenue d'Ève, conduisant un voisin, dont la vue donne sur le jardin, à déposer une main courante pour offense aux bonnes mœurs. Une protestation qui n'empêche pas l'actrice de continuer à lézarder nue sous le soleil aixois.
13: Il faudra encore un peu de champagne.
11: Sommelier ?
13: Parce que vous avez besoin du sommelier pour me servir. Et doucement, le champagne c'est fragile. C'est mon père qui m'a appris ça.
11: Ah oui ?
13: Tiens, vous n'avez pas besoin du sommelier pour me tenir la main ? Vous ne voulez pas coucher avec moi en plus, là, tout de suite sur la banquette ?
6: Ils passeront 5 ans dans ce lieu dont la beauté laisse interdit, comme le dit Mireille. Et aujourd'hui, il n'y a aucune plaque pour rappeler aux nombreux touristes qui se baladent sur la jolie place des Quatre Dauphins que cet hôtel particulier a abrité l'une des plus fameuses idylles.
14: C'est un mot qu'elle m'a écrit, il doit y avoir 40 ou 35 ans, ou 35 ou 40, peu importe, qui résume à lui seul tout ce qu'est Mireille. Et c'est un mot que j'ai toujours avec moi depuis ces 40 ans et qui m'aide à vivre. Mon amour, il est 3 heures du matin et je n'arrive pas à dormir. Je pense à toi qui as tellement de mal à vivre. Je t'ai donné tout. Et j'ai simplement besoin d'un peu de calme et de tendresse et d'un sourire le matin parce que la vie est là et qu'il faut remercier le ciel d'être l'un en face de l'autre et de s'aimer.
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15: Julien Jourdan et je suis le créateur de la marque Unical et basket personnalisable à Limoges.
16: 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Stéphane Pigateau.
15: Je représente la 7e génération de ma famille, donc c'est une certaine fierté. J'avais des ancêtres qui étaient tous cordonniers bottiers, mon papa était styliste en chaussures. Et donc moi j'ai fait ma carrière pour plusieurs marques françaises pour lesquelles je travaillais en tant que bureau d'études. Et je suis revenu donc dans la région en 2017 pour prendre la direction du bureau d'études des chaussures Weston.
17: Alors là, à Weston, vous aviez quand même un joli poste. Vous n'êtes pas parti fâché, on va dire.
15: Non, au contraire.
17: Et vous avez décidé... Un petit peu comme beaucoup, ce moment Covid en fait a changé un petit peu la trajectoire de votre vie finalement.
15: Tout à fait, mais comme beaucoup en fait, le Covid a changé ma vie. C'est, je suis resté chez moi pendant 2 mois, puis s'en est suivi une réflexion sur mon avenir professionnel. Et c'est vrai que le désir de créer une marque qui me soit propre avec vraiment ce que je souhaite créer a été plus fort. Et j'ai décidé donc de lancer cette marque un peu atypique où en fait on va fabriquer toutes nos baskets donc dans ce petit atelier qui est au centre-ville de Limoges. De la coupe au bichonnage, donc toute la fabrication est made in Limoges, c'est un peu ma fierté.
17: Ça vous tenait à cœur vraiment d'avoir un produit pour les Limougeaux, fabriqué 100% à Limoges et pas extériorisé?
15: Tout à fait, donc c'est le concept. Mon but c'était vraiment de faire du local, donc il faut savoir qu'on s'approvisionne au maximum en local, on rachète du cuir dans la région, pas forcément de tannerie de la région, mais on rachète à des entreprises de la région. Et le but c'est que le Limougeaux vient nous voir, demande sa basket telle qu'il la veut, on la fabrique, on lui livre et c'est un circuit court et qui font partie vraiment de mes valeurs.
17: Oui, c'est aussi une des particularités d'Unica, c'est-à-dire que ce sont des baskets personnalisées, c'est-à-dire qu'en fait, on porte déjà une basket fabriquée ici et en plus qui nous correspond totalement, parce qu'on choisit les couleurs, on choisit... Comment ça se passe concrètement?
15: Oui, effectivement, donc basket personnalisable, alors je pense qu'on n'est pas les seuls à faire ça. Personnalisable en illimité, c'est-à-dire qu'on a une technique d'impression sur cuir qui nous permet à la fois d'imprimer nos propres motifs, mais c'est-à-dire que monsieur tout le monde peut venir et nous dire « mais moi je veux un petit logo comme ci, je veux un petit logo comme ça ». On peut faire carrément ses propres dessins. Notamment, on fait beaucoup de collaborations avec des artistes limougeaux.
17: D'accord.
15: Qui nous font des œuvres sur les baskets. On les sort en série limitée et elles sont numérotées. Donc, c'est un peu la petite fierté de sortir quelque chose. C'est avant tout un produit local, mais en plus, on a une vraie valeur ajoutée où vous ne pourrez jamais retrouver la même basket.
17: Vos parents voient ce que vous faites? Qu'est-ce qu'ils en pensent? Comment ils réagissent? Parce qu'ils étaient dans le métier aussi.
15: Tout à fait. Alors, pour tout vous dire, de quitter une société comme Weston a été un petit choc pour eux quand même. Parce que c'est vrai que c'est une marque qui représente la France et qui est vraiment une belle entreprise. Je pense qu'il y a un peu de fierté maintenant. C'est vrai que j'ai commencé dans mon garage seul, maintenant on est 6 personnes et j'avoue je suis un peu fier.
17: Et si vous aviez l'occasion, si j'avais une petite baguette magique et que je vous donnais l'occasion d'aller voir vos aïeux, les autres, ceux qui malheureusement ne sont plus là aujourd'hui, qu'est-ce que vous leur diriez? Comment vous leur présenteriez la chose? Parce qu'ils étaient dans le métier aussi, rappelons-le.
15: Je n'ai rien inventé, on va dire, parce que je reproduis exactement le même concept que mes aïeux. En fait, j'ai fait exactement la même chose. Je n'ai rien inventé, sauf que j'ai créé cette basket qui est personnalisable, qui a une vraie identité. Et voilà, je les remercie pour m'avoir soufflé l'idée.
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1: Vous connaissez probablement la tour Zizim au cœur de Bourganeuf, mais savez-vous ce que c'était avant ? Nathalie ?
2: Je suis animatrice à l'office de tourisme Creuse Sud-Ouest. Les gens ont souvent l'impression que c'est une tour de château. En fait, pas du tout. C'était une prison bâtie en

0: Quelque chose qui ressemble à ça. Lorsqu'on met cette terminaison en Turquie, ça veut dire mon petit chéri, mon petit trésor. Voilà. Alors c'est un mot doux sûrement que sa famille et ses proches utilisaient pour l'appeler.
1: Il est resté combien de temps en prison ici ?
0: Alors ici, il n'est resté que 2 années. Entre le départ de Cem et la Révolution, on peut imaginer que les frères hospitaliers l'ont utilisé. On avait complètement changé de gamme de confort. Hein. Les prisonniers se retrouvaient à plusieurs dans ces petites pièces sombres, exiguës, sans confort. Hein.
1: Les prisonniers de la Révolution.
0: Oui. De la Révolution. Et après, pendant la Seconde Guerre mondiale, de nouveau, cette prison avec ses cloisons a été utilisée. Les Allemands ont enfermé ici des résistants. Alors, on a quelques petites traces qui sont visibles. Je vous accompagne. Par exemple, ici, c'est Roger Germouti. Il y a des petites dédicaces à sa sœur. Enfin, voilà, il y en a d'autres qui ont écrit pour leur maman. Voilà, des messages. C'est très émouvant. Hein. Avant, on n'entrait pas par la porte que nous venons d'emprunter. Ben, tout simplement parce que là, tout autour de la tour, il y avait des douves. Alors, est-ce qu'on entrait en souterrain ou est-ce qu'on entrait plutôt en aérien ? On va lever les yeux et on voit 2 corbeaux qui sortent du mur. Et tout en haut, eh bien, on voit les vestiges d'une ancienne porte. Donc en fait, il y avait tout un cheminement. Il fallait rentrer par la commanderie, traverser la tour Lastic, monter au-dessus d'un gros mur, une courtine qui était là face à nous. Et quand on arrivait au bout de cette courtine, on lançait une sorte de passerelle en bois qui venait s'appuyer sur les 2 corbeaux et qui permettait d'entrer dans la tour.
1: C'est un escape game de l'époque. Maintenant, vous en savez plus sur la tour Zizi, mais ce qu'elle était avant.
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4: Bonjour Olivier, vous nous racontez une expérience professionnelle aujourd'hui.
3: Vouille, linguistico-professionnelle. Méblet. Aujourd'hui, je vais vous raconter l'histoire d'une jeune kiné qui s'est installée à Saint-Étienne, toute fraîche diplômée et persuadée que chez nous, tout le monde parlait comme dans les manuels de l'école de kiné. Le travail, pas de souci, elle en a d'abondes comme tous les kinés. Mais ce qu'elle n'avait pas prévu, c'était une aide pour les séances de traduction simultanée en gaga. Premier cas, un patient vient pour une rééducation à une prothèse de hanche. Il s'assied, soupire et déclare « Mon problème principal, c'est que j'arrive plus à m'acacasser. » « À vous quoi ?» qu'elle lui rebique, perplexe. « Ben, à mettre un cacasson, pardi. » Et là, notre kiné reste planté, croyant qu'il parlait d'un nouveau mouvement de yoga. Alors qu'en fait, bien sûr, il voulait juste s'accroupir. Deuxième séance de la matinée, deuxième quiproquo. Une patiente entre en se tenant le dos et lui dit « Ma sciatique, elle m'a fait kiné !» La jeune praticienne la regarde, ébahie. « Ah, vous vous êtes découvert une vocation ?» Mais la patiente ne voulait pas dire « kiné » au sens de kinésithérapeute, mais bien « kiné », Q-U-I-N-E-R, qui veut dire « gémir, pleurer, couiner ». La jeune femme s'imaginait qu'à peine arrivée, la patiente voulait lui faire de la concurrence. Troisième épisode, un monsieur arrive, pas très en forme, et déclare « J'ai du mal à me concentrer sur les exercices, j'ai le bas beau depuis quelques jours. » Et la kiné de rebiquer « Mais si vous avez le bas du corps qui est beau, c'est plutôt positif, non ?»« Mais non, kiné, ma blette, avoir le bas beau, c'est ne pas avoir le moral. » Et pour finir, la palme de la consultation la plus confuse, une dame entre et lui dit « J'ai une consulte. » 5 minutes d'incompréhension plus tard, la jeune kiné découvre que « consulte », ici, ça veut dire « ordonnance ». La tatin, elle est allée la voir, la jeune kiné. Elle m'a dit qu'elle avait bien progressé parce que, après 2 mois à Saint-Étienne, la kiné lui a dit « Allez, on s'acacasse doucement, tâchez moyen d'y aller doucement pour pas kiner. » Moi, je suis été la voir, la kiné, pour lui remettre le diplôme du Gaga Lauréat.
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5: Elle est complètement dingue cette histoire, Hugo, et pourtant son nom ne vous dit rien. Je pense presque à personne. Marcel Chaumien, un homme discret devenu vauclusien d'adoption, maire d'un petit village quand même du Luberon, et en même temps l'un des personnages clés des services secrets français de l'après-guerre.
6: Vous voulez dire un maire espion?
5: Exactement. En fait, maire, c'était sa couverture. C'est quand même assez dingue cette histoire. Marcel Chaumien n'est pas né en Provence, il voit le jour à Reims, dans la Marne, mais tout change en 1944 lorsqu'il est envoyé en mission dans le Vaucluse en pleine Seconde Guerre. C'est là en fait qu'il découvre le territoire et qu'il va s'engager autour de la résistance locale, aux côtés de la résistance surtout vauclusienne, et qui ensuite s'installera après la guerre chez nous. Alors avant ça, Chaumien était un militaire d'élite, un parachutiste d'essai. Ah, c'était ouais. Un métier assez risqué, hein, puisqu'il consiste en fait à mettre au point des parachutes, les équipements, mais aussi les techniques de saut.
6: Et sûr déjà que

0: Groupa, en fait, c'est
1: ouais,
0: ça.
1: Oui, puis surtout les autres aussi. Ouais. Il pouvait sauter de nuit dans les forêts. Voilà, donc c'est assez dur. Et cette expertise va faire de lui en fait un homme clé des opérations clandestines.
0: Et c'est là qu'il bascule dans le renseignement.
1: Bah oui, parce que son CV est super beau. Ancien résistant, parachutiste, membre du service action, Marcel Chaumien va travailler d'abord pour le SDECE. C'est l'ancêtre de la DGSE, en fait. On le retrouve dans les années 40-50 sur des missions ultra sensibles. Et en fait, il va entraîner nos agents secrets dans le parachutage notamment. Il va participer aux opérations du rideau de fer en Afrique, en Europe de l'Est. Et dans les archives, son nom apparaît. Alors son nom d'emprunt, hein, puisqu'il avait un pseudo, vous imaginez bien, oui. Aux côtés de figures centrales. Tiens, par exemple, Jacques Faucard, c'est le conseiller très secret du général de Gaulle, s'il vous plaît. Donc c'est quand même du très haut niveau. Chaumien qui circule entre ambassades, pistes africaines, aéroports parisiens et réseaux clandestins. Et pendant ce temps-là, notre Marcel, donc, il est élu dans le Vaucluse.
0: Et oui, incroyable ce parcours.
1: Exactement. C'est là que l'histoire devient fascinante. Marcel Chaumien devient maire de Viens en 1959. Il va le rester jusqu'en 1977. Trois mandats, 18 ans donc au service du village. Il faut s'imaginer, la journée, il va s'occuper d'assainissement, d'école, de voirie. Et régulièrement, il reprend l'avion pour Paris-Orly, Roissy, ouais. Pour retrouver les services secrets où il va mener cette double vie pendant des années.
0: Et on comprend mieux pourquoi on ne connaît pas son nom. Hein.
1: Oui, je vous ai parlé de Jacques Faucard, le conseiller très spécial de Gaulle. Il dira que c'est un homme très bien, courageux, un agent secret qui ne cherchait aucune reconnaissance. Marcel Chaumien meurt en 1979, décoré, respecté dans les cercles du pouvoir, mais finalement presque inconnu du grand public. Ce destin, c'est comme un roman d'espionnage, il faut le dire quand même. Et aujourd'hui, eh bien, c'est Catherine Chaumien, sa fille, qui le raconte dans des conférences en Vaucluse. On a pas mal d'archives aussi qui existent, notamment au service historique de la Défense. On a des ouvrages sur l'histoire du service secret français où il est nommé souvent.
0: Ouais.
1: Et aujourd'hui, je vous mets tous les documents et les photos grâce à sa fille Catherine, que je salue, sur notre appli. Ici, vous le voyez au bras de Gaulle et aussi pendant ses missions. Enfin, c'est juste exceptionnel ce discours et surtout ce destin de Marcel Chaumien.
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2: Bonsoir à toutes et tous. On termine tranquillement le week-end ensemble. Et pour finir la semaine en douceur, on vous propose de retrouver les meilleurs moments de Y'a pas que Paris dans la vie. Le principe, c'est que chaque soir, Eric Bastien reçoit une personnalité et part avec elle sur les routes de France. Les villes, les régions, les souvenirs d'enfance, les endroits qui comptent. Bref, une France très personnelle racontée par celles et ceux qui la connaissent le mieux. Et ce soir, on commence avec un invité qui...